0: sens. Et on repartait à Madagascar. Ouais. Papa qui était dans la communication territoriale, maman commerciale dans l'immobilier, un petit peu plus tard dans sa vie. Très vite, vous quittez la France. Vous avez sans doute des souvenirs extraordinaires de Madagascar. L'esprit de l'entrepreneuriat, c'est un peu un esprit de famille. Parce que, racontez-moi cette histoire, qui est Jacques Bruno?
1: Ah oui, Jacques Bruno, alors c'est mon grand-père. Et c'est vrai que j'ai pas tout de suite fait le lien entre ces aventures dans l'agroalimentaire, notamment les fruits et légumes pour essayer d'aider les producteurs. Et puis un journaliste m'a dit un jour, mais votre grand-père a fait toute sa vie dans l'agroalimentaire. Donc il était, lui, parti à Madagascar il y a bien longtemps. Et il le raconte comme ça, parce qu'il était d'une modestie, il était de cette famille des gens plutôt très modérés, qui se mettait pas beaucoup en avant, il aura pas fait autant de communication qu'on a pu en faire. Il a eu cette chance à un moment donné d'importer en Europe
0: le poivre vert.
1: Et ça lui a donné le moyen après de faire bien d'autres choses.
0: Il va développer l'industrie de la pêche et de la crevette, notamment sur l'île de Madagascar, modèle d'inspiration, je l'imagine. Pour vous partez très vite en Ardèche.
1: Oui, on revient en Ardèche.
0: Vous revenez en Ardèche.
1: Parce que le grand-père, du côté de mon père, et puis toute la famille, je ne sais pas si beaucoup de gens sont comme ça, quand j'arrive en Ardèche, je rentre dans une maison.
0: C'était où?
1: À Erriac, exactement, qui est un petit hameau de Lussas. Ouais. Il y a le festival de documentaire bien connu maintenant là-bas, mais c'est un tout petit village. Et dans cette maison, 350 ans d'histoire familiale. Et puis quand on retrace l'histoire, on s'est rendu compte que les Chabanes avaient fait peut-être 25 kilomètres en quelques siècles. Donc on est vraiment de là-bas, côté paternel.
0: Il y a Montélimar.
1: Montélimar, puisqu'après l'Ardèche, c'est quelques mois à Montélimar.
0: Vous allez vivre à Montélimar?
1: Ouais, très rapidement, en fait. Je peux même pas vous dire aujourd'hui pourquoi on est passé par Montélimar. Peut-être une question d'école, parce que le village, c'était la toute petite école. À Lussas, il y avait une école primaire. Peut-être que c'était un début de collège à Montélimar. Et ensuite, rapidement, Carpentras, où là, je retrouve la ville où notre grand-père, qui était sous-préfet à Carpentras après la guerre, les résistants étaient un petit peu finalement récompensés par le fait de devenir sous-préfet ou préfet. Et lui avait comme ça eu la sous-préfecture. Enfin, il avait été nommé à Carpentras. Donc c'était sa ville à lui, c'est devenu la nôtre.
0: Il y a des lieux comme ça, un endroit, une image qui vous revient avant Carpentras, du côté peut-être de Montélimar. Vous parliez de l'école, vous vous souvenez d'une rue, d'une ambiance, de quelque chose en particulier, d'un endroit qui vous a marqué.
1: C'est toujours très, très personnel, mais quand on fait l'exercice, je ne me rappellerai pas d'une journée entière à ces âges-là. Puis je me rappelle de petits flashs dans les cours, évidemment, de récréation, dans les salles de classe. Si vous avez fait ce voyage incroyable des années après, qui consiste à revenir dans une des salles de classe de votre enfance, je l'ai fait. Et là, je pense qu'on est assez nombreux aussi à l'avoir fait. On découvre que ces robinets qui au début
0: vintage
1: finalement devaient nous obliger à nous mettre sur la pointe d'épée pour arriver à boire sont quasiment à ras du sol. Donc il y a une espèce comme ça de sensation un peu à la Gulliver de retrouver une échelle complètement différente de la nôtre et on se dit j'étais là à l'échelle de mon enfance dans une salle qui me paraissait si grande.
0: Voilà, ça, donc, c'était où du coup?
1: Ça, c'était à Carpentras, où effectivement on a retrouvé ça. Et puis je suis repassé à Montélimar.
0: Vous avez des attaches, on découvrira que vous vivez au pied du Mont Ventoux, mais vous repassez de temps en temps à Montélimar ou pas loin?
1: Oui, pour aller en Ardèche. Donc ça nous permet de repasser par des endroits. Et de temps en temps, c'est pas tout le temps, on fait un petit crochet, on arrive devant des maisons. On a, avec nos frères et sœurs, dans la maison, on a passé vraiment toute notre adolescence. Là, c'est la maison où on se construit en sortant de l'enfance, avant d'aller faire des études, notamment à Paris. On a mis un tout petit mot derrière un petit interphone. On s'est dit un jour, ils vont peut-être le réparer. Ce mot tombera et ils sauront qu'ici, il y avait une famille qui était heureuse.
0: J'ai repéré, tiens, du côté de Montélimar, s'il y avait des forêts. J'ai trouvé le bois de Lyon, la forêt de Saou, la forêt de Marsanne ou encore la forêt d'Allan. Je vous parle de forêt. Vous me direz dans un instant si c'est un endroit dans lequel vous vous sentez bien. Parce qu'on va retrouver Benoît Prospero pour la Revue des Merveilles. Et aujourd'hui, Benoît nous emmène en Occitanie. On est dans les Pyrénées-Orientales, au pied du Canigou, à Corneilla de Conflans.
2: Une école dans la forêt. Dit comme ça, on se croirait au Pays des Merveilles. Et pourtant, on est bien dans la Revue des Merveilles, avec ici Roussillon et plus précisément en Occitanie, donc dans les Pyrénées-Orientales, au pied du Canigou, à Corneilla de Conflans. Est-ce que vous avez vu le film La Belle Verte de Colline Serrault? C'est dans ce film qu'on peut entendre notamment la fameuse réplique
3: « Quand on a marché 2 heures dans une montagne, on est plus intelligent ».
2: Eh ben oui, et ça, quelque chose me dit qu'Angélique Malo et Magali Pagnuel l'ont bien compris et elles ont créé l'école

0: La belle verte. Et comme l'explique Magali,
1: le cœur du projet, c'était vraiment le lien à la terre. Donc ce qu'on voulait, c'était que les enfants puissent être au quotidien en lien avec la nature, avec les saisons, avec le temps qui passe.
0: Et c'est pour ça qu'elles ont donc créé cette école, qui est une école adaptée au potentiel et à la personnalité de chaque élève. En fait, l'idée de l'approche pédagogique, c'est de s'adapter à l'enfant. Concrètement, ça veut dire que oui, il y a un socle commun de connaissances et de compétences, maths, français, sciences, etc. Mais ça veut dire aussi que tous les vendredis, donc, c'est l'école dans la forêt.
1: Et c'est parti. Ouais. On a mis les chaussures, on prend les gourdes, le sac à dos, et puis on part à pied pour un petit quart d'heure de marche. Alors, la carriole, elle transporte le matériel pédagogique dont on a besoin, la trousse de secours et le bidon d'eau pour se laver les mains. Là, on est sur l'ancienne route de Fiols, qui est entre Cornéa-de-Conflans et Fiols, qui est vraiment entourée d'un côté de champs et de l'autre côté de la forêt. Au fond, le Canigou, qui est vraiment pas si loin.
0: Et c'est ainsi que chaque vendredi, hiver comme été, tous les enfants partent passer la journée dans la nature. Et puis, alors il y a aussi les parents qui peuvent, s'ils le souhaitent, participer. Par exemple, une fois c'est une maman qui vient jouer de la harpe, une autre fois c'est un papa qui fait du pain bio, qui vient expliquer son métier de boulanger, ou encore un papa spécialiste de la forêt transmet ses connaissances.
2: Donc devant vous, vous avez 10 empreintes d'animaux. Et c'est des empreintes qui sont à taille réelle. C'est-à-dire que si vous vous promenez en forêt et que vous en trouvez, elles seront exactement comme ça.
0: Et oui, ici la classe a lieu dans l'herbe. On est assis par terre, on est en cercle dans une forêt de chênes. Et excellente nouvelle, si au début seuls les enfants de maternelle étaient accueillis, aujourd'hui l'école de la Belle Verte accueille désormais les élèves jusqu'au CM2.
3: Tu sais qu'il y a une empreinte d'oiseau, d'accord ?
4: Peut-être.
3: Donc tu peux regarder les animaux.
4: Non, taille pas de
5: 3 cm.
4: Non.
0: Ah, on en rêve, hein. Eh oui, c'est une merveille.
6: Merci, c'est vrai que c'est beau comme tout, Benoît Prospero et les équipes d'ici Roussillon. Nicolas Chapelle, vous auriez aimé aller dans une école comme celle-ci ?
7: Absolument. Et d'ailleurs, ça nous montre à quel point on a quitté un autre monde, quoi. C'était le monde quand même de notre enfance. Et puis ces forêts qui me rappellent quand même, et qui nous rappellent à tous, ce que disait le couple Bourguignon, vous savez, sur cette agriculture avec énormément de pesticides, de produits pour essayer de faire grandir des plantes artificiellement dans une forêt. J'ai jamais vu le moindre produit. Il y a les arbres les plus puissants et il y a la plus belle des végétations du monde. Voilà les deux images qui me viennent à l'esprit.
6: Nicolas Chaban, votre invité sur ICI ce soir jusqu'à 21h, chef d'entreprise. On lui doit entre autres la marque qui est sous nos yeux avec ce lait qui rémunère au juste prix son producteur. C'est qui le patron ? On continue de se balader partout en France parce qu'il y a encore plein de choses à vous raconter ce soir.

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2: Et soyez les bienvenus sur ici. Je suis très heureux que vous soyez avec nous. Vous allez peut-être découvrir cette émission pour la première fois. Elle s'appelle « Il n'y a pas que Paris dans la vie ». Et on y répond bien, hein, d'ailleurs, depuis 20h avec notre invité, Nicolas Chaban, entrepreneur, chef d'entreprise. On lui doit la marque « C'est qui le patron ?». Un soutien essentiel à la protection des producteurs en France. On a parlé, pour ceux qui nous rejoignent, de son enfance à Madagascar, de sa naissance notamment à Moulins, du côté de sa maman, passage très court à Montélimar, les parcours de sa vie continue jusqu'à 21h et nous sommes pour l'heure à Carpentras. Vous y arrivez à quel âge? Vous posez à quel moment? 7, 8, 9 ans, quelque chose comme ça?
3: Ah, écoutez, je pense que c'est à 8 ans, ouais. 8 ans.
2: Ouais. 8 ans, 8 ans. Quelle première image comme ça, si moi je ne connais pas Carpentras, bon, ce qui est fou, hein. Mais imaginons, première image qui vous vient comme ça.
3: On visite, je crois, en arrivant, parce que c'était un souvenir pour mon père, la sous-préfecture, où lui avait passé son enfance. Où était donc mon grand-père.
2: Votre grand-père sous-préfet.
3: Et c'est le premier souvenir comme ça de cette maison un peu hors norme, un peu d'un autre temps. Et puis après, très rapidement, l'école. Le bonheur de se connecter tous les jours à des gens qui viennent, que vous retrouvez, que vous aimez, les copains. Enfin, moi, ça a toujours été des journées qui me passionnaient.
2: Et alors, il y a aussi des odeurs, des senteurs, des saveurs qui reviennent.
3: Ah oui.
2: Il y a ça aussi.
3: Ah bah oui.
2: Est-ce que vous avez le sentiment d'être un peu pagnol quand vous arrivez là-bas? Vous baladez dans les allées comme ça?
3: Ben, on est, je crois qu'on n'est pas dépaysé parce qu'il fait chaud, comme à Madagascar, il faisait très chaud en Ardèche, il faisait chaud, et puis très vite quand on est enfant, on est cette éponge naturelle qui va s'adapter rapidement et qui va aimer d'ailleurs son environnement. Et puis vous avez le phare qui se met au bout comme ça de toutes les journées, de tous les moments où vous sortez de Carpentras, c'est le Mont Ventoux. Et ça, quand on dit que c'est un phare, c'est pas une espèce comme ça de vision un peu de proximité ou chauvine. C'est que c'est vraiment un point de repère. Quand on est de là-bas, ouais, on va pas bien si on reste trop longtemps sans voir le Mont Ventoux.
2: Ouais. Vous parliez de l'école, on va aller faire un tour à rue Moricelli. Moricelli, c'est pas
3: ouais,
2: ça comment on prononce.
3: C'est bien dit comme ça.
2: Moricelli. Alors j'ai vérifié, Isidore. Je me suis dit, qui est ce Moricelli? C'est évidemment là que vous êtes à l'école. Il est devenu un riche minotier marseillais. Il a vécu au 19e siècle. Il a fait énormément pour la ville de Carpentras. Et c'est dans cette rue que vous allez à l'école, en fait, Nicolas
3: voilà,
2: Chaban.
3: C'est le centre-ville, là, donc le centre-ville de Carpentras. Et puis, un souvenir, je suppose que c'est très glorieux, mais finalement, on s'est rappelé ça avec j'ai deux frères et une sœur. Et on était si proches de l'école qu'on entendait la sonnerie. Il y en avait trois. Donc, on essayait de rester le plus longtemps possible dans une nuit qui se prolongeait. Et on allait quasiment à la deuxième sonnerie en courant. On dévalait les escaliers et on était dans cette école. Voilà. Donc, je me rappelle que vraiment, c'était très proche du lieu qui occupait nos journées, l'école primaire et le collège.
2: Qui est monsieur Brenu?
3: Ah, Brenu, mais oui, c'est...
2: Faut mettre des accents partout, en fait, tout à l'heure. Je me suis tombé des... Donc, Brenu.
3: Brenu.
2: Qui est ce monsieur Brenu qui vous a marqué?
3: Monsieur Brenu, c'est un professeur d'histoire. Vous savez, je crois qu'on en a tous un ou une.
2: Qui nous a marqué.
3: Dans nos vies, où on se dit, waouh, ce lien, il est pas celui, comme ça, d'arriver, d'écouter quelqu'un qui nous explique des choses qu'on doit essayer d'apprendre et de restituer. Lui, il avait cette magie. Et il nous avait fait faire, une espèce de voyage dans 1968, inoubliable, avec de l'humour, avec quelque chose qui fait que vous avez envie de revenir le lendemain. Et très longtemps après, j'ai reçu un appel qui était très touchant de ce professeur. Et
2: il s'est intéressé à votre parcours.
3: Oui, il s'est intéressé voilà, au parcours, mais c'était étonnant parce que là, vous retrouvez, en étant un adulte lui-même, alors que vous étiez plus un enfant comme ça, avec cette figure un peu magistral là, du professeur qui vous expliquait des choses. Mais c'était une belle rencontre à l'époque et nos retrouvailles étaient très belles aussi.
2: Quels sont les autres endroits dont vous auriez envie de parler? Parce que vous êtes installé à Carpentras, c'est tout le Vaucluse. Il y a plein de villes magnifiques. Vous avez peut-être envie d'évoquer certains lieux comme ça qui ont pu marquer votre enfance, votre adolescence aussi.
3: Près de Carpentras, il y a tous les villages. Il faut imaginer, je sais pas comment sont les régions de passion de tout le monde, mais vous avez cette ville un peu centrale. Mais après, plus vous allez vers le Mont Ventoux, maintenant j'habite plus au pied du Mont Ventoux, plus vous avez des villages. Et là, quand je travaille à Paris, j'y viens 3 ou 4 jours par semaine, vous mesurez une chance incroyable. Je me rappelle d'un ami parisien qui me dit « Mais tu te rends compte, entre chez toi et Carpentras, il n'y a pas un feu rouge et un stop. » C'est-à-dire qu'on est dans quelque chose qui est libéré même de ces petites contraintes même si elles sont nécessaires, bien sûr. Et puis après, on a la chance d'habiter près d'une rivière. Et quand vous vous immergez...
2: Ça s'appelle comment cette rivière?
3: C'est l'Ozon, ouais. qui prend sa source pas très loin. Et puis c'est notre région d'enfance, on connaît chaque coin. On accroche chaque moment en passant en voiture et on se rappelle qu'il s'est passé quelque chose. Récemment, Jean-Louis Aubert... leader et créateur du groupe Téléphone.
2: Ouais.
3: Je savais pas, je découvre qu'il est sa ville natale, c'est Ville-sur-Ozon, tout à côté. Et donc il raconte que c'est sa première enfance, ses premières émotions, ses premiers moments de guitare, ses premiers endroits, ses premiers lieux. Et je redécouvre à travers lui et cette proximité à ce lieu d'enfance à quel point ces premiers villages, ils nous construisent sans doute jusqu'à nos années futures.
2: Et puis il y a Cavaillon, il y a Apt.
3: On n'allait pas trop à Cavaillon, étonnamment, pas trop à Avignon.
2: Fontaine-de-Vaucluse.
3: On était plutôt tourné à Fontaine-de-Vaucluse.
2: C'est magnifique, ça.
3: Magnifique, mais bien évidemment magnifique endroit. Crillon-le-Bras, pour ceux qui connaissent pas, il y a des lieux magnifiques autour du Vaucluse. Mais le Mont Ventoux, qui est pas le Luberon. Vous avez le Luberon, ouais. qui attire énormément de touristes. Alors je sais pas, ça va faire plaisir à tous les gens de chez moi, parce qu'à la fois, il faut que le tourisme vienne essayer d'éclairer, notamment économiquement, des endroits. Et puis, moi, je suis dans un petit village où je crois que les gens ne veulent pas trop voir de monde. C'est très
2: Comment
3: étonnant.
2: Comment s'appelle votre petit village?
3: Mormaron. Je vais me faire engueuler par la moitié du village qui va me dire, mais pourquoi tu as dit ça? Et puis, il y a une autre partie du village qui va dire, tu as raison. C'est pas qu'ils veulent pas voir de monde, mais c'est cette espèce de tranquillité. Alors que juste à côté, il y a Bédouin, qui est à 6 kilomètres, ouais. qui est sans doute le village du pied du Mont Ventoux, le plus connu et le plus visité.
2: Nicolas Chaban, avant d'entreprendre et faire tout ce que vous avez fait, on va en parler dans un instant, vous avez fait des petits boulots. Il y a la récolte des cerises, il y a le melon d'été. C'est ça, vous faisiez
3: ça? Le tri du melon. Ouais, c'était le Vaucluse, c'est le jardin de la France, même si aujourd'hui on lui conteste un peu ce nom. Il y a tellement de produits, de producteurs, c'est tellement extraordinaire en été. C'est des fruits magnifiques, le melon de Cavaillon, la fraise de Carpentras, la cerise des Monts de Venasque. C'est incroyable d'être entouré de produits comme ça. Et donc on allait travailler pour donner un coup de main, mais j'allais pas que l'été. C'est ce qui sans doute m'a rapproché aussi un peu de la vie des producteurs, c'est que j'allais chez eux, aussi chez les copains le week-end. Les fils de producteurs qui étaient copains de classe, quand j'allais chez eux le week-end, on bossait, surtout eux, mais on bossait.
2: Je vous parle de ça, Nicolas Chaban, parce qu'on va parler des petits jobs d'été, ou en tous les cas, la façon dont on peut se faire parfois un petit peu de l'argent de poche en travaillant pendant les vacances. C'est le quotidien de nombreux adolescents, d'étudiants, à la recherche donc d'un job saisonnier. On va aller à Béthune. Vous connaissez Béthune?
3: Pas bien.
2: Pas assez. On est dans le Nord. Le dispositif argent de poche porté par la ville séduit de nombreux jeunes cet été. C'est encore l'été, on va en parler avec Robin Bernot.
4: Très vite, le dispositif a affiché complet.
5: J'ai sauté sur l'occasion.
4: En effet, de nombreux adolescents, à l'image de Mathis, 17 ans, que vous venez d'entendre, ont répondu à l'offre de la ville de Béthune. Cette offre, elle est toute simple. La commune a proposé à des jeunes âgés de 16 à 25 ans de leur verser de l'argent de poche en échange de petits travaux pour la commune. Et lorsque Juliette Penn d'ici Nord est allée à leur rencontre, elle est tombée sur Iron, 17 ans.
6: On est en train de faire des sous-bossements et puis ça se passe bien pour l'instant.
4: Iron, s'il est là, c'est grâce à sa maman et aux réseaux sociaux.
6: C'est ma mère qui a trouvé ça sur Facebook avec l'annonce de la ville de Béthune qui cherchait des jeunes. Donc ma mère m'en a parlé vu que j'ai 17 ans, je viens d'avoir le bac et puis c'est un peu compliqué de trouver un job d'été. J'ai vu parler de ça et puis je me suis dit pourquoi pas.
4: Parmi les activités, il peut y avoir une matinée de nettoyage, du désherbage ou de la peinture. Et en échange, les jeunes sont rémunérés à hauteur de 20 euros. Pour Capucine, 16 ans, c'est l'occasion de mettre de côté.
7: C'est la première fois que je fais une activité l'été. Je me suis dit, pour me lancer, ça peut être bien. En plus, on aide à embellir la ville. Ça va payer mon permis, rembourser un petit peu le code que je viens de passer. Donc voilà, c'est cool.
4: Vous venez de l'entendre, ici ça marche. Mais alors vous, qu'en pensez-vous? Je suis venu vous voir dans la rue et je vous ai montré l'article sur notre site. Je vous ai demandé votre regard sur cette initiative.
8: Alors,
4: allez, on commence par Lucie.
8: À chaud. Je trouve que c'est une bonne initiative pour les jeunes parce qu'on sait qu'il y a beaucoup de jeunes qui sont en précarité en ce moment.
4: Lily, quant à elle, est un poil plus dubitative.
9: Faut pas oublier que tout ça, c'est du travail. Et du coup, argent de poche, c'est un petit peu minimisant. Après, j'imagine que du coup, ils sont bénévoles, mais c'est sûrement des petits jeunes qui ont besoin vraiment d'argent et qui n'ont pas trouvé de travail pour l'été.
4: D'ailleurs, sur ce dernier point, j'ai rencontré Jazz qui est complètement d'accord.
10: Ça permet aux jeunes d'avoir un peu d'argent pour financer différents
5: projet.
4: Et vous, tiens, est-ce que vous auriez pu vous inscrire à ce type de dispositif dans votre ville ?
5: Oui, carrément. Je suis issue d'une famille de 5 enfants et mon père était seul à travailler, donc ça aurait pu mettre un peu de beurre dans les épinards.
4: Au total, cette année, dans le Nord, à Béthune, une 60aine de jeunes a bénéficié de ce dispositif.
2: Ici, Nord pour les équipes et Robin Berdeau, Nicolas Chaban, vous écoutiez le reportage. On a parlé un petit peu de ces jobs d'été. Vous, on était sur voilà, plus un engagement qui viendra aussi par la suite de votre vie, la récolte des cerises, le melon, on l'a dit. Vous êtes papa, hein, je crois que vous avez des enfants, ils sont peut-être grands aujourd'hui.
3: 3 enfants.
2: Job d'été, c'est des choses qu'ils ont fait, qu'ils font encore, je ne sais pas quel âge ils ont.
3: Oui, qu'ils ont fait, bien qu'en naturiste, pas loin de chez nous.
2: Ah ouais ?
3: Certains, ils font des périodes à la réception. Enfin, je vous dis la première chose qui
2: me vient. Et où ce camp naturiste ?
3: C'est à Bélaisy, énorme camp naturiste européen. C'est un des plus grands d'Europe, ouais. À Bédouin. J'ai connu très tôt parce que le professeur de musique que nous avions au collège, c'était un des fondateurs, donc il nous en parlait régulièrement. Alors, je ne sais pas l'endroit que j'ai le plus fréquenté, mais il y a énormément de monde et il y a des jobs d'été.
2: Nicolas Chaban est votre invité ce soir jusqu'à 21h. On va continuer de se balader. On va monter à Paris parce qu'à un moment donné, vous êtes arrivé à Paris et notamment à la Sorbonne avec un camarade de fac qu'on connaît tous. Pour le savoir, restez bien avec nous sur ici. J'espère que je vous ai fait un bon teasing là.
3: Oh, magnifique.
2: À tout de suite.

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19: Excellente soirée, merci d'écouter ICI. Nicolas Chaban est mon invité ce soir jusqu'à 21h. C'est un chef d'entreprise, on découvre son parcours à travers les lieux qui ont évidemment marqué, inspiré son parcours, façonné son existence. Il est avec nous jusqu'à 21h. On a parlé des petits boulots, Nicolas Chaban. Votre parcours vous pousse à Paris. Vous cherchez un peu en fait, parce que vous savez pas trop, j'imagine, à 17-18 ans, ce que vous voulez faire.
20: Bah, je réussis par miracle à avoir le bac et puis arriver à la Sorbonne, c'est pareil. Je suis passionné de théâtre, donc j'essaie de faire du théâtre, mais là je découvre que c'est un vrai métier avec un talent.
19: C'est en ça que je vous dis que vous cherchez finalement.
20: Ouais, bah, c'est un âge. Alors, ce qui est merveilleux quand on se cherche, c'est que tout est absolument ouvert. Enfin, on a un regard à 360, on se laisse toutes les possibilités. Puis après, quand vous voyez des vrais copains comédiens, vous vous dites, ok, ça, c'est quand même un vrai métier, c'est pas pour moi.
19: Ouais, vous êtes super à l'aise. On voit beaucoup la télévision. On sent qu'il y a, je sais pas si les cours de théâtre, même deux mois, ça jouait un peu quand même.
20: J'essaie de pas faire un teasing à l'envers, mais on parlera de la personne qui m'a donné ce conseil un jour, qui était un copain qui lui est devenu évidemment tellement célèbre et qui a gardé toute son humanité. On va peut-être vous en parler.
19: Attendez, Nicolas, on va en parler tout de suite. Vous arrivez à Paris, vous êtes à la Sorbonne, vous allez aller à la fac et vous rencontrez Nikos Aliagas.
20: Voilà, Nikos Aliagas. Et c'est vrai qu'au moment où ses aventures deviennent de plus en plus connues, où les journalistes me sollicitent, moi, c'est pas mon histoire de départ. Je fais pas une émission comme je ferais une pièce de théâtre, parce que ça parle tellement de la vie de producteur. Il y a des enjeux énormes. Vous êtes dans quelque chose qui doit être absolument vrai. Mais il m'avait dit, parle avec ton cœur. Vaut mieux dire un peu spontanément quelque chose qui peut être pas forcément le mieux choisi, mais dans la vibration de ce que tu vas dire. Ça va s'entendre que tu dis quelque chose qui a du sens pour toi et ça en aura pour les autres. Parle aux gens. Voilà ce que m'avait dit Nikos Aliagas. Parle aux gens, alors, adresse-toi à eux. Ne t'adresse pas à des businessmen.
19: Évidemment, Nico, je sais pas si c'est avec lui, mais alors, on est à la maison de la radio et de la musique. C'est un lieu que vous avez un peu fréquenté plus jeune. Vous avez arpenté les couloirs vides.
20: J'en parlais avec Louise qui prépare cette émission et on s'est rendu compte, vous êtes au sixième étage lorsque vous préparez l'émission. Eh bien, je venais, on était à la Sorbonne avec Nikos, on se rencontre dans la bibliothèque, on a un même sac d'écoliers, ça nous permet de nous adresser la parole et après on passe vraiment des journées et des soirées ensemble. Et le soir, pour financer ses études, il est dans la salle des Telex. C'est au sixième étage, je me rappelle ce numéro d'étage qu'il m'a souvent raconté, je l'avais un peu oublié. Les nouvelles du monde arrivent sur des petits telex avec des codes de 1 à 5 et on est les premiers petits étudiants à découvrir des nouvelles comme la mort de Yasser Arafat ou des choses absolument incroyables. Lui courait dans le couloir vide jusqu'au rédacteur en disant voilà une info qui doit retenir votre attention.
19: On va le saluer, Nikos, parce que c'est resté un copain, hein, je crois, aujourd'hui.
20: Non, c'est plus qu'un copain. Je sais, dans ces cas-là, qu'il ne faut pas verser dans le trop de compliments et le pathos. Mais surexposé comme il l'est, être à ce point, comme ça, dans la lumière, avoir cette notoriété aussi grande, et pas avoir écorné un gramme de cet ami qui était le mien il y a 18 ans, avec sa simplicité, sa loyauté et son humanité, c'est un beau parcours de vie.
19: Nicolas Chaban, vous faites des allers-retours entre Paris, où vous essayez aussi au journalisme, il y a le Figaro, vous faites des piges à 17€ la pige. Bon, c'est pas votre truc, encore une fois, vous trouvez ça un peu trop parisien, il n'y a pas que Paris dans la vie, comme vous l'avez compris. Vous allez croiser des copains, et à un moment donné, vous allez voir qu'il y a des copains qui jettent un peu des fruits et légumes qui ont un peu un mauvais aspect. Et vous dites, c'est quand même dommage. Et c'est là que vous avez le déclic, c'était où? Vous vous souvenez du jour où il y a eu ce déclic des gueules cassées que vous avez créé?
20: Absolument, c'était dans le Luberon, juste avant. C'est ce qui m'avait connecté, notamment au distributeur. On avait fait des centres de lavage solidaire pour notamment les copains qui étaient en galère juste avant. Mais comme les distributeurs, finalement, on arrivait à leur parler, on découvre qu'ils jettent des fruits ou des légumes, notamment là, c'était des abricots, mais il y en a bien d'autres, pour des mini-défauts d'aspect. Les cahiers des charges, faits toujours par des gens tellement savants qu'ils font des choses que notre bon sens ne ferait pas, décident qu'il faut que ce soit parfaitement rond, que la couleur doit être absolument comme celle-là. Et je vois, c'était la famille dans le Luberon Saint-Michel, je vois Thierry Saint-Michel qui jette sous l'établi des abricots parfaitement mûrs et très bons, alors que moi, je les aurais pris immédiatement pour les amener chez moi. Et là, c'est sa maman, je crois, qui me dit, s'il y a un seul fruit qui n'est pas parfait dans la palette, on peut avoir un refus de toute la palette. Mmh. Et là, on se dit, si ça devient du gaspillage, alors que c'est parfaitement bon, il faut qu'on les sauve. Voilà comment.
19: C'est comme ça qu'on est les gueules cassées,
20: Alors,
19: il y a eu le label Le Petit Producteur, ça c'était juste avant. Et puis la marque de lait équitable, on va en dire un mot, qui est arrivé dans votre vie. On est en 2016. Les premières briques de lait, c'est qui le patron, qui sont produites. Il y a un endroit particulier d'ailleurs où elles sont produites. Je crois qu'on est dans la Bresse, on est à Pont-de-Vaux.
20: Ça, c'est le moment où naît effectivement la brique de lait avec les producteurs. Mais la laiterie, qui est importante aussi, elle est à Orléans. Il y a deux lieux, mais il y a cette laiterie qui va accueillir et ramasser le lait. Je me suis remis effectivement tout ça en tête puisque il y a une production qui a décidé de raconter l'histoire dans un long métrage et elle nous a fait repasser par toutes ces étapes. Et c'est vrai qu'il y a une scène dans ce qui deviendra un film, la scène de la mairie de Pont-de-Vaux, c'est absolument incroyable. Il faut imaginer en 2 secondes des producteurs, 80 familles, à qui il restait 2 mois avant de mettre la clé sous la porte. Chaque matin, quand ils tournaient le bouton de la machine à faire, 120 euros par jour perdus. Et quand ils arrivent dans la salle, je me rappelle très bien de ce moment-là, nous on est un peu en retard, il y a le responsable de la laiterie, l'acheteur de Carrefour, Marc Delage, ils arrivent, dernière chance, nous les consommateurs, parce qu'on est consommateurs et toujours aujourd'hui, on leur dit on va pas vous laisser tomber. Et c'est le moment clé où, alors que Carrefour et la laiterie se demandent combien de litres ils peuvent récupérer, ils avaient 26 millions de litres à vendre, Carrefour et la laiterie disent 5 millions peut-être, mais pas plus. Nous, en tant que consommateurs, et merci à eux d'avoir entendu, on leur a dit, vous voyez, si vous prenez pas les 26 millions, ils vont disparaître. Si vous prenez 5 millions, vous allez un petit peu améliorer, mais leur vie ne va pas changer. Nous, consommateurs, si on est sûr que leur vie change, on achètera les 26 millions. Vous vendrez plus facilement les 26 millions de litres, si vous les sauvez, que 5 millions si vous les aidez un peu. Ils se sont tapés dans la main, et c'est qui le patron est né.
19: Nicolas Chaban, vous recevrez 2 fois le prix de l'audace marketing, c'est pas rien, en 2015 pour les gueules cassées, en 2018 pour C'est qui le patron, vous avez les éloges du New York Times, du Guardian, je sais pas comment on réagit à Carpentras quand l'enfant du pays comme ça réussit, vous nous le direz peut-être dans un instant, il y a même l'ONU qui s'est intéressé à vous. Nicolas Chaban est notre invité, vous êtes gourmand Nicolas
20: Ça se voit, je crois.
19: Je suis pas du tout, mais voilà. Je vous parle de ça parce que c'est avec beaucoup de gourmandise qu'on va retrouver Catherine Cricandon et qu'on va parler de cuisine. Parce que pour cuisiner, il y a 2 écoles. Tout à l'heure, on était dans l'école de la forêt, là, on est dans l'école de la cuisine. La cuisine au beurre ou la cuisine à l'huile. Fait penser au film avec Fernandel, tourné dans le sud d'ailleurs. Alors Catherine Cricandon, elle, a peut-être une solution à nous proposer aujourd'hui. Écoutez.
10: À Jaune, un petit village de 800 habitants du Loir-et-Cher, il y a une usine qui reçoit 3 tonnes de piments par jour. Mais pourquoi donc ? Eh bien, pour faire des sauces piquantes, pardi. La Maison Martin sort 8000 produits par jour, 600 000 par an, et cela demande un immense investissement de son cofondateur, Jean-Baptiste Martin.
15: Pour ma part, il faut savoir que les deux premières années en Loire-et-Cher, je dormais dans l'usine pendant 5 nuits par semaine. Ma famille est du côté de Versailles. En ce moment, c'est plus que 2 nuits par semaine. Voilà, il y a un rapport aussi charnel, en fait, à la fabrique, pas qu'au piment. Donc, on se donne beaucoup. Maintenant, on est hyper heureux et surtout... très heureux en fait d'emmener avec nous toute une équipe, de voir en fait qu'on a des clients aussi qui sont très contents en fait de découvrir que le piment c'est pas juste quelque chose qui brûle, mais quelque chose qui peut avoir un vrai sens gastronomique dans l'assiette. Donc la complétude, si je puis dire ainsi, de tout ça fait que ouais, c'est ultra kiffant.
10: Une équipe d'une quinzaine de personnes trie, lave et équeute à la main les piments. Ceux-ci sont ensuite réduits en purée avant d'être cuisinés seuls ou avec d'autres ingrédients. Il y a actuellement près de 25 références différentes et le mariage des saveurs est parfois étonnant. Framboises, algues, ananas et il y a même des éditions limitées avec du pastis et du vin. Les sauces ou salsa picante sont vendues dans plus de 1500 endroits en France et dans le monde. Pour en arriver là, il faut remonter 15 ans en arrière. Jean-Baptiste est chef cuisinier aux États-Unis. Il travaille avec une brigade composée entièrement de Mexicains qui venaient tous les jours au travail avec des petits piments à grignoter. Jean-Baptiste décide alors de s'intéresser à ce fruit. Oui, c'est un fruit, même si en cuisine on l'utilise comme légume ou condiment. De retour en France, il s'associe à sa femme Anna et son cousin Benjamin et il nous explique pourquoi et comment leur usine est maintenant en centre Val-de-Loire.
15: Alors on est arrivé ici mais vraiment totalement par hasard. Notre aventure elle a commencé dans notre école de cuisine en fait à Viroflay qui est juste à côté de Versailles. Il y avait une tellement grosse demande en fait qu'il a fallu passer à un stade artisanal mais peut-être un peu plus industrialisé avec quelques machines. Et donc du coup on a cherché en région parisienne, il n'y avait pas chaussures à notre pied et en visant au sud on a trouvé un local en fait du côté de Jaune. C'était un ancien abattoir à volailles qu'on a transformé en paradis du végétal pour sa rédemption. Et là on est arrivé surtout dans un endroit très accueillant avec des gens très accueillants et une région vraiment hyper accueillante à notre écoute.
10: Plus d'infos sur m-martin.fr. Merci à Nathanaël Bruni d'ici Orléans pour cette idée piquante mais qui marche. Ici, ça entreprend Martin Hot Sauce de la maison Martin, des sauces fabriquées et cuisinées dans le Loir-et-Cher.
19: Merci beaucoup Catherine Quicandon, Média Famille Martin. Il y en a une aussi dans le sud de la France,
17: à Nicolas Chaban. Pour le concassé de tomates.
19: Ouais, alors le poivre vert avec votre grand-père, le piment là à l'instant, ça vous a inspiré ce sujet de Catherine Quicandon?
17: Ouais, c'est très important, tout ce qui d'ailleurs fait notre gastronomie. C'est un patrimoine tellement important. Tous les jours, on se lève, nous l'équipe, en se disant qu'il faut qu'on défende ceux qui nous nourrissent tous les jours.
19: Nicolas Chabanet, votre invité ce soir, encore pour quelques minutes. On va s'intéresser à votre quotidien dans un instant. Peut-être ce très bel endroit, je ne vais pas en dire plus, où vous vivez au pied du Mont Ventoux. Et puis on continuera de sillonner ce beau pays que vous défendez à travers la production, entre autres. Nicolas Chabanet, votre invité jusqu'à 21h.

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2: Chaque jour, autour d'un invité, je vous invite à découvrir un parcours inspirant avec ce soir un chef d'entreprise venu du Sud, venu d'un peu partout, il l'a dit d'ailleurs tout à l'heure, c'est un peu réducteur d'ailleurs de vous dire qu'il vient du Sud. Nicolas Chabanne qui revient sur les lieux qui ont marqué sa vie, qui ont fait qu'il est aujourd'hui à la tête d'une belle histoire collective, familiale aussi, on va en parler. Nicolas, il y a une confrérie, comme il y en a beaucoup hein, partout en France, de la fraise. Alors vous êtes quoi? Comment on dit?
3: Membre de la confrérie.
2: Président non même?
3: Non. Il y a des présidents et des présidentes très actifs. Membres de la confrérie, c'est-à-dire que dans une confrérie, il y a les producteurs. Ils sont très importants pour défendre la fraise de Carpentras. Mais vous avez aussi des transporteurs, des emballeurs. Et moi, j'avais le rôle du communicant. Voilà comment j'ai intégré cette très belle équipe de la confrérie de la fraise de Carpentras.
2: Je m'éloigne un tout petit peu de quelques kilomètres. On a parlé tout à l'heure un petit peu de quelques villes comme Fontaine de Vaucluse, comme Avignon, plan campagne, plan de Cuc. Vous me voyez arriver où?
3: À Marseille.
2: Les fans de l'OM?
3: Ouais, comme tous les gens. En fait, vous voyez, j'ai une mini... Je renierai jamais cette passion infinie pour ce club merveilleux.
2: Ouais.
3: Mais comme on est une communauté de gens et qu'on dédie toute notre énergie collective aux producteurs, on essaye de pas trop fragmenter et de créer comme ça des gens qui seraient plus pour un club. On ne parle jamais de politique, par exemple, c'est le patron. Ouais. On accepte de parler un peu de foot.
2: Qu'est-ce que ça représente Marseille pour vous? La ville en elle-même, qu'est-ce que vous aimez dans cet endroit?
3: À Marseille, vous avez le stade Vélodrome. Hein,
2: bon, d'accord, ça.
3: Et là,
2: c'est le centre-ville, quoi.
3: Oui, c'est le centre du monde, même, on pourrait dire. Le centre du monde,
2: carrément.
3: Non, mais vous avez cet écrin, si vous voulez comprendre, sans qu'il y ait de mots, de récits, par juste une sensation, une impression, ce qu'est cette région et cette ville, vivez au stade Vélodrome. Quelques minutes avant le match et quelques minutes après tout ce qu'est Marseille. Voilà. Et c'est autre chose que du foot et des chants. Il y a une âme dans ce lieu et dans cet endroit tellement important pour ceux qui sont issus de cette région, mais aussi pour tous ceux qui ne la connaissaient pas.
2: Pour vous, c'est le lieu des copains?
3: Ah, ben oui, c'est le lieu des copains parce que avant le match, on arrive, on se parle. On va manger un sandwich, je crois que ça s'appelle le Daïlala. Et puis c'est toujours le même patron, et puis on comprend toujours la même chose, et puis il y a toujours le même nombre de gens, et puis il y a toujours le même timing, et puis il y a une bière qui est bonne comme aucune autre bière, quelques minutes avant le match. Voilà, c'est tout ça autour du match, ouais. C'est retrouver des amis dans ce qui nous rassemble, cette ville, Marseille.
2: Alors aujourd'hui, on l'a un peu évoqué, vous vivez au pied du Mont Ventoux. Dans un endroit complètement atypique, je vous ai un peu parlé de Pagnol tout à l'heure, j'aurais pu citer Alphonse Daudet, parce que vous vivez dans un ancien moulin.
3: J'ai une chance incroyable, parce que en rencontrant ma femme Martina, j'ai découvert en même temps que tout ce qu'elle est, ce lieu qui était sa maison, un moulin de 1000 ans, au bord d'une rivière, et c'est pour tous ceux qui ont pu venir... un lieu qui dépasse le cadre comme ça de la simple maison, c'est un lieu de vie chargé de 1000 ans de vibrations et de, on se dit à chaque fois, mais qu'est-ce qui s'est passé dans ce lieu? Combien d'histoires se sont nouées, dénouées ici?
2: Alors pour quelqu'un qui est né à Moulins, vivre dans un ancien moulin, c'est un mauvais jeu de mots, vous avez une vie à rebours.
3: J'avais pas pensé à ça.
2: C'est une vie à rebours.
3: Il reste plus que Don Quichotte. Et...
2: là, non, mais la boucle est presque bouclée. Hein.
3: Ouais, c'est vrai, non, c'est vrai, j'avais pas pensé à ça, effectivement.
2: Bah, oui.
3: Mais je souhaite à tout le monde d'avoir une adéquation entre ce bonheur familial, bonjour à Martina, et puis ce lieu de vie tellement magique.
2: Alors, je vais vous demander, par exemple, si on va à la montagne. Avec vous. On n'a pas beaucoup parlé de la montagne. Vous allez me dire que le Mont Ventoux, c'est montagneux, évidemment, mais vous voyez ce que je veux dire. Si on se balade en France et que on va faire du ski, ou, déjà, je ne sais pas si vous aimez la neige, mais la montagne, ça vous parle ou pas du tout?
3: C'est très dur pour moi parce que vous allez être déçu et je vais vous parler que du Mont Ventoux, mais nous, c'est le Mont Ventoux. Donc ouais. Après, on s'est retrouvés, évidemment, dans d'autres destinations parce qu'on suivait des copains. La vallée de Chamonix. Alors, je ne sais pas si on dit Chamonix ou Chamonix.
2: Ouais, je crois qu'il y a plusieurs écoles, mais.
3: Ouais, je crois qu'il n'y a qu'une façon de le dire, mais j'ai jamais
2: su. Comme Avoria, est-ce qu'on dit Avoria ou Avoriaz?
3: Voilà, ben ça, c'est évidemment tellement beau et magnifique, mais parce qu'il y a aussi des copains, hein, c'est pas simplement pour le tourisme. Mais le Mont Ventoux, si vous allez là-bas, je vous donne en 30 secondes une raison d'être heureux pour toujours. Vous allez un matin, vous arrêtez à une barrière qui vous empêche en hiver d'aller plus loin, vous regagnez la crête, vous marchez un kilomètre à peine, vous vous calez derrière des buissons et un peu de pierre, et vous attendez le lever de soleil. Et vous ressentirez ce que peu de gens, et finalement tellement de gens sur Terre ont ressenti, ce moment où le jour se lève.
2: quand vous entendez la plage, la mer, les vagues, on va où ?
3: Madagascar.
2: Ah ! Il n'y a pas que Paris dans la vie, il y a Madagascar aussi.
3: Ouais, parce que...
2: Dans l'océan Indien. Ouais, je vais vous demander une plage française quand même, après.
3: Alors, pour une plage française...
2: Non, mais allez-y, si vous voulez développer les plages de...
3: Non, mais il y a tellement de belles plages à Madagascar. Mais parlons de la France. Je ne pensais pas tomber aussi amoureux en étant du sud, d'une région autre et tellement différente, mais pas tant que ça, finalement, la Bretagne.
2: Que vous connaissez peu.
3: Voilà, que je connais peu, j'y vais de plus en plus, mais j'ai envie d'y être beaucoup plus souvent. Quelle région extraordinaire, pour des raisons différentes de celles du sud, bien sûr. Mais c'est étonnant parce que c'est une mer dans laquelle on se baigne peu quand on vient du sud. Mais on va donc à la mer en Bretagne, mais on est tout aussi heureux, même sans s'y baigner. Ça veut dire à quel point... Vous imaginez, si on ne se baigne pas dans une région où une mer est présente et qu'on est heureux, c'est qu'il y a de belles choses à côté.
2: Normalement, ça dépend, mais ça peut être à 18, 19, 20. Moi, je me suis baigné dans l'archipel des Glénans à 14. Et c'est vrai que quand je dis aux copains du sud « viens », il rigole. Ah oui, si elle n'est pas à 24, vous n'y allez pas.
3: Alors, je le ferai volontiers pour le bonheur d'être dans cette belle mer. Il y a des plages magnifiques.
2: Mais où,
3: parce que
2: vous,
3: du sud,
2: vous non, connaissez pas 24, un peu, du coup, la Bretagne. Vous avez évoqué, il y a déjà des endroits que vous connaissez en Bretagne.
3: Ouais, parce qu'il y a une magnifique histoire là-bas aussi, liée aux producteurs. C'est Renan Evin qui est à côté d'Auré, qui est
2: un
3: passionné de bons produits, de bons fruits. Payé au juste prix, lui aussi, ça s'appelle Gustatif et Solidaire, faisons aussi de la pub si vous m'y autorisez à autre chose que c'est qu'il patron. Et il défend des variétés qui ont du goût, cueillies à maturité, fait dans les règles de l'art, fait dans un mode de production respectueux des sols. Et donc voilà comment je me suis retrouvé très souvent là-bas, parce que il me racontait comment il était important de protéger les sols pour protéger ces fruits et ces légumes merveilleux qu'on a en France.
2: Notre chef d'entreprise, Nicolas Chabanne, votre invité ce soir sur ICI. Nicolas Chabanne, encore quelques minutes pour profiter de vous et de cette balade un peu partout en France. On a parlé de plage, on a parlé de montagne, on a parlé de bons produits, vous avez évoqué le fait que vous étiez gourmand, je vais vous poser la question que je pose un peu tous les jours, qui est très dure, est-ce qu'il y a une région particulière où on mange le mieux en France ?
3: Écoutez,
2: et quel plat ? Faites-moi saliver, il est presque 21h.
3: Non, c'est très facile.
2: Pour ceux qui ne sont pas passés à table.
3: Je crois que là, c'est facile de répondre. Je vous renverse la question. Si vous deviez partir au bout
2: je vous donner l'auvergne
3: sur une autre planète,
2: quel
3: est le seul plat que vous amèneriez ?
2: Oui.
3: Eh bien, évidemment, moi, deux plats me viennent à l'esprit. C'est un résumé qui n'est pas très original, mais c'est... alors, trois plats. Le pâté à la patate, on l'appelle comme ça. Un moulin,
2: bien sûr,
3: un bourbonnais, avec une salade et seulement avec la sauce faite par ma mère,
2: salade,
3: évidemment,
2: hein.
3: Mais une salade capitale.
2: Bien sûr.
3: La daube art des choses, voilà, faite avec ce qu'il faut de pommes de carottes, presque sucrées, dans un jus absolument unique. Et ensuite, faite par mon cousin Bernard. Et ensuite, le roux mazave. C'est beaucoup moins connu, c'est le plat à Madagascar, qui est un plat qui permet en une seconde, de se retrouver dans son enfance.
2: Avant de se quitter, 10 ans, bel anniversaire pour C'est qui le patron ? Un film, vous l'avez évoqué. D'autres choses à venir, d'autres projets autour de cette marque.
3: Oui, et je crois que je peux vous annoncer quelque chose qui va beaucoup compter. On a parlé de Nikos Eliagas récemment. Il est arrivé, il est venu dans la Bresse par amitié parce qu'il voulait rendre hommage à tous ces gens qui bossent tous les jours, les producteurs, pour nous nourrir. Il a fait des photos extraordinaires. Il y a un grand magazine qui en a publié certaines. Ça a beaucoup fait parler. Et ça va devenir une exposition.
2: Wow.
3: Et je sais pas si je peux le dire. J'ai peut-être, je vais dire un truc un peu rapidement, mais on a un partenaire qui, tout de suite, en ayant vu ces photos, la SNCF, Gare et Connexion, qui nous a dit, on est un lieu, nous, quand on prend un train, on traverse ces paysages. Il n'y aurait pas de tourisme, on ne serait pas la première destination mondiale du tourisme si les producteurs ne façonnaient pas ces paysages. Et donc, dans les grandes gares, et beaucoup de gares en région, on va pouvoir voir le visage de ceux qui nous nourrissent tous les jours à travers ces photos de Nikos Eliagas, et on le remercie pour cette très belle exposition, et on remercie ceux qui accueilleront cette exposition.
2: Un dernier clin d'œil à l'association Solidarité Paysan, je sais que ça vous tient. à cœur.
3: Il y a des fois où on sait pas quelle association choisir. Il y en a qu'une vraiment à mettre. Enfin, il y en a plusieurs, mais ouais. Mettons en avant Solidarité Paysan, des producteurs souvent à la retraite qui viennent au chevet bénévolement de gens en extrême difficulté, des gens qui sont capables de s'arrêter, voire pire. Il faut leur rendre hommage. Ils ont besoin de moyens et ils les utilisent tellement bien.
2: Longue vie à C'est qui le patron et à tous vos beaux projets. J'étais ravi que l'on se balade dans votre vie. C'est pas trop dur de regarder dans le rétro, ça va.
3: C'est merveilleux. Ça se dit pas normalement dans les émissions, mais quelle belle idée cette émission.
2: Merci.
3: Au-delà du voyage qu'on refait nous-mêmes, vous ponctuez évidemment de moments et de reportages qui étaient passionnants.
2: Merci beaucoup, Nicolas Chaban. Ça touchera l'équipe que je remercie d'ailleurs. Mathilde Mallet à la réalisation de cette émission, Louise Morin à la préparation. Je souhaite une excellente soirée. On se retrouve avec un autre invité, d'autres chefs d'entreprise dans les prochains jours d'ailleurs, dès demain à partir de 20h. Merci Nicolas encore.
3: Merci.

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2: Salut à toutes, salut à tous et bienvenue dans votre émission Décibel. Vous le savez, chaque samedi, une personnalité vient partager avec vous ses chansons préférées. Et quand en plus, c'est quelqu'un qui chante et qui sort un album, eh bien nous faisons d'une pierre deux coups et nous parlons aussi nouveautés. Et ce soir, mon invité s'appelle Amanda Lear. Bonsoir Amanda, bienvenue.
3: Bonsoir, bonsoir tout le monde, bonsoir, bonsoir.
2: Comment ça va?
3: Ça va plutôt bien, vous savez, je suis en pleine promo, donc c'est vrai que c'est une course un peu fatigante,
2: oui,
3: on va faire plein de radios. Hier j'ai enregistré Belle Époque, comment ça s'appelle? Quelle époque
2: passe, Léa Salamé,
3: voilà,
2: ah oui, c'est ça.
3: Ce soir,
2: ouais.
3: Et puis j'ai enregistré C'est à vous, et puis non, il y a plein de trucs à faire. Mais c'est excitant parce que comme ça me fait un petit séjour parisien, et puis après je retourne dans ma campagne, voilà.
2: Avec vos chats.
3: Voilà, on me remet dans la naphtaline.
2: Alors, Amanda, ce nouvel album qui est sorti vendredi, et il est fort surprenant.

0: titres, dont 8 chansons originales, et enfin vous chantez en français.
1: Oui, voilà, c'est ça un petit peu. Ça fait des années que j'en avais envie. Moi, j'ai toujours aimé la chanson. J'aime les mots. Moi, j'aime les mots, et c'est pour ça que j'ai toujours aimé les Aznavour, Beko, la belle chanson française. Mais, comme j'avais une maison de disques allemande, et une qui me distribuait dans le monde entier, et qui voulait absolument que je fasse de la chanson disco, ben c'est vrai que j'en ai vendu plein, c'était en anglais, voilà.
0: Eh oui.
1: Et chaque fois que je disais, mais j'aimerais bien faire des trucs en français, genre Gainsbourg, et des... On me dit, mais non, Amanda, ça, en Italie, ils s'en foutent, vous voyez, en Amérique du Sud. Et donc, là, j'ai pensé vraiment au marché français, pour une fois, les fans français qui vont me voir au théâtre, au cinéma, ils m'ont dit, on aimerait un album où tu chantes vraiment des chansons en français.
0: Eh ben, c'est le cas de ce Looking Back, hein, 8 chansons originales.
1: Ah, mais il fallait trouver, évidemment, des auteurs. Alors là aussi, soit il y avait reprendre comme j'ai fait une fois, de faire des reprises,
0: oui.
1: Des reprises de Charles Trenet, d'un autre, ou alors des trucs nouveaux. Et là, j'ai eu la chance d'avoir Patsy Garat qui avait fait l'album de Louane,
0: Pierre Rudy, Lapointe.
1: Oui, Sacha Rudy qui avait fait l'album d'Edith Preto, Pierre Lapointe, c'est vrai, qui m'a envoyé 3 chansons et j'en ai gardé une. Et donc, j'étais très flatté d'avoir ces auteurs qui voulaient travailler avec moi.
0: Pas
1: évident, ils auraient pu me dire, ah non, t'es trop vieille, on s'en fout. Non, c'était vraiment sympa.
0: C'est bien parce que on peut pas dire que vous êtes trop vieille, Amanda, puisque de toute façon, votre page Wikipédia étant quand même la page biographique la plus zinzin d'Internet, personne n'est d'accord sur rien. On ne sait pas si vous avez 25

0: Ouais, mais je vois ça. Ça a toujours été votre passion?
1: Ma passion, c'était la peinture. Vous savez, moi, j'étais étudiante à l'école des Beaux-Arts, je voulais être peintre. Pas une seconde, j'avais pensé qu'un jour, je monterais sur une scène, je ferais du théâtre, du cinéma, tout ça, c'était impensable. Mais la musique me plaisait déjà.
0: Ouais.
1: Et donc, même quand j'étais étudiante, je suivais beaucoup les groupes rock, j'étais à Londres, et donc, j'ai été toute amoureuse des guitaristes à cheveux longs, enfin, ça a toujours été mon
0: truc. Brian Jones, on va dire. Premier Rolling Stone.
1: Voilà, c'est la grande période des Stones. Des Rolling Stones, des Kings, des Loving Spoonful, de Jimi Hendrix, de tout ça. Et j'avais la chance de fréquenter ce milieu. Donc, c'est vrai que la musique, c'était déjà très important. Mais j'imaginais pas que moi aussi, un jour, je chanterais ça, non.
0: Alors, ce soir, vous allez chanter, mais vous avez aussi choisi des chansons pour nous. Et puisqu'on n'en est pas à une surprise près avec vous, la première chanson de votre liste, Amande à lire, c'est Édith Piaf.
1: Ah ben oui, ça, quand on passe à la chanson française, c'est la vraie connue dans le monde entier, ça c'est Édith Piaf.
0: Mais enfin, c'est quand même votre négatif, c'est-à-dire c'est une petite dame brune discrète,
1: oui, petite,
0: tout le temps sapée en noir.
1: Ah oui, complètement.
0: C'est pas vous.
1: Elle est pas, c'est vrai qu'elle n'est pas glamour, extravagante, etc.
0: On l'associe pas à vous.
1: Voilà, mais c'est le contraire de moi justement parce que c'est une voix. Et moi, sachant très bien dès le départ que j'avais pas une voix de grande chanteuse, aujourd'hui vous avez Nicoletta, vous avez des gens qui ont des voix, vous voyez, mais moi non. Et donc moi c'était plus une voix de diseuse. Enfin, en allemand on appelle ça Sprachgesang, c'est-à-dire la chanson parlée, comme Juliette Gréco, comme Marlène Dietrich, comme les actrices qui chantent, Jeanne Moreau. Et Piaf, souvent c'est le contraire. Piaf c'était une voix qui venait du cœur, qui venait de là des tripes, et ça m'a toujours fasciné ces chanteuses-là.
0: Alors on écoute, grâce à Amande à lire, qui vous gâte. L'hymne à l'amour.
1: Ah ben c'est de toute façon ça, c'est la passion folle. Pour toi je ferais n'importe quoi, voilà.
0: Oh.

0: Ça me donne la chair de poule.
1: Bah, je comprends. Amanda Lear nous a tous collé la chair de poule avec son premier choix de chanson ce soir. Hyper surprenant. Édith Piaf, l'hymne à l'amour. Alors, l'amour.
2: Oui, déjà, les paroles, même de cette chanson, de l'amour, on est prêt à tout pour la part amour. Voilà, on est prêt à faire les pires conneries, à renoncer à tout. Non, c'est vrai, à se raser le crâne. Et c'est vrai que ça nous arrive à toutes et de perdre la tête. Littéralement, c'est ce qu'on dit, j'ai perdu la tête pour ce mec, qui peut-être n'en valait pas la peine. Et en fait, moi, dans mon nouvel album, je voulais parler d'amour, justement, mais de ces amours un peu ratés, moi, vous voyez, parce que quand on regarde en arrière, l'album s'appelle Looking Back.
1: Oui.
2: Et quand on regarde en arrière, on dit, oui, ça n'a pas toujours été le top. Il y a des fois où ça, on s'est séparés trop tôt, d'autres fois, je l'attendais, il n'est jamais venu, d'autres fois, il m'a trompé. Et donc, il y a toutes ces amours qui sont diverses, c'est des rencontres d'une nuit, ça, c'est la chanson de Pierre Lapointe. Oui. Et je voulais parler de ça, en effet, parce qu'on parle toujours d'amour, c'est vrai, mais à chaque fois, c'est là, alors on fait rimer amour et toujours, ce qui est une erreur. En gros, peut-être, amour, toujours. Pourquoi c'est cette rime idiote?
1: On ment aux petites filles en leur disant que ça
2: amour
1: va être toujours.
2: Toujours, ça, oui. C'est...
1: Forcément, on est déçus si on part sur du évidemment. Toujours. Ça, c'est vrai. Alors, au rayon amour, il y a quand même une histoire géniale où vous êtes sur la pochette de l'album Brian Ferry, Roxy Music.
2: Roxy Music.
1: Voilà, avec la panthère en laisse. Et David Bowie, en 73, voit cette pochette et a un coup de foudre pour vous en photo.
2: Non, c'est ça l'erreur, justement.
1: Ah, c'est pas vrai?
2: Pas du tout. Il est tombé amoureux de la photo. Ah. En fait, il est tombé amoureux d'une photo. Et il a trouvé la photo géniale parce que Brian Ferry voulait une héroïne un peu de Hitchcock. Voilà,
1: c'est vrai qu'elle est Hitchcock. Incroyable. Hein, la
2: donc,
1: photo.
2: Il m'a habillé en femme mystérieuse, lointaine, comme ça, hautaine, très Hitchcock. Et David Bowie a vu cette photo. Il a dit, oh, c'est génial, cette fille, ce loup, comme ça. Et il a dit, j'aimerais connaître cette fille. Mais en fait, il est tombé amoureux d'une photo, pas de moi. Et après, bon, on s'est rencontrés. Il y a eu cette histoire qui a débuté. Mais au départ, c'était la photo qui lui plaisait. Sur ça que comment j'ai fait mon premier album, la première chanson que j'ai écrite, je l'ai appelée « I am a photographe ».
1: Oui, l'album, je suis une photo.
2: C'est ça, parfaite, retouchée, papier glacé, je suis une photo. Parce que quand j'étais mannequin, c'est ça qui était frustrant, c'est qu'on était des photos, c'est tout.
1: En 2D, vous voyez.
2: Mais c'est vrai que Bowie est tombé amoureux de cette photo-là.
1: C'est vrai qu'il a produit votre premier enregistrement musical en 1975.
2: Oui, il m'a mis sous contrat, j'étais sous contrat pendant 2 ans avec son manager, Tony DeFries, et donc il a produit un premier single qui s'appelait Star, qui n'est jamais sorti. Donc, comme moi j'étais avec David, bon, je le suivais partout, je l'ai suivi à New York, et puis j'attendais, je disais tout le temps, mais quand est-ce qu'il sort mon single? Ah, mais attends, Amanda, écoute, bon, tranquille, calme-toi. D'abord, il y a la tournée de David, là en ce moment, on est très occupé, et après sa tournée, on pourrait. Bon, alors j'ai dit, bon, attendez, je sais pas. Mais tranquille, on paye ton loyer, tout ça. J'ai dit, oui, on paye mon loyer, mais en attendant, moi j'attends. Et donc, ça s'est passé tellement difficilement. Qu'au bout d'un moment, j'ai dit, bon, j'en ai marre, je rentre en Europe, et les Allemands m'ont appelé. Et là, j'ai pas pu résister, j'étais à Munich, et les Allemands m'ont dit, nous, ça nous intéresse, une blonde comme ça, la voix un peu... parce que les Allemands, vous savez, ils ont toujours eu ce fantasme de la blonde dans un cabaret qui fume des cigarettes, Marlène Dietrich, c'est un cabaret plein de fumée, et la blonde comme ça, et ça, c'était leur fantasme. Et en fait, je me suis rendu compte que ce qu'ils cherchaient, c'était une Marlène Dietrich, mais disco. C'est ça qu'il voulait, Marlène Disco. Et j'ai dit, bon, ben, je laisse tomber David Bowie, tout ça, j'ai signé avec les Allemands.
1: Bon, alors on ne laisse pas complètement tomber David Bowie, puisque vous avez choisi une chanson de lui ce soir.
2: Oui, alors ça,
1: cher Amanda, c'est ça.
2: On a fait un show ensemble, on a fait un spécial pour la télévision américaine, pour NBC, qui s'appelait Midnight Special. Et dans cette show télévisé, j'avais eu l'idée d'un échiquier géant, avec les carreaux noirs et blancs. Et moi, j'étais la reine noire, et lui, c'était le chevalier blanc. Donc David était habillé tout en blanc, très beau en satin blanc, et moi j'étais perché sur un truc et j'étais la reine noire un peu méchante avec une énorme cape noire, et il était à mes pieds et il me chantait cette chanson, il me chantait Sorrow, avec tes cheveux blonds tu me rends malheureux, je suis amoureux de toi. Et c'est pour ça que c'est un bon souvenir, parce que quand on a enregistré ça, j'avais jamais fait de télé avant.
1: C'est vrai?
2: Jamais.
1: Parce que moi j'ai vu la vidéo et je vous ai trouvé super à l'aise.
2: Oui, mais parce qu'il y avait des prompteurs, vous savez, c'était pour la télé américaine, donc tout était écrit sur des prompteurs, et ils ont filmé les répétitions où je me trompe. Je lis le prompteur, je dis, oh merde, c'est pas ça que je devais dire. Et c'était assez rigolo. Mais c'est vrai que c'était un bon moment, ça. Un bon moment.
1: Un bon moment avec Bowie et Amanda Lear. La chanson s'appelle Sorrow.

0: Enfin, oui, c'était une belle époque. Ça, c'était sa période après Ziggy Stardust. Il a été en évolution parce que c'est un peu un caméléon. Il a changé de personnage à chaque fois. Et après cette époque, ça a été Young Americans. Alors là, il s'éteint les cheveux en blond. Il a changé de look. Mais là, c'est encore là, à cette époque, il avait encore les cheveux rouges, tout dressés sur la tête. Non, moi, je trouvais ça très séduisant. Maintenant, il y a des gens qui disaient, oh là là, c'est n'importe quoi, les mecs qui se maquillent. Ça. Non, moi, je trouvais ça très sexy.
1: Sexy, talentueux. Enfin, est-ce que vous trouvez que c'est exagéré quand on dit que c'était un génie?
0: Ah ben oui, non, c'était absolument génial. C'était génial parce que justement, comme tous les génies, ils ne s'intéressent pas que à la musique. C'est ça, les génies. Dali, c'était pareil. Dali, c'était un génie, mais il s'intéressait pas que à la peinture. Il s'intéressait aussi aux découvertes scientifiques, au cinéma. Et Bowie, c'était pareil. Il était fasciné par la bande dessinée, par le cinéma, par la littérature, par des tas de choses comme ça. Et il peignait, lui aussi, faisait de la peinture. Alors que la plupart des musiciens de cette époque que je fréquentais, ils ne parlaient que de musique, vous voyez. Ils se jalousaient entre eux, ils étaient là à se critiquer. T'as entendu le dernier disque de Marc Boulan, voilà, que c'est mauvais. mais lui, pas du tout. Et j'aimais ça, parce qu'il n'avait pas été assez longtemps à l'école. Et ça, il s'en rendait compte, qu'il lui manquait donc quelques années de culture. Et donc, notre relation, c'était aussi basé sur beaucoup d'échanges. Comme ça, je lui parlais de, je sais pas, de tel écrivain. Et, comment il s'appelle, tu me dis? Ah, bah, et le lendemain, il achetait le livre, vite, pour
1: ça. C'est la vraie intelligence.
0: Voilà, j'aimais beaucoup
1: la curiosité. Amanda Lear est l'invité de Décibel.
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1: Et l'album Looking Back est sorti vendredi. La deuxième chanson du disque s'appelle Rendez-vous. Amanda, j'ai envie qu'on l'écoute, mais avant, je veux que vous me racontiez l'histoire de cette chanson.
0: Bah, on a tout un rendez-vous qui s'est terminé en lapin, quoi.
1: Oui. C'est vrai. Le cri du cœur, oui.
0: On donne rendez-vous à un mec et puis bon, on attend, il vient pas. Même moi, alors il y a toujours une excuse, oui, parce que, ou alors il arrive en retard. Et moi, à ce moment-là, je suis déjà parti.
1: C'est ça. Alors, quelle est votre politique? On attend combien de temps?
0: Voilà, on attend un certain temps, on prend deux cafés, et puis au bout d'un moment, on dit, bon, ben maintenant, ça
1: ira. Deux cafés, on dégage.
0: Et après, il vous appelle, on dit, excuse-moi, le trafic, le métro, le machin, ben tant pis. Et donc, c'est parti de cette idée, la chanson de vous. Donc, j'ai dit à Sacha Rudy, on va travailler là-dessus. Mais j'avais jamais travaillé comme ça. D'habitude, on m'envoie, je donne l'idée d'une chanson et on m'envoie la musique, ce qui se passe avec Patsyga. Et là, on s'est mis ensemble tous les deux dans le studio. Lui s'est mis au piano. Et au fur et à mesure que je lui disais, bon, je suis assis dans un café. Alors, il était là, assis dans un café, etc. Il pianotait son truc. Et petit à petit, les mots s'enchaînaient comme ça. Ce soir, je t'attendais. Alors, tu n'es
1: super.
0: Pas venu. Et là, on l'a vraiment fait ensemble, la chanson. Et avec ses idées, et moi, on complétait les rimes. Et c'était sympa. Et en fait, les bases, oui, c'est ça. Je t'attendais, t'es pas venu. Mais je fantasmais. En t'attendant, toujours, j'ai fantasmé comment il va être. J'imaginais déjà ses baisers dans mon cou, etc. Alors on se fait tout un cinéma. Et puis à la fin, bon, t'es pas venu.
1: Tant pis, voilà. Mais c'est un peu l'idée du disque aussi, c'est que même ces moments-là qui ont l'air tout raté, tout pourri, vaut le coup d'exister.
0: Ah, mais complètement.
1: Si on en fait quelque chose.
0: Tout ça, ce sont des rencontres. C'est pour ça, vous savez, quand j'ai fait la pochette, parce que j'ai dessiné la pochette aussi.
1: Ah, c'est vous qui avez dessiné?
0: Oui, parce, non, mais j'ai voulu éviter aussi, vous savez, la photo hardcore très retouchée, où on est toute mignonne. J'ai dit, bon, pour une fois, non, je vais faire
1: un beau dessin. Comme, vous êtes en marinière, vous êtes
0: comme
1: belle.
0: Comme je peins, je me suis peint plus jeune, évidemment, c'est moi plus jeune, mais sur un port, vous voyez, c'est le port de Marseille, il y a un bar glauque qui est éclairé, il y a un chat errant, et l'atmosphère, c'est ça, on se rend compte qu'on fait la nuit, peut-être un seul soir, et qui n'aboutissent nulle part, et l'ambiance, c'est ça que je voulais, c'était les rencontres, surtout les rencontres qui ont marché ou qui n'ont pas marché, qui vous ont déçu ou qui vous ont laissé un bon souvenir, et l'idée de tout l'album, c'est ça. I'm looking back, je regarde en arrière et je me rappelle, je fais un petit peu un bilan de toutes ces rencontres amoureuses, sentimentales, sexuelles qui sont passées. Mais c'était avant, évidemment. Maintenant, la boutique est fermée. Voilà.
1: Heureusement, l'émission est ouverte. Rendez-vous. Amanda Lear ne vous pose pas de lapin ce soir dans Décibel.

0: C'est tout nouveau, ça vient de sortir, Looking Back, le nouvel album d'Amanda Lear, sur lequel elle raconte donc ce rendez-vous. Est-ce qu'on donne rendez-vous au public sur scène ou pas, Amanda?
1: C'est vrai qu'on me le demande souvent, vous savez.
0: Ah oui.
1: Bah oui, parce que j'ai beaucoup tourné à l'étranger, à l'époque du disco, j'en ai fait des tournées.
0: Mais j'ai vu vos disques qui sont sortis en version grecque, en Russie,
1: oui,
0: au Japon.
1: J'ai tourné en Russie, j'ai chanté à Moscou, j'ai chanté partout. Ouais. Et des fois, ça s'est mal terminé. Parce que le type qui nous organisait la tournée s'est enfui avec la caisse.
0: Alors ça arrive souvent avec des promoteurs du bout du monde.
1: Mais bon, oui, c'était excitant les tournées. Et puis après, j'ai découvert le théâtre, etc. Et là aussi, bon, c'est le bonheur d'être sur scène. Et puis, c'est pas pareil que la tournée parce qu'il y a toute une équipe autour de vous, etc. Mais c'est vrai que c'est un bonheur d'être sur scène. Alors, je sais pas, on va peut-être y penser.
0: Un petit concert 2026.
1: Un petit concert 2026.
0: Allez, Amanda, peut-être. Une bonne résolution. On s'en reparle en janvier. Ça vous va?
1: Voilà, exactement.
0: Restez bien. Votre radio ici a décidé de vous faire passer la soirée avec Amanda Lear. On revient dans quelques secondes.

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3: En 1985, Alain Souchon sort la ballade de Jim. Et c'est le texte qu'il a eu le plus de mal à écrire.
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3: C'est une chanson à fleur de peau qui mêle rupture amoureuse et idées noires. À travers l'accident de Jim, Souchon exorcise un traumatisme personnel. La perte de son père dans un accident de voiture alors qu'il n'avait que 13 ans. Mais la magie de ce titre, c'est qu'il finit dans la lumière. Jim se réveille à l'hôpital et retrouve l'envie de plaire.

0: Ce message d'espoir lui vaudra sa première victoire de la musique. Même son clip entrera dans la légende en battant ceux de Johnny Hallyday et de Mylène Farmer.
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2: Mon invité de ce soir est mannequin, chanteuse, animatrice télé, actrice. Elle est polyglotte également en français, en anglais, en italien, en espagnol, en allemand. Hello Amanda.
3: Hello darling. Non, c'est pas pourquoi, j'ai toujours aimé parler les langues étrangères, et comme j'ai beaucoup voyagé, c'est vrai que c'était nécessaire. On peut pas arriver dans un pays et on vous comprend pas. Donc là, je parlais anglais parce que j'habitais en Angleterre, et après j'ai épousé un français, je parlais français. Avec Salvador Dali en Espagne, forcément je parlais espagnol, et comme j'ai fait une carrière à la télé italienne avec Berlusconi, je parlais italien. Ouais. Et ma maison dit c'est en allemande, je passais mon temps à Munich aussi. Donc voilà, je parlais ces cinq langues. Maintenant je veux bien en apprendre d'autres, hein, s'il faut. Non, moi j'aime ça.
2: Et Amanda chante enfin en français, ouais, voilà, nouvel album d'Amanda Lear.
3: Alors il y a des chansons, des titres en anglais sur la face B, sur la face A, des titres en français, comme ça chacun en a pour son argent, chacun est content. Et c'est vrai que c'est tellement beau la langue française, les mots français sont tellement beaux, genre je rêvais moi de faire des textes français, j'adorais Gainsbourg, Trainet et tout ça. Et donc j'espère que c'est peut-être le début d'une collaboration avec d'autres compositeurs qui me proposeront des trucs.
2: Si vous nous entendez, les amis,
3: oui,
2: Amanda
3: voilà,
2: est prête.
3: Envoyez-moi des chansons.
2: Voilà, à chanter en français, et c'est un album hyper varié que je vous recommande, ce Looking Back d'Amanda Lear. Et finalement la sélection de chansons qu'Amanda vous a fait ce soir, bah, elle reflète bien ça, c'est un vrai éclectisme. On a écouté Piaf, Aznavour est pas bien loin, mais là c'est Mariah Carey.
3: Ah, Mariah Carey. Ah, ça c'est amusant, Mariah Carey, parce que j'ai dû l'interviewer pour une émission de télévision.
2: Ah, il paraît qu'elle est infecte.
3: Non, pas vraiment.
2: Non, c'est pas vrai.
3: Bah, quand on s'appelle Carey, qu'on fait un mètre cube. Mais non, mais c'est surtout que.
2: Mais qu'elle est mauvaise. Ah.
3: Non.
2: En même temps, c'est.
3: Non, c'est. Et donc, j'ai dit, bon, comme je vais l'interviewer, il faut que j'aille dans sa loge, qu'on discute des questions que je lui ai posées.
2: Ouais.
3: Alors là, vous avez l'entourage américain. Ah non, non, you can't. Non, non, it's impossible, it's impossible. Je dis, mais attends, il faut que j'aille lui parler. Non, non, non, vous pouvez pas rentrer dans la loge. Mais il dit, mais je vais lui poser des. Non, non, non. Ah, et puis surtout, quand vous la croisez, vous baissez les yeux.
2: Mais enfin.
3: Pas... Oui, je veux dire, les Américains, ça, il faut pas la regarder dans les yeux, il faut baisser le regard. Je dis, bon, enfin, vous n'y pensez pas, c'est pas le pape, non. Si, si, non, non, it's impossible, c'est pas impossible. Après, elle est arrivée, elle était mignonne comme tout. Je lui ai regardé droit dans les yeux, on a déconné, on a pas de problème. Mais vous avez toujours cet entourage, vous savez, ouais. Les assistants, les machins, il faut pas toucher, attention, et là, la lumière, oh là là. Mais bon, là, ça y est, on la décongèle, là, pour.
2: Ah ben bah oui, ça y est.
3: Ah ben, all I want for Christmas.
2: C'est ça. Et avant la chanson Noël de Mariah Carey, Amanda Lear a décidé de vous faire écouter, alors pour le coup, une de ses.
3: Mais elle a beaucoup de talent, c'est vrai qu'elle a écrit ces chansons. Ça, c'est une langue qu'elle a écrite. Ah, elle a beaucoup de talent.
2: Elle est merveilleuse, Without You.
3: Without You. Oh. Alors, ça, c'est magnifique cette chanson aussi.
2: On va pleurer ensemble ou danser un slow, comme vous voulez.

0: Moi, je suis fasciné par des voix comme ça extraordinaires. Barbara Streisand, c'était Whitney Houston, elles ont des voix extraordinaires.
1: Oui, mais alors, si on joue à Tu préfères, parce qu'en ce moment, c'est le grand jeu. Alors, non, mais est-ce que pour avoir la voix de Mariah Carey, vous acceptez d'avoir les cuisses de Mariah Carey? Voilà, c'est ça le truc.
0: Des bonnes cuisses. Voilà,
1: bah
0: des
1: ouais.
0: Bonnes cuisses.
1: Non, mais c'est ça. C'est qu'on ne peut pas tout avoir. C'est-à-dire. Amanda, il faut choisir, bon sang.
0: Oui, c'est vrai. Elle met des bas. On les trouve aussi en Italie. Vous savez, ce sont des bas containétiques, comment on dit,
1: qui sculptent.
0: Voilà, archi élastiques. Oui. Alors, vous en mettez une ou deux perles l'un sur l'autre et tchac, ça vous.
1: Ah oui, ça fait ce bruit-là, vraiment. Hein. J'en ai mis une fois une culotte comme ça.
0: Comment elle s'appelait? Ah oui, en Italie, c'était Raffaella Carrà qui mettait ça aussi, c'est pour mincir les cuisses.
1: Ouais.
0: Mais la télé italienne, c'est extraordinaire parce qu'ils ont des très bonnes lumières et ils avaient même inventé une lentille spéciale, un objectif spécial pour l'allonger.
1: C'est pas vrai.
0: Oui, oui. Comme elle était petite, pas très grand, ça allongeait la silhouette.
1: C'est fou ça. Les temps changent.
0: C'est de la triche.
1: Exactement. Dans la liste de chansons que vous nous avez apportées, chère Amanda Lear, il y a Sylvie Vartan.
0: Oui, parce que quand même, il faut penser aussi aux chanteuses françaises, pas que des Américains. Et moi, j'aimais beaucoup Sylvie Vartan. Bon, c'était forcément l'idole yéyé. Je la connaissais pas parce que moi, j'habitais en Angleterre. Oui. Donc, mes idoles, là-bas, c'était Marianne Faithfull, c'était des chanteuses anglaises, Sandy Shaw. Mais en France, je sais que je l'ai découverte, en fait, quand je suis arrivé en France, parce que j'ai épousé un garçon qui était Alain-Philippe Malagnac et qui était son producteur.
1: Okay.
0: Et donc, comme il avait produit Sylvie, c'est lui qui avait produit son Palais des Congrès, le premier, le deuxième, et il me racontait justement que Sylvie avait, il avait voulu la présenter au public français pour faire oublier le côté yéyé, chanteuse de minette.
1: Oui. Et puis le petit côté Sylvie et Johnny, le
0: et
1: petit
0: la présenter
1: couple.
0: Vraiment à l'américaine, habillée par Bobby Mackie, avec des bons danseurs, et grand spectacle, etc. Et c'est pour ça que je pensais à cette chanson, parce que...
1: Comme un garçon.
0: Oui. Chanter ça aujourd'hui, ça fait penser aussi un peu à Mylène Farmer, vous voyez.
1: Sans contrefaçon.
0: Je suis libertine, je suis un garçon. Ouais. Et c'est un de ses titres, il y avait ça, ce soir je serai la plus belle, etc. Et elle avait eu un succès fou à ce Palais des Congrès, qui avait ruiné mon mari, évidemment, parce que c'est lui qui avait tout payé. Mais ça avait très bien marché, ça l'avait relancé, disons, avec une nouvelle image, voilà.
1: Les gens comme Sylvie Vartan ou d'autres, quand ils vous ont vu débarquer en France, ils ont réagi comment au début, le showbiz français?
0: Vous savez, quand je suis arrivé en France, je me suis rendu compte que toutes ces chanteuses, elles étaient rassurantes. C'est-à-dire, vous aviez Nana Mouskouri, France Gall, blonde, mignonne, voilà.
1: Sheila, des filles qui ressemblaient aux filles de nos familles.
0: Ça ne faisait pas peur. Moi, justement, je voulais projeter l'image d'une femme tout en cuir noir, avec des fouets, des chaînes et des machins.
1: Une panthère en laisse.
0: Exactement, une panthère en laisse. Ouais. Donc, ce n'était pas du tout ça, c'était même un peu assez inquiétant. Et moi, je voulais montrer cette femme libre, complètement libérée, qu'on n'a plus besoin de tout ça pour séduire les hommes. Et évidemment, ça a un peu choqué, ça les a surprises. On disait, maman, d'ailleurs, mais qu'est-ce que c'est? On ne comprend pas, c'est quoi? Ça vient d'où? C'est quoi? Ça faisait beaucoup jaser, mais ça faisait vendre des disques. En même temps, ça faisait vendre des disques. Et je vois que des années après, ben, finalement, elles sont toutes mises. Hein. Toutes, elles s'y sont mises aux danseurs, au cuir, au méga show.
1: Et au girl power.
0: Oui, au girl power, les robes transparentes, on est à moitié à poil, et des ventilateurs pour les extensions.
1: J'ai hâte d'aller à votre concert, Amanda. Alors là, quel programme! Écoutons Sylvie Vartan qui a ruiné votre mari donc dans les années 70 comme un garçon.

0: comme un garçon. Amanda Lear est l'invitée de Décibel. Ce soir, c'est elle qui fait la programmation musicale. Alors, Sylvie Vartan, c'était un joli moment. Merci, Amanda.
1: Ah oui, j'aimais beaucoup Sylvie, c'est vrai.
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0: Et Looking Back, le nouvel album d'Amanda Lear.
1: Dessus, il y a When I Was Your Favorite Singer.
0: Parce que oui, on a dit Amanda chante l'amour en français de manière plus calme.
1: Mais aussi
0: Amanda,
1: en anglais.
0: En anglais et puis de manière dansante.
1: Bah ça, vous voyez, c'est un petit peu un constat parce que, en fait, il arrive, dans les paroles de la chanson anglaise là, que j'ai écrite, c'est à un certain moment, le rideau va tomber, les lumières vont s'éteindre et ce sera la fin. Tout a une fin. Mais rappelle-toi qu'à un certain moment, c'était quand même moi ta chanteuse préférée. Voyez, I was your favorite singer. Et when the curtain falls, quand le rideau descend, when the light goes out. Et donc c'est pas triste hein, comme constat, mais bon, c'est comme ça. Au bout d'un moment, ça va s'arrêter forcément. Mais ne oubliez pas complètement.
0: Mais non. En plus, non mais c'est dingue parce que je vois que vous êtes très sereine quand vous dites ça, etc. Mais vous pensez, alors que vous venez de sortir un album,
1: oui.
0: Vous pensez à vous arrêter.
1: Ça s'arrêtera un jour. Bah oui, forcément, un jour ça s'arrêtera.
0: Mais il faut que ce soit vous qui le décidiez.
1: Comme un amour, dans les paroles dans la première chanson Amour, c'est toutes les histoires ont une fin, alors je pars toujours avant la fin. Il faut partir la première. Il ne faut pas attendre qu'on vous largue. Il vaut mieux partir avant que ça soit fini.
0: Et ça, c'est la leçon de vie à retenir, jeunes filles, jeunes gens qui nous écoutaient.
1: Voilà.
0: Amanda Lear a toujours raison, sachez-le. C'est soit elle, soit le Dalai Lama, et je préfère vraiment que ce soit elle. Voilà, je vous dis la vérité. Allez, Amanda Lear, dans vos oreilles et dans Décibel.

0: I was your favorite singer.
1: J'étais ta chanteuse préférée. Oh là là, c'est beau comme tout. Et c'est sur le nouvel album d'Amanda Lear. Mais quelle bonne surprise. C'est quoi le point de départ de ce disque d'ailleurs, Amanda? Qui a eu l'idée? Qui a eu l'envie?
0: C'est ma maison de disque. Vous savez, comme j'avais... il y a eu la publicité du parfum. Ils ont pris ma chanson Follow
1: Chanel,
0: Me pour parfum. Et là, ils ont renouvelé la publicité encore. Donc, ils se sont dit, tiens, finalement, Amanda Lear, dans le monde entier, les gens ont découvert cette chanson Follow Me. Il y en a plein qui ne savent même pas qui j'étais. Et alors, ils vont sur Shazam. Ah, tiens, Amanda Lear, je ne connais pas. Après, ils vont sur Spotify, ils téléchargent. Et donc, ma maison de disque a dit, tiens, c'est peut-être le moment de la dépoussiérer. Hein, on va la sortir du placard.
1: Taper trois coups, voilà, elle sortira. Exactement.
0: Et donc, on a dit, bon, ben, on rentre en studio et c'est quand même le 23e album. Après le deuxième, je crois que je m'arrêterai. Le 23e, c'est déjà plus de 25 millions d'albums vendus dans le monde, donc c'est rassurant, voilà.
1: Bravo. Dans la même veine, finalement, que la chanson qu'on vient d'entendre, When I Was Your Favorite Singer,
0: oui.
1: Le retour en arrière, et avec émotion, évidemment, il y a une chanson d'Aznavour qui est sublime, qui s'appelle Hier encore, j'avais 20 ans.
0: Ah, ça, c'est...
1: Et vous l'avez choisi.
0: Oui, parce que la chanson est très émouvante. Je voyais beaucoup Aznavour, vous savez, dans le Midi, parce que moi j'ai une maison dans le Midi, c'était mon voisin. En fait, on portait nos olives tous les deux au même moulin, parce que je suis oléicultrice.
1: Vous faites de l'huile d'olive.
0: Oui, je fais de l'huile d'olive. Et donc, je déjeunais souvent avec Aznavour. Alors, il était très sourd, il avait un appareil, et quand la conversation l'emmerdait, il décrochait son amplifon. Et il m'avait dit, Amanda, je t'écris une comédie musicale. Alors, j'ai dit, c'est formidable, vous voulez m'écrire une comédie musicale? Et puis il est mort avant d'avoir terminé. C'est vraiment dommage parce que ça m'aurait bien plu. Mais je trouvais que c'était vraiment un grand poète, Aznavour. Et cette chanson, c'était émouvant. Hier encore, j'avais 20 ans, j'avais plein de projets, je voulais conquérir le monde. On est là quand on est jeune. Et puis finalement, rien, voilà.
1: Un album vendu.
0: Oui, je sais, mais enfin,
1: et
0: je veux dire.
1: Et 4 fois le tour du monde.
0: Non, mais quand on est jeune, on est rebelle, on se dit, j'ai tout révolutionné. Oui. Moi, j'ai connu mai 68, vous voyez. Et puis finalement, on rentre dans le rang, comme tout le monde, et voilà, et tout ça reste des souvenirs. C'est dommage.
1: Ouais. Oh, et quand même, alors, vous n'avez peut-être pas fait la révolution, mais vous avez quand même vécu un peu comme un pirate toute votre vie.
0: Ah ben, j'ai toujours été assez contre les conventions,
1: ouais.
0: Contre la bourgeoisie. Voilà, c'est le mot qui est très affreux, je trouve, c'est le sang bourgeoisé.
1: Ouais.
0: C'est-à-dire de faire comme tout le monde, de le consensus. Ça, c'était pas possible. Aussi bien dans la mode que dans nos goûts vestimentaires, que dans notre attitude, on avait envie de bousculer tout ça. Et bon, c'est quand j'habitais à Londres, c'est vrai que là-bas, c'était en ébullition. Ouais. Il y avait tout le temps des nouvelles modes, des nouvelles musiques, des nouvelles Marie Quant, les mini-robes, tous ces trucs-là. Et j'ai connu tout ça. Et j'ai l'impression qu'aujourd'hui, les jeunes n'osent pas. Oui, on voit, bon, ils s'habillent différemment, etc. Mais il faut vraiment faire, allez-y, bousculer, allez-y, allez dans la rue. Nous, on était dans la rue avec les pavés, boulevard Saint-Germain. Moi, je pense qu'il va falloir en arriver là.
1: Voilà, un bon conseil de plus. Décidément, cette émission devrait être écoutée dans les écoles.
0: C'est vrai.
1: Je vous le dis, moi, Amanda Lear a choisi pour vous hier encore. Pour vous dire.
0: J'avais 20 ans, c'est vrai.
1: Faut profiter de vos 20 ans. Sur Wikipédia, oui, on dit que vous avez 22 ans et demi. C'est ça, Amanda?
0: Voilà. Pourquoi me vieillir?
1: C'est vrai, je suis gonflée quand même.

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0: J'adore ça. Ça, c'est de la grande chanson.
1: Eh oui, c'était très beau. Ça avait été repris en anglais, ça. Dusty Springfield, c'était Yesterday when I was young. C'est très beau, c'est très beau. Vous savez, en France, on a eu vraiment des poètes, des compositeurs merveilleux, que ce soit Beko, Trainé, Aznavour. Même Beko, je trouve qu'il n'a pas la place qu'il devrait avoir.
0: Alors, c'est très drôle que vous parliez de ça, Amanda, parce que la fille de Gilbert Beko dit la même chose que vous.
1: Ah oui,
0: je ne comprends pas pourquoi mon père.
1: Ben oui, complètement.
0: Il fait partie
1: des trois. Ah ben, il fait partie des trois grands. Hein, c'est Aznavour, Beko, Trainé, tout à fait.
0: D'accord. C'est votre sainte trinité.
1: Oui, il y a aussi Gainsbourg, ça, sont des gens qui, Nougaro, ils jouent avec les mots, et c'est magnifique ce qu'ils savent faire avec les mots. Enfin bon.
0: Sinon, j'ai pas eu l'occasion de vous le dire pendant cette émission, mais donc je vais le placer ici. Dites-moi, parce que je tiens à ce que ce soit posé. J'adore vos reprises d'Elvis Presley. Vous avez fait une dizaine d'années.
1: Alors moi, mon idole, c'était Elvis. Je le trouvais tellement beau.
0: Il était très
1: sexy. Il était magnifique. Elvis.
0: Ouais.
1: Vous l'avez
0: rencontré ?
1: Non. J'ai pas eu cette chance. J'ai jamais rencontré.
0: Mince.
1: Mais j'aimais bien. Je trouvais super Elvis. Et donc j'avais fait un hommage un petit peu à Elvis en reprenant quelques-unes de ses chansons.
0: Oui.
1: Et dont justement la chanson de Beko. Et maintenant, que vais-je faire? Elvis l'avait chanté, c'était
0: What
1: Now My Love, Now That You Live. Et j'avais repris ça, justement, à la manière plutôt d'Elvis que de Beko. Mais c'est vrai que j'aimais beaucoup Elvis. C'était, je sais pas, c'est. Alors les gens trouvent ça peut-être un peu ringard et tout, mais moi je trouve qu'il était magnifique.
0: Bon, alors c'est bientôt fini l'émission, il va falloir que je rappelle.
1: Non, puis surtout qu'il est tard, moi je dois partir. Là,
0: vous couchez tôt maintenant, vous?
1: Non, mais j'ai une vie sexuelle, ma chérie, mais samedi.
0: Ah, c'est l'heure? Ah, mais oui, c'est samedi. C'est l'heure. Ça fait le cardio de la semaine. Est-ce que vous croyez? Elle va pas à Basic Fit à Mandalire? Ben non.
1: Non, en vrai, c'est pas ça. En vrai, je regarde Inspecteur Colombo et puis je suis couché.
0: Ça va, c'est plus sexy que Derrick. Colombo, il y a un petit côté américain,
1: un peu
0: paillette.
1: Oui, je les connais tous par cœur. En plus, c'est toujours les mêmes qui repassent.
0: C'est ça, on connaît la fin, on n'a plus peur. Alors, Looking Back, c'est le nom du nouvel album. Il y a 11 chansons. La chanson que vous avez entendue tout à l'heure, When I Was Your Favorite Singer. Voilà.
1: Oui.
0: Sur l'album, il y a une version un peu plus longue et un peu plus club.
1: Oui, aussi. Voilà. Elle a été remixée par Chris Cox, quand même, qui a travaillé avec Lady Gaga, avec Cher, avec Madonna.
0: Exactement, des chansons en français et en anglais. Et oui, elles vont vous surprendre et vous séduire. Looking Back, Amanda Lear. J'ai essayé de vous négocier un concert pour 2026.
1: Oh là là.
0: Bon, Amanda, elle est partante, mais en même temps, je la sens pas ultra prête. Donc voilà, c'est un work in progress, comme on dit en français.
1: Oui, il y a plein de propositions. On propose une nouvelle pièce de théâtre aussi.
0: J'allais vous demander alors.
1: Oui, il y a ça. On propose une série télé. Alors il y a d'autres projets. Il faut choisir. Le théâtre, moi, ça me plaît beaucoup. C'est vrai, c'est fatigant. Hein. C'est mal payé. C'est tous les soirs. Mais
0: ça a l'air sympa.
1: Non, mais c'est excitant.
0: Mal, les mecs sont moches, puis les pieds.
1: Mais c'est excitant parce qu'on est là sur scène pendant 2 heures. C'est très excitant.
0: Évidemment.
1: Mais il faut voir. Il va falloir faire le tri dans tous les projets. Et sinon, j'irai dans un EHPAD et puis on n'en parle plus.
0: Ah non, on vous garde. Ne serait-ce qu'alors pour la sortie de ce film-là que vous avez tourné au Portugal. Donc
1: oui, il y a ça c'est vrai.
0: Voilà, ça va pas tarder. Et donc voilà, sachez, chère Amanda, qu'on a hâte de vous retrouver pour d'autres aventures musicales.
1: Et avec plaisir.
0: Agréable.
1: Je serai là pour vous.
0: D'écouter toutes ces chansons grâce à vous. Alors, bonne soirée.
1: Bonne soirée à tous.
0: Et à la prochaine. Merci
1: Amanda. À la prochaine. Bisous.
0: J'ai tellement hâte qu'elle écrive ses mémoires. Amanda Lear était l'invitée de Décibel. Bonne soirée, les amis, sur votre radio ici. Et à demain, 20h.
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2: Bonjour, merci d'avoir choisi votre radio ici. C'est Willy vient déjeuner chez vous, saison 6, épisode 1083.
3: Ça filoche.
2: Là, ça filoche.
3: On est encore là.
2: Eh oui, vous êtes encore là. Bonjour la tribu.
3: Bonjour.
2: C'est le retour de la tribu. Alors, qui est là pour cette nouvelle saison?
3: Il y a du nouveau.
2: Il y a du nouveau. Ouais, tenez-vous bien. Nicolas Malaboeuf, notre enfant de la télé, là.
3: Bonjour, Willy, bonjour tout le monde.
2: Nicolas, ça va, Nicolas?
3: Oui, super. Heureux de vous retrouver.
2: Tu as passé un bel été, mon Nicolas.
3: 2 mois, vous m'avez manqué.
2: Nicolas travaille 2 jours par semaine et qui se repose deux mois. C'est normal.
3: C'est proportionnel.
2: C'est proportionnel, exactement. Et Fabien est mon autre geek. Bonjour mon Fabinou.
4: Bonjour Willy, bonjour à tous. Quel plaisir de vous retrouver.
2: Fabien, il a travaillé tout l'été.
4: Ah oui, vous avez vu,
2: studieux. Très bon, mon chéri.
4: Il était studieux.
2: Ah oui. Début, Fabien, si tu animais quoi, par exemple?
4: Le 16h-19h, tous les samedis et tous les dimanches.
2: Ouais. Alors au début, j'ai écouté. Moi, j'ai écouté. Oh, alors au début, il n'était pas bon.
4: Après, au milieu,
2: il y a un petit coup de mou.
4: Et à la fin, ça se plaît. Le dernier week-end impeccable.
2: C'était très bien. Non mais bravo. T'es fier de toi, mon Fabinho. Je suis très heureux de vous retrouver, mes deux bébés, et très heureux, mes amis, de vous retrouver. C'est reparti pour un nouveau numéro de votre grand talk show du week-end, pas comme les autres, le seul, l'unique. On est très heureux d'accompagner vos déjeuners de fin de semaine où, comme d'hab, vous allez apprendre des choses, vous allez sourire, vous allez écouter de la musique, vous allez gagner des cadeaux, vous allez vous exprimer sur cette antenne. Bref, plus que jamais, c'est votre émission utile sur votre radio utile. Et pour remercier votre fidélité, remercier le succès de cette émission, remercier notre talent aussi, eh bien nos patrons nous ont offert cette année 30 minutes de plus.
4: Wow. Hey. On est
2: alors,
4: heureux.
2: Offert, c'est une manière de parler.
4: Hein. Oui.
2: On va quand même les faire payer, enfin, pas non plus. Bon, enfin, en tout cas, voilà.
4: Surtout vous. Hein.
2: Surtout moi, oui, mais aucun cadeau. Alors notez bien le nouvel horaire de Willy vient déjeuner chez vous, midi 13h30. De midi à 13h, comme d'habitude, nos invités, et de 13h à 13h30, c'est vous et vous seul qui ferez l'émission avec le grand retour des Youpi la vie sur votre radio. Ça, c'était bien. On va vous expliquer dans une seconde, mais déjà, notez bien les dossiers du jour de la première heure. Dans un instant, lundi, c'est la rentrée des classes, et normalement, cette année, c'est terminé le portable dans les collèges et dans les lycées. Mais est-ce vraiment réalisable? La réponse dans une minute. Et à 12h30, après cet été caniculaire, sommes-nous tous plus inquiets du changement climatique? D'après des études, il y a de plus en plus d'éco-anxieux en France. Alors c'est quoi un éco-anxieux? On en parle dans 20 minutes. Et donc, nouveauté, on va parler de tout ça tous ensemble entre midi, entre 13h et 13h30, puisque dorénavant, le samedi, c'est Youpi la vie. Voilà, si vous étiez avec nous il y a quelques années, le vendredi, on faisait une émission qui s'appelait Le Vendredi, c'est Youpi la vie. Et le concept est très simple. Pendant 30 minutes, c'est vous qui faites l'émission. Donnez-nous vos Youpi du moment, la bonne nouvelle, le truc qui vous met en joie. Si vous voulez mettre en avant une association, un ami, nous faire un petit coucou et réagir sur les thèmes du jour, la fin du portable à l'école, qu'en pensez-vous? Êtes-vous inquiet du changement climatique? Qu'en pensez-vous? Eh bien, ici, c'est chez vous. Alors, appelez-nous 0810 055 056. On fait une demi-heure rien qu'avec vous. Hein. Je vous donne les clés de l'émission. Je veux vous entendre. 0810 055 056. Et aussi le groupe Facebook, mon Fabien.
4: Ah oui, le groupe Facebook qui s'appelle Youpi la vie avec Willy Rovelli. Si vous découvrez voilà l'émission pour la première fois, vous vous connectez sur Facebook, vous tapez dans la barre de recherche Youpi la vie avec Willy Rovelli. C'est un groupe où on partage voilà que des bonnes nouvelles. Et où vous avez la parole, bien sûr. La question du jour, avez-vous des astuces?

0: club numéro 1 des clubs de vacances en France. Et je rappelle que c'est seulement les auditeurs qui passent dans
1: exactement.
0: Notre émission
1: ah oui.
0: qui
1: voilà.
0: vont être tirés au sort demain à 13h25.
1: Bon, et dis donc, 0810 055 056, vous avez vu cette année, hein, on se fout vraiment pas de vous. On est avec vous, ici, c'est chez vous. Est-ce qu'on a tout dit?
0: On a tout dit.
1: Alors démarrons, parce que là, on a un
0: c'est bientôt fini.
1: On nous a donné une demi-heure de plus.
0: On les a perdus.
1: On a fait un sommaire d'une demi-heure en même temps. C'est ça le problème. Ah oui, mais il fallait qu'on vous explique tout, mes amis. Voilà. Allez, démarrons avec notre premier dossier. Bonjour Christelle Kaufmann.
2: Bonjour, oui.
1: Bienvenue ici, ma chère Christelle. Vous êtes proviseure du lycée Louis Rascol à Albi.
2: Et c'est ça.
1: Voilà, et secrétaire générale adjointe au CNPDEN. Allez-y, c'est quoi? C'est le syndicat majoritaire chez les chefs d'établissement, mais c'est quoi le
2: Oui,
1: le
2: syndicat national voilà. des personnels de direction chefs et adjoints, majoritaire, tout à fait.
1: Très bien. Alors, dans un instant, tiens, on va évoquer ensemble l'interdiction du portable dans les lycées. Mais d'abord, tiens, parlez-nous un petit peu de votre lycée à vous, à Albi, ma chère Christelle. Il y a combien d'élèves, il y a combien de profs, c'est un lycée de quoi?
2: Alors, c'est un lycée polyvalent, ouais. filière générale, technique et professionnelle. On va accueillir lundi nos 200 professeurs et ouais. en tout 320 personnels.
1: Bon.
2: Parce qu'en tout, nous avons pas loin de 2000 élèves
1: oh là
2: et
1: là.
2: Étudiants, des mineurs et des majeurs.
1: Bon, dites-moi Christelle, est-ce que parfois, vous y allez parfois dans la salle des profs
2: vous êtes... Oh, j'y vais souvent.
1: Ah,
2: j'y vais souvent.
1: Alors,
2: oui.
1: alors, est-ce que vous critiquez les élèves ou pas? Est-ce que ça critique un peu les élèves ici? Parce
2: jamais.
1: Que moi.
0: La vérité.
2: J'explique pourquoi. Sinon,
1: allez,
2: c'est trop facile de dire jamais. Parce que dans chaque élève, il y a quelque chose de bien. Il y a un levier. Il y a quelque chose de positif. Donc, on y va.
0: Allez, c'est beau, c'est beau. Allez,
1: dans la série Pause Café avec Véronique Jeannot, ça critiquait dans la salle. Enfin bon, voilà. Après, c'est peut-être autre chose. Donc, mardi dernier, ma chère Christelle, a été publiée la loi interdisant les portables à l'école. Les établissements scolaires doivent bannir le portable dans les enceintes dès cette rentrée. Alors Christelle, une question toute simple, est-ce que c'est faisable?
2: Eh bien, je prends ma baguette magique.
1: Allez.
2: Et oui, je dis c'est possible.
1: Ah ouais, donc on a compris que non, c'est ça?
2: Alors beaucoup plus sérieusement, pour certains établissements, ça sera possible la mise en œuvre parce ouais. qu'ils ont anticipé, il y a quelques établissements dont le mien, mais pour la majorité, ça ne sera pas possible parce qu'il faut adapter le règlement intérieur. Ah. Il n'y a pas que la loi. La loi, elle dit oui, c'est interdit dans les lycées, mais elle laisse la possibilité de faire des dérogations,
1: ah,
2: soit pour certains publics comme les étudiants,
1: ouais.
2: soit en certains lieux de l'établissement, par exemple les cours de récréation. C'est pas forcément du tout interdit comme au collège. Au collège, c'est tout interdit.
1: Ouais.
2: Au lycée, on est chez les plus grands, c'est pas du tout interdit.
1: Alors, par exemple, je sais pas, dans votre lycée, par exemple, vous allez faire comment? Alors, il y aura quoi? Il y aura des casiers? Comment ça va se passer?
2: Non. L'idée de cette loi, c'est pas du tout d'enfermer les téléphones portables, c'est ouais. pas la pause numérique comme au collège, c'est responsabiliser le jeune. Il a le téléphone portable dans la poche, dans le sac, où il veut, mais le téléphone est invisible dès lors qu'il rentre dans les bâtiments. Du moins, wow. ça sera comme ça dans mon établissement. Mmh. Et je précise le téléphone et les écouteurs qui vont avec, les casques qui vont avec, parce que pourquoi est-ce qu'il y a cette loi-là? On va pas se le cacher, c'est qu'il y a quand même un problème sur le fond. C'est-à-dire que nos jeunes sont très connectés, mais ouais. déconnectés entre eux. Et ça, c'est, franchement, c'était plus supportable. Sur le fond, ça, on est d'accord.
1: Ça, c'est vrai, voilà. Christelle, vous le voyez, ça, les jeunes se parlent
2: oui, oui.
1: moins,
3: se parlent
1: ils
3: plus,
1: sont...
3: Ouais.
2: Oui.
1: Ah ouais,
2: oui, oui. Alors, ils se parlent par téléphone interposé.
1: Ah, c'est-à-dire qu'ils s'appellent, même quand ils sont à côté, ils s'appellent.
3: Ils envoient des SMS.
2: Oui, c'est WhatsApp, ah là là. Snapchat, enfin, surtout ces réseaux. Alors, pas tout le monde, évidemment,
1: ouais,
2: hein, mais
1: ouais.
2: voilà. Donc, c'est quand même, c'était triste. Enfin, c'est triste. Mais attention, attention, une fois que j'ai dit ça, ça ne veut pas dire que mardi, ça sera la révolution et que tout le monde va bien faire ce que je viens de dire, c'est-à-dire mettre son téléphone dans sa poche, le rendre invisible.
1: Ouais.
2: On sait très bien que le lycéen vient d'être hyper connecté là pendant un mois et demi.
1: Oui.
2: Ce sont des ados,
1: bah
2: voire des jeunes adultes pour les étudiants, parce que la loi, dans mon établissement en tout cas, sera la même pour tout le monde. Le règlement sera la même qu'on ait 16 ans ou 20 ans.
1: Ou 20 ans. Il y a l'un de vos collègues qui disait cette semaine dans la presse, tout ça est un petit peu schizophrène. D'un côté, des régions distribuent des ordinateurs aux élèves, et d'un autre, ils interdisent les téléphones et les objets connectés. On a surtout le sentiment que ce nouveau texte est là pour satisfaire le grand public. Vous en pensez quoi?
2: Alors, on est tout à fait d'accord avec ça.
1: Ouais.
2: C'est-à-dire qu'il faut y aller aussi progressivement et en toute conscience.
1: Ouais.
2: On est parfaitement conscient que mardi, ça ne sera pas la révolution parce que l'école ne peut pas tout résoudre. C'est pas parce qu'il y a une loi qui est promulguée que voilà, par magie. Quand j'ai parlé de la baguette magique, c'est que vraiment on y est. Il faut vraiment convaincre. Je crois que les parents aussi vont nous aider quand même. Il y a un réel souci, mais je crois pas qu'il faille ni dramatiser. Ni

0: stigmatisé, on n'est pas là-dedans, parce que sans téléphone portable au lycée, on fonctionne pas.
1: Ouais, c'est ça.
0: On a besoin. Voilà. Au quotidien, on en a besoin, mais pas toute la journée. Voilà, quelquefois, voilà. Donc, on leur laisse la possibilité d'aller dans la cour pour regarder le pronote, pour regarder les devoirs, pour faire ce qu'ils veulent avec leur téléphone portable. Mais l'idée, c'est de remettre l'outil à sa place. C'est un outil, c'est pas l'alpha et l'oméga de leur vie. Voilà.
1: Et ben, c'est très clair. Vous aimez votre boulot, hein, ma chère Christelle, ça s'entend, sans qu'elle ait une belle énergie. Merci beaucoup d'être passé nous voir. Bonne rentrée, Christelle. Christelle Kaufmann, proviseur du lycée Louis Rascol à Albi. Allez, dans un instant, bientôt là, dans trois quarts d'heure, la libre antenne du week-end. Si vous voulez réagir sur ce que vous venez d'entendre, la fin du portable, qu'en pensez-vous? Si vous voulez nous faire un petit coucou, vous n'hésitez pas aussi. 0810 055 056. Le samedi, c'est Youpi la vie, et les Youpi, c'est avec vous, parce que c'est vous les Youpi. On parle de quoi avec toi, mon Fabien, dans un instant?
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1: Merci, mon Fabien. Tiens, on va commencer avec les négresses vertes et voilà l'été.
3: La rentrée là. On n'est pas trop à la page.
1: Cette émission a été enregistrée le 20 juin. C'est pour ça qu'on la passe aujourd'hui.
3: 2022.
1: Voilà l'été avec les.

0: Faites
1: bien la compète.
0: Merci beaucoup. C'était les négresses vertes. Voilà l'été. Au revoir.
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0: Mes amis, cette année, nous sommes en direct entre midi et 13h30. Oh là là. Nouvelle horaire, midi 13h30. Donc midi 13h, comme d'hab, l'actu, nos invités, nos chroniques. Et 13h30, dorénavant, le samedi,
4: c'est youpi la vie.
0: C'est vous et vous seul qui avez les clés de la radio. Donc appelez-nous 0810 055 056 pour réagir à tout ce que vous voulez.
1: On va déjeuner plus tard, nous, ça nous arrange.
0: C'est vrai. Ah non, moi j'ai mangé pendant l'émission. Heures, hein. Tu peux te barrer, toi. Moi j'ai mangé pendant que les auditeurs parlent, moi je mange.
1: Bah, c'est enfin, ça,
0: moi j'ai pris ma petite.
1: Oui, tu peux avoir.
0: Voilà, moi je m'en fous, ça me gêne pas. Alors qui es-tu, toi?
1: Ouais, c'est Fabien Hémeau.
0: C'est Fabien Hémeau, exactement. Et donc, tu vas nous parler.
1: Eh bien, c'est
0: de
1: parti pour toute l'actu web en moins de deux minutes. En tout cas, on va essayer. Et on démarre avec une nouvelle arnaque. À quelques jours de la rentrée, des vidéos TikTok promettent aux parents de découvrir en avance la classe et l'emploi du temps de leur enfant. Une promesse totalement fausse qui vise uniquement à récupérer vos données personnelles et bancaires. Donc, soyez vigilants, car pour avoir accès à ces infos, il faut se connecter sur des sites véreux comme mafuturclasse.com ou voirtaclasse.com. Attention, ce sont des faux sites internet, car une fois dessus, on vous demande plein d'infos. Nom, prénom, classe de l'enfant, votre adresse que vous avez mangé hier. Et au fur et à mesure, on vous demande vos coordonnées bancaires. Et bim.
0: Et bim le piège.
1: Donc ne vous faites pas avoir, s'il vous plaît. Et j'ai un message pour les escrocs. Faire ça, franchement, à quelques jours de la rentrée, ce n'est vraiment pas classe. Oui, j'ai bossé
0: ça,
1: des jeux de mots pendant l'été.
0: Deux mois. Ça, c'est bien.
1: Allez, toujours dans l'actu web. Avec tous les incendies qui se sont multipliés cet été, une société près de Marseille a créé un site internet très pratique pour savoir si vous êtes obligé de débroussailler votre terrain. C'est très important, le débroussaillage, pour tenter d'éviter les incendies. Les pompiers ont rappelé cette semaine que 90% des maisons détruites cet été se trouvaient sur des terrains non ou mal débroussaillés. Donc, pour savoir si votre maison est concernée, vous vous connectez sur le site pyrold.fr, ça s'écrit P-Y-R-O-L-D, pyrold.fr. Vous entrez votre adresse et là, la carte vous dit immédiatement si votre maison est concernée par les obligations légales de débroussaillement, parce que c'est à vous, c'est obligation pour les propriétaires. Et pour les écolos, voilà, qui nous écoutent et qui râlent, le débroussaillement ne veut pas dire tout raser.
0: Non,
1: non. C'est juste entretenir son terrain, élaguer les arbres et enlever les herbes sèches. Voilà.
0: Non, mais... C'est un peu comme nous quand on va chez l'esthéticienne, mais c'est pareil.
1: Et vous,
0: c'est bien élagué ? Oui, c'est élagué, j'enlève pas tout.
1: Donc pas d'incendie ?
0: Non.
1: Pas d'incendie prévu, et ça nous rassure. Allez, on termine l'actu web de ce samedi par la tendance food de cet été. Sur TikTok, vous avez été des milliers à tenter le croissant glacé.
0: Ça c'était n'importe
1: quoi. Pour tester cette nouvelle tendance culinaire, vous devez ouvrir un croissant et glisser à l'intérieur un esquimau. Et ensuite, vous n'avez plus qu'à déguster. Écoutez la réaction de cet internaute.
5: On commence par enlever le bout du croissant. On met la glace dans le croissant et voilà le résultat. Comme quoi, parfois, il ne faut pas grand-chose pour avoir du bonheur. Écrase.
1: Et ça craque.
5: Tire pour aller
0: la glace. C'est pas mal, ça craque.
1: Alors, ça a séduit des millions d'internautes. Ouais. Alors, j'ai testé le croissant glacé.
6: Ah ouais, c'est vrai?
1: Je vous laisse admirer mon summer body.
6: Oui.
1: Mon corps a désormais une bouée intégrée. C'est très pratique.
0: Ouais. J'ai notre Magnum à nous, toi. Merci, mon Fabien. Grande forme, mon Fabinou.
1: Ah oui, voilà.
0: T'es parti où cette semaine avec Fleur, sa chérie et le petit Loïs?
1: À côté de Bergerac.
0: Ah, il paraît que c'était très beau.
1: Ah, magnifique.
0: Magnifique.
1: Les caves à vin.
0: Ah oui,
1: ça, c'est magnifique.
0: T'allais si loin pour boire, ça m'étonne. Tu sais, il y a un bistrot juste en bas.
1: Oui, c'est vrai, je suis bête.
6: Il n'a pas changé.
0: Non, il n'a pas changé. Merci beaucoup. Allez, dans un instant, mes amis, puisqu'il est 12h22, on va vous présenter un invité pas banal, parce que cette année encore, on aime vous présenter des invités pas banaux. Mais d'abord, on va écouter Tame Impala. Tame Impala.
1: Avec Jenny.
0: Il est pas là. Et avec Dracula. Ah, j'aime bien Dracula.
1: C'est un tube de cet été.
0: C'est notre genre de passer l'étude d'avant. Oui, forcément.

0: Lala et Jenny. Ouais, ils étaient deux. Avec Dracula. Ouais. C'est pas ça?
1: Oui, c'est ça.
2: Ça mène pas là.
3: 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C'est un déjeuner chez vous.
1: T'es presque
0: cette
1: ça.
0: Saison, je vous promets de massacrer tous les. Ouais. C'est une promesse que je vous fais.
1: Ah, mais vous allez la tenir en plus.
0: Ah, je vais la tenir. C'est la seule que je vais tenir. Comme promis, place à la personne pas banale du samedi. Bonjour, Kamel Sekraoui.
4: Bonjour. Oui,
0: bienvenue. Bienvenue, mon cher Kamel. Alors, de temps en temps, on va prendre des nouvelles de nos invités pas banaux qu'on a eus il y a quelques temps, histoire de faire, de voir un petit peu où vous en êtes. Ouais. On avait fait votre connaissance en avril 2025. Vous êtes une figure de Toulouse, mon cher Kamel, designer, artiste de rue. Et à la fin du Covid, vous vous étiez dit, il faut que j'aide l'autre. Et vous aviez imaginé quoi?
4: Eh bien, de faire une plancha avec une remorque et de créer des repas, des moments partagés autour du bien manger ensemble pour les sans-abri.
0: Voilà.
4: Partager un moment autour de la bonne nourriture.
0: Voilà, c'est-à-dire que vous sillonnez les rues de Toulouse donc avec un vélo plancha, hein, c'est ça, hein. C'est ça. Hein.
4: C'est ça, exactement.
0: Voilà. Donc pour,
4: pour
0: les sans-abri, ça se passe comment? Vous alliez à un endroit précis? Ils savent à quel moment où vous êtes, quand vous y êtes? Comment ça se passe?
4: Alors, je sais où aller, je connais les lieux, ouais. Et maintenant qu'elle a grandi, l'association, ouais. Je travaille aussi avec d'autres associations,
0: ouais.
4: Et ça nous permet d'aller faire des événements, donner des rendez-vous, et pour des personnes comme la Maison des Femmes, ça va beaucoup, ouais. Plus loin que les sans-abri,
0: voilà.
4: Jusqu'à même avec les hôpitaux, l'hôpital pour enfants de Purpan, que les Toulousains connaissent bien,
0: ah ouais,
4: même pour le
0: bien,
4: personnel,
0: hein.
4: On peut organiser. Donc, ça a carrément grandi.
0: Ça a carrément grandi depuis qu'on s'est eu. Hein. L'association s'appelle toujours Plancha Social Club?
4: Exactement,
0: okay.
4: Toujours Plancha Social Club.
0: Voilà.
4: Et elle a même grandi, et on travaille avec aux âmes citoyens. On,
0: ouais.
4: A levé le R,
0: aux,
4: ouais.
0: Âmes.
4: Aux âmes
0: citoyens.
4: Aux âmes citoyens.
0: Ouais.
4: Voilà, et ensemble, on crée des projets comme ça qui réunissent et qui font du bien au cœur.
0: Et Kamel, dis donc bravo, hein, parce, ouais. Que vous aviez vraiment démarré tout seul, hein, mmh. Avec son petit,
4: c'est
0: vélo,
4: ça.
0: Sa petite plancha. Ouais. Il s'est dit, je vais, c'est filer ça. Un petit coup de main, parce que vous disiez, je veux humaniser la ville avec des gestes simples. Donc effectivement, ça a démarré, j'allais dire, entre guillemets, je mets plein de guillemets, simplement, et puis ça a grandi. J'allais dire, ça a grandi malheureusement,
1: oui.
0: Parce qu'il y a,
1: de plus en plus de gens
0: besoin. C'est ça?
4: Exactement,
0: ouais.
4: C'est ça. Et là, par exemple, semaine prochaine, il y a des bénévoles qui vont à Poma, le village sinistré,
0: ouais.
4: Dans l'Aude.
0: Dans l'Aude, ouais.
4: Et bien, ils vont prendre la plancha. Moi, je ne pourrais pas y être, hélas. Mais pendant 3 jours, ils vont faire à manger pour les bénévoles qui aident.
0: Ah,
4: ils vont faire à manger avec la plancha.
0: Ah bah bravo Kamel, hein, bravo. Vous aviez obtenu un prix, hein, je crois, la médaille d'or du Grand Prix humanitaire de France, c'est ça?
4: Exactement,
0: voilà.
4: Au Sénat, le Grand Prix humanitaire de France. Et petit à petit, ça grandit.
0: Voilà.
4: Et donc là, on a toujours besoin de bénévoles. Hein,
0: ouais,
4: je passe,
0: ouais. Allez-y,
1: passez le message,
0: Kamel.
4: Ah, mais on a toujours besoin de bénévoles, de partenariats, et avec plaisir, être dans l'action. Et je tiens à remercier beaucoup les bénévoles qui participent.
0: Ouais.
4: Et puis j'en profite pour faire. C'est l'anniversaire d'un acteur qui s'appelle Franck. Et je sais qu'il nous écoute,
0: et
4: pour,
0: ben,
4: ses 50 ans, donc il nous écoute.
0: Et ben,
4: alors je voulais souhaiter le bon anniversaire à Franck.
0: Il a quel âge, Franck?
4: 50 ans.
1: Ah, il fait
0: 50 ans.
1: Il est jeune.
0: Ans. Oui, il l'est fait, ou il est tapé, ou il est encore jeune, parce que...
4: Ah non, il est fait, il est à...
0: Oh, Il est fait. Et on passe à Toulouse bientôt,
4: non.
0: Ou pas, Nicolas?
1: Tout à fait. Le 30 octobre, à la Comédie de Toulouse,
0: Kamel,
1: avec votre spectacle.
0: Kamel, je passe le 30 octobre avec le One Man Show. Heureux, faut qu'on se voit, Kamel, d'accord? On vient vous filer
4: avec
0: un
4: plaisir.
0: Coup de main avec
4: plaisir.
0: Nicolas et Fabien, d'accord? On se fixe un rendez-vous
4: avec
0: et on vient
4: plaisir.
0: Vous aider, d'accord? Merci beaucoup.
4: Ça
0: donc,
4: avec plaisir.
0: Merci infiniment, Kamel. Donc, c'est Sekraoui.
1: Donc,
0: l'association s'appelle Plancha Social Club. Donc, il est dans les rues de Toulouse et il va aider les sans-abri avec un vélo et une plancha.
1: Ça,
0: bah voilà,
1: bravo,
0: mon cher Kamel, pour tout ce que vous faites pour eux.
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4: Allez, partons gaiement vers la deuxième demi-heure de votre grand talk show du samedi. Alors ici, c'est comme le talk show de Léa Salamé qu'à l'époque, mais en pas pareil.
5: Sinon, c'est la même chose. Ben oui.
4: Dans un instant, on va parler changement climatique. Est-ce que ça vous inquiète? Et votre tribu est là, notre enfant de la télé, Nicolas Malabeuf, est là. Tu es là toujours?
6: Oui, toujours. Là, tu es là. Je croyais qu'il était endormi. J'ai pas bougé.
4: Tu peux dire bonjour.
6: Ça fait un petit malaise.
4: Oui, parce que c'était ton mot.
6: Bonjour. Il est toujours en vacances, le gars. Oui, moi, je suis encore à la place.
4: C'est pas possible. Et notre spécialiste web, Fabien Hémot.
6: Quel plaisir de vous retrouver à côté de vous, Willy, d'être avec vous, de pouvoir vous toucher. Là.
4: Tu vois, prends exemple, Nicolas. Pas possible. Et bien sûr, mes amis, vous faites partie de cette tribune. Notez bien, on fait l'émission ensemble. Ici, c'est votre radio. D'abord sur le groupe Facebook.
6: Pour nous trouver, c'est gratuit. Vous tapez sur Facebook Youpi la vie avec Willy Rovelli. Vous tombez sur nous. Ce groupe, on partage bien sûr des bonnes nouvelles. Et bien sûr, vous avez la parole. La question du jour, avez-vous des astuces pour lutter contre le blues de la rentrée? Alors Mireille nous a posté à l'instant, pour éviter le blues, elle fait du sport, elle chante et elle nous écoute. Donc merci Mireille.
4: Bien,
6: et Francis, lui, moi pas de blues, car au mois de septembre, il part en vacances, il part en décalé.
4: Il a raison.
6: Les septembristes.
4: Bonnes vacances.
6: Continuez à réagir, c'est gratuit sur Facebook. Pour nous trouver, vous tapez Youpi la vie avec Willy Rovelli.
4: Voilà, 0810 055 056. Notez bien le numéro, c'est très important, parce que dorénavant, le samedi et le dimanche, entre 13h et 13h30, on vous donne les clés de la radio. Vous venez dire ce que vous voulez pour réagir sur les thèmes du jour. La fin du portable dans les lycées, qu'en pensez-vous? Est-ce que le changement climatique vous inquiète? Et quand vous passez à l'antenne, vous repartez?
6: Eh bien, en parlant de vacances, l'un d'entre vous va pouvoir prolonger ses vacances, justement, avec un séjour dans un club Bellambra d'une valeur de 2000 euros. Assez incroyable.
4: Là,
6: donc, merci Bellambra et merci ici.
4: Voilà, et le tirage, c'est demain vers 13h25. Voilà, mais d'abord, si ce n'est pas suivi l'actu, pas de panique, l'actu vous suit. Il est temps pour moi de mettre
7: les points sur les i.
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4: Et on commence avec un point, Patrick Bruel. Patrick Bruel. Ouais. Ma bite. Patrick Bruel, visé par 32 plaintes, veut quand même faire ses 35 concerts. Bah c'est bien, bientôt ça fera une plainte par concert. Allez, c'est bon, on s'accroche, tu peux y arriver, bravo moi. Le maire de Chartres ne veut pas que Patrick Bruel vienne dans sa ville, pourtant apparemment c'est un homme qui aime bien les Chartres. Par mesure de précaution, lors de ses concerts, Patrick Bruel devra porter une ceinture de chasteté électronique. Philippe Bouvard est mort lundi, c'est tout Bouvard, ça, faire sa sortie le jour de la rentrée. Cette semaine, 7 candidats à la présidentielle se sont affrontés à Roland-Garros. Normal de faire ce débat sur le central de Roland-Garros, hein, puisque la plupart des concurrents ne passeront pas le premier tour. Si les candidats à la présidentielle sont à Roland-Garros, ce sont quand même bien les contribuables français, hein, qui se feront racketter, je vous rassure. Francis Lalanne, officiellement candidat à l'élection présidentielle 2027, n'a pas été invité à Roland-Garros. Maintenant, ils ont eu peur qu'il défonce le central avec ses cuissardes. Jordan Bardella et Maria Carolina de Bourbon des Deux-Siciles partagent des clichés de leur séjour en amoureux en Sardaigne. Putain, mais... L'autre, elle a deux Siciles et ils vont en Sardaigne. Non, c'est complètement con, c'est pas possible. Jean-Baptiste Marteau remplace Léa Salamé aux 20h de France 2. Jean-Baptiste Marteau, ça vaut pas un clou, dixit Gilles Boulot. Jean-Baptiste Marteau, qui n'est pas le fils de Monsieur Bricolage.
6: Ah non,
4: voilà,
6: non,
4: je le précise au cas où.
6: Merci.
4: Après son annonce à la candidature présidentielle pour son premier déplacement, Raphaël Glucksmann en visite dans une éolienne. Oui, on ne sait pas lequel des deux brassait le plus d'air. La veuve de Johnny Hallyday, Laetitia, aurait retrouvé l'amour dans les bras de Frédéric Suant. C'est le gérant de chez Bob, un célèbre resto situé en Charente-Maritime. Remarque-le aussi, il allume le feu, mais en cuisine. D'autres, elle passe de Johnny transpirant à Frédéric Suant. Déjà qu'avec l'héritage de Johnny, elle avait des casseroles, voilà qu'elle s'en rajoute encore. Ah oui, franchement, non, quand même. Retour sur CNews de Jean-Marc Morandini, mais en tant que producteur. Oui, il revient par la petite porte, mais bon, tant que c'est pas celle d'un stagiaire. Le Portugal interdit à son tour le port du voile intégral, comme ça on pourra enfin savoir si une portugaise est moustachue ou pas. À Nice, les transports en commun, bientôt gratuits pour tous les retraités. Bon, bah pour tous les Niçois, quoi. Enfin, la question du jour. Est-ce qu'un magazine qui montre des photos volées de people en tongs, c'est un magazine à sandales? Bah vous avez 2 heures. Allez, heureusement, dans 124 jours, c'est fini, 2026.
7: Bravo.
4: Bah, voilà.
7: En pleine forme, vous êtes en forme. Hein.
4: Bah, merci beaucoup. Écoutez, voilà, c'était un récap de l'actu.
7: Tout est dit au moins.
4: Tout est dit.
7: J'ai tout compris.
4: Et puis c'est tout.

0: Qu'est-ce qu'on écoute?
1: Bah alors, on écoute quoi?
2: Oui, je ne sais pas.
0: Réveillez-vous,
2: ah, c'est Laurent Voulzy.
0: Mais c'est écrit devant vous.
1: Vous avez remarqué, les émissions sont toujours aussi bien préparées.
2: Mais nous, on les prépare après, tout le temps. Voici Bubble Star, à tout de suite, mes amis.

0: C'était Laurent Voulzy, bien évidemment.
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0: Allez, ouvrons notre nouveau dossier, mes amis. Bonjour, Pierre-Éric Sutter.
3: Bonjour.
0: Bienvenue ici, vous êtes le directeur de l'Observatoire de l'éco-anxiété. Alors après cet été hors norme avec la canicule et tout ce qui en a découlé, c'est-à-dire la sécheresse, les feux de forêt, maintenant on nous dit qu'il va peut-être y avoir des pénuries sur certains fruits et légumes, de plus en plus de personnes sont donc inquiètes du changement climatique. Certaines de ces personnes, voilà, on les appelle, sont des gens qui sont éco-anxieux. Est-ce que vous pouvez nous dire c'est quoi un éco-anxieux, mon cher Pierre-Éric ?
3: Un éco-anxieux, c'est quelqu'un qui s'inquiète de voir qu'effectivement la crise environnementale prend de plus en plus d'importance. Et plus elle prend d'importance, plus l'inquiétude croît, jusqu'à parfois menacer leur santé mentale. Parce que il y a différents types d'éco-anxiété, des éco-anxiétés relativement faibles, quand les inquiétudes sont faibles, et des éco-anxiétés qui peuvent menacer la santé mentale quand elles sont trop importantes, ces inquiétudes, et même chroniques, qu'elles s'installent en fait dans l'esprit des gens.
0: Et là, donc cet été, il paraît que vous avez reçu plus de monde que d'habitude, au point que vous avez certaines fois dû leur dire « Désolé, je ne peux pas vous recevoir », c'est vrai ça ?
3: Oui, tout à fait, tout à fait. C'est-à-dire que ça, c'est pas la première fois que ça m'arrive, hélas. À chaque pic de canicule, depuis que je consulte, que les éco-anxieux me consultent, il y a depuis une dizaine d'années, depuis le pic, par exemple, de 2019, 2022, 2023, et comme cette année, et ben, les éco-anxieux viennent en nombre parce qu'ils sont inquiets par ce qui se passe sur la planète. Et donc, les années précédentes, je pouvais faire face, mais là, je peux plus.
0: Ah voilà, c'est ça, ils vous disent ça, ils vous disent, j'ai l'impression de plus y arriver.
3: En fait, ils sont très effrayés parce que l'avenir nous réserve, parce qu'ils se font des projections dans l'avenir qui sont que des projections futures, tant que le futur n'est pas arrivé et est dans le présent, tout va bien. Mais c'est vrai que ils regardent aussi en arrière les prédictions des scientifiques, et les prédictions des scientifiques il y a 50 ans disaient qu'on allait en arriver là où on en est. Et comme on en arrive là où on en est et qu'ils regardent les projections futures des scientifiques et que c'est assez noir, et que comme on n'a pas l'air de changer nos habitudes de consommation, nos modes de production et nos projections de gaz à effet de serre en atmosphère, ils sont forcément inquiets. C'est un peu comme s'ils disaient l'humanité se tire une balle dans le pied, qu'est-ce qu'elle fait, pourquoi elle réagit pas?
0: Et donc, ça se caractérise comment, alors, un éco-anxieux? Vous nous le disiez un petit peu, mais c'est quoi? C'est physique?
3: Alors,
0: c'est plus mental? C'est quoi?
3: C'est évidemment mental, parce que moi, je suis psychologue, je ne suis pas médecin, donc je ne vais pas m'intéresser aux aspects physiques.
0: Bien sûr.
3: Mais on a d'abord des ruminations, c'est-à-dire des pensées qui tournent en boucle dans la tête, c'est-à-dire on y pense tout le temps, ça nous empêche de dormir, ça nous réveille la nuit, on fait même des cauchemars. Comme ces informations sont anxiogènes, on a des peurs avec objets, de se dire, peut-être plus pouvoir manger, comme vous l'avez signalé, ou mal manger. En tout cas, ou plus à notre faim, c'est déjà le cas d'ailleurs de certains qui gagnent mal leur vie, mais en plus, ils ont les prix qui augmentent à cause des denrées qui se raréfient parce qu'elles ne sont plus sur les étals, ça leur cause des soucis en plus. Donc il y a des peurs qui se réveillent, et puis des peurs donc de choses, effectivement des peurs physiques, mais des peurs non physiques, c'est-à-dire ces projections dans l'avenir qui sont des idées noires, des idées noires qui peuvent aller jusqu'à les pousser se dire à quoi bon continuer à vivre, et donc pour certains c'est des tentatives de suicide. Et puis bien sûr il y a d'autres symptômes encore, c'est l'isolement, parce qu'ils sont inquiets, et donc ils essayent d'alerter les autres. Non, mais vous vous rendez compte qu'est-ce qu'on est en train de faire comme bêtise? Arrêtez de prendre l'avion, arrêtez de prendre votre voiture, c'est en train de foutre le système en l'air. Alors du coup, les autres qui n'ont pas envie d'entendre ces choses-là, parce que c'est pas agréable de s'entendre critiquer,
0: Et du coup, on
3: et puis de se dire, mais comment je vais remettre en cause mon mode de fonctionnement? Effectivement, ça les isole.
0: Oh là là.
4: Et alors, qu'est-ce que vous leur dites aux éco-anxieux? Vous les rassurez?
3: Alors, il y a tout un travail psychothérapeutique à faire, parce que ceux-là viennent me voir quand ils sont arrivés à un niveau d'intensité d'éco-anxiété fort et qui est effectivement menaçant pour leur santé mentale. Donc, comme n'importe quelle détresse psychologique, il faut retrouver la paix intérieure. Et pour ça, il faut déjà limiter les informations négatives. C'est pas la peine d'entendre 10 fois la même information négative, comme on l'entend souvent dans les chaînes d'information qui font tourner en boucle les infos. Une fois, ça suffit. Et il y a un autre truc important à faire, c'est de contrebalancer les informations négatives par des informations positives.
0: Exactement.
3: Parce qu'il existe.
0: Exactement. C'est ce qu'on fait ici,
3: voilà,
0: mon cher Pierre.
3: Et ça, c'est chouette. Il faut voilà. vous écouter.
0: Exactement,
3: Pierre. Parce qu'effectivement, les informations positives sont très importantes pour le bon moment et pour la bonne santé.
0: Vous me le promettez que vous le direz à vos patients. Écoutez ici tout le temps, entre midi et 13h30 le week-end. T'imagines, qu'est-ce que vous dites, docteur? Qu'est-ce que je fais?
3: Je vous le promets.
0: Très bien. Et dites-moi, Pierre-Éric, ça touche toutes les tranches d'âge.
4: Oui,
0: parce qu'on dit souvent que les vieux, ils s'en foutent un peu.
4: Ou genre, plus les hommes, plus les femmes.
3: Ouais, c'est un peu vrai. C'est un peu vrai, malheureusement.
0: Ah là là, ouais.
3: Alors, vous êtes le premier un peu à me dire ça, parce que c'est souvent plutôt le mythe du jeune éco-anxieux désœuvré.
0: Ouais.
3: Et ce serait que les jeunes, plus on serait jeune, plus on serait éco-anxieux. C'est un peu vrai.
0: Ouais.
3: Mais c'est pas totalement vrai. En fait, c'est pas significatif. C'est-à-dire qu'il n'y a pas de différence significative d'une tranche d'âge à l'autre. C'est-à-dire que les 15-24 ans sont peut-être un peu plus éco-anxieux, mais pas significativement plus éco-anxieux que les 50 ans, c'est les 50-64 ans qui sont les plus éco-anxieux.
4: Et c'est plus les hommes ou c'est plus les femmes?
3: C'est plus les hommes, on vient de lancer une étude cet été, les choses montrent que la différence entre les hommes et les femmes se sont atténuées.
0: Il
3: y a vraiment plus trop de différence entre les hommes et les femmes, même si les femmes le sont un petit peu plus que les hommes.
0: 48% des Français ont été très angoissés cet été pour leur santé ou pour la santé de leurs proches. 56% ont souffert de troubles du sommeil. 43% ont dû annuler des activités extérieures. D'autres ont eu des difficultés à travailler. Plein de problèmes de santé comme ça, légers. Bon, voilà, c'est une vraie réalité, Pierre-Éric. Et donc, vous allez avoir des clients pour les 50 prochaines années, apparemment. Hein.
3: Ouais, alors c'est dommage, incroyable. Je pars à la retraite bientôt, mais je vais être obligé de travailler après, pendant ma retraite.
0: Incroyable, voilà. Donc, c'est l'éco-anxiété. Merci infiniment d'être passé nous voir, Pierre-Éric Sutter, donc directeur de l'Observatoire de l'éco-anxiété, qui va donc avoir plein de boulot pour les prochaines années. Allez, n'oubliez pas, 13h, mes amis. Le samedi, c'est Youpi la vie. C'est vous et vous seul qui ferez la dernière demi-heure de l'émission. C'est nouveau, on vous donne les clés de cette radio parce que vous écoutez, c'est très important. Donc on va le faire à partir de 13h. Si vous voulez réagir là-dessus sur l'éco-anxiété, est-ce que ça vous inquiète le changement climatique? On en parle ensemble à partir de 13h. On parle de quoi avec toi, mon Nicolas, dans un instant?
4: Eh bien, pour cette première, on va rendre un hommage à une grosse tête.
0: Merci, c'est moi.
4: Non.
0: Vous êtes très attention.
4: Non, maintenant vous avez une petite tête. Vous avez toute petite mignonne. On a envie de cajoler.
0: Voici One Republic, ils sont là. Il est là. C'est qui? Il est tout seul?
4: C'est un groupe. Ah oui, de pas prendre américain.
0: Je crois qu'on chante sur eux, on parle sur eux, je crois.
4: Je crois qu'on les dérange. Allez-y.

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2: Ah, regardez, 12h50. Quand il y en a mal,
3: il y a Malabeuf.
2: Nicolas Malabeuf, notre enfant de la télé. Alors, mon Nicolas.
4: Eh bien, cette semaine, Philippe Bouvard nous a quittés à l'âge de 96 ans. L'homme aux 18 000 émissions radio, 6 000 émissions télé, 30 000 chroniques et 69 livres. Bon courage à nous pour faire pareil. Bouvard démarre donc au Figaro en 1953 en tant que coursier cycliste. Et petit à petit, il va gravir les échelons au culot. Boulevard avait repéré que le patron du Figaro allait soulager sa vessie chaque matin à 11h. Donc, pendant des mois, Bouvard allait à l'urinoir à 7h. Et à force, le patron le repère. Et c'est comme ça qu'il décroche un job au Figaro. Comme quoi, le culot, ça marche. Puis sa première télé, c'était en 1958, alors qu'il lançait un concours de sosie face à la présentatrice Michèle Arnaud.
5: Il s'appelle Philippe Bouvard. Et alors, la première fois où je l'ai vu, je me suis dit qu'on laissait vraiment les enfants sortir très tard le soir. Alors maintenant, j'ai des renseignements plus amples. Je sais qu'il est majeur, même un peu plus. Je sais qu'il est marié, qu'il a même, il a même un enfant.
4: Bouvard, un homme de radio, mais aussi de télé, dans ses émissions, son ton incisif ne plaisait pas à tout le monde, comme Enrico Macias qui lui faisait savoir.
6: Est-ce que vous permettez que l'auteur de La merguez dans le couscous pose des questions à l'oursin dans le caviar?
7: Allez-y,
6: vous aussi, vous faites des livres. À chaque fois, vous nous dites les droits d'auteur, les droits d'auteur, les droits d'auteur. Et vous aussi, chacun, le soleil il se lève pour tout le monde. Pour vous comme pour nous, à chaque fois, vous nous critiquez, vous nous critiquez.
7: Ah, je ne vous critique pas, je m'informe. Et comme on vous aime bien, dans la mesure où vous jouissez d'une certaine prospérité, nous nous réjouissons.
6: Ça, c'est vrai, parce que de temps en temps, vous lancez des pics comme ça. Mais en ce qui me concerne, vous finissez toujours par un mot doux, mon frère. Bon, alors, c'est très bien. Mais en même temps, vous les avez placés, vos trucs.
4: Et alors, parfois, ça a même valu à Bouvard quelques déconvenues. Un jour, il est à une terrasse de restaurant quand arrive la comédienne Michèle Mercier. Sauf que la veille, il avait écrit un papier sur elle en disant qu'elle n'avait rien dans la tête. Et donc là, en le voyant, elle lui donne une grosse gifle. Il avait reçu une grosse baffe de sa part. Et alors, dans l'émission samedi soir, certains s'en souviennent peut-être, c'était sur Antenne 2, Bouvard avait reçu le gourou Raël qui lui racontait avoir dîné avec des personnes très haut placées.
8: Alors, vous débarquez donc sur une autre planète.
9: Oui. En arrivant, c'est un paysage paradisiaque. J'ai vu, par exemple, des petits écureuils avec des têtes d'ours.
8: Je pense à ce repas que vous avez pris avec des gens très connus, vraiment, c'était le gratin. Qu'est-ce qu'il y avait à table?
9: En face de moi, il y avait Jésus. À sa gauche, il y avait Bouddha, il y avait Moïse, il y avait Mahomet, enfin tous les grands prophètes qui sont là.
8: C'est pas un dîner d'anciens zouaves, hein. C'est quelque chose d'assez extraordinaire. Comment vous avez vu que c'était Bouddha?
9: On me l'a présenté.
8: Tiens, voilà du Bouddha.
10: C'est poli.
4: Oui, c'est récurrent. Et alors, sa plus grande fierté en télé, le théâtre de Bouvard, où il a déniché un bon nombre de talents. L'émission dure 4 saisons jusqu'en 85, avec une dernière en chanson.
11: Ah, je n'ai plus rien à vous apprendre, puisqu'on vient de vous donner la nouvelle. Bon, n'exagérons rien, ça n'est pas terrible, ça n'est pas dramatique, mais c'est un peu triste pour nous. Et peut-être pour vous, puisque c'est ce soir notre dernier rendez-vous.
12: Caché par ma corbeille,
4: c'est lui qui chante.
12: La peau, mes chers neveux, je vous envie un peu. Quand je chante en soliste, vous savez, c'est pas triste. Profitez-en bien, ce sera la dernière fois.
4: Et oui, la première et dernière fois où Bouvard a chanté à la télé. Et le petit potin, dommage. Philippe Bouvard a été renvoyé 7 fois du lycée. Il a raté son bac 3 fois. Comme quoi, on peut réussir dans la vie. Et quelle vie! Merci, monsieur Bouvard.
2: Merci, mon Nicolas, pour ce bel hommage à cet homme de radio. Et on embrasse la radio d'en face.
4: Évidemment.
2: On est concurrents, mais néanmoins amis.
4: On est tous amis.
2: Évidemment. Est-ce que vous connaissez le service Cyclades?
4: Ah non.
2: Bien, bah, tant mieux, parce qu'on en parle juste après ça.

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1: De retour ici, c'est Willy vient déjeuner chez vous. On passe à table tous ensemble le samedi et le dimanche en direct entre midi et 13h30. Ah. Alors vite, ce sont les 5 dernières minutes avant le journal.
2: Alors
1: place à la bonne initiative, à la bonne idée du samedi. Vous avez écouté bien. Bonjour Antoine Saint-Oyant.
3: Bonjour Willy.
1: Bienvenue ici mon cher Antoine, vous êtes le directeur général adjoint de la Caisse des dépôts et consignations. Et donc avec vous ce midi, là on a 5 minutes, on va parler d'un service public qui peut rapporter de l'argent. Écoutez-moi bien tous, hein, qui peut vous rapporter de l'argent, c'est le système Cyclades. Alors pour qu'on comprenne bien mon cher Antoine, on va y aller étape par étape en simplifiant bien parce que vous savez à quel point je suis un grand crétin. Alors déjà, petit crétin, déjà vous êtes chargé de centraliser l'argent non réclamé d'assurance vie ou d'épargne salariale oubliée. C'est bien ça, mon cher Antoine ?
3: Oui, tout à fait. Alors, le système, effectivement, Cyclades, c'est le système qui permet aux Français et aux Françaises de rechercher et retrouver de l'argent qui aurait été oublié sur de l'assurance vie, comme vous le dites, de l'épargne salariale, mais aussi des comptes bancaires, des livrets A, des livrets de développement durable. Donc, en fait, tout type de produits financiers d'épargne qui auraient été
1: oubliés
3: à un moment.
1: Et ça représente de grosses sommes, hein.
3: Oui, tout à fait. C'est des sommes importantes qui, après 10 ans d'inactivité de ces comptes ou de ces contrats, sont transférées à la Caisse des dépôts en vertu d'une loi, la loi Eckert de 2014. Cet argent est transféré et centralisé à la Caisse des dépôts, qui ensuite est chargée de pouvoir les restituer à la demande aux Français et aux Françaises qui feraient une recherche.
1: Voilà, et donc cette recherche, on peut tous la faire, hein. tous. Hein. Donc pour ça, il suffit d'aller donc sur le service Cyclades, regarde, les deux là, ils y vont déjà, C-I-C-L-A-D-E, c'est ouvert vraiment à tous. Alors expliquez-nous comment ça marche, Cyclades.
3: Alors, effectivement, c'est cyclades.fr, donc c'est très simple à trouver.
1: Voilà.
3: Et donc là, il suffit d'aller sur ce site, de rentrer son nom, sa date de naissance.
1: C'est très très simple, c'est gratuit, donc nom, prénom, date de naissance, pardon, excusez-moi Antoine, je vous ai coupé.
3: Voilà, c'est totalement gratuit et accessible à tous.
1: Voilà.
3: Accessible d'ailleurs, on peut le faire pour soi-même ou on peut le faire à l'occasion de succession, d'ailleurs, je le précise, hein, on peut le faire pour retrouver de l'argent à l'occasion de succession.
1: Voilà.
3: Donc, mais imaginons que ce soit pour soi-même, on y va pour soi-même, on rentre ses informations et à ce moment-là, la plateforme examine s'il y a une concordance entre les informations qu'on a rentrées et des informations qui auraient été transmises par des banques, des compagnies d'assurance. Et si c'est le cas, à ce moment-là, on en est informé. On ouvre un compte, on complète, on fait des vérifications et on peut récupérer l'argent qu'on a oublié.
1: Et on peut avoir de très bonnes surprises, hein, parce que je crois qu'il y a eu, par exemple en 2025, 200 000 demandes de restitution ont été enregistrées, 174 000 paiements effectués. C'est quoi la moyenne par dossier à peu près ?
3: La moyenne par dossier, c'est 900 euros.
1: Bah, c'est pas mal.
2: C'est pas mal.
1: Et
2: bon,
1: attends.
3: Il y a un grand écart, hein. Il y a des dossiers, des retours qui sont évidemment quelques
1: millions
3: d'euros, mais il y en a qui sont beaucoup plus importants.
1: Ah, non, mais
3: au total, en 2025, c'est 164 millions d'euros qui ont été restitués.
2: C'est énorme.
3: Et depuis la création du service, il y a 10 ans, c'est 1,2 milliard d'euros qui ont été restitués.
1: T'imagines?
3: Donc, effectivement, c'est des sommes importantes et évidemment c'est rapide et
1: voilà,
3: ça peut être
1: la plus grosse somme restituée, 2,3 millions d'euros. Vous voyez, donc c'est pas mal, hein. Donc vous nous rappelez le site, mon cher Antoine, comme ça au moins que
3: donc,
1: tout le monde note bien.
3: Cyclades.fr, cyclades.fr. C'est un site de la Banque des Territoires qui est.
1: Donc c'est sérieux, les amis. Hein. Franchement, allez-y tous. Tout le monde va y aller.
2: Moi, je fais la recherche maintenant.
1: Regardez, il y a Fabien Hémot en train de peut-être qu'il va être millionnaire. S'il se barre dans deux minutes, c'est que Fabien Hémot est millionnaire.
2: On sera plus que deux.
1: Bon, merci beaucoup, mon cher Antoine. Antoine Saint-Oyant, directeur général adjoint de la Caisse des dépôts et consignations. Lancez donc une recherche Cyclades. Peut vous rapporter gros, mes amis. Et c'est pas de l'arnaque.
2: Non,
1: hein,
2: non.
1: Voilà.
2: Donc, pour l'instant, je reste.
1: Bon, pour l'instant. Tant mieux. Je suis ravi que tu ne sois pas riche. Allez, dans un instant, mes amis, le samedi, c'est Youpi la vie. C'est vous qui allez faire la dernière émission, la dernière demi-heure de cette émission. Notez bien, 0810 055 056. 30 minutes de libre antenne. Et lorsque vous passez à l'antenne, vous repartirez avec quoi, mon cher Nicolas ?
2: Un séjour Bellambra est à la clé. Il vaut 2000 euros. Donc appelez-nous.
1: Et donc appelez-nous, 0810 055 056. On démarre ça là dans 5 minutes.
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1: Merci d'être avec nous. Partons gaiement vers la troisième demi-heure de votre grand talk show du samedi en direct avec votre tribu, Nicolas Malabeuf, notre enfant de la télé.
2: Rebonjour tout le monde.
1: Fabien et moi, notre geek. Ouais.
2: Bonjour.
1: Rebonjour.
2: C'est l'école des fans. On s'applaudit.
1: Et surtout avec vous tous, mes amis, puisque dorénavant, le samedi, c'est Youpi la vie. Voilà, pendant 30 minutes, on vous donne les clés de cette émission. C'est la libre antenne du week-end, plus que jamais. ICI, c'est votre radio. Alors, appelez-nous pour réagir sur les thèmes du jour, la fin des portables au collège et lycée. Qu'en pensez-vous? Êtes-vous inquiet du dérèglement climatique? Si vous voulez essayer de nous donner les youpis, vos bons moments de la semaine, la personne que vous avez rencontrée, l'association que vous voulez mettre en avant, si vous bossez, venez nous dire un petit peu le boulot que vous faites, si vous êtes sur la route. Bref, c'est ce que vous voulez. C'est vraiment votre émission. 0810 055 056 pour nous joindre. Il y a le groupe Facebook.
2: Oui, le groupe Facebook, c'est Youpi la vie avec Willy Rovelli, c'est gratuit.
1: Évidemment,
2: bien sûr.
1: C'est gratuit. Puis il y a aussi un WhatsApp.
2: Oui, c'est nouveau.
1: C'est quoi ça alors, le
2: à
1: WhatsApp?
2: À tout moment, vous pouvez nous envoyer des messages, des photos,
1: oh là
2: des
1: là.
2: Vocaux sur
1: oh là
2: WhatsApp.
1: Là, des vocaux.
7: Ah ouais, carrément.
2: Et le numéro ne change pas,
1: d'accord.
2: C'est toujours 0810 055 056.
1: Mais par WhatsApp.
2: Vous vous connectez sur WhatsApp et on reçoit en direct vos messages dans le studio sur nos écrans.
1: Eh ben, j'ai trop hâte de voir ça. Mes amis, vous savez quoi? Eh bien, place à notre premier Youpi.
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1: J'adore cette jingle. Le samedi, c'est Youpi la vie sur votre radio. Et celui qui va démarrer ce nouveau rendez-vous, c'est Dorian. Bonjour Dorian.
8: Bonjour Willy, comment ça va?
1: Et toi, comment tu vas mon Dorian?
8: Ça va, j'ai passé un bel été à t'écouter tous les week-ends, tu vois. Voilà,
2: un fidèle
1: de l'émission.
8: Tout à fait, ouais. Et là, c'est la rentrée qui va approcher.
1: Voilà, tu es parti toi cet été un petit peu en vacances mon bébé?
8: Oui, on est parti un petit peu au bord de la mer, ouais. Du côté de la Grande Motte.
1: La Grande Motte, elle est mieux que la Petite Motte?
8: Oui, c'est différent.
2: C'est pas pareil.
1: Qu'est-ce qu'il y a de différent dans les deux mottes? C'est quoi alors la différence entre les deux mottes? Je connais pas bien le coin là-bas. Faudrait que j'y aille. C'est joli la Grande Motte.
8: Oui, c'est très bien, ouais. C'est joli, ouais.
1: Ouais. Est-ce qu'il y a Florent Motte qui chante à la Grande Motte? Non, voilà, comme ça c'est facile.
2: C'est vrai, on a tout fait, je crois.
1: Je crois que c'est bon. On va pouvoir passer la suite. T'as vu Dorian a trouvé ça nul, il a fait ouais, c'est bon.
2: C'est bon, allez.
1: Ça va, c'est bon.
8: T'as eu fait mieux.
1: Oh non, c'est rare que je fasse mieux.
2: Je suis pas sûr que donner 30 minutes en plus, c'était une bonne idée.
8: Oui,
1: c'est vrai que les patrons, là, ils écoutent.
2: Ils regrettent une demi-heure pour ça.
1: Une demi-heure,
2: attends.
1: Faut pas être
2: la grande.
1: Une demi-heure pour la Grande Motte et Florent Motte, je suis pas sûr.
2: Je suis pas sûr non plus, mais.
1: Dorian, tu voulais réagir sur quoi alors? Tu voulais nous dire
8: moi,
1: quoi?
8: C'était pour te demander un petit service.
2: En plus, si c'est de l'argent, oublie. Alors là,
1: si c'est payant, c'est
2: bon. Raccroche vite.
1: C'est payant, c'est bon. Vas-y, c'est quoi le service, mon Dorian?
8: En fait, le petit service, c'est que, alors moi, je suis pas du tout fan de peinture, et en fait, mon fils va avoir 8 ans, du coup, et il voudrait qu'on lui repeigne sa chambre.
2: Alors, c'est pas Valérie Damido, hein.
1: Ah oui, tu t'es trompé. Tu crois que c'est Denko aussi?
2: C'est pas le Maroufleur.
8: Non, mais tu vois, moi, de petit garçon, du coup, il voudrait avoir un peu des stickers, un peu des, voilà, des trucs un peu originaux, tu vois.
1: Et,
8: ouais.
1: Et donc, tu veux que je cherche comment idées. C'est quoi,
8: Eh ben, je sais pas. Alors, est-ce que tu serais d'accord pour te déplacer, pour faire la peinture ou pas déjà?
1: Oh, bah, si tu veux.
8: Comment tu es un expert en peinture.
1: Si tu veux que je te massacre la maison, je peux.
2: Il faut une grande échelle. Parce que là, il va faire les plaintes. Hein.
1: Moi, j'arrive au niveau des plaintes, mais ça va être vite chiant pour toi. Mais
2: tu habites où, là?
8: Moi, je suis à Montélimar.
1: À Montélimar.
2: Ah oui, c'est pas à côté.
8: Quand tu pars en vacances dans le sud, ou quand tu vas voir Maman Rovelli, par exemple, tu fais un petit crochet par Montélimar, et voilà.
1: Ouais. Bah écoute, c'est pas con. Hein.
2: Pourquoi pas,
1: il a des idées, quand même, de ce qu'il veut comme déco.
2: De couleur.
8: Il veut un peu des personnages du Disney, il veut un peu des voitures, des trucs comme ça, le truc vraiment garçon, tu vois. Ouais. C'est de la peinture, mais un peu des graphes aussi, tu vois, un petit peu.
1: D'accord, un truc un peu déstructuré, quoi.
8: Voilà, exactement.
1: Écoute, je peux essayer de te faire un petit pâté, un petit truc rapide.

0: Adorable, en tout cas, merci pour ta fidélité. Hein,
1: merci, t'en prie, avec plaisir.
0: Comment, alors, attends, tu nous donnes les deux prénoms des enfants, pardon, mon chéri, parce que j'ai pas entendu. Le fiston, il s'appelle ?
1: Oui, Léo.
0: Léo, et la chérie, elle s'appelle ?
1: Elisa.
0: Bon, Elisa et Léo. Je te promets pas de passer pour la peinture, mais je vais t'envoyer un petit truc pour tes deux enfants, là, d'accord ?
1: Oh, c'est gentil, ouais.
0: C'est normal, mon Dorian, merci infiniment.
1: Oh, je suis inscrit pour les vacances, de toute façon.
0: Oui, il n'a pas perdu le nord, lui, hein, oui.
2: Et on t'inscrit au tirage au sort du séjour Bellambra, en plus de la chambre repeinte.
0: Voilà, le séjour.
1: Oui, en plus.
0: Le tirage, ça sera demain vers 13h25. D'accord, mon cher Dorian. Merci beaucoup pour ta fidélité. Hein. Tu aimes bien cette radio? Tu aimes bien ici? Oui. Hein.
1: Oui.
0: Oui.
1: Ah oui.
2: Cache ta joie.
1: Oui, bien sûr.
0: Dis-le que tu adores cette radio. Voilà, dis-le.
1: J'adore.
0: Mais voilà, c'est mieux. Merci, mon Dorian.
3: C'est naturel, spontané.
0: Passe un bon week-end. Merci infiniment. Bah voilà, mes amis. Et Dorian, il a donné le ton.
2: Franchement, si vous avez d'autres services, appelez-nous.
0: Alors, non.
3: C'est pas Monsieur Bricolage, hein. C'est...
0: Non, c'est pas une succursale de Castorama. Se calmer, mais en tout cas, voilà. Dorian a donné le ton. T'as vu où vous venez.
3: On déconne.
0: Voilà, vous racontez ce que
2: la
0: vous voulez.
2: La parole est libre, en tout cas.
0: La parole est libre.
2: On ne censure rien.
0: Non. Et puis, si vous voulez aussi réagir sur les thèmes qu'on a développés aujourd'hui, hein, la fin des portables au lycée, est-ce que vous êtes inquiet du dérèglement climatique, 0810 055 056, et aussi donc ce WhatsApp.
3: Sur le WhatsApp, et premier message de Christelle. Ah. Ça vient d'arriver, jour de fête aujourd'hui. Je suis à la retraite depuis dimanche dernier, j'étais infirmière.
0: Ah,
2: et il faut qu'on l'appelle.
0: Bah ça, c'est un youpi, ça.
3: Un beau youpi, merci Christelle. Voilà. Donc alors, le numéro, c'est le même, hein, pour nous envoyer des messages sur WhatsApp, c'est 0810 055 056.
0: Merci mes amis. Allez, on prend un prochain appel dans quelques petites secondes. D'abord, on va écouter Dalida, tiens. Avec Besame Mucho.
2: C'est un ordre.

0: C'était très bien, j'adore. C'est toujours très bien, Dalida, sur votre radio ici.
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0: J'adore ce jingle. Le samedi, effectivement, dorénavant, le samedi, c'est Youpi la vie. C'est vous qui faites l'émission, la dernière demi-heure, entre 13h et 13h30, le samedi et le dimanche, on vous donne les clés de la radio. Voilà, vous en faites ce que vous voulez, parce que nous, sans vous, on n'est rien, et je trouve que c'est très important de vous entendre, même si c'est pour faire un petit coucou.

0: c'est très bien parce que on est ensemble. C'est la grande famille ici tous les week-ends. Sarah est avec nous. Ça va, ma Sarah?
1: Bonjour Winnie.
0: Bonjour ma Sarah. Tu vas bien?
1: Ça va.
2: Bon, bonjour Winnie.
0: Bonjour, oh, petit bleu bleu. Comment s'appellent les petites choupinoutes?
1: Eh ben, il y a Lilia et il y a Louis.
0: Lilia et Louis. Quel âge
1: Lilia.
0: Ils ont? Lilia et Louis. Quel âge ils ont?
1: Eh ben, Lilia a 6 ans et demi, ouais. Et Louis, il a 11 ans.
0: 11 ans, très bien. 6 ans. Lequel des deux tu préfères entre Lilia et Louis?
3: Oh, sourire.
1: Les deux.
0: Ah, les deux. Il n'y a pas de préférence, hein. C'est comme ça.
1: Non.
0: Et Sarah, dis-moi, je vais te poser une question qui est toute bête, d'accord, mais je vais l'assumer. Quand tu as eu Louis, quand Louis est arrivé, d'accord, c'est le plus grand, hein,
1: oui.
0: Comment je peux te poser la question? Elle est sérieuse, hein, tu verras. Est-ce que tu as... Tu sais, on dit que quand on a un enfant, et Fabien va me le confirmer parce qu'il est papa, de quel âge il a maintenant, Loïs?
4: 4 ans.
0: Que tout est bouleversé dans sa vie, que c'est un bouleversement total, c'est vrai ça?
1: Oui, c'est vrai.
0: Ça change du tout au tout.
1: On vit plus pareil, on vit différemment, mais après c'est sympa. Hein.
0: Ouais. C'est que sympa. On sent que Sarah le voilà quoi.
1: Non.
4: Vivement la rentrée. Si.
1: Alors là oui, vivement la rentrée.
0: Ah, voilà.
4: Je suis d'accord là.
0: Voilà, il fallait creuser un peu. T'as vu entre d'accord. Parents ils se comprennent entre ouais. Parents. Et c'est vrai parce qu'il a fallu les occuper pendant 2 mois quoi. Ouais, c'est ça facile. Le truc. Hein.
1: Bah, c'est ça.
0: Ah voilà. Donc là soulagement. Et du coup ma Sarah c'est très bien mon Fabien. Tu nous as donné une jolie perche puisque tu parlais de la rentrée scolaire. Tu voulais réagir sûrement sur la fin des portables, c'est ça?
1: Alors, la fin des portables, pas forcément la fin, mais du coup, pas donner tout de suite les téléphones aux enfants.
0: Ah, voilà, très bien. D'accord, toi, tu dis, voilà, il faut qu'on attende un petit peu avant de leur donner un téléphone. Le Louis, il l'a pas déjà à 11 ans quand même.
1: Ah, bah non, il l'a pas. Même si des fois, il pose la question, c'est non.
0: Ah, ouais, il t'a déjà demandé? Il t'a déjà posé la question? Non.
1: Oui, il a déjà commencé à demander, il va rentrer au collège, alors du coup, il questionne, quoi, il tente.
0: Ah, ouais, et donc toi, tu vas essayer d'attendre jusqu'à quel âge?
4: Souvent, c'est le collège.
1: On aimerait bien fin du collège, ce serait bien.
0: Ouais, fin du collège. Fin du collège.
1: Là, pour l'instant, du coup, on a pris une petite alternative. On lui a pris une montre connectée où nous, on rentre les contacts dedans. On peut
0: gérer
1: quand est-ce qu'il s'en sert et tout.
0: Ah.
1: Donc, il peut l'emmener au collège, par exemple. Il n'aura que l'heure. Et puis, quand il sortira du collège, ben, il pourra appeler si besoin ou des choses comme ça.
0: Ah, bah, ça, c'est pas mal. Ça, c'est bien, ouais. Ça, c'est une bonne idée, ouais. Ça. Ça, très bien, Sarah, dis donc. C'est comme, qui a eu cette idée? C'est pas toi, c'est pas possible. Non, mais c'est bien. Franchement, c'est une très belle idée, Sarah. L'IA, elle va attendre un peu, 6 ans. Bon, voilà. Mais,
1: oui, elle va attendre un petit peu quand même.
0: Et dis-moi, est-ce que de temps en temps, toi, tu es le genre de maman, quand, tu sais, pour les occuper un peu, tu dis, allez, prends le portable et tais-toi. Tu fais ça pour te débarrasser
1: non,
0: un peu?
1: Non. Non, et puis il réclame pas, donc après, voilà, on a toujours des crayons couleurs dans le sac ou des jeux de société, enfin des petits trucs qu'on peut emmener.
0: Voilà, ouais,
4: un petit dessin animé, quand même, de temps en temps.
0: Non, mais à la télé.
1: Quand vraiment, c'est ça, en fait, c'est quand il y a plusieurs enfants, c'est tout le monde devant la télé, alors du coup, c'est toujours compliqué de choisir un film, mais voilà, c'est tout comme nous à l'époque, en fait. On
0: voilà, exactement.
4: C'est ça.
0: Exactement, ma Sarah.
1: Et voilà. Hein.
0: Et puis voilà, non, mais en tout cas, on voit que ça te préoccupe un peu. Voilà, ça t'inquiète un peu, tu te dis le plus tard possible devant le portable. Quoi.
1: Oui, après, voilà, aussi, on peut pas non plus leur dire non.
0: Ah non.
1: Donc, on accompagne, en fait, on fait avec eux, on leur montre aussi, parce que sinon, après, ça peut être compliqué pour eux.
0: Bah, bravo.
1: Et puis, avec les autres enfants, mais on accompagne, et puis on fait avec eux, et puis voilà.
0: Et bah, bravo, ma Sarah.
1: On prévient les dangers quand même.
0: Et bah, bravo, ma Sarah, une mère, tu vois, qui fait attention à ses enfants. Ça fait du bien. Merci, ma Sarah. Est-ce que tu veux être sélectionnée ou pas pour le séjour, ou tu t'en fiches, Sarah?
1: Oh, bah, je pense que oui, et je pense qu'il y en a deux qui seraient contents aussi.
4: Bah, grâce à Mélambra, peut-être, le tirage au sort, c'est demain à
0: 13h25. Voilà, tu verras, le séjour est super. Un séjour 2000 euros, hein. 2000 euros.
1: Oui, c'est bien.
0: C'est pas mal quand même. Merci, ma Sarah, d'être passée nous voir, hein.
4: Nous avons reçu un nouvel. Enfin, nous avons beaucoup de messages sur WhatsApp, mais Yannick nous a envoyé bonjour Willy.
0: Bonjour.
4: Un petit coucou de champagne pour ta nouvelle émission allongée. Tu peux passer en champagne quand tu veux.
0: Avec plaisir.
4: Même si tu ne bois pas d'alcool, nous saurons te recevoir.
0: Eh ben, c'est gentil.
4: On boit pour vous.
0: Merci
4: Nicolas.
0: Oui, les deux vous vident les caves, il n'y a pas de souci. Sarah, merci beaucoup. On t'embrasse très fort et tu embrasses Lia et Louis. D'accord, ma Sarah. Très très vite. Tiens, petit jingle et on prend quelqu'un d'autre.
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0: Qui est là? C'est qui? Allô?
2: C'est moi.
0: C'est toi? Bah tant mieux. Si
4: parce que nous, c'est nous.
0: C'est comment ton prénom, toi?
2: Lucie.
0: Ah, Lucie. Comment tu vas, ma Lucie?
2: Ça va.
0: Bon, tu nous appelles d'où, Lucie?
2: De Flunch.
0: De Flunch. Dis-moi, Flunch, c'est une ville en Moselle. C'est où Flunch? Dans quel Flunch tu aimes, Lucie?
2: Au Flunch de Balaruc.
0: Ah oui, quand même, oui, au Flunch, c'est pas mal. Hein. Et t'as commandé, t'as pris un plateau les... Oui, un plateau avec les frites.
4: Les frites à volonté, les nuggets aussi?
0: Oui. T'as pris quoi?
2: Oui.
0: C'est quoi, t'as pris quoi là à manger là ce midi, alors dis-nous?
2: J'ai pris un poisson pané avec de la sauce tartare.
0: Oh, c'est bien, c'est bien. J'adore ça. Mais laisse tomber le poisson. Prends que la sauce, laisse tomber le poisson. Oh, bah, enfin, que le pané. Donc attends, et il n'y a pas de légumes, il n'y a rien avec Lucie?
2: Si, j'ai pris.
0: Bah quoi? Vas-y, dis-nous, moi je veux
2: des pâtes et des petits pois.
0: Ah, des pâtes et des
4: petits pois. Équilibré.
0: Équilibré, t'as dit. Oh ben, et tu vas à Flunch toute seule, Lucie? Oui, hein.
2: Non, je suis avec papa, mamie.
0: Oui.
2: Ma sœur, mon frère et ma tata.
0: Et, ah oui, d'accord, c'est une soirée, une sortie en famille. Sortie en famille.
4: Et vous nous écoutez chez Flunch, du coup?
0: C'est très
4: tout
0: très
4: Flunch bien. Nous écoute.
0: Tout Flunch est avec nous. Et alors, Lucie, dis-moi, qu'est-ce que tu aimes chez Flunch? Le truc que tu adores chez Flunch et le truc que t'aimes moins. Alors, le truc que tu adores.
2: C'est difficile parce que j'aime tout.
0: T'aimes tout. C'est quoi
2: pas
0: alors
2: difficile.
0: Vas-y, dis-nous, mais c'est quoi, t'aimes quoi? L'ambiance, les plats, c'est quoi que tu préfères? Vas-y, explique-nous un petit peu.
2: J'aime bien les glaces.
0: Ah, t'aimes bien les glaces. Ouais. Ah, elle aime bien les glaces. Ouais, ouais.
4: Ça, c'est
0: les
4: un glaces. Classique.
0: Donc là, t'as pris ta glace en dessert, là?
2: Ouais.
0: Bon, très bien, Malucie. Tu voulais nous dire quelque chose en particulier ou juste faire un petit coucou?
2: Oui, j'aimerais vous dire quelque chose.
0: Alors, vas-y. Bah, alors, on t'écoute.
2: Mon rêve, ce serait de vous rencontrer.
0: Ah bah ça c'est bien. Alors déjà, Lucie, une première chose, faut dire tu. D'accord, obligé. Sinon, si tu me dis vous, on se verra jamais. T'es obligé de dire tu. Donc, tu veux me voir, c'est ça?
2: Ouais.
0: Ouais. Et mais tu habites où exactement? Parce que je vais pas faire tous les Flunch de France pour te retrouver. Ça va être long. Tu es dans quelle ville?
2: J'habite à Margon, à côté de Rougin et Pézenas.
0: Ah oui, Pézenas, ah, c'est beau par là-bas. Hein. Ok, très bien. Et donc, tu voudrais que je vienne et qu'on fasse quoi? Qu'on se balade? Qu'est-ce qu'on fait?
2: Je sais pas.
0: On va chez Flunch?
4: On va un petit Flunch.
0: Ah bah, tu sais quoi, Lucie? On va chez Flunch. Allez, je te paye un Flunch. Non, pardon, je retire. Tu me payes le Flunch.
4: Ouais, voilà, ouais. Tu viens de faire les calculs et là, ça va pas, là.
0: J'ai pris mon stylo, j'ai fait merde. Non, non. Pour 6 balles, pas exagéré. Lucie, tu me payes un Flunch, d'accord?
2: Ok.
0: Et ben voilà. Ben
4: c'est on garde tes coordonnées.
0: On garde tes coordonnées. Lucie, merci beaucoup d'être passée nous voir. On t'embrasse très fort. Tu prends bien soin de toi. T'embrasses toute la famille. Et Lucie, attention, très important, tu repars.
4: Un séjour chez Flunch. Un séjour Bellambra. Tu vas pouvoir prolonger tes vacances.
0: Voilà, Lucie. Peut-être qu'on te rappelle demain à la même heure, tu vois, vers 13h25. D'accord, Lucie, on t'embrasse très très fort. Merci d'être passée, ma Lucie. Merci. Et bon appétit chez Flunch. Oh, on va Fluncher. Oh, mais j'adore ce moment-là, franchement.
4: C'est convivial, c'est familial.
0: Ah, mais moi, j'aime trop vous entendre. 0810 055 056. Tiens, appelez-nous, peut-être qu'on va prendre quelqu'un dans quelques petites... On va écouter les quenelles. Les quenelles, tiens, écoutons les quenelles. Avec,
4: c'est un Flunch, ça, les quenelles.
0: Avec 74-75. Bon, c'est en anglais, mais vous avez compris. A tout de suite, mes amis. Le samedi, c'est Youpi l'ami.

0: C'était très beau, c'était les Connors.
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0: Ah, mais j'adore, j'adore ça. 13h, 13h30 le samedi, le dimanche et youpi la vie. C'est quoi le slogan Flunch, Nicolas?
3: C'est ici, c'est permis. Ça pourrait être le nôtre.
0: Ils nous ont copié. Le slogan de Flunch, c'est ici, c'est permis. Non, c'est dingue. On termine cette demi-heure avec qui? Annie, ça va, Annie?
4: Oui, ça va très bien, merci beaucoup.
0: Oh, Annie,
4: et je vous adore.
0: Oh, bon, nous aussi, on t'adore, Annie. Tu nous appelles d'où, Annie?
4: Je vous appelle d'une petite ville entre Aix et Marseille qui s'appelle Septèmes-les-Vallons.
0: Oh, ah, oui, bah c'est magnifique, Septèmes-les-Vallons. Hein. Tu voulais nous faire un petit coucou, Annie?
4: Ben, je voulais vous développer un petit sujet, mais bon.
0: Vas-y, tu voulais parler de quoi?
4: Ah ben, je voulais parler du courage des pompiers et de les remercier mille fois parce que.
0: Tu sais ce qu'on va faire, Annie, comme c'est aujourd'hui, c'était la première, on est, et qu'on t'adore. Annie, tu sais quoi? On peut te rappeler demain à 13h?
4: Demain, 13h, ouais. Qu'est-ce qu'il dit, ce petit con? Mais attends, cher Willy,
0: oui.
4: Un grand merci. Demain, 13h, je marque dans mon carnet.
3: On te rappelle.
0: Demain, nous, on te rappelle, nous, à 13h05 demain, d'accord?
4: Et le monsieur qui est hyper anxiété, là, j'ai des trucs de science à lui lire.
0: Eh ben, tu sais quoi? On en parle tout ça demain, d'accord? On te rappelle.
4: Un gros bisou.
0: Ciao. Elle est déjà partie, elle. Annie, on te rappelle demain à 13h05, d'accord? Parce qu'on n'a pas envie de. Attends, si on doit dire au revoir, coucou aux pompiers, c'est normal qu'on prenne le temps de le faire, donc on le fera demain. Merci. Disons, c'était trop bien.
3: Ça passe trop vite.
0: Franchement, quel bonheur. C'est déjà fini, mais
3: on en a marre. Là, c'est la barre.
0: Eh, franchement,
3: on vient d'arriver. Et on repart.
0: Plus c'est long, plus c'est court. Je comprends rien à ce système.
3: Faudrait 2 heures.
0: Il y en a marre. Merci infiniment, mes amis. Merci de votre fidélité. Le One Man Show, heureux. On repart sur les routes. Le 18 septembre.
3: À Frémin-Merlebach, c'est en Moselle.
0: Voilà, 18 septembre à Frémin-Merlebach en Moselle et le 19 septembre à Troyes.
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2: Bonjour à tous, je suis ravie de vous retrouver pour une nouvelle saison de votre émission Cinéma. Ça tourne, c'est désormais tous les samedis et tous les dimanches entre 13h30 et 14h, toujours pour vous révéler les secrets de fabrication du cinéma. Et ce week-end, j'ai le plaisir de recevoir l'immense comédienne Anneau Grimbert, que vous avez vue chez Jacques Audiard, mais aussi Bertrand Blier, et qui, à 63 ans, revient sur grand écran dans le rôle d'une médecin de banlieue sur le point de prendre sa retraite, mais qui a du mal à décrocher. La dernière patiente, c'est le titre de ce film qui sort mercredi prochain au cinéma. Nous recevrons également son réalisateur, mais d'abord, on fait le point sur l'actu cinéma.
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2: À voir en ce moment au cinéma, si vous êtes en famille, tenez, c'est parfait, le retour de Tad l'explorateur, l'archéologue le plus maladroit de la planète. C'est un formidable dessin animé déjanté, à mi-chemin si vous voulez, entre Indiana Jones et Aladdin. Depuis mercredi, Tad l'explorateur est la lampe magique, et en l'occurrence, la lampe des mille et une nuits. Vous savez, celle que l'on frotte et qui fait apparaître un génie qui réalise trois vœux. Eh bien là, c'est pareil, sauf que le génie est une femme, doublée par Chantal Latsou.
3: Vous attendiez à quoi? Un gros balèze bleu qui chante?
2: Mais pour trouver cette lampe, Tad et son équipe de bras cassés vont devoir s'infiltrer à Buckingham. Et les problèmes commencent lorsqu'une fois le génie sorti, le personnage de la momie fait le vœu de remonter le temps à l'époque où elle n'était pas une momie, mais un jeune Inca fringant à Paititi, au Pérou.
4: On peut pas retourner dans le passé.
5: Oui, oui, ça a marché. On a remonté le temps.
6: Avance et je t'embroche.
5: Très dangereuse cette époque.
7: Cet humain devient hostile. Mode sauve qui peut, activé. Mode cri de douleur, activé. Aïe.
8: La dernière symphonie du prince héritier.
9: Pour pouvoir rentrer chez nous, il faut trouver la lampe dans ce siècle.
10: C'est donc ma lampe que vous recherchez.
11: On a réussi.
2: Toute la petite équipe est donc transportée au 15e siècle à travers l'océan Atlantique, depuis la mythique cité perdue de Paititi jusqu'à la Grèce antique, avant d'atterrir au cœur du Moyen-Orient, jusqu'à la légendaire grotte d'Ali Baba et des 40 voleurs.
12: Sésame, ouvre-toi.
2: Le voyage est spectaculaire, aussi bien au niveau visuel qu'au niveau du rythme, et un petit peu à l'instar de Shrek, les dialogues sont pétris de références que seuls les adultes comprendront, mais sans jamais laisser les enfants sur le banc de touche. C'est hyper drôle, c'est fou, c'est dépaysant. Tad l'explorateur et la lampe magique, c'est actuellement au cinéma avec les voix de Chantal Latsou, de Moziman. C'est le parfait film d'animation pour votre week-end en famille.
13: La lampe est forcément là, je le sens.
9: Une porte secrète.
0: Trois vœux. Trésor, faut la frotter.
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2: Ça tourne aujourd'hui avec, vous l'entendez, justement, faire des petits sons, Anneau Grimbert et le réalisateur Rémi Bassalaire. Bonjour à tous les deux.
14: Bonjour.
15: Bonjour.
2: Rémi, c'est votre tout premier film en tant que réalisateur. Anneau Grimbert, c'est votre 32e film en tant qu'actrice. Ah j'ai bon. Compté, ah bon. Sans compter les séries et les téléfilms. Et ce 32e rôle s'appelle Judith. Elle est médecin de banlieue, sur le point de partir à la retraite. Mais tiens, Anneau Grimbert, est-ce que vous pouvez nous raconter la suite de l'histoire en une phrase et on lance la bande-annonce?
14: C'est l'histoire d'une femme médecin, en effet, une médecin généraliste qui bosse en banlieue et qui va partir à la retraite. Et le dernier jour où elle doit empaqueter son cabinet et tout ça, une jeune fille arrive, très enceinte, très dans la merde. Mmh. Et pour aller vite, elle va commencer à s'en occuper parce qu'elle est en détresse physique et psychique. Et elles vont, et c'est 24 heures dans la vie de ces deux femmes qui se connaissaient pas et qui vont devenir fondamentales et essentielles l'une pour l'autre. Et c'est un film qui raconte comment deux femmes
2: s'entraident entre elles.
14: Et comment ça peut aller loin, loin, loin, ouais. Et profond, deux femmes qui se tendent la main.
2: Et on va y revenir, parce que ça fait beaucoup plus qu'une phrase. Mais c'est pas grave, on lance la bande-annonce tout de suite.
16: J'ai emménagé mon cabinet il y a 30 ans.
17: On en voit du monde quand on est médecin.
18: Bonjour, c'est pour une consultation.
17: Je suis désolée, le cabinet est fermé.
19: Et qu'est-ce que vous faites là?
2: Bah, je fais du stop, je vais aux urgences.
17: Je suis venue avec une jeune femme qui a perdu du sang cette nuit. Et vous pouvez la prendre dans combien de temps?
2: Voilà, on fait l'impossible, madame.
17: Je vous emmène ailleurs.
7: Votre fils est médecin?
17: Ouais.
3: Ça s'annonce bien, cette retraite.
2: Extrait du film La dernière patiente avec Anouk Grimbert, notre invité ce week-end dans sa tourne en compagnie du réalisateur Rémi Bassalaire. Alors ce film, vous l'avez tourné il y a un an, c'était en octobre 2025 à Nancy. J'espère que vos souvenirs sont encore frais parce que c'est l'heure de la séquence souvenirs sensoriels de tournage. Anouk Grimbert, quelle est la première image du décor de tournage qui vous revient en tête là sans réfléchir?
14: Je suis arrivée 2-3 jours avant le début du tournage pour être un peu avec Rémi, continuer à parler, tout ça. Et il m'a emmenée dans la tour, il m'a fait rôder dans le quartier qui devait être mon quartier. Et puis dans la tour, on a passé une après-midi tous les deux comme ça. Et c'était émouvant parce qu'il était tout ému, quoi. Pendant 4 ans, il a préparé ce film. Et là, ce jour-là, c'était vrai, j'étais là dans la tour, dans cet appart. Un peu pourri, mais qui était et voilà, c'était beau, quoi. Puis après je suis devenue une partie de cet appartement, une partie de cette banlieue, et le film avait commencé
2: déjà. C'est important pour vous le décor d'un film, Anouk Grimbert, pour vous immerger dans
14: le personnage? C'est important parce que c'est comme si c'était des tilts de vérité. Quand un décor est vrai ou quand un costume est vrai, c'est comme si ça vous envoyait des décharges de vérité, et après il y a moins à jouer, on a moins à faire l'actrice, ce qui pour moi est le comble du jeu, quoi. Mmh. Quand l'actrice est derrière, c'est comme s'il y avait une marionnette, mais on bouge très délicatement les doigts, on n'en fait pas des tonnes. Ouais. Et plus un décor est vrai, et moins, plus ça vous amène à l'être vous aussi. Mmh. Donc, ouais, c'est important un décor.
2: Rémi Bassalaire, quel est le son qui vous a marqué pendant ce tournage?
15: Alors un son qui m'a marqué, c'est un son pas ponctuel mais très récurrent pour le coup, c'était le son des marteaux-piqueurs dans ce quartier, en réhabilitation et en destruction, donc quartier de grands ensembles un peu transformé en éco-quartier moderne.
2: Donc ça c'était pas volontaire pour le coup, vous subissiez ces bruits de chantier?
15: Alors en fait, on l'a pas subi parce que moi ce quartier, je savais que je voulais y filmer depuis le début, et on a accueilli le fait que ce quartier était en cours de destruction. La tour dans laquelle on a tourné est une tour qui va vraiment se faire détruire l'année prochaine.
2: Ouais.
15: Et du coup, au contraire, cette rumeur un peu lointaine de marteau-piqueur, je trouve que ça a amené un truc un peu angoissant autour du personnage de Judith, qui se retrouve un peu cernée de travaux, de son destruction, alors qu'elle tient encore debout et qu'elle veut pas lâcher, quoi.
2: Ouais. Question piège, Anouk Grimbert. Quelle est l'odeur que vous associez à ce tournage ou qui vous revient en tête en repensant à ce tournage?
14: Une odeur, peut-être la cantine était vraiment dégueulasse.
2: Je m'attendais pas du tout à ça. Alors c'est assez rare.
14: Mais vraiment dégueulasse,
2: ah
14: quoi.
2: Bon,
14: ah non, il valait mieux manger une table que ce qu'ils nous proposaient.
15: La cantine de midi, on va. Ouais. La cantine du soir, ça allait.
14: Non, mais d'ailleurs, c'était un film tellement où les gens étaient si délicats, parce qu'on a fait le film avec très peu d'argent. Ouais. Et du coup, il y avait une délicatesse humaine très.
2: Mais pas gustative, pour le coup.
14: Si, parce qu'en en fait, le photographe de plateau était aussi cuisinier. Et donc, comme la cantine était vraiment dégueulasse, ce photographe s'est mis à nous cuisiner des plats ravissant, juste pour les acteurs, quoi. C'était tellement gentil. Et ils nous cuisinaient même pour le soir chez nous. C'était trop. Il y avait tellement de gentillesse sur ce tournage.
2: Donc il n'y avait pas besoin de la cantine au final, si elle était.
14: Sauf que
15: j'ai été solidaire avec l'équipe.
14: Et il a bouffé le carton, quoi.
2: Mais comment ça se fait? Qui c'est qui choisit sur un tournage de film la cantine? Parce qu'il y a plusieurs sociétés de cantine pour le cinéma.
15: C'est la directrice de production qui choisit. Après, c'est des boîtes spécialisées dans les tournages. Là, je sais pas, il s'est passé un truc. On a eu moins de chance.
2: D'accord. Bon, alors ça.
14: Mais bon, en même temps, on avait un tel plaisir à tourner ça que bouffer du carton, c'était pas agréable, mais c'était pas si grave parce que il y avait. C'est comme s'il y avait un foyer entre nous tous qui était le film qu'on avait envie de faire, dans lequel on croyait, dans lequel on a mis beaucoup de notre âme, chacun. Donc bon, la bouffe, c'était pas si grave.
2: C'est pas si grave. Non. Je parlais de questions pièges en ce qui concerne l'odeur, puisque je pense qu'à un moment donné, vous ne sentiez plus rien, puisque vous étiez malade sur le tournage.
14: Oui, j'ai attrapé la maladie du personnage.
2: Oui, voilà, qui est asthmatique donc dans le film. Donc quand vous toussez dans les scènes, vous toussiez vraiment?
14: Ah oui. Ouais. Oui, et d'ailleurs, il y a une scène où, dans la manif, où j'ai une crise d'asthme, et c'était rigolo parce que j'ai joué la crise d'asthme, et il y a plein de gens qui sont venus pour me secourir, croyant que j'étais vraiment, vraiment en détresse, quoi. Non, ce qui est vrai, c'est que quand il y a une rencontre très forte entre un personnage et un acteur, eh ben, on attrape les forces, mais on attrape aussi la fragilité. On attrape un peu tout de lui. Ça s'appelle l'incarnation.
2: L'acteur studio, peut-être aussi.
14: Je sais pas si c'est ça, mais j'ai pas fait exprès. Et puis c'était rigolo parce que je toussais pendant 15 jours à m'arracher les poumons, mais quand il y avait moteur, le corps savait qu'il fallait qu'il me foute la paix et j'arrêtais d'être malade.
2: Qu'est-ce qui vous reste de Judith aujourd'hui, un an après ce tournage?
14: Il me reste, c'est une femme coriace et je pense que je suis pas une molasse.
2: Ça, c'est clair. On vous connaît un peu, nous, Grimbert.
14: Il me reste, elle est coriace, elle a une rectitude en elle, c'est pas une baratineuse, et puis elle est infiniment solidaire, et ça, j'adore ça.
2: Vous reconnaissez en elle aussi.
14: Je sais pas si je me reconnais en elle, mais je l'aime vraiment. Moi, j'ai pas passé ma vie à m'occuper des autres, en tout cas pas autant, et elle oui, et j'aime, par contre il y a un truc qui nous est commun, c'est que je suis une folle du travail, je peux y passer du matin à la nuit sans compter les heures, et certains disent que je me brûle alors que moi je suis intacte, et Judith, elle a quelque chose de ça. Et puis, il y a aussi quelque chose que j'aime beaucoup d'elle, qui c'est que les gens généreux d'eux-mêmes sont parfois durs à cuire. C'est pas des empathies dégoulinantes. Et Judith, elle est dure. Ça devait être pas facile d'être son enfant. Et elle est pas rassurante. Et c'est très intéressant de jouer ça. C'est très intéressant de jouer une femme qui est pas dans la séduction tout le temps, mais qui est. Elle est compacte, elle fait ce qu'elle a à faire, elle a un sens du devoir très fort, et puis encore une fois, elle ne peut pas laisser le mal ronger la vie.
2: Dans tous les sens du terme, le mal.
14: Absolument.
2: Du coup.
14: Ouais.
2: On va revenir sur les lieux de tournage. Vous avez donc choisi la région Grand Est et plus spécifiquement la Meurthe-et-Moselle pour tourner aux alentours de Nancy. Déjà, Rémi Bassalaire, pourquoi ce choix? Est-ce que ça avait un sens pour vous de raconter cette histoire à cet endroit-là?
15: Ouais. Bah, c'est une histoire de, donc, Judith Schneider, le personnage qu'incarne Anouk. C'est une médecin de banlieue, très spécifiquement. Mmh. Et du coup, tourner en banlieue, je trouvais que, en fait, quand on pense à la représentation de la banlieue dans le cinéma, on pense beaucoup à Paris ou Marseille, alors que c'est une réalité pour moi qui touche tout le territoire. Hein. Les HLM, j'ai grandi à la campagne, mais il y a quand même des HLM. Et du coup, je me suis mis un peu à la recherche d'un quartier qui allait être, dans cette période de transition un peu étrange entre les grands ensembles qui commencent à et qui continuent à être détruits et un renouveau qui passerait par des éco-quartiers, on revient à des bâtiments plus modestes, plus petits. Et du coup, c'est là où je suis tombé sur ce quartier du Haut-du-Lièvre, en banlieue de Nancy, qui est un quartier fascinant en plus parce qu'il est vraiment entouré de forêts. Donc c'est l'entremêlement du béton et de la forêt, une période de transition avec ces barres HLM immenses qui sont en train d'être progressivement grignotées ou explosées à la dynamite, et un nouveau modèle mais qui exclut une partie des gens parce que tout le monde peut pas être relogé dans ce quartier, et c'est pour ça que dans le film c'est déchirant pour le personnage de Judith, c'est que toute sa patientèle se retrouve éclatée un peu partout dans la région, et elle-même est un peu poussée à la retraite de manière forcée.
2: Vous êtes d'accord avec cette vision justement sur le cinéma, nous Grimbert, on a tendance à trop parisianiser le cinéma français, notamment on parlait des banlieues en l'occurrence, c'est quelque chose que vous ressentez ou pas du tout?
14: Bah oui, mais ça vient aussi du fait que déjà la France croit le centre du monde et Paris est le centre du monde dans le centre du monde, et comme parfois il y a des films un peu bourgeois on va dire, les bourgeois sont à Paris, alors que moi je crois que Rémi il a fait un film qui a une dimension politique sans faire aucune leçon, sans qu'il y ait une idéologie qui soit défendue comme ça, et là il y a en toile de fond, en tout cas, parce que en toile de fond, il y a cette banlieue qui d'ailleurs ne ressemble pas aux banlieues telles qu'on les voit dans les informations où il y a tant de méchants, tant de violence, tant de ça. Là, c'est plutôt une banlieue assez douce où les gens se connaissent, s'entraident entre eux. Judith, que je joue, elle connaît tout le monde, elle a soigné tout le monde, toutes les générations, tous les pays. Et ça crée un espèce de micro-climat de bienveillance qui est tellement loin de comment on nous parle de la banlieue comme
2: un aujourd'hui aux infos par ouais, exemple et sur les chaînes d'infos. Ouais.
14: Et moi je trouve ça bien qu'il ait
15: décentré
14: ce récit à un endroit où les gens sont plutôt invisibilisés et c'est comme si là on voyait il y a en tout cas il y a une héroïne des temps ordinaires dans une banlieue dont personne ne parle, que personne ne voit. Et en fait, ça dit que partout dans le monde, il y a des gens vraiment formidables qui embellissent la vie, même dans les endroits les plus pourris, avec une vie dure et qui tiennent bon, quoi.
2: Ouais, un récit pétri d'humanité. On va y revenir. Secret de tournage et coulisses de fabrication du film La Dernière Patiente, à voir au cinéma mercredi prochain. Anouk Grimbert, Rémi Bassalaire, vous restez avec nous. On se retrouve dans un instant.
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2: Ça tourne ce week-end. 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Et aujourd'hui, nous sommes donc avec la comédienne Anouk Grimbert et le réalisateur Rémi Bassalaire pour le film La Dernière Patiente. Alors, la phrase qui revient souvent dans les interviews autour de ce film, Rémi, c'est assez cocasse. Vous réalisez ce premier film sur un personnage qui, lui, en est à sa dernière mission. Et cette histoire, c'est avant tout celle de votre maman qui a travaillé en Corrèze.
15: Ça part, effectivement, ça part un peu de là.
2: Elle était infirmière.
15: Hein, elle était infirmière, ouais. Ouais. Et pour le premier film, je me suis dit, je vais prendre le contre-pied de ce qui est un peu attendu, des personnages de jeunes adultes ou d'adolescents qui découvrent la vie. Au contraire, là, c'est un personnage qui a énormément d'expérience et qui met cette expérience au service de l'entraide autour d'une jeune femme beaucoup plus jeune. Et c'est aussi un personnage qui tire sa force de sa capacité à vieillir et à mobiliser des forces toujours plus plus présentes. Et sur ma mère, effectivement, alors je dois quand même dire que dans le film, il y a une relation avec un fils qui est assez cabossé.
2: Problématique, ouais.
15: Cabossé. Avec ma mère, c'est beaucoup plus apaisé, mais oui, moi, je l'ai vu se démener toute sa vie pour ses patients, parfois au mépris de sa santé, et je trouve ça fabuleux. En même temps, c'est des gens qu'on a envie, du coup, de sauver, de racheter, et de tenir dans les limites pour pas qu'ils s'autodétruisent. Mais Judith, elle est pas comme ça, parce que sa force, elle est contagieuse, en fait, et elle est inspirante. C'est ce qu'elle transmet à sa patiente.
2: Anouk Grimbert, est-ce que vous aimeriez vivre dans ce film? Si oui, pourquoi? Sinon, pourquoi?
14: Vivre dans ce film? Oui. Que ce soit la vraie vie?
2: Oui.
14: Ouais, j'aimerais bien être quelqu'un d'aussi bien qu'elle est bien. J'aimerais bien être capable d'aider aussi loin qu'elle a pu aider. Et elle donne la vie, elle protège la vie. Elle a c'est quelque chose comme une gardienne du temple. Si la vie c'est un temple. Et j'aime mieux ma maison que mon appart en banlieue là.
2: Oui.
14: mais je trouve que c'est un film où les sentiments sont élégants. J'aime bien vivre avec de l'élégance autour de moi et en moi. Donc ouais, je pourrais vivre dans ce film et je l'aime, ouais.
2: Alors, vous parliez de l'appartement, on l'a un peu évoqué en première partie d'émission. Vous avez pu tourner toutes les scènes d'appartement dans un vrai appartement, parce que donc l'immeuble était voué à la destruction, et vous avez investi tout un étage de cet immeuble. Est-ce que vous pouvez nous décrire, Anouk Grimbert, comment c'était? C'était un studio, en fait, dans des vrais lieux, parce que c'est assez rare.
14: Non, c'était pas un studio, il y avait un décor qui l'appartement, et puis on avait à côté un autre appartement pour le maquillage, coiffure, et puis il y avait un autre appartement, tout ça sur le même étage, où justement le photographe nous faisait à bouffer des plats trop bien, et puis il y avait la production, et tout ça était une espèce de ruche assez heureuse et studieuse. Moi, ce que je peux te dire de Rémi, et ça n'a rien à voir avec l'appartement, c'est que ça a beau être son premier film, c'était assez réjouissant de voir à quel point, en tout cas, il avait pas peur de moi, il avait pas peur de me demander de refaire 10 fois la même scène en jouant différemment dans chaque prise, il était pas intimidé, si même j'avais juste un tout petit sourcil qui montait, il me disait, non, on l'a fait sans le sourcil. Parce qu'on a vraiment cherché ensemble une espèce de sobriété. Il fallait que je gomme beaucoup l'enfance qui est en moi, parce que ça regardait pas Judith. Et c'était, j'ai adoré le sérieux avec lequel il bossait, et la douceur avec laquelle il demandait. Il me remettait sur mon travail à l'établi, quoi.
2: Ouais. Ouais. On va continuer de parler de ce film. La suite de Ça tourne, c'est demain, même heure, même fréquence. À 13h30, nous accueillons, en plus d'Anouk Grimbert et Rémi Bassalaire, un passionnant métier de l'ombre.
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20: Voici donc l'accent des autres avec la radio-télévision suisse, avec RFI, avec Radio-Canada, avec ICI en France et la RTBF en Belgique. Les médias francophones publics vous accompagnent comme chaque fin de semaine, avec pour commencer des élections partielles au Canada cette semaine, sur fond de tension toujours bien présente avec les États-Unis. Karine Matheux.
21: Oui, trois élections partielles remportées par le parti du premier ministre Mark Carney, qui consolide son pouvoir à quelques jours de l'application des contre-tarifs contre les Américains.
20: Au Niger, nous retiendrons cette semaine une tentative de mutinerie. Nicolas Sûr, elle a donné lieu à de violents affrontements le week-end dernier à Niamey.
22: Le calme est revenu, mais c'est sans doute la pire crise que la junte ait eu à gérer depuis son arrivée au pouvoir il y a 3 ans.
20: Les premiers engagés du service national ont signé leur contrat en France, 10 mois au sein de l'armée pour 3000 jeunes volontaires. Qu'est-ce qui les motive? Nous avons suivi leurs premiers pas à Besançon. Des tirs, des règlements de compte depuis plusieurs semaines à Bruxelles dans le milieu du trafic de drogue. N'importe qui peut se prendre une balle, c'est l'une des phrases choc prononcées par le procureur du roi de Bruxelles cette semaine, Jacques Remers.
23: Oui, il s'appelle Julien Moinet, le magistrat sous protection judiciaire qui réclame plus de moyens pour lutter contre les trafics de drogue. En quelques jours, au moins 7 fusillades ont retenti en région bruxelloise.
20: Enfin, en Suisse, une fusillade aussi cette semaine, fusillade meurtrière sur le site d'une fête de musique électronique. L'affaire a tenu tout le pays en haleine ces derniers jours, Pierre Bavaud.
24: Oui, le suspect est un homme de 43 ans qui souffre de troubles psychiques et qui détenait une arme de guerre en toute légalité.
20: Le premier ministre canadien a donc gagné son pari au terme de 3 scrutins partiels cette semaine au Canada, Karine. Un pari sur fond de guerre tarifaire avec les États-Unis.
21: Oui, c'est un tour du chapeau pour Mark Carney. Son parti a remporté les 3 élections partielles qui se déroulaient au Québec, en Ontario et en Colombie-Britannique pour combler les sièges laissés vacants par des députés. Et ces élections se sont tenues alors que les tensions sont toujours vives avec les Américains. Alors, ce sont des victoires qui semblent confirmer que les Canadiens appuient le gouvernement dans son approche envers le voisin du Sud. Écoutons le premier ministre canadien.
25: C'est pas des questions de Donald Trump, c'est la question qu'est-ce qu'on fait maintenant ici au Canada afin de bâtir un Québec fort, bâtir un Canada fort. Mais ce sont des valeurs.
21: Rappelons que la délégation canadienne s'est retirée des négociations avec les Américains, affirmant qu'ils demandaient trop de concessions, notamment des restrictions sur les alliances du Canada avec d'autres pays, ainsi que des concessions en matière de langue française.
20: Et on assiste aussi, Karine, à une guerre de mots avec les Américains.
21: Bien, ce n'est pas la première fois que le président américain s'en prend au Canada, mais il en a remis, et ce, à quelques jours de l'imposition de contre-tarifs. Il a notamment écrit hier sur son réseau social qu'il était avantageux pour des politiciens canadiens, comme le premier ministre Carney, de faire de lui, Donald Trump, un ennemi jusqu'à ce que leur économie s'effondre. Il ajoute que ce serait alors catastrophique pour leur politique, pire que tout ce qui est jamais arrivé à un politicien canadien. Vous verrez, menace-t-il. Le président n'est pas le seul de son administration à faire des commentaires désobligeants à l'endroit du premier ministre du Canada. Voici le secrétaire au commerce américain, Howard Lutnick. Il affirme que le premier ministre s'est retiré des négociations pour des raisons politiques, parce qu'il y a notamment des élections au Québec et un référendum en Alberta. Après, dit-il, les Canadiens nous traiteront avec respect parce que leurs élections seront terminées.
20: Et puis, Karine, il y a des États américains qui n'apprécient pas le ton de l'administration Trump.
21: Ouais, des États américains sont inquiets parce que le Canada est le principal partenaire commercial d'une trentaine d'entre eux. Voici le candidat démocrate au Sénat américain dans le Michigan, Abdul El Sayed.
4: There's a smart use of tariffs. This ain't it. This is a vanity war.
21: Alors, il existe une façon intelligente, dit-il, d'utiliser les droits de douane, et ce n'est pas le cas ici. C'est une guerre de vanité. Et je tiens à être clair, dit-il, cette guerre de vanité n'est pas une guerre contre le Canada, c'est une guerre contre le Michigan. Mark Carney lui demande à Donald Trump et aux membres de son administration de cesser les attaques. Selon lui, il devrait se concentrer sur la reprise des négociations.
20: Sur le continent africain, la capitale du Niger, Niamey, secouée le week-end dernier par de violents affrontements. Nicolas, il s'agissait d'une mutinerie d'une partie de l'armée.
22: Des affrontements qui se sont poursuivis toute la journée vers la présidence et à la base 101 du côté de l'aéroport, avec d'un côté des militaires rebelles, notamment des forces spéciales, et de l'autre la garde présidentielle appuyée par les forces russes d'Afrika Korps. Le calme est revenu, le ministère de la Défense se borne à évoquer un groupe en rupture avec le règlement militaire. Plusieurs scénarios circulent pour expliquer leur colère. Des affectations mal acceptées par les soldats, le fils du général Modi, ministre de la Défense, envoyé en stage à l'étranger au lieu de rejoindre une zone de conflit, et un ras-le-bol dans les rangs des militaires engagés dans la lutte contre les groupes djihadistes. Ils manquent parfois d'appui aérien et d'équipement adéquat et subissent des pertes dans leurs rangs.
20: Alors à Niamey, la télévision nationale a fait circuler la thèse d'un complot international.
22: Face caméra, un capitaine de l'armée de l'air a notamment affirmé avoir été informé qu'il s'agissait d'une opération appuyée par la France et le Tchad. Niamey accuse régulièrement l'ancienne puissance coloniale de tentatives de déstabilisation, mais les relations avec le voisin tchadien étaient jusqu'à présent plutôt cordiales. Cette mise en cause n'a pas été officiellement commentée à N'Djamena. Sans répondre directement, le président Mahamat Idriss Déby a tout de même publié sur ses réseaux sociaux un verset du Coran disant « Ne mêlez pas le faux à la vérité, ne cachez pas sciemment la vérité. »
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20: Les premiers engagés du service national ont signé leur contrat en France. C'est parti pour 10 mois au sein de l'armée. Ce service, il concerne 3000 jeunes volontaires partout en France, des jeunes âgés entre 18 et 25 ans. Au 19e régiment du génie à Besançon, 26 militaires en devenir tentent l'expérience. Alexandre Rubin a assisté à leur premier pas au sein de l'armée pour ici Besançon.
5: Ah bon ?
6: Une ambiance très solennelle dans la salle d'honneur du 19e régiment du génie au moment de la signature des contrats.
5: Alors, bienvenue au 19e régiment du génie. Mon nom, c'est Guillaume Levasseur et je commande le régiment.
8: Repos. C'est fort, c'est vraiment fort. Le plus fort, ça a été le contrat et surtout le discours.
6: Léo, 21 ans, il repose son stylo après avoir signé son contrat d'engagement. Les débuts d'une nouvelle vie de militaire avec tout son lot d'adaptation.
10: Réveil à quelle heure ce matin ?
8: 5h30.
10: Trop tôt.
8: Trop tôt. Mais après, on est tous arrivés, c'était impressionnant.
6: Il est originaire de la Côte d'Azur et a déjà sympathisé avec William, lui aussi 21 ans, il vient du Val-de-Marne.
8: On découvre un nouveau monde, par exemple, on voit un peu les alentours, on voit des engins qu'on n'a jamais vus auparavant, sauf dans les films ou les séries.
6: Avec déjà des premiers réflexes militaires, le téléphone portable est resté rangé dans les casiers.
8: On nous a clairement fait comprendre que le téléphone, il n'y a pas intérêt qu'on l'ait sur nous. Si on l'a sur nous, il part dans l'eau.
6: Les premières valeurs commencent aussi à être inculquées.
8: L'entraide et la camaraderie. Comment ça peut à se former. C'est par exemple faire en sorte d'aider son camarade quand il a un problème. Nous, pour le moment, le début de la camaraderie, ça a été de faire nos lits, faire le lit en carré, au carré et en bataille. C'est un nouveau départ, je pense, pour un peu tout le monde et ça devrait bien se passer.
6: Un nouveau départ pour ce qui est de Léo, il cherchait à rebondir après l'arrêt de ses études supérieures.
8: J'ai essayé des concours de gendarmerie qui n'ont pas réussi et à un salon de l'armée, j'ai pu voir le salon du 19e régiment. Ça m'a intéressé, je me suis renseigné et j'ai voulu découvrir en premier avec le service national pour plus tard, si ça me plaît, pouvoir ensuite me diriger vers une carrière militaire.
20: Le service volontaire en France, donc pour 3000 jeunes. En Belgique, ce sont 500 jeunes qui ont opté pour le service militaire volontaire pour un an. Les premiers sont aussi entrés dans leur caserne tout récemment. On va rester en Belgique avec des coups de feu réguliers depuis plusieurs semaines. Maintenant à Bruxelles, des tirs liés au trafic de drogue. Le procureur du roi de Bruxelles, Julien Moigny, l'avertit, Jacques, n'importe qui peut se prendre une balle.
24: Des impacts de balles sur la façade d'un commissariat, d'autres sur la fenêtre d'une habitation. Voilà quelques-unes des traces laissées par les dernières fusillades qui ont eu lieu en région bruxelloise. Depuis le 8 février, le procureur du roi en dénombre 150 à Bruxelles. Le plus souvent, ce sont des conflits entre des structures criminelles impliquées dans des trafics de drogue, avec des auteurs de plus en plus jeunes, ce qui fait dire aux magistrats que oui, il y a un risque pour les citoyens. Julien Moine Il réclame donc des moyens et notamment des caméras de surveillance.
0: Premier problème, on a des caméras qui me font penser qu'elles ont, à mon avis, un âge plus élevé que le mien. Deux, on a des caméras défectueuses. Soit parce que les délinquants ont été coupés le mât et donc voilà, il n'y a plus de caméras, soit parce que la connexion n'est pas bonne. Et trois, il y a des zones qui ne sont pas couvertes. Donc ça me paraît un peu surréaliste qu'à Bruxelles, en 2026, on n'ait pas un réseau de caméras opérationnelles, modernes et qui fonctionnent.
20: Voilà, des caméras de surveillance donc réclamées par le procureur du roi de Bruxelles, mais il demande aussi, Jacques, des brouilleurs de téléphones portables dans les prisons.
24: Parce que depuis une cellule, on peut, dit-il, importer une tonne de cocaïne. Julien Moinil veut donc aussi s'attaquer aux têtes pensantes des trafics, aux commanditaires, et pas seulement aux petits criminels. Il réclame encore plus de moyens pour la prévention, pour les juges et les services de la jeunesse. Le ministre fédéral de l'Intérieur et de la Sécurité annonce de son côté davantage de policiers sur le terrain et des caméras. La lutte contre le crime organisé lié au trafic de drogue est une urgence nationale, a notamment déclaré Bernard Quintin.
20: Bernard Quintin, le ministre belge de l'Intérieur. On va se quitter en Suisse cette semaine avec là aussi une fusillade meurtrière, Pierre, qui relance la question très sensible du contrôle des armes.
9: Oui, le drame s'est déroulé il y a tout juste une semaine à la fin d'une rave party, une fête de musique électro tout à fait autorisée, lorsqu'éclatent ces coups de feu au milieu de la nuit. Une quarantaine de coups de feu au total qui tuent une jeune fille de 22 ans et blesse 6 autres personnes. Le suspect est un citoyen suisse de 43 ans qui habite dans un paisible petit village du canton du Jura, à une heure de voiture des lieux du drame. Un homme très solitaire, comme en témoigne l'une de ses voisines.
10: Quand il venait fumer sa cigarette dehors, ou quand j'allais relever le courrier, des fois je le croisais, j'ai dit « Salut, comment vas-tu ?» Il dit « Ça va » et hop, il rentrait. Il voulait pas discuter avec personne.
20: Voilà, un homme apparemment solitaire. Donc, est-ce qu'on connaît, Pierre, ses motivations ?
9: Il aurait agi seul, tiré au hasard. Enfin, ce sont les hypothèses des enquêteurs, puisque l'homme se mure dans le silence depuis qu'il s'est lui-même livré à la police 24 heures après la fusillade. Mais une chose est sûre, il s'est servi d'une Kalachnikov, une arme de guerre qu'il détenait en toute légalité. Le chef de la police du canton alémanique d'Argovie, où s'est déroulé le drame, confirme.
11: L'acquisition de cette arme a été autorisée il y a environ 20 ans. Cette autorisation était soumise aux conditions en vigueur à l'époque. Aujourd'hui, ces conditions seraient nettement plus strictes. Tout ce que nous savons, c'est qu'à ce jour, la possession de cette arme était légale et que l'arme était enregistrée au nom du suspect.
9: Ce type d'arme, selon la nouvelle législation, n'est autorisé qu'à titre exceptionnel. Alors, pourquoi cet homme présentant des troubles psychiques a pu la détenir ? C'est toute la question qui agite la Suisse, ce pays où le nombre d'armes chez les particuliers est l'un des plus importants au monde.
20: Pierre Bavaud est là, Radio-Télévision Suisse, pour refermer cet accent des autres. Merci d'avoir été là. On se retrouve la semaine prochaine en compagnie des médias francophones publics. Excellente fin de semaine à vous.
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13: Comment allez-vous en ce samedi matin ? Vous avez choisi de démarrer votre week-end avec Ici, et vous avez fait le bon choix, et je le sens bien ce premier week-end du mois de septembre, parce qu'il va faire très beau, avec du soleil pour tout le monde, ce qui va permettre à beaucoup d'entre vous de relâcher la pression, de souffler un peu après une rentrée où il a fallu courir un peu partout. Alors ce matin, on va se poser ensemble avec tout plein de conseils pratiques, beaucoup de musique avec Survivor notamment, et puis on va vous informer. Bonjour Féline Leloir-Duo.
26: Bonjour Christopher, bonjour à tous.
13: Un premier journal dans un instant, et à la demi-heure, un gros plan consacré à l'info du jour aujourd'hui.
26: Elle était consacrée à la chaleur. 6 départements du Sud sont en vigilance orange canicule depuis hier et ce midi, le Vaucluse les rejoint. Des records de température sont attendus dans l'après-midi et ce alors qu'un violent incendie est en cours dans l'Aude, 150 hectares déjà parcourus par le feu.
13: Et nous allons développer tout ça en ce samedi 5 septembre. Soyez les bienvenus, vous écoutez Ici, il est 6h.
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13: Bon réveil, bon début de week-end avec ICI. Bienvenue à tous, il est 6h. Le journal Féline Le Radio avec 7 départements du Sud qui basculent aujourd'hui en vigilance orange canicule.
26: Ce midi, le Vaucluse rejoint 6 départements déjà placés en vigilance orange. L'Ardèche, l'Aude, la Drôme, le Gard, l'Hérault et les Pyrénées-Orientales. Et des records de chaleur risquent d'être battus aujourd'hui, jusqu'à 39 degrés attendus en Provence. Cette chaleur étouffante risque surtout d'être insupportable dans les transports en commun. C'est le cas à Marseille où le métro n'est pas climatisé, Fabien Ledu.
7: Oui, déjà quand on descend les escalators en direction des quais, Farid nous met en garde.
12: Oh, pardi, c'est le four. Il n'y a pas la clim, il faut mettre la clim.
7: Sur le quai, la température monte d'un cran, mais ce n'est rien comparé à l'intérieur de la rame. On passe du four au sauna.
16: C'est insupportable. Selon les tronçons, ça peut être très étouffant.
7: Une chaleur difficile à supporter, notamment aux heures de pointe.
12: Déjà, avec la chaleur et tout ça, vous devenez irritable. Vous ne vous sentez pas bien dans votre peau parce que vous transpirez. Tout le monde transpire.
7: En août, les températures ont atteint parfois 35 degrés dans les rames. Alors Lucas veille aux autres voyageurs.
17: Souvent, c'est peut-être juste, en tout cas pour mon cas, de regarder s'il y a des personnes qui sont peut-être âgées ou en difficulté qui auraient besoin de faire une place assise. Mais à part ça, on peut rien y faire.
7: Pour se faire un peu d'air, beaucoup font comme Colette.
18: Je sors en éventail. On a ressorti ça depuis un an ou deux. Avant, on s'en passait.
7: Mais pour Farid, il faut désormais calculer son itinéraire en fonction des vagues de chaleur.
12: Ce que je conseille aux gens, si dans leur itinéraire, ils ont la possibilité de prendre le tram, eh ben je leur conseille de prendre le tram, pas le métro.
26: 8 départements du Sud sont aussi en risque élevé pour les feux de forêt des Bouches-du-Rhône aux Pyrénées-Orientales en passant par l'Aveyron, l'Ardèche et l'Aude. L'Aude où un incendie dans le sud du département a parcouru 150 hectares entre Puy-la-Reims et Axat. Une progression lente, affirme la préfecture du département hier soir. Une trentaine de personnes ont été évacuées, 300 pompiers sont mobilisés avec 7 canadaires en soutien.
13: Un différend de voisinage à l'origine du drame dans le Finistère.
26: Information de ICI Brésil. Hier après-midi, un homme a ouvert le feu sur sa voisine et son compagnon à Plourin-les-Morlaix. La femme est décédée, son compagnon gravement blessé. Le forcené de 64 ans s'est ensuite retranché chez lui avant d'être retrouvé dans un état critique, d'après le procureur de Brest. Une enquête est ouverte pour assassinat et tentative d'assassinat. Une nouvelle plainte déposée contre Jérôme Barella, le principal suspect du viol et du meurtre de Liana dans le Gers. En plus de cette affaire, il est visé par au moins 6 plaintes et 2 signalements pour viol sur mineur de moins de 15 ans ou agression sexuelle. Et une nouvelle plainte, cette fois pour corruption de mineurs, s'ajoute au dossier. Aurélien Tirard, il est soupçonné d'avoir envoyé des dizaines de messages à une enfant.
19: Des messages que la jeune adolescente a reçus entre février et l'été 2025. Lise, prénom d'emprunt, avait 13 ans à l'époque. Ces messages, l'enfant d'abord y répond. Elle cache la conversation à ses parents. Jérôme Barella sollicite des photos d'elle. Je cite, une petite photo avec un beau sourire. L'enfant s'exécute. Il lui propose aussi une sortie à la piscine ou de venir chez lui pour une pyjama party avec sa fille du même âge. C'est lors de ces pyjama parties que Jérôme Barella est suspecté d'avoir agressé sexuellement une autre mineure. Lise et le quadragénaire se sont rencontrés dans un club de taekwondo à Auch. C'est dans ce même club qu'il est soupçonné d'avoir violé à de nombreuses reprises une autre mineure. Dans le cas de Lise, elle finit par ne plus lui répondre et le bloquer avant que Jérôme Barella ne soit arrêté pour le meurtre de Liana et que la famille de Lise porte plainte auprès du parquet d'Auch.
26: Des explications signées Aurélien Tirard.
13: Plus de 2,5 millions de visiteurs attendus ce week-end à la braderie de Lille.
26: Top départ ce matin à 8h avec plus de 50 km de stands dans tout le centre-ville. La braderie, c'est le rendez-vous incontournable de la rentrée à Lille. Et dès hier soir, les premiers bradeux ont commencé à chiner. Car Louise Adélaïde Boinard, les bonnes affaires n'attendent pas.
27: Pierre-Emmanuel et Justine donnent le ton. Ils rentrent exprès d'une semaine de vacances à Biarritz pour la braderie. Les bagages sont posés à la maison et eux, déjà en train de chiner.
28: Chichi, moi je l'ai fait depuis que j'ai 5 ans. C'est non loupable chez moi, c'est tradition.
27: Le programme est donc toujours le même.
28: Le soir, on fait les moules frites en famille, donc classique. Et puis toute la journée, là, l'année dernière, on a fait 10 heures de braderie et cette année, on va essayer de faire pareil.
27: Une épreuve pour Justine qui est normande.
29: Je connaissais les petites foires à tout normandes, parce que chez nous, on a
2: appelle ça les foires à tout, mais pas à ce niveau-là. Enfin, là, c'est énorme le monde qu'il y a, c'est impressionnant. Le monde et les stands aussi.
28: Faut éviter le centre, quoi. Si tu veux pas être écrasé, faut éviter la Grand Place et les rues du Vieux-Lille, quoi.
27: Mais il y a des bradeux qui viennent de bien plus loin que Biarritz ou la Normandie. Sarah est italienne, c'est sa troisième fois à Lille.
4: L'année dernière, j'avais une valise en soute, mais là, j'ai qu'un sac, donc

0: penché sur la météo avec du soleil pour tout le monde aujourd'hui.
1: Oui, effectivement, Féline, il va faire très beau aujourd'hui un peu partout, dès ce matin, avec parfois quelques nuages, notamment sur le Jura, ou encore en Bretagne, où le ciel sera partiellement voilé durant la matinée, mais vous aurez tout de même de belles éclaircies. Et cet après-midi, ça sera plein soleil sur toutes les régions. Pour les températures ce matin, 17 à Quimper, ainsi qu'à Rouen, 19 à Paris, 1 à Reims, 22 à La Rochelle, 25 à Lyon, 22 à Biarritz, 25 à Nice, 28 degrés dès ce matin pour Ajaccio. Et cet après-midi, les températures seront sur la moitié nord autour des 24 degrés, donc plutôt de saison. Et au sud, il va faire plutôt chaud, avec plus de 30 degrés, avec des pointes même à 34 degrés à Montpellier et jusqu'à 36 degrés à Perpignan.

0: Un grand bonjour à vous, merci d'avoir choisi ici pour démarrer votre week-end et puis un grand bonjour à tous les chineurs qui vont arpenter les rues lilloises aujourd'hui et puis également demain, on en parlait hein, Féline.
1: Exactement.
0: Avec surtout ces moules frites qui vont être dégustées. Vous les mangez comment vos moules
1: marinière, toujours.
0: Marinière.
1: Moules marinière.
0: Moi j'aime bien avec une petite pointe d'exotisme, vous voyez, avec un petit peu de lait de coco par
1: un
0: exemple. Un
1: peu de curry.
0: Un peu de curry.
1: Ah bah oui.
0: Avec un petit zeste de citron, ça apporte un petit peu de couleur et puis un petit peu de saveur, mais je suis d'accord avec vous. Les moules marinières, grand classique. Et ce week-end, eh ben, il va y avoir pas mal de bons mangeurs, de gros mangeurs de moules marinières. Merci d'avoir choisi ici. Voici Survivor avec Eye of the Tiger pour démarrer votre samedi matin. Il est 6h07. Bon réveil.

0: of the Tiger, c'était Survivor et c'est Alain Souchon qui arrive très vite sur votre radio ici, 6h10.
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0: Bon début de week-end avec ici. Ce matin, nous avons envie de mettre à l'honneur une habitante de la Sarthe qui va tenter de relever un sacré défi dans quelques heures, Féline.
3: Oui, elle s'appelle Salima. Elle a 67 ans. Elle est maître de conférence à l'Université du Mans et elle s'apprête à traverser la Manche à la nage sans

0: sans palme et sans combinaison, avec un maillot de bain tout de même. Si elle réussit à nager les 30 km qui séparent Douvres à Calais, elle sera la première Française la plus âgée à traverser la Manche. C'est l'un de ses objectifs, lancer un message sur le bien vieillir. Son autre objectif, c'est également de récolter des fonds pour France Alzheimer. Et ce défi, elle compte le réaliser après-demain.
1: Et on l'encourage, Salima. Bravo à elle. Et on va continuer de mettre le sport à l'honneur ce matin sur ICI avec Nordine Atam, notre coach, qui ne va pas vous inciter à nager, mais plutôt à marcher un peu, pas beaucoup, pour vous remettre en forme en ce début du mois de septembre.
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1: Bon réveil avec ICI, 6h12. Voici la chanteuse Zazie qui retrouvera son public dès le mois de mars 2027 avec une grande tournée, avec au programme une quarantaine de dates. Et on l'écoute avec son nouveau single, peu importe, 6h12. Peu importe.

0: Angers, Strasbourg, Grenoble, Biarritz, Sancy et Paris. Voilà quelques dates de la grande tournée de Zazie qui démarrera au printemps prochain. On l'écoute avec Peu Importe sur ICI, 6h15. Tous les week-ends, faites du sport et surtout du bien à votre corps sans trop d'efforts grâce à notre coach sportif Nordine Attab qui en 2 minutes va vous remettre en forme. Et en ce début du mois de septembre, Nordine, vous nous incitez à sortir pour remettre notre corps en marche.
1: Comme pour les champions et championnes, après quelques semaines de vacances, notre corps a besoin d'un petit temps d'adaptation. L'objectif des premiers jours est donc très simple, remettre progressivement les muscles, les articulations et le système cardiovasculaire en mouvement. On débute par de la marche dynamique. Debout, vous commencez tranquillement par marcher quelques minutes. Puis, progressivement, vous augmentez votre allure en accélérant le mouvement des bras. Allez, on y va. Vous regardez devant vous et vous essayez d'adopter une allure suffisamment soutenue pour sentir votre respiration s'accélérer légèrement, tout en restant capable de parler, bien entendu. Et grâce à ça, vous allez solliciter les muscles de l'ensemble du corps et le système cardiovasculaire. Vous pouvez commencer par 10 à 15 minutes, puis progressivement, vous augmentez la durée au fil des jours.
0: Et ça, pour le cardio, c'est vraiment top. Et si on souhaite également faire du renforcement musculaire, est-ce qu'il est préférable d'attendre un peu ou pas, Nordine ?
1: Pas du tout. Au contraire, on peut recommencer tout de suite, mais avec des exercices simples et surtout en restant progressif. Tiens, ça me donne une idée d'exercice. Assis, debout, sur une chaise. Asseyez-vous sur le bord d'une chaise, les pieds posés au sol et légèrement écartés. Inclinez légèrement le buste vers l'avant, puis vous poussez sur vos jambes pour vous mettre debout. Allez, on y va. On inspire, on descend tranquillement, par exemple sur 4 secondes. Et ensuite, je me relève durant 1 seconde. Et vous alternez comme ceci en effectuant 2 à 3 séries de 10 répétitions. Pour reprendre après l'été, ne cherchez donc pas à battre des records dès les premières séances. Et grâce à ça, vous allez renforcer notamment les cuisses et les fessiers. Bref, vous l'aurez compris, l'important à la rentrée n'est pas d'en faire beaucoup une seule fois, mais de retrouver l'habitude de bouger régulièrement. Et d'ailleurs, on n'oublie pas, avec ICI et le ministère des Sports, on se met encore plus en mouvement pendant Septembre on bouge. Allez, à vous de jouer.
0: Et c'est bien que vous parliez de Septembre on bouge, Nordine, parce que ça vient de démarrer cette semaine et c'est l'un des nombreux héritages des JO Félines.
2: Et oui, l'idée de cette opération, c'est de promouvoir le sport auprès de la population et d'inciter les Françaises et Français à faire de l'activité physique et sportive un vrai levier de santé et de bien-être. Alors pour cette première édition de Septembre bouge, de nombreux événements sont organisés tout près de chez vous jusqu'à la fin du mois.
0: Et vous retrouvez tout le programme sur le site sport.gouv.fr. Il est 6h18.
2: Et oui, et dans 3 minutes, Patrice Gascoin, notre expert TV, vous présentera un documentaire poignant consacré à l'inceste. Il sera diffusé la semaine prochaine sur Arte, mais vous pourrez le voir dès ce week-end avec des témoignages très forts.
0: Extrait à suivre juste après Alain Souchon, quand je serai KO sur ICI, 6h18.

0: Alain Souchon, soyez les bienvenus, vous écoutez ici. Et avec Féline de Le Loir du Haut, nous sommes ravis de vous accueillir et de vous réveiller sur ICI.
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0: 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Et d'abord, on va allumer la télé tout de suite à 6h21 avec vous, Patrick. Gascoigne. Bonjour, en cette rentrée 2026, il y a de nombreux documentaires qui sortent actuellement et il y en a un qui a retenu votre attention qui sera diffusé dans quelques jours sur Arte. Un documentaire très fort consacré à un sujet très difficile.
3: Il y a des combats qui méritent d'être racontés. C'est le cas de celui mené par Stéphie, victime d'inceste.
4: J'ai pas le souvenir d'un père qui passe de l'autre côté. Moi, j'ai le souvenir d'un père qui a toujours été incestueux.
3: Extrait de Inceste, le combat d'une vie, documentaire réalisé par Stéphanie Pilionka, disponible gratuitement sur la plateforme arte.tv et diffusé jeudi soir prochain sur la chaîne Arte. Un documentaire d'utilité publique, nécessaire, implacable, glaçant aussi. Un film primé au Festival des créations télévisuelles de Luchon. Un film qui raconte donc l'histoire de Stéphie Alexandrian, victime d'inceste, devenue présidente de l'association Carl, association qui lutte contre les violences faites aux enfants. On ne recueille pas la parole d'une victime d'inceste comme la parole d'un politique ou d'un sportif. Qu'est-ce que cela nécessite de la part de la réalisatrice que vous êtes, Stéphanie Pilionka?
5: Ça nécessite beaucoup de patience, de douceur, de tact, de psychologie et puis de vigilance. J'entends par là de ne jamais aller en force, d'être toujours en délicatesse, même s'il s'agit de creuser et d'aller dans les tréfonds de la mémoire, souvent, malheureusement, sur ces sujets-là. Mais voilà, il faut beaucoup de retenue pour ne pas porter atteinte à la dignité de la personne, ne pas forcer.
3: Quel a été votre parti pris de réalisatrice pour raconter cette histoire, pas comme les autres?
5: De recueillir la parole des différents enfants, et en particulier de notre héroïne, donc Stéphie Alexandrian, de faire la route dans le souvenir avec eux, d'avancer avec eux, de cheminer avec eux tout doucement pour que les choses puissent revenir dans le témoignage avec simplicité, pas comme un diktat, pas comme on pourrait le vivre en reportage par exemple. Arte laisse la possibilité d'offrir du temps en documentariste pour glaner les souvenirs, les informations, de la place pour le témoignage, mais avec toute son humanité, toute sa fragilité aussi.
3: La réalisatrice de Inceste, le combat d'une vie, Stéphanie Pilionka, parce qu'un enfant sur 10 est victime de violences sexuelles en France. Prenez le temps d'écouter le témoignage de Stéphie et de quelques autres dans ce documentaire disponible sur la plateforme arte.tv ou jeudi soir à la télé sur Arte. À demain pour de nouvelles coulisses télé.
0: Merci Patrice Gascoigne et retrouvez d'autres suggestions de programmes à voir en cette rentrée sur ici.fr. Voici Zucchero tout de suite à 6h24. Bon réveil.

0: Donna, Zoukero, Actu Musique et bonne humeur pour démarrer ce week-end. Et pour l'info du jour, tout à l'heure, Féline, à 6h30, ça sera la vague de chaleur que nous allons évoquer.
1: Et oui, un 7e département bascule en vigilance orange canicule. Aujourd'hui, c'est le Vaucluse. Alors, pour fuir la chaleur, les habitants se réfugient au cinéma. On y sera dans quelques minutes.
0: Rendez-vous dans 2 minutes pour les infos. Et à 6h28, bonjour Catherine Viguet, l'horoscope de ce samedi 5 septembre, avec certains signes qui vont devoir faire face à quelques contraintes aujourd'hui, Catherine.
2: Et ce sont les Gémeaux qui sont concernés.
3: Bélier, vous voyagez, vous communiquez, c'est plaisant, utile et agréable.
2: Taureau, vous savez ce que vous voulez, ne vous découragez surtout pas.
3: Gémeaux, vous devez lutter pour retrouver une certaine indépendance.
2: Cancer, dès ce soir, vous passez à l'acte, vous y voyez plus clair, d'ici là, haut les cœurs.
3: Lion, vous ne comptez que sur vous très souvent. Aujourd'hui, vous serez super aidé.
2: Vierge, petite baisse de morale due à une décision qui vous déçoit, mais rien n'est perdu.
3: Balance, vous devrez beaucoup à vous-même. Votre diplomatie produit ses plus beaux effets.
2: Scorpion, l'argent est d'actualité ainsi que l'envie de parler de vous, de vos émotions.
3: Sagittaire, un partenaire doit vous parler ou alors c'est vous, il faut vous rencontrer.
2: Capricorne, il faudra préserver votre jolie personne, entre autres, vous préservez aussi du stress.
3: Verseau, une journée idéale pour aimer, être désiré et désirer, et pour créer également.
2: Poisson, eh bien bravo, vos initiatives prennent vie, concrètement, vous êtes ravis.
3: Et pour nous tous, des liens se font, d'autres se défont, on reste debout.
0: Merci beaucoup Catherine Viguet, il est 6h30, c'est l'heure de l'actu en français dans le monde en 90 secondes avec vous Féline de Bordio.
1: Dans l'Aude, la lutte contre les flammes continue. 300 pompiers mobilisés contre l'incendie qui a démarré hier après-midi dans le sud du département. Le feu a déjà parcouru 150 hectares. Une trentaine de personnes ont été évacuées. L'Aude, qui est en vigilance orange canicule aujourd'hui, comme 6 autres départements. Un jeune homme de 18 ans soupçonné d'être à l'origine du piratage du fisc cet été et du vol des données d'au moins 678 000 contribuables. Il a été mis en examen et placé en détention provisoire à Paris. Un autre suspect mineur a été interpellé avant d'être relâché avant la fin de sa garde à vue. Le parquet de Paris annonce poursuivre les investigations pour identifier les autres mises en cause. Rachida Dati veut réintégrer la magistrature. L'ancienne ministre de la Culture est proposée pour un poste au ministère de la Justice. Elle doit encore être approuvée par le Conseil supérieur de la magistrature. Rachida Dati qui va être jugée pour corruption à partir de la semaine prochaine dans l'affaire Renault-Nissan. Le collectif des victimes de Betaram dénonce un mépris institutionnel. Aucun de ses membres ne sera reçu par le pape lors de sa visite en France à la fin du mois. Léon XIV passera pourtant par Lourdes, tout près de Betaram. La conférence des évêques de France indique de son côté que le pape rencontrera 7 victimes de violences sexuelles dans l'église. Premier match, première victoire pour les basketteuses françaises en Coupe du Monde. À Berlin, les vice-championnes olympiques l'ont largement emporté hier 99-53 face à la Hongrie. Leur prochain match, c'est ce soir contre la Corée du Sud.
0: Et on les encourage bien sûr, nos basketteuses. Arrêtons-nous maintenant, Féline, sur l'info d'ici. C'est le Vaucluse qui bascule en vigilance orange canicule ce midi.
1: Il rejoint 6 autres départements, l'Ardèche, l'Aude, la Drôme, le Gard, l'Hérault et les Pyrénées-Orientales. On attend des températures bien au-dessus des normales de saison, jusqu'à 36 degrés cet après-midi à Avignon. Alors face à ces fortes chaleurs, une seule solution, se réfugier au cinéma, comme celui du Cap Sud à Avignon, Pénélope Jobert.
4: Depuis le début de l'été, le parking ne désemplit pas. Avec les fortes chaleurs, les Avignonnais comme Karine se réfugient au cinéma.
5: J'avoue qu'effectivement, j'avais pris quelques jours de congé. L'Odyssée étant le film à aller voir, on a vraiment apprécié d'aller le voir dans l'après-midi parce que ça faisait le petit côté fraîcheur.
4: Ça se confirme sur les chiffres de la fréquentation au cinéma. Philippe Palissier est le directeur du Pâté Cap Sud.
6: On a fait 66% de plus d'entrées cette année que l'année dernière. L'année dernière, on était à peu près à 60%. 11 000 entrées du 1er juillet au, au 1er septembre. Et là, cette année, on est à 118 000. Donc, effectivement, on a senti quand même un effet programmation attrayante et un effet recherche de climatisation qui fonctionne bien.
4: Il remarque que les spectateurs viennent tout au long de la journée.
6: On a beaucoup de groupes qui viennent, les centres aérés, parce qu'il fait trop chaud pour faire des activités à l'extérieur, donc ils viennent voir un dessin animé. On fonctionne très bien l'après-midi, très bien le soir aussi.
4: Il remarque que les spectateurs viennent tout au long de la journée. Et il pense aussi que la programmation de cet été a permis d'attirer plus de monde.
1: Et cet été 2026 a été inédit dans le Vaucluse avec 46 jours au-dessus des 35 degrés. Aujourd'hui, le Vaucluse est aussi placé en risque élevé pour les feux de forêt, tout comme 7 autres départements du bassin méditerranéen. Et la météo, Christopher, avec du soleil aujourd'hui pour tout le monde.
0: Oui, du très très beau temps. Profitez-en pleinement bien sûr dès ce matin, avec parfois quelques nuages, notamment sur le Jura, ou encore en Bretagne, où le ciel sera partiellement voilé durant la matinée. Mais vous aurez tout de même de belles éclaircies. Et cet après-midi, plein soleil pour tout le monde, avec un ciel bien bleu pour les températures. Ce matin, 17 à Quimper, à Rouen, 19 à Paris, ainsi qu'à Reims, 22 à La Rochelle, 25 à Lyon, 22 degrés à Biarritz, 25 sur la Côte d'Azur, notamment à Nice, 28 à Ajaccio, et cet après-midi sur la moitié nord, vous aurez une moyenne de 24 degrés, donc des températures de saison. Et au sud, il va faire chaud avec plus de 30 degrés et des pointes à 34 degrés à Montpellier et jusqu'à 36 degrés à Perpignan.
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0: Bon anniversaire aujourd'hui à Denise Fabre qui fête ses 84 ans, bien sûr, speakerine durant les années 60. Et puis l'émission à télé dimanche, forcément, ça vous rappelle de bons souvenirs entre la fin des années 60 et 1972 sur la première chaîne de l'ORTF. Voici Julien Clerc tout de suite, Ce n'est rien, à 6h34. Bonjour à tous.

0: Si avec Julien Clerc ce n'est rien, chanson qu'il interprète sur scène, hein, puisqu'il est en pleine tournée, Julien Clerc, la tournée Tournée une vie, c'est le nom de sa tournée qui se déroulera jusqu'en octobre 2027.
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0: Merci de vous réveiller avec beaucoup d'actu, de musique, de bonne humeur et puis surtout, surtout également, Féline Leloir Duo, de jolis cadeaux que nous avons pour vous.
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4: Et c'est parfois dangereux de les partager. Je pense d'abord au numéro de sécurité sociale. À chaque rentrée, des établissements scolaires vous le demandent sous prétexte d'avoir toutes les informations utiles en cas de besoin, d'accident. Ne le donnez pas. La CNIL, la Commission nationale de l'informatique et des libertés, confirme la collecte d'un numéro de sécu est très encadrée et les établissements scolaires ne sont pas censés l'avoir. Imaginez dans quelle galère vous seriez si cette info faisait partie des données volées lors de la cyberattaque à l'Éducation nationale cet été. Surtout, un hôpital ne refusera jamais de soigner votre enfant si lors de son admission, l'école n'est pas en mesure de lui fournir ce numéro. Donc, on le garde.
0: Alors, on le garde, effectivement, Valentine Letesse. Est-ce qu'il y a d'autres données sensibles auxquelles il faut faire attention, justement, en ce mois de septembre, Valentine ? Parce que c'est vrai que beaucoup de données sont demandées et on ne sait pas forcément auxquelles il faut faire attention.
4: Hormis l'obligation de fournir l'état vaccinal obligatoire de votre enfant, les établissements scolaires n'ont pas le droit de collecter de données de santé. Mais si votre enfant a besoin d'un PAI, d'un projet d'accueil individualisé, ou d'un PPS, un projet personnalisé de scolarisation, vous devez fournir le protocole de traitement. En revanche, vous n'avez pas à préciser la nature de sa maladie ou de son handicap. Et puis dans le privé, attention, les établissements qui proposent de l'enseignement religieux vous demanderont quel culte l'enfant pratique, c'est logique, mais vous demandez la date de son baptême, par exemple, ou de sa communion, du déjà vu par la CNIL, c'est non. Les écoles, collèges et lycées doivent s'en tenir aux informations strictement nécessaires à l'organisation du cours. La date de sa bar mitzvah n'a pas à figurer dans son dossier.
0: Bien sûr, soyez donc vigilants et demain, nous nous intéresserons aux cantines qui, elles aussi, peuvent parfois réclamer des infos très personnel et là encore, certaines peuvent être justifiées, d'autres un peu moins et nous verrons tout ça avec vous demain. Valentine Letesse, 7h20, vous écoutez ici et dans un instant, nous allons vous faire remonter le temps et sur ici, Féline.
3: Et oui, vous allez découvrir comment la fourchette s'est imposée dans nos habitudes. Car avant la fourchette, figurez-vous, Christopher, on mangeait avec les doigts.
0: Et ça, pas sûr que ça soit très propre. Mais bon, on verra ça avec Stéphane Bern dans un instant sur ici. Bon réveil.
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0: Et tous les jours sur votre radio, un voyage dans le temps avec Stéphane Bern qui partage avec vous chaque week-end le meilleur de ses histoires. Et ce matin, Stéphane, vous nous faites voyager au temps des seigneurs et des nappes brodées.
10: Des mains grasses, du vin qui coule et des nappes bien blanches. Au Moyen-Âge, on mange avec les doigts, mais attention, toujours avec style. Nous sommes en 876 à l'abbaye de Compiègne. Ce jour-là, l'empereur carolingien Charles le Chauve reçoit une belle assemblée. Aux dignitaires, prélats, barons et abbés. Le carré VIP de l'époque.
1: Carré VIP, le plus dur n'est pas d'y entrer, mais d'y rester.
10: Avec capes et couronnes, est réuni pour un banquet somptueux. Les longues tables en bois sont couvertes de nappes d'un blanc éclatant et fraîchement lavées. On y sert viande rôtie, poisson en sauce, miche de pain, fromage, hydromel et bon vin. Et pourtant, aucune fourchette à l'horizon. À cette époque, les couverts ne sont pas encore en usage dans les festins aristocratiques. On utilise une cuillère pour les bouillons, un couteau pour couper, mais pour manger, on plonge directement les doigts dans les plats, à la bonne franquette. Cela peut sembler rustique, mais détrompez-vous, la bienséance est très codifiée. Avant de s'asseoir à table, chacun doit se laver les mains dans un bassin d'eau parfumée. Une fois installé, on s'essuie régulièrement les doigts, non pas sur ses habits, sacrilège, mais sur la nappe, en respectant sa zone. Car si vous dérapez et essuyez vos doigts sur la partie du voisin, vous passez pour un goujat.
11: En plus, elle est mal élevée.
10: Quelques siècles plus tard, lorsque Catherine de Médicis arrive en France avec ses fourchettes italiennes, les Français restent fidèles à leurs doigts. Ce n'est que sous Henri III au XVIe siècle que l'usage des couverts s'impose peu à peu. La prochaine fois que vous mangez vos frites avec les doigts, ayez une pensée pour Charles le Chauve.
0: Merci beaucoup Stéphane Bern, que vous retrouvez tous les matins de la semaine juste avant 8h pour des voyages dans le temps inédits sur Ici. Féline, petite question.
3: Oui.
0: Vous avez une cafetière à la maison?
3: En effet, j'en ai une.
0: Et je suppose que vous ne la détartrez pas régulièrement?
3: Ah non, je ne suis pas bien sur ce niveau-là.
0: Eh bien apparemment, ça peut permettre de prolonger la durée de vie de votre cafetière. C'est ce que l'on peut lire aujourd'hui dans le nouveau numéro de Femme Actuelle. On va passer un petit coup de fil à Marie-Laure Zonshine dans un instant, la rédactrice en chef adjointe, pour voir si ça ne peut pas concerner d'autres appareils d'électroménager. On voit tout ça juste après. Tout de suite, Bruno Mars.

0: Just Might, Bruno Mars, le chanteur hawaïen, et c'est le duo Vanessa Paradis et M qui arrive très vite sur Ici.
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0: À 7h10, voici de bons conseils maintenant pour prolonger la durée de vie de vos appareils électroménagers. Bonjour Marie-Laure Sunshine.
3: Bonjour Christopher.
0: Vous êtes la rédactrice en chef déléguée du magazine Femme Actuelle et ce samedi, dans votre nouveau numéro, vous proposez un dossier rempli de conseils pour entretenir nos appareils parce que l'entretien, Marie-Laure, c'est le meilleur moyen de les faire durer, nos appareils.
3: Oui, absolument Christopher. Il faut déjà commencer par respecter ces appareils et donc bien les entretenir. Alors, exemple, s'agissant des appareils qui fonctionnent avec de l'eau, que ce soit un branchement direct comme un lave-linge ou un réservoir comme une machine à café ou une centrale vapeur, il faut absolument traquer les dépôts de tartre qui viennent encrasser les tuyaux et à terme provoquer une panne. Dans ce cas, il faut détartrer l'appareil avec les produits recommandés par le fabricant ou du vinaigre dilué, j'insiste bien dilué et non pur. Côté entretien toujours, on n'oublie pas de nettoyer régulièrement ou de changer les filtres. Ça vaut pour le lave-vaisselle, la hotte aspirante ou l'aspirateur. On pense aussi de temps en temps à faire tourner les machines à vide et à température élevée, ce qui va leur redonner un coup de propre et de neuf. Et puis, sur les notices des appareils, qu'on n'oublie pas de lire, hein, ça sert à ça, on trouve généralement des informations sur l'entretien et justement la fréquence de nettoyage des composants ou des filtres, par exemple.
0: Et ça, ce sont de bons conseils hein, que nous pouvons tous mettre en place au quotidien. Et puis, bien sûr aussi, Marie-Laure, faire attention aussi à l'usage que nous faisons de nos appareils, parce que de mauvaises pratiques, forcément, eh ben ça peut réduire la durée de vie de nos appareils.
3: Alors, il y a plusieurs conseils à vous donner. Premier d'entre eux, le trop est l'ennemi du bien. Exemple, mettre trop de farine dans le robot, trop de fruits dans le mixeur, trop de linge dans la machine, eh bien ça risque d'endommager les appareils. Et puis, il faut donc, je le disais tout à l'heure, bien suivre les recommandations et aussi se limiter à l'usage prévu. On n'utilise pas un aspirateur pour aspirer du plâtre, descendre de la sueur, autant de particules qui risquent de se retrouver dans le moteur. Et on ne met pas d'eau déminéralisée dans une centrale vapeur qui risque d'abîmer les composants de l'appareil. Voilà deux exemples assez classiques de mauvaises pratiques d'usage de nos appareils électroménagers.
0: Et derrière, Marie-Laure, ce qu'il faut aussi préciser, c'est que ça prolonge donc la durée de vie de nos appareils. Et derrière, ce sont aussi des économies potentielles pour nous.
3: Absolument, Christopher. L'ADEME a fait les comptes. Donc l'Agence pour la transition écologique a estimé que si on prolonge d'un an la vie des 7 principaux appareils électroménagers que l'on possède tous chez soi, eh bien on économise 202 euros sur l'année, ce qui n'est vraiment pas neutre. D'après l'agence, près de 70% des pannes durant les 2 premières années sont dues précisément à un manque d'entretien ou à une mauvaise utilisation. Or, à la différence de nos smartphones et ordinateurs, eh bien, il faut savoir que les appareils électroménagers sont vraiment faits pour durer dans le temps.
0: Et c'est vrai qu'on y pense pour la voiture, l'entretien, mais c'est vrai que pour nos appareils électriques, électroménagers à la maison, il faut appliquer en fait les mêmes solutions. Merci beaucoup Marie-Laure Sunshine, et donc plein de conseils à retrouver dans ce nouveau numéro de Femme Actuelle avec un dossier complet consacré à la durée de vie de nos appareils. Très bon week-end à vous Marie-Laure.
3: Merci Christopher, vous aussi.
0: 6h52, voici Vanessa Paradis et M avec La Scène tout de suite pour vous réveiller en ce samedi matin. Nous sommes le 5 septembre et vous écoutez Ici.

0: extrait de la bande originale du film d'animation Un monstre à Paris qui est sorti à la fin des années 2000. C'était Vanessa Paradis et M sur ici. Partons maintenant, Féline, du côté de Tournon-sur-Rhône. Retrouvez Christine à 7h-5. Bonjour Christine.
1: Bonjour Christine.
0: Et nous sommes ravis de vous accueillir. Christine, vous habitez tout près de Valence, hein, c'est ça?
1: Oui, c'est ça, 14 km de Valence.
0: Et pourquoi êtes-vous debout aussitôt ce samedi matin?
1: Parce que nous allons bientôt partir pour aller voir notre petite fille, qui est née le 11 août.
2: Félicitations.
0: Une petite choupinette qui se prénomme
1: Alice,
0: très bien. Et donc là, c'est combien d'heures de route qui vous attend aujourd'hui, ce samedi?
1: Une heure et demie, à peu près.
0: Une petite heure et demie.
1: Oui, à peu près.
0: Et donc, mamie emmène quoi pour Alice aujourd'hui?
1: Mamie, elle emmène des gâteaux.
0: Oh là là. Bon, pas sûr qu'elle les mange pour l'instant.
1: Les cadeaux, c'est déjà donné.
0: Bon, eh ben écoutez, vous embrasserez tout le monde, hein, bien sûr,
1: oui,
0: surtout la maman. Hein. D'ailleurs, comment se prénomme-t-elle, la maman?
1: Laura.
0: Donc gros bisous à Laura, au papa également, et puis surtout à la petite Alice, hein, vraiment. Hein.
2: Félicitations à tout le monde.
0: Voilà. Et puis nous, on vous offre aujourd'hui, en ce samedi matin, ce magnifique poste radio ici qui va vous accompagner partout, Christine. Gros bisous à vous, bon week-end.
2: Au revoir, Christine.
0: On vous embrasse, au revoir Christine. Et à 6h56 sur ICI, c'est l'heure de la revue de presse de Willy Rovelli qui vous attend du côté de Lille hein, aujourd'hui pour une émission exceptionnelle dans le cadre bien sûr de la braderie de Lille qui commence aujourd'hui en ce samedi et chaque week-end la revue de presse décalée sur l'actualité. Willy Rovelli qui nous met les points sur les i. Bonjour Willy.
3: Bonjour. Et on commence avec un point Patrick Bruel. Ma bite, à Liège, en Belgique, une dalle portant le nom de Patrick Bruel a été vandalisée. Après, s'il y en a bien un qui manifestement avait la dalle, c'est bien Patrick Bruel. Emmanuel Macron annonce officiellement que l'Arabie Saoudite va créer 3 parcs d'attractions près de Paris, dont un sur l'univers des mangas. Bruno Retailleau aurait préféré un parc Pokémon avec une attraction Attrapez-la tous, où tu dois essayer de capturer des migrants en situation illégale. C'est trop marrant, Tim Curry, le légendaire et terrifiant clown dans le film Ça, est décédé à l'âge de 80 ans. Et oui, plus de Curry, d'habitude, cette phrase, on l'entend dans les restos indiens. Alors, ne pas confondre ça, c'est le clown qui fait peur aux enfants et Ronald McDonald, c'est celui qui les fait grossir. On rappelle que la peur des clowns, c'est la coulrophobie, à ne pas confondre avec la peur de grandir dans un congélateur, ça c'est la courgeophobie. Pris d'une envie pressante, un randonneur met le feu à son papier toilette pour faire disparaître les traces et il provoque un incendie de 5000 m2 dans le Jura. Eh oui, une idée vraiment de merde. D'où l'expression « essuyer un échec ». Force est de constater en tout cas que contrairement au papier toilette, le cerveau de ce randonneur n'était pas triple épaisseur. Hein. Son QI n'est même pas à la hauteur de son PQ. Selon le Canard Enchaîné, le conseiller agriculture du Premier ministre a été viré pour consommation de cocaïne. Pardon, mais enfin, tester la qualité de la farine, moi j'appelle ça de la conscience professionnelle, désolé. De nombreux touristes à Paris, marqués par l'insalubrité, la saleté de la capitale française. Au cinéma, Paris, c'est Amélie Poulain. Dans la réalité, c'est Amélie Poubelle. À Toulouse, un garagiste tombe nez à nez avec un boa caché dans le moteur d'une voiture. Eh ben oui, boa ou conduire, il faut choisir. Philippe Bouvard est mort lundi, Dolly Parton mardi. C'est un petit peu Madame Belle-Père de Loche qui s'en est allée. Philippe Bouvard qui a lancé plein d'humoristes, hein, dont Mimi Mati, mais lancé au sens figuré. Hein, parce que...
4: Non.
3: Enfin, la question du jour. Aujourd'hui, c'est l'anniversaire de Laurent Delahousse. Est-ce que chaque dimanche, il va à la mèche?
2: Ouh!
3: Eh ben vous avez 2 heures. Allez, passez un bon samedi et à tout à l'heure midi.
0: Midi, en direct donc de la braderie de Lille. En ce samedi, émission publique, hein, si vous êtes dans le Nord, allez faire un petit tour pour découvrir toute l'équipe de Willy qui viendra déjeuner chez vous entre midi et 13h. Ou Féline, à tout à l'heure, 7h30 pour le 90 secondes.
2: À tout à l'heure, Christopher.
0: Et je vous laisse bien sûr avec les équipes d'ici matin dans votre région ce samedi 5 septembre. Très belle matinée à l'écoute d'ici.
5: Bienvenue, oui, effectivement, à l'écoute d'ici Saint-Étienne-Loire. On va croiser les doigts pour que tout se passe bien ce samedi. Mais normalement, ça devrait plutôt aller avec vous, Pauline Berger, bonjour.
6: Bonjour Martin, bonjour tout le monde.
5: Pour les infos locales dès 7h, croiser les doigts, c'est l'expression du jour que Jérôme Prudhomme va nous décrypter dans une quinzaine de minutes. 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Manon réalise cette émission. Séverine vous accueille au 04 77 10 00 10.
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5: 7h passée de 6 secondes, bienvenue dans la Loire et la Haute-Loire.
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5: Et Pauline Berger pour le retour des infos à 7h. Le premier vrai test de la saison pour les Verts ce soir.
9: Avec ce choc face à Montpellier, troisième du classement de Ligue 2 et toujours invaincu depuis la reprise. Deux équipes qui ont fait un très bon début de championnat. 4 victoires en 4 matchs pour l'ASS. Mais attention, gare à la suffisance, il ne faut pas s'enflammer. La piqûre de rappel de Maxime Bernauer.
10: On va pas survoler le championnat, c'est pas comme ça. Mais on sait très bien que si on reste pas sur l'état d'esprit et sur le sérieux qu'on a mis sur les 3 premiers matchs, et on peut être puni à n'importe quel moment. Voilà, il y a des bons joueurs en face. Ça nous rappelle que si on reste pas dans ce qui a bien marché sur les 3 premiers matchs, on peut être puni. Maintenant, on a aussi montré qu'on avait du caractère. Et ça, c'est une bonne chose. Parce que voilà, l'année dernière, une de nos faiblesses a aussi été de baisser la tête parfois quand le scénario était un peu contre nous. Et c'est ce qu'on essaie d'inculquer au quotidien. Voilà, vraiment, c'est cet état d'esprit de vouloir gagner. Comme le dit le coach souvent, pas vouloir gagner seulement le match à la fin des 90 minutes, mais chaque ballon, chaque minute, on doit être focalisé sur ce qu'on doit faire pour pouvoir gagner l'ensemble du match sur chaque moment du match.
9: ASS Montpellier, c'est ce soir dans le chaudron avant match des 19h avec nous sur votre radio ici Saint-Étienne-Loire et du foot aussi au programme dès cet après-midi en Ligue 3. Le Puy-en-Velay reçoit Orléans, coup d'envoi 14h45 au stade Massot.
5: Le gouvernement ne convainc pas les agriculteurs.
9: Hier, la ministre Annie Genevard a annoncé 1 milliard d'euros d'aide pour éviter la faillite des paysans les plus touchés par la sécheresse de l'été. Eh bien, ce n'est pas suffisant, réponse unanime des syndicats agricoles. De la FNSEA à la Confédération paysanne, en passant par les jeunes agriculteurs dont Mathieu Vassel est le président dans la Loire.
11: Les pertes sont tellement importantes que c'est pas des petits versements, des petits acomptes qui vont régler le problème. Si on divise ça à l'exploitation, ça fait 800 euros par exploitation. Aujourd'hui, toutes les exploitations qui ont dû racheter du fourrage, racheter de l'engrais, c'est des sommes astronomiques. J'ai eu un éleveur encore ce matin au téléphone qui, lui, devait acheter pour 150 000 euros de fourrage. Et puis surtout, on a besoin d'une vision. On n'est pas à l'abri de reprendre malheureusement un épisode climatique comme 2026. On fait quoi? On va pas encore une fois saupoudrer avec un petit peu d'argent? Il faut qu'on trouve des solutions et qu'on avance concrètement. Et ça passera pas le prix de nos produits. Si on paye nos produits à juste valeur, on pourra passer les sécheresses, en tout cas, beaucoup mieux les appréhender. Et puis pour le stockage de l'eau, c'est des petites retenues collinaires qui peuvent irriguer des fois 5, 6 hectares de maïs, donc c'est pas des grands volumes. Et puis, sans parler d'irrigation, déjà pour abreuver nos animaux. C'est des dossiers qui sont très très compliqués chaque fois à monter. C'est ici qu'on a besoin d'aide.
9: La Confédération paysanne estime que le compte n'y est pas du tout et prévoit déjà de manifester lundi à Rouen. La sécheresse qui n'est malheureusement pas le seul souci des agriculteurs. Un troupeau de moutons a été attaqué sur la commune d'Esplanta-Vazeille en Haute-Loire. Signalement hier de l'éleveur à la préfecture. 3 ovins sont morts, 1/4 est blessé. La responsabilité du loup n'est pas confirmée.
5: Plus de stationnement gratuit le week-end à Saint-Étienne.
9: Entrée en vigueur aujourd'hui de cette mesure phare de la rentrée. Ça doit permettre d'éviter d'avoir des voitures qui mobilisent des places de parking tout le week-end. À partir de maintenant, vous n'avez plus que 3 heures de stationnement offertes par la ville le samedi, Clément Métainier.
12: Oui, jusqu'à aujourd'hui, Halil pouvait profiter de ses week-ends avec ses amis sans trop se poser de questions.
13: Le week-end, ça nous permet à la fois de sortir, d'aller au resto. On n'a pas de stress par rapport le fait qu'on doit payer tout ça.
12: Mais désormais, ce stationnement gratuit seulement pendant 3 heures à Saint-Étienne, ça change pas mal de choses.
13: Je préfère rester à la maison parce que je ne peux pas me permettre de sortir tout en sachant que je dois payer quand même un certain somme pour pouvoir profiter du resto.
12: Et de l'autre côté du comptoir, les commerçants, eux aussi, sont inquiets.
14: Je crois que de nombreux commerçants mettent leurs espoirs dans ces fins de semaine qui sont vitales pour nous.
12: Denis Liotier est le gérant de la boutique L'Albatros dans le centre-ville.
14: Venir ici, on nous explique clairement que c'est parfois difficile. On me demande dans mon domaine particulier de faire des expéditions par la poste parce qu'un déplacement en centre-ville peut poser problème.
12: Alors quelques rues plus loin, Christine Guibertier, dans l'enseigne Chocolat des Princes, propose une solution pour faciliter l'accès.
15: Alors, si on ne met pas le stationnement, mettre un transport vendredi et samedi, sur les 2 jours.
12: Mais pour le moment, les trams et les bus sont bien gratuits, uniquement le samedi.
9: Et le stationnement reste aussi gratuit le dimanche aux abords du centre-ville de Saint-Étienne. Le Canon français organise un grand banquet ce midi au Scarabée de Riorges et ça ne plaît pas à tout le monde. Près de 2000 personnes ont signé une pétition contre la tenue de l'événement en partie financée par le milliardaire ultra-conservateur Pierre-Édouard Sterrin. On donne la parole aux pour et aux contre dans un peu moins d'une demi-heure dans l'info d'ici Saint-Étienne-Loire.
5: Il est 7h05 ce matin, on vous parle de train et de couture.
9: Ouais, a priori pas vraiment de lien entre les deux, sauf si vous habitez Andrézieux-Boutéon. La ville lance un défi, tricoter un fil de laine de la longueur de la ligne de chemin de fer qui relie la commune à Saint-Étienne. Cette ligne de chemin de fer qui fêtera ses 200 ans l'année prochaine. Olivier Rousseau, directeur du château de Boutéon, à la tête du projet de tricotrain.
16: La première ligne de chemin de fer, en fait, elle était industrielle. L'idée, c'était de pouvoir ramener plus facilement le charbon vers les autoroutes de l'époque qui étaient les fleuves, et en particulier le fleuve Loire. C'est pour ça que la première ligne de chemin de fer entre Saint-Étienne et Andrézieux et la deuxième entre Saint-Étienne et Lyon ont fait cette première ligne qui était un test, hein. Ça n'existait pas avant. C'était une ligne un petit peu qui profitait en fait de la pente.

0: Le Rouennais a battu son rival de toujours, le Néerlandais Mitch Valiz, sur l'épreuve de contre-la-montre. Et puis en basket, le tournoi de préparation Elite Free Tournament, c'est tout le week-end à la Halle Vacheresse à Rouen. Premier match hier soir, Pau Orthez est venu à bout de l'Asvel 83-73. À 19h ce soir, c'est au tour de la chorale de se mesurer au Palois.
1: Je ne résiste pas. Loïc Vergniaud a mis une valise à Mitch.
0: C'est ça. Merci. Moi aussi, j'ai un petit peu rigolé.
1: J'étais obligé. Voilà. 7h07.
0: Et la météo, Martin, donc c'est cet épisode de canicule qui nous épargne.
1: Oui, effectivement. Il touche un peu nos voisins lyonnais et du Rhône qui sont en vigilance jaune. On aura des températures maximales annoncées à 33 degrés cet après-midi du côté de Saint-Pierre-de-Beuf. 31 à Bourg-Argental, à Montbrison. 30 degrés dans l'agglomération rouennaise, à Saint-Étienne, au Puy-en-Velay, à Monistrol. 29 pour la minimale à Issaingeaux. Sous un soleil bien présent dans le ciel, quelques petits nuages quand même qui pourront l'occulter ci et là dans la journée, mais vraiment rien de bien imprégnant, et surtout donc ce soleil qui restera encore demain, les températures qui regrimperont d'un degré demain, nous signale Météo France. Pas de soucis de circulation bien sûr, à 7h07, tout roule, c'est parfait, excellente matinée à l'écoute d'ici Saint-Etienne. Alors Pauline, on vous retrouve dans moins d'une demi-heure,
0: c'est ça,
1: pour les infos locales.
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1: Bon, en même temps, je vous dis, dans moins d'une demi-heure, mais vous restez à mes côtés, Pauline.
0: Bah oui, je suis toujours là.
1: Venez, je vous emmène avec France Gall, 7h08, bienvenue pour Réveil.

0: Nous, on vous emmène tout au long de cette matinée aux différents forums des associations qui fleurissent ici et là dans la Loire et la Haute-Loire. On aura l'occasion d'en reparler avant 9h. On sera en direct du WEVA, le week-end de la vie associative, à partir de 10h à Saint-Étienne au Parc d'Expo. Vous pourrez venir nous voir.
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0: Bonjour, bienvenue. Vous avez l'occasion aussi de faire la météo avec nous sur la page Facebook d'Ici Saint-Étienne-Loire. Il fait actuellement 20 degrés au Gros du Roi, nous dit Joël, qui n'est toujours pas revenu de vacances. Merci Joël. Évitez de faire la météo avec nous, ça nous embête, ou comme disent les jeunes, ça nous met le seum. 12 degrés, nous dit Gilles, du côté de Brive-Charensac. On a 12 degrés à Feur également, nous dit Elisabeth. 13 à Feur, nous dit Magali. Mettez-vous d'accord, enfin, c'est pas possible. 17 degrés à Lorme, nous dit Joseph, excellent réveil à vous. D'un côté, les plaines du Forêt, de l'autre, le Rhône. C'est le paysage qui vous attend en rando ce samedi. Votre brique qui prendra la direction des montagnes du matin avec la 41e édition de la Marche de l'Amitié qui se déroule demain. Ce sera à découvrir avec Frédéric Béal dans le prochain quart d'heure. 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
0: Et en attendant vos appels pour la salle de muscu, on parle langue française. Elle n'a pas fini de nous surprendre chaque week-end. Jérôme Prodhomme nous en fait la démonstration.
5: Ça y est, je me lance, je vais être acteur.
6: Carrément, mais quel genre de rôle?
5: Ah bah, vous avez vu comment je suis sportif?
6: Ouais.
5: Je suis taillé pour les films d'action, là. Tu vois, par exemple, je postule pour Superman.
6: Pour Superman?
5: Ouais, regarde, je te le slip.
6: Ah oui?
5: Je le sens bien, ce casting.
6: Ah, dites donc. Bah, vous savez quoi? On va faire pourquoi on dit croiser les doigts. Déjà noté qu'on ne vous dira jamais ça et qu'il ne faut jamais faire le geste devant quelqu'un au Vietnam. C'est une insulte, comme si chez nous, vous ne montriez qu'un seul doigt.
5: Genre...
6: Un seul doigt. Voilà.
5: Non.
6: Bah si. Au départ, c'était probablement un signe de reconnaissance entre les premiers chrétiens. Discret, qui permettait de reconnaître un autre chrétien et donc de ne pas finir dans l'arène dévorée par les lions. Ensuite, c'est devenu un signe pour annuler une promesse. On jurait ses grands dieux, mais comme on avait les doigts croisés derrière, ça n'engageait à rien. Sauf que ça pouvait attirer le mauvais œil.
5: Oh bah, un problème à la fois, j'ai envie de dire.
6: Mais l'origine de l'expression « croiser les doigts pour porter chance » telle qu'on la connaît aujourd'hui nous vient d'Angleterre. Au Moyen-Âge, les Anglais ont pris l'habitude de croiser les doigts pour attirer la chance grâce à la forme de croix qu'on obtient en faisant le geste. Cette superstition a fini par traverser la Manche et devenir une expression pour souhaiter bonne chance. Voilà pourquoi on dit croiser les doigts alors qu'on ne sait plus vraiment pourquoi. encore que vous maintenant. Vous savez ?
5: Et il me va trop bien ce slip.
6: Ah bah là...
5: Franchement, je me sens déjà dans la peau du personnage.
6: Ah ouais, ça va, là ça va vraiment être super.
0: Ça va vraiment être super. Effectivement, pour comment dire, retrouver sur ici.fr avec Jérôme Prodhomme et toutes ces expressions qui valent le détour. Il nous en apprend plus chaque jour. 7h17. Je fais des rimes, effectivement. Loïc Vergniaud, qui a réalisé l'exploit de l'autre côté de l'Atlantique, il a décroché une médaille d'or aux mondiaux de paracyclisme. On appelle ça aussi du handbike. 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

0: occupez de moi.
1: Le duo Marc Lavoine et Patrick Fiori, occupé, 7h21, si je lis bien. Oui, c'est ça, il faut que je mette mes lunettes. Vous écoutez ici Saint-Étienne Noir, bon réveil, bienvenue, on part en randonnée. On fait un peu de sport ce matin. Une marche de l'amitié, mais quelle bonne idée pour commencer la saison de rando. Frédéric Béal, bonjour.
2: Bonjour, n'est-ce pas Martin,
1: une marche
2: de l'amitié, c'est bien ça.
1: C'est une belle idée de rando ça.
2: Oui, on part ce week-end, dimanche, demain, pour une rando campagnarde. C'est une randonnée populaire ouverte à tous, avec des parcours qui sont spécialement balisés, un accueil convivial, une inscription sur place et des ravitaillements tout au long de la rando.
1: C'est nickel. Alors, une rando campagnarde surtout, hein.
2: Ouais. En fait, on va partir pour une belle marche affiliée à notre fédération de la randonnée pédestre. Cette marche donc a lieu ce dimanche 6 septembre de 7h30 à 15h. C'est au départ du village d'Essertines en Donzy, donc c'est en pleine campagne. C'est dans les Monts du Lyonnais, c'est le secteur des montagnes du matin. Et c'est la 41e édition de la marche de l'amitié.
1: Ah
2: c'est
1: oui.
2: Une marche qui accueille généralement près de 1000 marcheurs.
1: 1000 marcheurs qui se lèvent à 7h30, parfait. Quels sont les parcours du coup de cette marche?
2: Alors, tout le monde ne se lève pas à 7h30, puisqu'il y a, 6 nouveaux parcours.
1: Ouais.
2: Et les départs sont en fonction de la durée des parcours, de la longueur des parcours. Les parcours sont spécialement balisés. Ils sont proposés au départ de la salle d'animation. Donc, les distances, c'est 7, 10, 15, 20, 25 et 32 kilomètres. Donc, il y en a pour tous les goûts, pour tous les mollets.
1: Ça me va.
2: Le petit circuit de 7 kilomètres ne compte que 180 mètres de dénivelé. Par contre, le grand circuit, donc je vous ai dit 32 km, il y a quand même plus de 800 mètres de dénivelé.
1: Ouais.
2: À noter que ces circuits comportent très peu de goudron, il y a plus de 70% de sentiers non revêtus et c'est intéressant à le dire en ce moment, ils sont majoritairement ombragés.
1: Ah oui, effectivement, ça peut faire du bien en cette reprise de rando. Qui organise la rando finalement?
2: Alors les organisateurs, ce sont les bénévoles du club local, les Trottes Menus. Depuis des années, ils sont très investis dans cette organisation. Par exemple, les Trottes Menus débroussaillent et entretiennent les sentiers parcourus plusieurs semaines avant la randonnée. Ils commencent dès le printemps.
1: Mmh.
2: Et il y aura plusieurs ravitaillements sur les parcours. Et à l'arrivée, tous les marcheurs se verront offrir un repas.
1: Ouais, c'est convivial. Et en plus, on va avoir de beaux panoramas, j'imagine, hein, dans les montagnes du matin.
2: Oui, les panoramas, vraiment à cheval sur les collines des Monts du Lyonnais. Donc, il y a de quoi faire.
1: Ouais.
2: Je répète quelques détails pratiques pour participer à la marche de l'amitié. Donc, rendez-vous à Essertines en Donzy. Les tarifs, c'est entre 6,50 € et 9 € selon la longueur du parcours. Et vous pouvez donc vous inscrire sur place. Et si vous venez tôt, à partir de 7h30, mais avant 10h,
1: ouais,
2: vous bénéficierez d'un petit café de bienvenue.
1: Un petit café, là, ça me plaît. On retrouve plus d'infos sur la marche d'Essertines en Donzy, le site internet.
2: Allez faire un tour sur notre site internet, c'est ffrando-loire.fr.
1: Merci Frédéric Béal, on a tout et on va chausser le crampon pour demain.
2: Pour demain, à demain.
1: Avec Maroon 5, This Love pour la musique à 7h24, le retour de l'info.

0: Pardon pour le coup de vieux avec This Love de Maroon 5, 7h27, bienvenue dans la Loire. Et la Haute-Loire, il est le roi des forêts rouennaises, ou plutôt son président. Je parle d'un sapin haut de 67 mètres. Eddy Gavron et Marion Gillardon de Rouennais Tourisme nous emmènent en découvrir les secrets dans les histoires insolites de Loire et de Haute-Loire dans Ici Matin. Ce sera après le retour de l'info. On a toujours aussi à cœur de vous faire découvrir ces artistes locaux qui font la fierté de notre territoire dans l'agglomération stéphanoise. Un groupe reprend du rock, fait des compositions également. Ils sont composés de 4 garçons et notamment de son chanteur Alex. On vous propose de découvrir Wave Goodbye.
1: Voici Black Plant, Wave Goodbye. Black Plant est un groupe stéphanois d'indie rock. Il cite comme influence The Strokes, Arctic Monkeys ou encore Oasis.

0: leur nouvelle chanson Wave Goodbye est un titre guitare fuzz et aux sonorités british qui nous parle de lâcher prise. Lâcher prise avec Black Plant, un coup de cœur ici Saint-Étienne-Noir.
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7: Le retour de la météo dans la suite de votre programme d'abord. L'actu avec vous, Pauline Berger. 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
8: Et l'actu, c'est aussi l'organisation d'un banquet du canon français aujourd'hui à Riorges, un événement financé en partie par des figures de l'extrême droite française. On vous explique précisément ce que c'est dans quelques instants. Le Forum des Assos, ça commence aujourd'hui dans la Loire. Plus d'une centaine de collectifs vous attendent à Firminy, Villars ou encore Montbrison. Et puis, c'est la fin du parking gratuit le week-end à Saint-Étienne. Entrée en vigueur aujourd'hui de cette mesure, attention, vous n'avez plus que 3 heures de stationnement offert le samedi. On en parle à 8 heures, mais tout de suite, c'est le tour de l'actu en France et dans le monde avec vous, Féline, les Loires du Haut.
10: 6 départements en vigilance orange canicule ce matin. L'Ardèche, l'Aude, la Drôme, le Gard, l'Hérault et les Pyrénées-Orientales. Le Vaucluse les rejoindra à partir de ce midi avec des records de température attendus jusqu'à 39 degrés en Provence. Dans l'Aude, une trentaine de riverains évacués à cause d'un incendie dans le sud du département. 150 hectares parcourus par le feu qui a ralenti sa progression dans la nuit. Le drame dans le Finistère à Plourin-les-Morlaix. Hier après-midi, un homme de 64 ans a tiré sur sa voisine et son compagnon. La femme est décédée, son compagnon gravement blessé. Le tireur a ensuite essayé de se suicider. Il a été hospitalisé dans un état critique d'après le procureur de Brest. En Moselle, un couple d'assistants familiaux mis en examen fin août pour des viols et agressions sexuelles sur une vingtaine d'enfants. Ils étaient familles d'accueil depuis le début des années 90. L'enquête a débuté en 2022 après le témoignage d'une jeune femme tout juste majeure qui les accusait de violence et de corruption de mineurs. En football, toujours pas de victoire pour le PSG, battu hier soir 2-1 par Monaco. Les Monégasques prennent donc la tête provisoire du classement de Ligue 1. Un peu plus tôt dans la soirée, l'Olympique Lyonnais a battu Auxerre 3-1. Et puis dans une demi-heure, top départ pour l'édition 2026 de la braderie de Lille. Plus de 2,5 millions de personnes attendues pour chiner les bonnes affaires. 50 km de stands dans les rues, meubles, vêtements ou encore vaisselle. De quoi y trouver son bonheur. 7h32 sur votre radio ICI.
8: 2600 personnes sont attendues au Scarabée de Riorges ce midi. Elles participent à un banquet du canon français, un événement aux allures festives mais qui est en fait très politique. L'entreprise est financée en partie par Pierre-Édouard Stérin, milliardaire d'extrême droite ultra-conservateur. Une pétition contre la venue du canon français est d'ailleurs en ligne. Près de 2000 personnes l'ont signée. Mais à quoi ressemblent vraiment ces banquets? Vos explications, Nicolas Georgeot.
11: Dans ces banquets géants, l'ambiance, c'est tête de cochon dans l'assiette, béret et drapeau français, mais aussi propos racistes, homophobes et sexistes reprochent la pétition, s'appuyant notamment sur ce reportage de France Inter.
12: Avec des gens qui sont obligés de parler anglais, allemand, Sénégalais avec eux, c'est la merde. Ici, il y a nous, puis il y a les animaux en face.
11: Dans ses extraits à Caen, le journaliste fait aussi état de salut nazi. Le Rouennais n'est pas une terre d'accueil pour l'extrême droite, répond la pétition signée par Claire Payot, co-responsable du groupe Les Écologistes en Rouennais.
13: Le canon français est une manifestation à caractère identitaire qui fait partie de la bataille culturelle menée par l'extrême droite partout en France et notamment dans les campagnes et dans les villes moyennes pour faire valoir une identité rêvée, disparue, mais qui ne correspond pas à la réalité.
11: L'autre reproche concerne Pierre-Édouard Sterrin, le milliardaire ultra-conservateur est au capital de l'entreprise et c'est un problème pour Romain Allard, co-secrétaire de la FSU dans la Loire, syndicat signataire.
14: Pierre-Édouard Sterrin finance des projets qui portent son projet politique identitaire. Donc, il finance le canon français qui porte la question de l'identité, des questions de repli sur soi, des questions de mise à l'écart. Donc, très clairement, ce financement n'est pas anodin.
11: Il faut distinguer un actionnaire des banquiers en eux-mêmes, répond Géraud de la Tour, cofondateur du canon français.
15: C'est un fonds d'investissement qui a pris quelque part en notre entreprise. S'il n'a plus le droit de travailler, il faut le dire, mais il a des parts dans des centaines et des centaines d'entreprises, ça se trouve. Les mêmes personnes qui ont écrit la pétition sont rentrées ce matin jeter du pain dans une boulangerie qui lui appartient. Donc, nous, il faut nous juger juste sur ce qu'on fait.
11: Et ce qu'ils font, c'est juste de l'événementiel, pas de la politique, assure Géraud de la Tour.
15: Si c'était comme il le décrivait, des armées de la FNSS qui défilaient dans les rues pour tout casser, ça se saurait. C'est que c'est des gens très politisés, en fait, qui sont idéologues. Ils ont le droit d'avoir leurs idées, leurs pensées. La seule chose, c'est qu'il ne faut pas qu'ils entravent la liberté de se réunir, la liberté d'entreprendre. Ce qu'on est en démocratie.
11: Samedi, 2600 personnes sont attendues au Scarabée de Riorges.
8: Et en guise d'alternative à ce banquet du canon français, un grand rassemblement antifasciste est prévu dès 11h à Riorges. Pour la météo, Martin, la maximale aujourd'hui, ce sera 33 degrés.
7: À Saint-Pierre-de-Beuf, selon Météo France, au plus fort de la journée, vers 17-18h, sous un grand soleil, quelques nuages à peine pour assombrir le ciel ci et là. 31 degrés à Montbrison, à Bourg-Argental, également 30 degrés dans la vallée du Gier, l'agglomération stéphanoise, le Rhône, plus généralement les plaines du Forêt, l'agglomération du Velay. Ouais, 30 degrés, c'est à peu près partout aussi. Également à Monistrol, 29. C'est la minimale annoncée à Issingeaux et à Saint-Bonnet. Le château, il fait actuellement 19 degrés dans le sud du Pilat, nous dit Monique. Ça va se réchauffer assez rapidement. 15 degrés ce matin à la Ricamari et 15 à Saint-Victor, nous disent Germaine et René. N'hésitez pas à faire la météo avec nous sur la page Facebook d'ici Saint-Étienne-Loire. On n'a toujours pas de soucis de circulation à vous signaler. Et c'est tant mieux, tout est au vert. 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
7: Avec Francis Cabrel et les murs de poussière, vous écoutez votre radio locale dans la Loire et la Haute-Loire.

0: Les murs de poussière, c'est Francis Cabrel. Bienvenue dans la Loire et la Haute-Loire 97.1 pour nous écouter à Saint-Étienne 101.1 au Puy-en-Velay.
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0: Un peu de patrimoine dans Ici Matin. Est-ce que vous connaissez la chanson ? Ouais, je crois que vous la connaissez, Ren. Bah oui, vous l'entendrez peut-être plus de la même manière après cette histoire insolite que nous raconte Eddy Gavron et son invité.
3: Aujourd'hui, cap sur les barrages de Renaison pour faire connaissance avec un géant qui porte un nom prestigieux, le Douglas Président, un arbre exceptionnel qui veille sur les lieux depuis plus de 130 ans. Bonjour Marion Gillardon.
4: Bonjour Eddy.
3: De Rouennais Tourisme, vous allez nous présenter ce géant emblématique.
4: Oui, c'est un vrai géant, le plus haut arbre de France et l'un des plus hauts Douglas d'Europe. Il culmine à 67 mètres, l'équivalent d'un immeuble de 20 étages, et il continue de grandir de 25 cm chaque année.
3: Ça, c'est assez incroyable. Comment un arbre aussi exceptionnel est-il arrivé jusque dans le Rouennais ?
4: Son histoire est directement liée à celle des barrages de Renaison. En 1892, lors de la construction du barrage du Chartrain, plusieurs Douglas ont été plantés pour reboiser les abords. Avec les années, l'un d'eux est devenu un véritable colosse et en 2021, il a obtenu le label arbre remarquable.
3: Est-ce qu'il faut marcher longtemps pour aller le voir ?
4: Eh bien, pas du tout, c'est ce qui est agréable. Une balade accessible permet de le rejoindre facilement depuis les barrages. Le sentier traverse une magnifique forêt et offre de super points de vue sur les deux retenues d'eau, le Chartrain et le Rouchain. Elles alimentent encore aujourd'hui une grande partie de l'agglomération rouennaise en eau potable.
3: Donc finalement, au détour de cette balade, on découvre bien plus qu'un arbre.
4: Exactement. C'est une sortie qui mêle nature, patrimoine et histoire. Les ouvrages sont impressionnants par leur architecture. La forêt est superbe en toute saison, avec un petit air de Canada. Et lorsqu'on arrive au pied de ce Douglas, on réalise vraiment à quel point la nature peut être spectaculaire. On lève la tête et on reste sans voix face à cette immensité.
3: Un arbre géant, des barrages nichés au cœur de la forêt, une balade accessible à tous. Voilà une belle idée sortie pour prendre un peu de hauteur, au sens propre comme au figuré. Merci beaucoup Marion Gillardon, à bientôt.
0: Ouais, toujours dans les bons coups avec ces histoires insolites de Loire et de Haute-Loire, retrouvées sur ici.fr pour plus de patrimoine. 7h41, je vous invite à rester avec nous. Ici Pratique, notre nouvelle rubrique qui vous parle de votre quotidien. Franck Boitiot, rédacteur de chef de l'Argus, nous parlera d'automobile d'ici quelques instants. Les 3 plus ici Saint-Étienne-Loire, c'est aussi vos idées de sortie à retenir en ce samedi 5 septembre et les forums des associations seront à l'honneur dans la Loire. Et la Haute-Loire.
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0: Marine avec Ma Faute. Vous écoutez votre radio locale de Roanne au Puy-en-Velay, de Saint-Étienne à Montbrison. Bienvenue dans la Loire et la Haute-Loire. Vous faites la météo avec nous sur la page Facebook. D'ici, il fait 13 degrés à Lettra, nous dit-on, à Saint-Romain-la-Chalme. 9 degrés à 7 heures avec un ciel bleu pâle. Le samedi ici pratique parle d'automobile avec Franck Boitiot, rédacteur en chef de l'Argus. Aujourd'hui, on évoque le nouveau bonus à l'achat pour les voitures électriques d'occasion. C'est entré en vigueur le 1er septembre. Franck, de quoi s'agit-il? Quel montant de ce coup de pouce?
1: Alors, le bonus de 1000 euros initialement versé par l'État a été supprimé en 2024. Ce nouveau dispositif repose désormais sur les certificats d'économie d'énergie, les CEE, un dispositif financé directement par les fournisseurs d'énergie. Son montant dépend des accords passés entre les constructeurs automobiles et les fournisseurs d'énergie. Je vous épargne les détails sur les méthodes de calcul utilisées. Ce qu'il faut retenir, c'est que pour un particulier, l'aide oscille entre 295 et 380 euros selon les estimations de l'Argus. C'est assez modeste. En revanche, l'aide est beaucoup plus intéressante pour les professionnels du service à la personne. Elle peut atteindre environ 2000 euros. Le dispositif ne s'applique pas à toutes les voitures électriques de seconde main. Pour bénéficier de l'aide, le véhicule doit être 100% électrique, avoir été immatriculé pour la première fois en France entre le 1er janvier 2017 et le 31 décembre 2023, être acheté auprès d'un professionnel de l'automobile, coûter au maximum 25 000 euros TTC, afficher un poids en ordre de marche inférieur ou égal à 1800 kg, une tonne 8, justifier d'un niveau d'état de santé de sa batterie supérieur ou égal à 80% ou d'une autonomie supérieure ou égale à 200 km et être conservé pendant au moins 3 ans dans le cadre d'un achat ou d'une location. Attention, cela signifie donc qu'une voiture électrique achetée auprès d'un particulier ne permettra pas de bénéficier de cette aide.
0: Et concrètement, alors, quels modèles sont éligibles?
1: Alors, notre journaliste Vincent Foultier a épluché des dizaines d'annonces correspondant aux critères pour identifier les modèles qui cochent toutes les cases. Bonne nouvelle, ils sont nombreux. Il y a les citadines, dont la Renault Zoé, que l'on trouve facilement à moins de 10 000 euros et avec moins de 100 000 km au compteur. Je peux également citer d'autres modèles comme les Peugeot i208, Fiat 500 électriques, Renault Mégane E-Tech, etc. Beaucoup d'autres voitures électriques sont malheureusement trop lourdes pour être éligibles. Mais en tout, nous avons quand même identifié une quarantaine de modèles éligibles. Vous pouvez retrouver la liste complète sur notre site largus.fr.
0: Franck Boitiot pour Ici Pratique. Merci à vous. Rendez-vous tous les samedis à cette heure-ci pour parler d'automobile avec l'Argus. 7h49, Ici Pratique, votre magazine de votre vie quotidienne, est à retrouver sur ici.fr. Les 3+, ne manquez pas ce rendez-vous de vos sorties, de vos actus, chaque matin avant les infos de 8h. C'est sur votre radio ici, Saint-Étienne. Illusion, Imagination pour la musique.

0: Vous écoutez ici Saint-Étienne Noir Illusion, Just an Imagination, c'est l'inverse, c'est Imagination et Just an Illusion à 7h53, les 3 plus, avec ces trois activités, ces idées de sortie, ces bons plans pratiques qu'on vous sélectionne chaque matin, et avec ce samedi, une attention toute particulière portée au forum des associations sur votre radio ici Saint-Étienne Noir. Ils sont nombreux à se tenir ce week-end, certains ouvrent leurs portes cet après-midi, comme à Villeray, à partir de 14h à la salle Oxygène, avec une vingtaine d'assos sur place, ou encore à Issaint-Jean, là c'est à partir de 13h30, salle de la Rubanerie, anciennement salle de la Coupe du Monde, avec pour ses quelques 7500 habitants, 24 structures sportives. Ouais, bien sûr, si vous voulez faire un peu de sport, pourquoi pas aller à la salle de la Coupe du Monde à Issaint-Jean. Il y a 24 structures sportives, je le disais, 20 dans le domaine culturel, 12 associations sociales et humanitaires, de la danse au handball, de l'amicale des donneurs de sang aux amis du site archéologique de Sossac, en passant par les clubs de bridge et de musique. Plus d'une cinquantaine d'assos sont représentés cet après-midi à Issaint-Jean. Certains de ces forums ouvrent même dans quelques minutes à Bassan-Basset, à côté de Monistrol. Rendez-vous dès 8h et jusqu'à 13h à l'espace Fabreau, place des droits de l'homme, à Saint-Symphorien-de-Laye, dans le sud-est du Roannais. Le forum du sport et des associations n'est ouvert, lui, que 3h au complexe de la gare, entre 9h et midi, comme à Retournac d'ailleurs, hein, au gymnase. 9h, midi, top chrono du côté de Saint-Galmier, c'est de 9h à 13h à l'hippodrome. Et puis à 8h40, on aura également l'occasion de vous faire découvrir le Costival, une fête au cœur de l'avenue centrale du Coteau qui s'étend du pont de Roanne jusqu'à la gare SNCF de la commune, avec son forum des associations en plein milieu à partir de 9h30, mais également une grande braderie commerçante et une tombola avec au total 2 000 € de cadeaux à gagner chez les commerçants du coin. Bref, c'est un week-end placé sous le signe de l'échange et du social en ce premier week-end après la rentrée des classes. À suivre dans Ici Matin, justement, on va faire le bilan de l'été avec Coluche et Haroun dans l'humour en tube. Le retour de l'info avec Pauline Berger, c'est à 8h.
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0: Avec entre 13 et 15 degrés un petit peu partout ce matin au réveil, déjà 19 hein, dans le sud du Pila, nous disait quand même Monique. Brébri, lui, dit bonjour de Saint-Étienne-Bel-Air, ça devient lassant cette chaleur à force, vivement la fraîcheur et la raclette. À 7h57, justement, on vous invite à continuer à nous partager vos messages, relevés météo également du matin sur la page Facebook d'ici Saint-Étienne-Loire. Et on va faire le bilan de cet été avec Coluche et Haroun dans l'humour en tube, Fred Ballard et ses humoristes. C'est tout de suite cette dernière semaine du mois d'août qui était très souvent l'occasion de faire un petit bilan des vacances. Elle a réuni un panel de vacanciers.
12: J'étais en vacances, je suis crevé, dis donc. C'est fatigant. Hein.
8: Je sais pas qui c'est qui a dit partir c'est crever un pneu, mais il avait raison.
12: Ah bah oui, mais on ne peut pas tout avoir non plus. Hein. Partir à la découverte d'un pays, c'est forcément se confronter à un rythme différent. Dans certaines contrées, la cadence est effrénée, dans d'autres, un peu moins. Donc il faut choisir en fonction de ses capacités physiques.
8: Non, pour nous, pour les vacances, il y a un pays qui est bien, c'est la Suisse. Non, parce que au moins c'est propre, quoi. On n'attrape pas. On peut attraper que des médicaments en Suisse, on peut pas attraper de maladie, vous voyez. Si on regarde les traditions, le matin on fait la gymnastique à la radio. Lever, baisser, lever, baisser. Bon, maintenant on va faire l'autre paupière.
12: Voilà, parce que ceux qui pensaient qu'il n'y avait que les Belges hein, et leurs frites qui avaient pris cher avec Coluche, c'est faux. Avec les petits Suisses en vacances, il n'y a pas le feu au lac non plus. Contrairement à ceux qui, comme Haroun, voulaient démarrer leurs vacances sur les japeaux de roue.
13: Il dit oui, je vais courir le matin, je vais lire du Sartre l'après-midi, arrête. Au bout de 2 jours, tu dors le matin, tu cesses l'après-midi. À la fin du séjour, t'as lu 5 pages de Sartre. Ou plutôt, t'as lu 5 fois la première page de la préface de Sartre. T'as couru 15 minutes, t'as eu des courbatures pendant 2 semaines. Tu t'es dit, faut vraiment que je me remette au sport, je vais me faire un programme. À la rentrée.
12: Mais voilà, remettre à la rentrée ce qu'on aurait pu faire en vacances, ça fait aussi partie du concept des vacances. Sinon, c'est pas des vacances. En revanche, il y a un truc indispensable avant, pendant et après les vacances, c'est de se prendre la poire. Hein. Quand on fait ça, le bilan est toujours positif.
0: Oui, c'est vrai, Fred. 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Après le retour des infos à venir également, vie numérique, vie privée, on parlera de vos données sensibles sur internet. Et puis mercredi, journée des enfants, on vous emmènera aussi découvrir une activité à l'occasion de la fête du hérisson.
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0: 8h, le retour de l'info chez vous dans la Loire et la Haute-Loire, bienvenue.
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0: Et Pauline Berger, c'est l'une des mesures phares de la rentrée à Saint-Étienne.
15: La gratuité des bus et des trams le samedi, une expérimentation jusqu'à décembre 2027 pour amener du monde en centre-ville et soutenir les commerçants. Qu'est-ce qu'ils en pensent justement ? On est allé leur poser la question dans le centre-ville.
16: Je suis pas sûre que ça va attirer plus de monde autant en centre-ville, parce qu'il n'y a pas plus de boutiques pour autant, donc, mais ça va attirer plus de monde, je pense, dans le centre commercial de style.
17: Ben, c'est un peu le risque, c'est un peu de se dire, est-ce que ça va vraiment nous servir à nous ou nous desservir? Parce qu'au final, les gens auront plus tendance à aller prendre le bus pour aller à style que prendre le tram pour aller en centre-ville. Enfin, je pense pas que ce soit la gratuité des transports qui fasse revenir totalement le monde, mais voilà. C'est un premier pas, je pense que c'est un premier pas et c'est très bien pour faciliter, mais je suis pas sûre que ça ramène autant de monde que la ville le souhaiterait.
18: On pourra juger sur pièce dans un deuxième temps probablement, mais ça part dans le bon sens. C'est une prise de conscience qu'il faut faire quelque chose pour faire avancer positivement le commerce dans le centre-ville. Il y a un vrai problème depuis un certain temps.
19: Alors moi, je pense que ça peut être bénéfique pour l'ensemble des commerces de Saint-Étienne. Les gens peuvent se garer à la terrasse, venir après en centre-ville à Saint-Étienne. Ça peut qu'être bénéfique.
15: Et autre gros changement ce week-end, c'est la fin du parking gratuit du vendredi au dimanche. Vous n'avez plus que 3 heures de stationnement offert le samedi. Les prix du gasoil et de l'essence continuent de grimper aujourd'hui, conséquence de la guerre au Moyen-Orient et de la reprise des frappes entre les États-Unis et l'Iran. Une hausse de près de 5 centimes a été constatée depuis mercredi pour le gasoil et de 4 centimes pour l'essence. Attention si vous avez des graines de courge dans vos placards, notamment si vous les avez achetées chez Grand Frais entre fin mars et la fin du mois d'août. Il ne faut pas les manger. Santé publique France ordonne le rappel des barquettes et des sachets à cause du une suspicion de salmonellose. Déjà plus de 80 personnes ont été infectées dans plusieurs régions.
0: Antoine Vermorel Marquez demande des explications au directeur du CHU à Saint-Étienne.
15: Il se fait le porte-parole de l'équipe pédagogique de l'Institut de formation en soins infirmiers de Roanne. Elle alerte sur la suppression d'un poste d'encadrant, un choix qui interroge alors que le vieillissement de la population accélère partout en France. Un troupeau de moutons a été attaqué sur la commune d'Esplanta-Vazeille en Haute-Loire. Signalement hier de l'éleveur à la préfecture. 3 ovins sont morts, 1/4 est blessé. La responsabilité du loup n'est pas confirmée, mais l'agriculteur est d'ores et déjà autorisé à procéder à un tir de défense. Le canon français organise un grand banquet ce midi au Scarabée de Riorge et ça ne plaît pas à tout le monde. Près de 2000 personnes ont signé une pétition contre la tenue de l'événement, en partie financée par le milliardaire ultra-conservateur Pierre-Édouard Sterrin. En réponse, un grand rassemblement antifasciste est prévu dès 11h à Riorge.
0: Les Verts vont tenter le 5 sur 5 ce soir.
15: 5 victoires en 5 matchs et pour ça, il va falloir montrer son meilleur visage face à Montpellier. C'est le premier vrai challenge depuis le début de la saison, Jérémy Marié.
20: Un test ouais, face à une première équipe du haut de tableau dans un chaudron rempli pour la première fois. Match particulier donc avec peut-être pour la première fois une vraie pression. Réponse de l'un des défenseurs stéphanois, Swahil Nahir.
21: Ouais, c'est un match comme un autre. Après, ce qui sera spécial, c'est juste qu'il y aura les copes qui reviennent. Donc ça, c'est une bonne chose, mais sinon, c'est un match comme un autre. On va l'aborder comme tous les matchs.
20: Rien de particulier. Donc, le chemin est encore long et il ne faut pas s'imaginer déjà franchir la ligne d'arrivée en vainqueur, ne pas faire preuve de suffisance comme la saison dernière. Message rabâché par le capitaine Julien Le Cardinal.
22: Si on baisse un petit peu de régime, cette division de Ligue 2 est très compliquée, et on le sait. Et il faut en prendre conscience et pas baisser le pied à chaque minute de chaque match.
20: Et si jamais on n'a pas bien compris le message, Swahil Nahir est là pour en ajouter une couche.
21: Il reste 30 matchs. En 30 matchs, il peut tout se passer. Donc, à chaque fois que je vous vois, je vous dis, on espère continuer comme ça le plus longtemps possible, car c'est des points qui sont très importants. Mais la saison est encore très longue.
20: Très longue, oui, mais la saison dernière, alors qu'elle était en tête, c'est à peu près à ce moment-là que la SS avait montré ses premiers signes de faiblesse. Le Saint-Étienne de Yann Catro doit nous prouver ce soir que tout ça, c'est du passé.
0: Et on suivra ça de près avec vous, Jérémy Marillier, notre commentateur, notre voix bleue des Verts. Coup d'envoi 20h, match à suivre en intégralité sur votre radio ici Saint-Étienne Noir, dès 19h pour l'avant-match.
15: Et l'actu foot aujourd'hui, c'est aussi la Ligue 3. Le Puy-en-Velay reçoit Orléans. Coup d'envoi 14h45 au stade Massot. En basket, le tournoi de préparation de l'Elite Free Tournament continue tout le week-end à Rouen. Des matchs entre les basketteurs de Pau, Orthez, de l'Asvel et de la Chorale. Ce soir, les Rouennais affrontent les Palois. Coup d'envoi 19h à la halle Vacheresse. Et puis la Loire compte un nouveau champion du monde. Cette nuit, Loïc Vergniaud a décroché la première place aux mondiaux de paracyclisme aux États-Unis. Le Rouennais s'est imposé en contre-la-montre face à son plus grand adversaire, le Néerlandais Mitch Valise.
0: 8h05, l'année prochaine, la Loire fêtera les 200 ans de la ligne de chemin de fer entre Andrézieux-Boutéon et Saint-Étienne.
15: Et pour l'occasion, la ville d'Andrézieux lance un défi aux fans de couture, tricoter un fil de laine de la longueur des rails. Le coup d'envoi a été donné hier au complexe d'animation des bords de Loire. Vous y étiez, Nicolas Georgeot.
23: Janine plante son aiguille dans la bobine rouge.
24: Ben moi, je fais le drapeau français. Hein. Je fais du bleu, du blanc et du rouge. J'ai fait mon bleu, maintenant j'ai fait mon blanc. Maintenant, je fais le dernier, le rouge. Et après, je les réunis.
23: Et là, vous avez combien pour l'instant ?
24: Il y a au moins 20 cm.
23: Avec l'aide des bénévoles comme Janine, la ville a déjà tricoté 50 mètres sous la direction de Olivier Rousseau.
25: Alors que notre premier palier, c'est 850 mètres. Ça représente en fait la distance de la première ligne sur le territoire d'Andrézieux en 1827. S'il y a assez de monde, peut-être qu'on va pouvoir aller plus loin, jusqu'à 18 km, ce qui est aussi une des distances de la ligne. 21, voire
23: 42 km, un aller-retour en hommage au département, même si le tricot ne va pas remplacer les rails.
25: Un fil, c'est vraiment un tube. Alors, on ne va pas forcément tous les raccorder tous ensemble, parce que l'idée, c'est que toutes les communes participent. C'est de faire une mesure, faire des mesures mensuelles pour savoir où est-ce qu'on en est, essayer de faire ce défi pour qu'à la fin, on puisse se rassembler et aussi prendre un échantillon de ce tricotin pour l'enfermer dans une capsule temporelle avec les noms de toutes les personnes qui ont participé à ce tricot pour être réouvert dans 50 ans.
23: Et les tricotins restants pourront être réutilisés pour d'autres projets.
15: Reportage de Nicolas Georgeot pour ici Saint-Étienne.

0: Maman, nous dit Christina sur la page Facebook avec une jolie photo de papillon. Elle nous dit qu'il y a quelques nuages en altitude, du soleil et pas de vent. C'est à peu près le programme de la journée. Nuages en altitude, du soleil et pas de vent avec des températures qui iront jusqu'à 29 degrés pour la minimale à Issingeaux et Saint-Bonnet-le-Château. Comptez 30 degrés à peu près partout. 31, ce sera la température attendue au maximum à Montbrison et à Bourg-Argental. 33 degrés du côté du Pilat Rodanien. À Saint-Pierre-de-Bœuf, toujours pas toussé de circulation, 8h07. Vous nous appelez au 04 77 10 00 10. Si vous constatez le moindre pépin sur la route, vous êtes nos yeux. Pauline, on continue
1: Vous
0: accompagner jusqu'au bout de la matinée, j'allais dire. Ouais. Pas jusqu'au bout de la nuit, mais jusqu'au bout de la matinée.
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0: Avec le parrain d'ici Saint-Étienne-Loire, Monsieur Bernard Avillier, avec Jimmy Cliff sur Melody Tempo Harmony. Vous écoutez votre radio locale dans la Loire et la Haute-Loire. Bon réveil.

0: Mélodie Tempo Harmony, s'il vous plaît, Bernard Lavillier et Jimmy Cliff. Dans Ici Matin sur votre radio, ici Saint-Étienne Loire. Bienvenue, bon réveil.
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0: À 8h12, on est fiers, on est heureux, on est content de vous accompagner en ce samedi 5 septembre. On en a parlé, des foires, des associations se multiplient. On a également cette fête du hérisson qui arrive courant septembre, une espèce commune qui se cache parfois dans nos jardins. Et si c'est le cas, c'est bon signe.

0: Le mangeur de limaces que le hérisson, régulateur de biodiversité, France Nature Environnement lui dédie une fête. Chaque année, on découvre les secrets de cette espèce et les animations prévues en son honneur dans 10 minutes, dans Ici Matin. On a également l'occasion désormais de vous offrir un an d'abonnement au Saint-Étienne Club de Montieu, l'appart fitness de Saint-Étienne à Montieu. Un an d'abonnement, ça veut dire que vous faites du sport, hein, ça c'est sûr. Vous allez pouvoir soit vous remettre en forme, soit alors viser des performances autres que simplement courir tout seul chez soi ou soulever les poids habituels. Et alors, pour justement gagner cet abonnement de un an, qui vaut plusieurs centaines d'euros, hein, je vais peut-être pas donner le montant exact, mais c'est très cher. Vous pouvez découvrir ce club convivial de 500 mètres carrés au club de Montieu, dédié au fitness pour tous, des espaces lumineux, des machines cardio, de la musculation, bref. Pour gagner ça, une première question de sélection. Comment appelle-t-on, c'est très simple, hein, les douleurs musculaires qui apparaissent souvent plusieurs heures après un effort inhabituel? Je vais pas vous donner de proposition de réponse, parce que c'est que quand on a mal, qu'on a fait du sport, on a des 04 77 10 00 10. Ça, c'est la petite question de sélection. Et puis derrière, on va jouer à l'antenne avec deux autres questions pour vous offrir un an d'abonnement à la salle, l'appart fitness Saint-Étienne Club de Montieu. C'est à vous de jouer. À tout de suite.
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0: 8h15, vous écoutez votre radio locale dans la Loire et la Haute-Loire et c'est la rentrée scolaire. Dans Vie numérique, vie privée, Valentine Lettès, on fait le point sur les données sensibles demandées par l'école, le collège ou le lycée pour nos enfants. Il y en a beaucoup.
7: Et c'est parfois dangereux de les partager. Je pense d'abord au numéro de sécurité sociale. À chaque rentrée, des établissements scolaires vous le demandent sous prétexte d'avoir toutes les informations utiles en cas de besoin, d'accident. Ne le donnez pas. La CNIL, la Commission nationale de l'informatique et des libertés, confirme la collecte d'un numéro de sécu est très encadrée et les établissements scolaires ne sont pas censés l'avoir. Imaginez dans quelle galère vous seriez si cette info faisait partie des données volées lors de la cyberattaque à l'Éducation nationale cette été. Surtout, un hôpital ne refusera jamais de soigner votre enfant si lors de son admission l'école n'est pas en mesure de lui fournir ce numéro. Donc, on le garde.
0: Est-ce qu'il y a d'autres données sensibles, Valentine, auxquelles il faut faire attention alors ?
7: Hormis l'obligation de fournir l'état vaccinal obligatoire de votre enfant, les établissements scolaires n'ont pas le droit de collecter de données de santé. Mais si votre enfant a besoin d'un PAI, d'un projet d'accueil individualisé, ou d'un PPS, un projet personnalisé de scolarisation, vous devez fournir le protocole de traitement. En revanche, vous n'avez pas à préciser la nature de sa maladie ou de son handicap. Et puis dans le privé, attention, les établissements qui proposent de l'enseignement religieux vous demanderont quel culte l'enfant pratique, c'est logique, mais vous demandez la date de son baptême, par exemple, ou de sa communion, du déjà vu par la CNIL, c'est non. Les écoles, collèges et lycées doivent s'en tenir aux informations strictement nécessaires à l'organisation du cours. La date de sa bar mitzvah n'a pas à figurer dans son dossier.
0: Merci Valentine Letès. Plus d'infos également sur l'école, la cantine de nos enfants qui n'ont pas exigé de certificat médical en cas d'absence, c'est sur ici.fr, page vie numérique, vie privée. 8h17, Benjamin Biolay et son dernier titre, Écran Total. Je me pose un peu parce que c'est toujours une belle ambiance que nous propose Benjamin Biolay dans ce tout dernier titre que vous découvrez avec nous.

0: Violet.
1: Écran total. Et je salue Manon à la réalisation de cette émission qui m'a dit c'est la chanson parfaite pour boire des pina coladas sur la plage. Hein. À consommer bien sûr avec modération, mais c'est exactement l'atmosphère. 8h21. Vous écoutez ici Saint-Étienne Loire. Anne rentre dans l'arène, ou plutôt dans la salle de sport. Bonjour Anne.
2: Bonjour Martin, ouais, tout doux, hein, on est
1: tout
2: samedi
1: doux.
2: Matin. Hein.
1: Tout doux, là, samedi matin. Au saut du lit, là, Anne?
2: Ouais, je me croyais pas si motivée, mais voilà la preuve.
1: Un an d'abonnement au sport, et notamment à la Bar Fitness Saint-Etienne, au club de Montieu, très précisément. Vous habitez Saint-Etienne, vous habitez où exactement?
2: Ouais, on est dans le quartier de Jacquard.
1: Bon, c'est pas si loin,
2: Montieu.
1: Ah, on prend le tram, on prend le bus.
2: Ouais, non, tout est super.
1: Bon, nickel. Avec cette première question de sélection, bon, vous l'avez passée a priori, comment appelle-t-on les douleurs musculaires qui apparaissent souvent plusieurs heures après un effort inhabituel?
2: J'ai entendu parler des courbatures, mais je sais pas trop ce que c'est,
1: j'sais
2: moi.
1: Pas, non, pas non plus, hein. Je pense que vous avez raison, mais je connais pas non plus. On a également, donc, pour vous offrir, c'est un an d'abonnement à l'appart fitness de Saint-Etienne. Je rappelle, c'est quand même 500 mètres carrés, pardon, dédié au fitness pour tous. Il y a plus de 20 cours collectifs en petits groupes, encadrés par des coachs diplômés. Et c'est une bonne manière de soit se remettre au sport, soit perfectionner, effectivement, ce qu'on a déjà. Vous jouez pour vous, Anne, ou pour votre mari, je crois, non?
2: Ouais, pour mon mari, ouais.
1: Vous êtes dit, là,
2: c'est il bon. En rêvait, et du coup, ça
1: c'est lui qui en rêvait, c'est pas lui qui en rêvait.
2: C'est lui qui en rêvait.
1: Ouais, c'est ça, ouais. Allez. Vous avez bien fait. Alors, on va vous mettre sur un tapis roulant, Anne. Vous inquiétez pas.
2: Ah bon?
1: Ouais. Première question, le tapis, ça va. La vitesse est quand même assez moyenne. Au football, combien de joueurs une équipe aligne-t-elle sur le terrain au coup d'envoi?
2: À 11.
1: 11! Bien joué! Deuxième réponse, deuxième question plutôt. Quelle compétition de tennis se dispute à Paris? Roland Garros ou Wimbledon?
2: Roland Garros.
1: Ben, je crois qu'on a une gagnante.
2: Super.
1: Félicitations, Anne.
2: Ah ben merci.
1: Bon, ça va, ça s'est bien passé sur le tapis.
2: Surprise.
1: Ouais. Un an d'abonnement remporté par Anne pour son mari et pour la salle de sport, l'appart fitness Club de Montieu à Saint-Etienne. Félicitations.
2: Ah vraiment, merci, c'est génial.
1: Ben,
2: c'est
1: vraiment
2: incroyable.
1: Je vous en prie. Ici Saint-Etienne Loire à la rentrée, c'est ça, hein, qu'on vous propose. À bientôt.
2: Merci.
1: 8h23, vous écoutez ici Saint-Étienne Loire. Alors, on va laisser un peu le sport de côté. On va plutôt parler à vous, les amateurs et les amoureux de la nature, dans la bonne adresse avec Priscilla Urbino. Eh bien, c'est 9 et 16 septembre, tout particulièrement. France Nature Environnement rend hommage à un allié du jardin, Priscilla.
3: Tout le mois de septembre, c'est la fête du hérisson. Pour en parler, je suis avec Christine Paquet, qui est l'organisatrice. Alors dites-nous, Christine, qu'est-ce qui vous fascine chez les hérissons?
4: En fait, c'est à la fois sa proximité. Moi, j'en ai un dans mon jardin. Je sais qu'il est présent. Je vois qu'il vient parfois se servir dans mon poulailler pour manger les œufs. Mais je n'arrive pas à le voir, en fait. Sauf quand il lui arrive un accident. Ou dans ce cas-là, je vois qu'il y en avait un dans mon jardin. Parce qu'il est tombé dans mon bassin et qu'il n'a pas réussi à sortir. Donc voilà, je m'en aperçois, mais en fait, j'arrive pas à le voir, vraiment.
3: Quels sont les autres dangers à part les routes pour nos amis les hérissons?
4: Une catastrophe pour le hérisson, c'est la tondeuse automatique qui va tondre à la tombée de la nuit, qui est silencieuse et que le hérisson va pas entendre. Puis la cause principale aussi, ce sont les pesticides qu'on met dans les jardins. Quand ils mangent les limaces dans le jardin et que les limaces ont mangé de l'antilimace, eh bien, le hérisson est victime de l'antilimace aussi.
3: Dans ces cas-là, quels sont les gestes simples qu'on peut adopter pour mieux protéger les hérissons?
4: Alors, la première des choses, c'est de pas utiliser dans son jardin de produits toxiques, en fait. De faire confiance au hérisson pour se débarrasser des limaces. On peut lui ménager à des petits abris, laisser un tas de branches dans un coin de son jardin ou de l'herbe haute.
3: Christine, tout à l'heure, vous parliez du fait que vous savez qu'il y a des hérissons chez vous par rapport au fait qu'ils prenaient des œufs dans votre poulailler. Mais si, par exemple, on n'a pas de poulailler, quels sont les autres signes qui peuvent nous informer qu'on a des hérissons dans notre jardin?
4: Ce qui a été le plus souvent vu sont les crottes et puis le bruit. Quand il avance, il a une respiration assez forte, une respiration un peu sifflante. Il pousse des petits cris et puis il peut faire des petits éternuements. Moi, j'étais cette semaine chez ma fille, il y en avait un sur sa terrasse et en fait, on l'a entendu.
3: En pleine journée ?
4: Non, à la tombée de la nuit, il est venu boire sur sa terrasse où elle avait un petit bol d'eau. Et en fait, on l'a entendu avant de le voir. Et donc, on est sorti pour le voir. Et en fait, il s'est mis en boule pour se protéger de nous.
3: À défaut de voir des hérissons, les enfants pourront le devenir le temps d'un après-midi avec votre jeu de loi.
4: Voilà, en fait, on a un jeu de loi classique, mais grande taille, hein, sur lequel il y a des cases avec qu'est-ce qui peut t'arriver de bien qui va te faire avancer de deux cases ou qu'est-ce qui peut t'arriver de dramatique. C'est l'occasion de discuter avec les enfants de comment aider le hérisson à avancer jusqu'à pour venir à bout de son trajet sur les cases du jeu de loi.
3: Pour devenir un hérisson et mieux les protéger, rendez-vous à la maison régionale de la réserve naturelle des Gorges de la Loire ce mercredi dès 14h pour la fête du hérisson.
1: Et le rendez-vous est pris, merci Priscilla. Le 16 septembre également, si on n'a pas le temps de s'y rendre le 9, c'est à l'Écopole du Forêt pour les mêmes animations. Kate Bush.

0: Flash avec Babouchka. Vous écoutez ici Saint-Étienne Loire, ici matin, qui revient avec les infos à 8h30. À tout de suite.
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0: Et Pauline Berger pour le retour de l'info. C'est la fin du parking gratuit le week-end à Saint-Etienne.
10: Entrée en vigueur aujourd'hui de cette mesure. Attention, vous n'avez plus que 3 heures de stationnement offert le samedi. Ce midi, le Scarabée de Riorges accueille un banquet du Canon français, un événement financé en partie par des figures de l'extrême droite française. Une pétition contre le banquet a déjà été signée par près de 2000 personnes. Un choc ce soir dans le Chaudron. L'ASS affronte Montpellier. Un match qui marque le retour des deux copes à Geoffroy Guichard. On décrypte tous les enjeux dans quelques instants. Le sport ce week-end, c'est aussi du basket avec l'Elite Free Tournament à la Halle Vacheresse, un tournoi amical entre l'Asvel, Pau, la Chorale de Rouen. Et puis le forum des assos, ça commence aujourd'hui dans la Loire. Plus d'une centaine de collectifs vous attendent à Saint-Just-Sarembert, au Coteau ou encore à Villars. Votre radio ici, Saint-Étienne-Loire, sera en direct dès 10h au Parc Expo de Saint-Étienne. Mais tout de suite, le tour de l'actu en France et dans le monde en 90 secondes. C'est avec vous, Féline Le Loire.
11: Le prix des carburants atteint un niveau record. Le gazole tourne autour des 2,27 € le litre. L'essence affiche un prix moyen à 2,10 €. Une nouvelle augmentation des tarifs à la pompe liée à la reprise du conflit entre les États-Unis et l'Iran cette semaine. Dans l'Aude, le feu a diminué en intensité dans la nuit d'après la préfecture du département. 225 hectares de végétation parcourus au sud depuis hier après-midi. Les pompiers s'attendent à une journée critique aujourd'hui à cause des températures élevé. L'Aude est en vigilance orange canicule aujourd'hui, tout comme 6 autres départements. 3 mois après le viol et le meurtre de Liana dans le Gers, une nouvelle plainte déposée contre Jérôme Barella pour corruption de mineurs. Une jeune fille affirme qu'il lui a envoyé des dizaines de messages. Jérôme Barella est déjà visé par au moins 6 plaintes et 2 signalements pour viol sur mineur ou agression sexuelle. Première nuit en détention pour le suspect du piratage du fisc cet été. Ce jeune homme de 18 ans est soupçonné d'avoir volé les données d'au moins 678 000 contribuables. C'est la 3e fois qu'il est mis en examen pour piratage. Un autre suspect mineur a été interpellé avant d'être relâché avant la fin de sa garde à vue. Le parquet de Paris annonce poursuivre les investigations pour identifier les autres mises en cause dans cette affaire. Premier match, première victoire pour les basketteuses françaises en Coupe du Monde à Berlin. Les vice-championnes olympiques l'ont largement emporté hier 99 à 53 face à la Hongrie. Leur prochain match, c'est ce soir contre la Corée du Sud.
10: À Saint-Étienne, le Chaudron va rugir à nouveau ce soir. Geoffroy Guichard retrouve ses 2 copes et sera quasiment plein avec plus de 36 000 supporters pour cette 5e journée de Ligue 2. L'ASS reçoit Montpellier, 3e du classement, 2 équipes qui sont encore invaincues. Alors forcément, ce ne sera pas un match comme les autres, Jérémy Marié.
12: Il y a l'enjeu sportif, évidemment. Les Verts se frottent ce soir à un premier adversaire du haut de tableau avec l'objectif de rester sur leur dynamique de victoire, avec la possibilité de creuser un bel écart au classement. Avant cette journée, les Stéphanois avaient déjà 4 points d'avance sur leur premier concurrent. Et puis, il y a un enjeu plus symbolique. Ce soir, ce sera la première de cette nouvelle équipe, entre guillemets, dans le vrai Geoffroy Guichard. Avec ses 2 copes, le Chaudron, tout proche du guichet fermé, le signe peut-être d'un optimisme autour du projet du nouvel entraîneur Yann Catro. Technicien écossais, très prudent sur le sujet.
13: Je ne suis pas le plus vieux des entraîneurs, mais je fais ce métier depuis assez de temps pour savoir qu'on ne fait rien en seulement 2 mois, et je ne suis là que depuis 2 mois. Ça va prendre un peu plus de temps avant qu'on puisse dire, je pense, qu'il y a une vraie confiance et une vraie connexion. C'est quelque chose qui prend du temps. Je pense que ce que les gens peuvent ressentir, c'est que ce groupe de joueurs donne son maximum, que les joueurs sont connectés à leurs partenaires. Il y a une énergie, il y a peut-être le début d'une vraie mentalité, d'une envie de gagner, d'une envie de tout donner. Je pense que les gens ressentent tout ça. Donc peut-être qu'on voit les premiers signes de cette connexion. Mais je pense que je suis réaliste et suffisamment humble pour savoir qu'on ne doit pas clamer haut et fort qu'on a réussi à faire quelque chose.
9: We shouldn't pretend that we've achieved anything.
13: Vu les objectifs qu'on a cette saison, c'est impossible de réussir quelque chose en 2 mois et avec seulement 4 matchs. Ça va nous prendre des années.
9: It's going to be years.
12: Yann Catro qui ajoute qu'avec un stade plein ou un stade vide, ça ne change rien, sa motivation pour réussir restera la même. Dans un Geoffroy Guichard plein et bouillant comme ce soir, c'est quand même mieux. Et si cela reste comme ça jusqu'au printemps prochain, cela voudra dire que Yann Catro et la SS seront dans le vrai.
10: Les Verts qui n'ont plus que 2 points d'avance sur Annecy, dauphin provisoire. Annecy qui s'est imposé hier soir face à Grenoble au Stade des Alpes. ASS Montpellier, c'est à suivre en intégralité sur votre radio ici Saint-Étienne-Loire avant match dès 19h. Très peu de nuages dans le ciel aujourd'hui, Martin.
13: Oui, effectivement.
10: Je suis contente, moi je suis contente.
13: Ouais, c'est bien, c'est effectivement, comme dirait Yann Cathro, the sky is blue.
10: Yann Cathro, yeah.
13: Yann Cathro, you know, the
10: Irish.
13: The Irish, il est irlandais, il n'est pas écossais.
10: Je ne sais plus non plus.
13: J'ai oublié, mais je confonds, Eric Ornelande, il était norvégien, bon.
10: Tu peux aller voir sur ici saint-étienne-loire.fr,
13: il y aura la réponse. Moi j'ai arrêté de faire foot, de toute façon. Voilà, l'année dernière j'étais calé, cette année, bon. 8h36, effectivement, très peu de nuages dans le ciel qui reste assez bleu dans toute la région et toute la journée avec des températures de 33 degrés au maximum du côté de Saint-Pierre-de-Beuve dans le Pilat rhodanien, 29 pour la minimale à Issaint-Jean, plus généralement 30 à 31 degrés dans la Loire. Et la Haute-Loire au plus fort de la journée, pas de soucis de circulation et c'est tant mieux demain, retour encore du soleil, les températures qui grimpent, mais toujours pas de vigilance jaune canicule et c'est tant mieux.
10: Il est écossais.
13: Merci mon cher. Ma chère Pauline, toujours un plaisir.
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13: Ici. En tout cas, c'est vous qui faites les journaux, Pauline.
10: C'est moi.
13: Vous ne racontez pas des.
10: Non. Okay, le reste était juste.
13: C'est parfait. J'ai oublié de mieux. C'est Johnny Hallyday, 8h36. 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

0: Johnny Hallyday, j'ai oublié de vivre. 8h41, bienvenue dans la Loire et la Haute-Loire.
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0: 2 minutes pour être en forme. Comment se remettre en mouvement après l'été? Nordine Attab, notre coach sportif, viendra nous proposer des exercices de marche dynamique notamment. On aura l'occasion aussi de vous emmener à Tens, rue Saint-Agrève, à Salle Maria Bonnet, où les fêtes Lafayette se déroulent tout ce week-end. Et puis avant le retour de l'info à 9h, vous avez également l'horoscope qui vous attend dans la suite de votre programme. Tout de suite, direction une commune du Rouennais pour une fête des associations, mais bien plus que ça, c'était même un festival. Nouvelle édition du Costival au Coteau ce samedi, un rendez-vous à la fois pour les commerçants et pour les associations, où vous allez pouvoir découvrir et faire de bonnes affaires sur cette commune du Rouennais. Pour en parler, Thibaut Marion est avec nous. Bonjour.
3: Bonjour.
0: Président de l'Office du commerce et de l'artisanat, c'est l'association des commerçants de la commune qui n'hésite pas à mettre les petits plats dans les grands pour ce Costival.
3: Oui, tout à fait. C'est une braderie qui met en avant tous nos commerçants. Donc effectivement, des professionnels de santé un petit peu partout dans l'avenue, que ce soit audioprothésiste, opticien par exemple, mais aussi de la restauration, des artistes, des magasins de vêtements et j'en passe, qui sont répartis tout au long de l'avenue, dès le pont de Rouen jusqu'à la gare du Coteau.
0: Et qui dit braderie commerçante dit bonnes affaires à faire ?
3: Oui, tous les commerçants se sont préparés pour proposer des activités, des offres et même une tombola sur le cours de la journée, avec un tirage le soir même où bon nombre de nos commerçants ont participé et ont donné un ou deux cadeaux.
0: Avec effectivement 2000 euros à gagner en cadeaux dans les commerces du Coteau via cette tombola. Bref, il faut se rendre au Costival au Coteau. Alors, c'est vrai que l'accès va être un peu plus difficile que d'habitude. Toute l'avenue devient piétonne. Comment on peut peut-être se garer? On prend le bus, le L2?
3: Ligne 2, effectivement. Et puis les parkings aux alentours restent ouverts. Le Coteau reste très accessible à pied, donc les passages sont tout de même facilités une fois que la voiture est déposée.
0: Avec un enjeu de taille, j'imagine, pour les commerçants de la commune, se faire connaître?
3: Oui, ça permet à beaucoup de se faire connaître, surtout pour les commerces qui se sont installés récemment. On a plusieurs nouveaux arrivants, parce que les gens viennent pour les commerces qu'ils connaissent déjà. Et on profite pour aller voir les nouveaux arrivants.
0: Ah bah justement, en termes de commerce, lesquels seraient les plus anciens, vous diriez, au Coteau, si vous pouvez leur rendre hommage? Lesquels seraient plus nouveaux? Voilà, forcément, vous n'allez pas pouvoir tous les citer, mais ça peut être sympa d'en avoir quelques-uns.
3: Je pense que dans les plus anciens commerces, ça va être une bonne partie des restaurants. On a la Bascule, le Petit Coteau, qui sont de grands participants de l'association et de la braderie. Et on a leur contrepartie nouvellement installée du Renouveau, qui est à l'entrée de l'avenue aussi, donc également restaurant. On peut aussi citer Cuxat, par exemple, un magasin d'électroménager assez installé depuis plusieurs années, et plus nouvellement des tatoueurs qui ont entre un an, voire moins, dans cette avenue.
0: Une belle manière de mettre à l'honneur donc la vie associative et la vie commerçante du Coteau, c'est le Costival. Une journée, 1000 raisons de venir, voilà comment se targue le Costival donc de se dérouler, et puis ça se déroule donc ce samedi, vous l'avez compris, au Coteau. Merci beaucoup Thibaut d'avoir été avec nous.
3: Merci à vous.
0: Au revoir. 8h45, donc rendez-vous dès maintenant pour le vide-grenier. Le forum des associations lui ouvre à partir de 9h30. Vous écoutez ici Saint-Étienne Loire, actu local, musique, bonne humeur. On a plein de belles choses encore à vous proposer dans la suite d'ici matin.
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0: Black, c'est Amy Winehouse à 8h49. 13 degrés ce matin avec un ciel bleu à Beaulieu, nous dit Lionel sur la page Facebook d'ici Saint-Étienne Noir. 15 degrés à Bergson, nous dit Michel. Saint-Chamond, 19 degrés, nous dit Dan B. N'hésitez pas à continuer à faire la météo avec nous sur la page Facebook d'ici Saint-Étienne-Loire. Vous aviez peut-être un peu ralenti le sport durant les vacances d'été. Dans deux minutes, pour être en forme, notre coach sportif Nordine Attab nous donne quelques conseils pour prendre en évitant d'en faire trop d'un coup.
1: Comme pour les champions et championnes, après quelques semaines de vacances, notre corps a besoin d'un petit temps d'adaptation. L'objectif des premiers jours est donc très simple. Remettre progressivement les muscles, les articulations et le système cardiovasculaire en mouvement. On débute par de la marche dynamique. Debout, vous commencez tranquillement par marcher quelques minutes. Puis, progressivement, vous augmentez votre allure en accélérant le mouvement des bras. Allez, on y va. Vous regardez devant vous et vous essayez d'adopter une allure suffisamment soutenue pour sentir votre respiration s'accélérer légèrement, tout en restant capable de parler, bien entendu. Et grâce à ça, vous allez solliciter les muscles de l'ensemble du corps et le système cardiovasculaire. Vous pouvez commencer par 10 à 15 minutes, puis progressivement, vous augmentez la durée au fil des jours.
0: Et si on a vraiment très peu bougé pendant les vacances, faut-il attendre avant de reprendre le renforcement musculaire ou...
1: Pas du tout. Au contraire, on peut recommencer tout de suite, mais avec des exercices simples et surtout en restant progressif. Tiens, ça me donne une idée d'exercice. Assis, debout, sur une chaise. Asseyez-vous sur le bord d'une chaise, les pieds posés au sol et légèrement écartés. Inclinez légèrement le buste vers l'avant, puis vous poussez sur vos jambes pour vous mettre debout. Allez, on y va. On inspire, on descend tranquillement, par exemple sur 4 secondes. Et ensuite, je me relève durant une seconde. Et vous alternez comme ceci en effectuant 2 à 3 séries de 10 répétitions. Pour reprendre après l'été, ne cherchez donc pas à battre des records dès les premières séances. Et grâce à ça, vous allez renforcer notamment les cuisses et les fessiers. Bref, vous l'aurez compris, l'important à la rentrée n'est pas d'en faire beaucoup une seule fois, mais de retrouver l'habitude de bouger régulièrement. Et d'ailleurs, on n'oublie pas, avec ICI et le ministère des Sports, on se met encore plus en mouvement pendant septembre on bouge. Allez, à vous de jouer.
0: Merci Nordine Attab, notre coach sportif, et ses conseils à retrouver sur ICI.fr. D'ailleurs, toute cette semaine, on vous a offert, et on continue de le faire tout ce week-end, des abonnements aux salles de sport de votre région. Le prochain créneau à 11h50. Vous écoutez ICI Saint-Étienne, Christophe Maé, La Lune, à 8h52.

0: Christophe Maé et la Lune à 8h55. Des idées de sortie, on part entre Balbigny et Roanne ce samedi. C'est la deuxième édition de la fête de la côte à Vendrange. Au programme, ambiance vintage garantie avec une exposition de véhicules anciens, du rétro-camping, une bourse d'échange, sans oublier un grand brasero allumé à 19h et un bal guinguette à 21h. Il est conseillé de venir costumé. Autre idée de sortie du côté de Tans, cette fois-ci, ce sont les fêtes Lafayette organisées par Mission Haute-Loire. Une exposition sur le héros des deux mondes. Des animations pour petits et grands sont prévues avec calligraphie, puzzle, bande dessinée. Ça a commencé hier, ça se poursuit aujourd'hui et demain à partir de 10h jusqu'à midi et de 13h30 à 20h avec aussi la projection d'un film Les Mariés de l'an 2 avec Jean-Paul Belmondo et Marlène Jobert. Une séance qui n'est plus projetée depuis longtemps. C'est à ne pas manquer ce dimanche, notamment à 18h, salle Maria Bonnet, 6 rue de Saint-Agrève à Tence.
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le Stéphanois Onénoff nous présente son univers entre rap et pop avec une chanson d'amour tendre et optimiste. Sous les étoiles, c'est le début d'une belle aventure portée par une écriture forte et émouvante.

0: un morceau à écouter avec la personne qui vous est chère, allongée dans l'herbe, regardant le ciel de la Loire et de la Haute-Loire. Au Nénof, un coup de cœur, ici Saint-Étienne-Loire.
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8: Et avec le retour de l'info à 9h, avant ça, il faut faire avec des contraintes, Catherine Viguet, dans l'horoscope du jour.
9: Et ce sont les Gémeaux qui sont concernés.
10: Bélier, vous voyagez, vous communiquez, c'est plaisant, utile et agréable.
9: Taureau, vous savez ce que vous voulez, ne vous découragez surtout pas.
10: Gémeaux, vous devez lutter pour retrouver eh bien une certaine indépendance.
9: Cancer, dès ce soir, vous passez à l'acte, vous y voyez plus clair. D'ici là, haut les cœurs.
10: Lion, vous ne comptez que sur vous très souvent. Aujourd'hui, vous serez super aidé.
9: Vierge, petite baisse de morale due à une décision qui vous déçoit, mais rien n'est perdu.
10: Balance, vous devrez beaucoup à vous-même. Votre diplomatie produit ses plus beaux effets.
9: Scorpion, l'argent est d'actualité ainsi que l'envie de parler de vous, de vos émotions.
10: Sagittaire, un partenaire doit vous parler ou alors c'est vous, il faut vous rencontrer.
9: Capricorne, il faudra préserver votre jolie personne, entre autres, vous préservez aussi du stress.
10: Verseau, une journée idéale pour aimer, être désiré et désirer, et pour créer également.
9: Poisson, eh bien bravo, vos initiatives prennent vie concrètement, vous êtes ravis.
10: Et pour nous tous, des liens se font, d'autres se défont, on reste debout.
8: Merci Catherine. Alors en l'occurrence, je suis plutôt assis. 8h59, vous écoutez ici Saint-Étienne-Loire, 9h, le retour de l'info. Et après ça, on part au jardin avec Romain Musard. Ici c'est vous et notre jardinier maison. L'émission est enregistrée aujourd'hui, une fois n'est pas coutume, parce que entre 10h et midi, on est en direct du WEVA, le week-end de la vie associative au Parc des Expos à Saint-Étienne. Et je vais me téléporter entre 9h et 10h pendant l'émission enregistrée.
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8: Bienvenue dans la Loire et la Haute-Loire 100.2 pour nous écouter à Rouen. Le retour de l'info à 9h avec vous, Pauline Berger. Le premier vrai test de la saison pour les Verts ce soir.
11: Avec ce choc face à Montpellier, troisième du classement de Ligue 2 et toujours invaincu depuis la reprise. Deux équipes qui ont fait un très bon début de championnat. 4 victoires en 4 matchs pour l'ASS. Mais attention, gare à la suffisance, il ne faut pas s'enflammer. La piqûre de rappel de Maxime Bernauer.
12: On va pas survoler le championnat, c'est pas comme ça. Mais on sait très bien que si on reste pas sur l'état d'esprit et sur le sérieux qu'on a mis sur les 3 premiers matchs, et on peut être puni à n'importe quel moment. Voilà, il y a des bons joueurs en face. Ça nous rappelle que si on reste pas dans ce qui a bien marché sur les 3 premiers matchs, on peut être puni. Maintenant, on a aussi montré qu'on avait du caractère. Et ça, c'est une bonne chose. Parce que voilà, l'année dernière, une de nos faiblesses a aussi été de baisser la tête parfois quand le scénario était un peu contre nous. Et c'est ce qu'on essaie d'inculquer au quotidien. Voilà, vraiment, c'est cet état d'esprit de vouloir gagner. Comme le dit le coach souvent, pas vouloir gagner seulement le match à la fin des 90 minutes, mais chaque ballon, chaque minute, on doit être focalisé sur ce qu'on doit faire pour pouvoir gagner l'ensemble du match sur chaque moment du match.
11: ISS Montpellier ce soir dans le chaudron, coup d'envoi 20h.
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11: Et du foot aussi au programme dès cet après-midi en Ligue 3. 3. Le Puy-en-Velay reçoit Orléans. Coup d'envoi 14h45 au stade Massot. Trois moutons sont morts hier à Esplanta-Vazeille en Haute-Loire. Leur troupeau a été attaqué. La commune se situe au cœur du secteur actuellement le plus touché par les attaques de loups. Mais la responsabilité du canidé n'est pas confirmée par l'Office français de la biodiversité.
8: Plus de stationnement gratuit le week-end à Saint-Étienne.
11: Entrée en vigueur aujourd'hui de cette mesure phare de la rentrée. Ça doit permettre d'éviter d'avoir des voitures qui mobilisent des places de parking du vendredi au dimanche. À partir de maintenant, vous n'avez plus que 3 heures de stationnement offert par la ville le samedi, Clément Métainier.
13: Oui, jusqu'à aujourd'hui, Alil pouvait profiter de ses week-ends avec ses amis sans trop se poser de questions.
14: Le week-end, ça nous permet à la fois de sortir, d'aller au resto. On n'a pas de stress par rapport le fait qu'on doit payer tout ça.
13: Mais désormais, ce stationnement gratuit seulement pendant 3 heures à Saint-Étienne, ça change pas mal de choses.
14: Je préfère rester à la maison parce que je peux pas me permettre de sortir tout en sachant que je dois payer quand même un certain somme pour pouvoir profiter du resto.
13: Et de l'autre côté du comptoir, les commerçants, eux aussi, sont inquiets.
15: Je crois que de nombreux commerçants mettent leurs espoirs dans ces fins de semaine qui sont vitales pour nous.
13: Denis Liotier est le gérant de la boutique L'Albatros, dans le centre-ville.
15: Venir ici, on nous explique clairement que c'est parfois difficile. On me demande, dans mon domaine particulier, de faire des expéditions par la poste parce qu'un déplacement en centre-ville peut poser problème.
13: Alors, quelques rues plus loin, Christine Guibertier, dans l'enseignement Chocolat des Princes, propose une solution pour faciliter l'accès.
16: Alors, si on ne met pas le stationnement, mettre un transport vendredi et samedi, sur les deux jours.
13: Mais pour le moment, les trams et les bus sont bien gratuits uniquement le samedi.
11: Et c'est le cas aussi du stationnement, mais seulement le dimanche, donc, aux abords du centre-ville de Saint-Étienne.
8: 9h03 ainsi que 28 secondes ce matin. On vous parle de train et de couture.
11: A priori, pas vraiment de lien entre les deux, sauf si vous habitez Andrézieux-Boutéon. La ville lance un défi, tricoter un fil de laine de la longueur de la ligne de chemin de fer qui relie la commune à Saint-Étienne. Elle fêtera ses 200 ans l'année prochaine. Olivier Rousseau, directeur du château de Boutéon, à la tête du projet de tricotrain.
17: La première ligne de chemin de fer, en fait, elle était industrielle. L'idée, c'était de pouvoir ramener plus facilement le charbon vers les autoroutes de l'époque, qui étaient les fleuves, et en particulier le fleuve Loire. C'est pour ça que la première ligne de chemin de fer entre Saint-Étienne et Andrézieux, et la deuxième entre Saint-Étienne et Lyon, ont fait cette première ligne, qui était un test, hein. Ça n'existait pas avant. C'était une ligne un petit peu qui profitait en fait de la pente naturelle qui est entre Saint-Étienne et Andrézieux en suivant le Furan. Et donc ça allait d'un côté à l'autre. Avec l'évolution, il a fallu d'autres systèmes de tracé, puisqu'en fait au départ, sur le premier chemin de fer, il n'y avait pas de locomotive. On a démarré uniquement avec des chevaux qui tiraient des wagons. Et c'est progressivement, avec l'évolution de l'industrie, avec l'évolution, l'innovation industrielle, qu'on a pu mettre des locomotives, changer les rails et se développer complètement.
11: Et la ville d'Andrézieux-Boutéon fait appel à tous les férus de couture pour relever ce challenge du tricotrain. Cette nuit, le Ligérien Loïc Vergniaud a réussi l'exploit de l'autre côté de l'Atlantique. Il a décroché une médaille d'or aux mondiaux de paracyclisme à Huntsville, en Alabama. Le Rouennais a battu son rival de toujours, le Néerlandais Mitch Valies, sur l'épreuve du contre-la-montre. Martin va faire le plein de soleil aujourd'hui.
8: Oui, le plein de soleil, c'est bien dit. 33 degrés, notamment du côté de Saint-Pierre-de-Beuf, pour la maximale attendue dans la Loire par Météo France. Côté Pilar-Rodanien, 31 degrés pour les plaines du Forêt pour la maximale à Montbrison. Plus généralement, 30 degrés. Hein, sinon, dans l'agglomération stéphanoise, le reste des plaines. Le Rouennais également, on peut citer la vallée du Gier, 30 degrés. Du côté de Saint-Chamond, encore le Velay et le bassin de Monique. Nistrol 29, ça c'est la minimale annoncée cet après-midi au plus fort de la journée à Issingeau ou encore à Saint-Bonnet-le-Château. Pas de souci de circulation, c'est parfait, tout roule, tout est au vert, c'est un samedi qui s'annonce sous les meilleurs auspices. On vous rappelle que le tram est gratuit, vous pouvez nous rejoindre au Weva, je dis le tram mais aussi le bus, la ligne 10 notamment entre Sorbier et la place Jean Jaurès qui passe par le parc des Expos. N'hésitez pas à venir nous rejoindre. Moi je vais y aller, Pauline, on vous retrouve tout à l'heure.
11: À 10h. Pour
8: et
11: les
8: moi,
11: infos.
8: Je serai là-bas. À bientôt.
11: À bientôt.
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8: Romain Musard, c'est le nom de notre jardinier que vous connaissez toutes et tous. Ai-je besoin de rappeler qu'il est le directeur du magasin botanique La Fouilleuse et Saint-Genelaire? Bonjour Romain.
18: Bonjour Martin, ça va?
8: Oui, bien sûr, mais toujours quand je suis là à votre côté. Franchement, cette petite, ce petit polo orange-vert m'a manqué.
18: C'est terracotta. Soyons précis.
8: Oui, je suis daltonien.
18: Vous avez l'air en pleine forme, Martin.
8: Ouais, un petit peu, parce qu'on va parler de plein de choses. On va parler notamment des plans d'intérieur. Comment bien les rempoter. Je crois qu'en plus, il y a Nicole qui nous a déjà appelé. Donc, elle est dans les starting blocks pour justement qu'on parle de son caféier. Et puis, on a également des questions au jardin. Les engrais verts, c'est quoi d'ailleurs les engrais verts?
18: Les engrais verts, en fait, il y a un principe au jardin, c'est de jamais laisser la terre à nu.
8: Ouais.
18: On y reviendra plus tard sur le détail des engrais verts, mais les engrais verts, ça va stocker la matière nutritive dans le sol, et ensuite, lorsqu'on va les réintégrer au sol, ça va relibérer la matière nutritive.
8: Donc, en fait, c'est ce qui va faire tampon entre deux plantations de légumes.
18: Exactement. Ah. C'est, alors, sur le potager, on a

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2: Avec Romain Musard au jardin, on a prévu de parler de rempotage d'un certain caféier, le caféier de Nicole. Elle nous appelle justement. Bonjour Nicole.
3: Bonjour tout le monde.
2: Ouais, vous nous avez laissé un message sur le WhatsApp de la radio 04 77 10 00 10 avec une photo de votre caféier qui, ma foi, n'a pas l'air d'aller mal. Il est bien vert, il est joli comme tout. Alors dites-nous, vous vouliez le rempoter peut-être ?
3: Alors voilà, j'ai quatre plants dans ce pot, c'est un pot de 36 cm à peu près, et je les ai achetés en 2024 en Allemagne, au jardin botanique de Manao.
2: D'accord.
3: Et du coup, je les ai laissés, j'en avais beaucoup plus, j'en avais le double pratiquement, j'en ai donné, et là, je ne savais pas trop quoi faire, parce que chaque hiver, je les rentre, l'été, je les mets à l'ombre, mais ils aiment la chaleur.

0: Ils ont beaucoup poussé cette année parce qu'il a fait très chaud. Et du coup, je ne sais pas si je dois les laisser encore dans le pot, les rempoter, les diviser.
1: Nicole est exhaustive et j'ai l'impression que ça vous a plu.
2: C'est hyper précis. Bonjour, Nicole.
0: Bonjour, Romain.
2: Vous m'avez dit, ça fait 4 ans qu'ils sont dans le même pot.
0: 2024. En juin.
2: D'accord. En fait, il faut juste regarder sous votre peau si vous commencez à avoir des racines qui sortent ou si vous sentez que le chevelu racinaire a pris un peu trop de place dans le pot. À ce moment-là, il faudra les changer de pot. Alors pour le caféier, on y va progressivement en termes de changement de pot. Mmh. Vous prenez un pot qui maximum va faire 4 cm de diamètre de plus. Donc là, vous m'avez dit 36, on va partir sur un pot de 40 cm de diamètre à peu près. Vous pouvez aussi les diviser, vos caféiers. C'est-à-dire que, enfin, d'après la photo, on a quelque chose on a une plante qui est assez dense et vous pouvez
0: En fait, il y a 4 pieds.
2: Voilà. Ben, vous pouvez la diviser en deux et mettre 2 pieds dans un pot, 2 pieds dans l'autre et comme ça, vous faites un peu de multiplication de caféier.
1: Comme ça, nickel.
2: Ce qui est important pour le rempotage, c'est d'utiliser un substrat qui est assez drainant pour le caféier. Et surtout ne pas laisser d'eau stagner. Donc avoir un pot qui est percé, mettre une couche de billes d'argile dans le fond de votre pot, et ensuite utiliser. Alors après, il y a des substrats qui vont très très bien pour les caféiers. C'est des substrats tout faits pour les plantes d'intérieur, les plantes vertes qui sont assez drainants et qui vont être plutôt bons pour le rempotage de votre caféier.
1: Ça aime pas la rétention d'eau des caféiers.
2: Ça aime pas le trop d'eau.
0: D'accord. Moi, je pensais qu'ils aimaient beaucoup plutôt l'eau. Je me suis trompée, donc.
2: Alors, c'est pas l'eau stagnante, en fait.
0: Ah, d'accord.
1: Ouais, ils aiment beaucoup l'eau.
2: Il faut pas qu'il y ait d'eau stagnante. Ouais. Les milieux dans lesquels ils vivent, en fait, ils vivent dans des milieux où il fait chaud et humide. Il y a une humidité ambiante en permanence. Oui. Et du coup, il n'y a pas d'eau qui stagne parce qu'on a quand même des sols qui sont très drainants dans les milieux naturels.
1: Et question à 3 000 $, est-ce que les caféiers aiment le marc de café?
2: Toutes les plantes peuvent aimer le marc de café. Hein. Après, c'est toute proportion regardée. Il faut pas trop en abuser du marc de café, mais ça, en se décomposant, ça fait de l'apport de matière nutritive. Là, vous, une fois que vous le rempotez, vous stoppez les apports d'engrais, vous les reprendrez au printemps prochain.
0: D'accord, j'en mets pas trop, donc j'en ai mis là un petit peu cette année.
2: Faut en mettre une fois par an, et une fois par an après, en termes d'entretien, au printemps, vous resurfacez votre pot. D'après la photo, je vois que le niveau de terre a bien baissé. Ce qu'il faut essayer, c'est chaque année de rapporter ou du lombricompost, ça peut être bien parce que ça nourrit aussi votre sol. En resurfaçage, tous les printemps, on refait le niveau des pots parce que la terre a tendance à se tasser et à partir un petit peu avec l'eau d'arrosage.
0: Et du coup, c'est à quelle période vous pouvez diviser ?
2: Alors là, il faut attendre fin septembre. Fin septembre, début octobre, c'est une bonne période pour rempoter les plantes d'intérieur.
1: Alors justement, ces conseils que vous venez de donner à Romain pour le caféier, ils s'appliquent sur toutes les plantes d'intérieur de manière générale ? Pas forcément toutes.
2: C'est assez global pour toutes les plantes vertes. Ouais. Voilà, pour toutes les plantes vertes. Après, il y a des variations sur les tailles de peau, sur les différentes structures de peau. Il y a des plantes, par exemple, comme les Bocarnea, qui sont des plantes qui ne supportent pas la profondeur dans les pots. Donc, on va plutôt prendre des coupes pour les rempoter. Mais globalement, si on veut généraliser un petit peu le rempotage des plantes d'intérieur, il faut un sol qui est drainant. Pas d'eau qui stagne dans les sous-coupes et renouveler. Ce qui est important, c'est de renouveler le substrat. Une fois qu'on a atteint la taille maximale de pot, c'est-à-dire qu'à un moment donné, on peut pas augmenter la taille de pot à chaque rempotage de plante. On va faire un rempotage artificiel, c'est-à-dire qu'on va dépoter la plante, tailler les racines, renouveler le substrat dans le même pot, et en fait, la plante, elle va comprendre que, vu qu'on a taillé les racines, qu'elle a de nouveau de la place, elle va refaire de la croissance en termes racinaires.
1: Et on attend fin septembre pour empoter. Nicole,
0: Mais on sait comment que c'est le maximum du pot, la taille maximum?
2: Après, vous le savez, alors ça dépend des plantes, et en fait on le sait en fonction de la, c'est un peu en fonction de la place qu'on est prêt à accorder au pot. Et ça, par exemple pour le caféier, le fait de le sortir et de le rentrer, au bout d'un moment, les pots vont être hyper lourds et on va plus pouvoir le rentrer.
1: Oui.
2: Donc c'est alors après pour le caféier, quand on arrive sur des tailles de pots qui font 70-80 cm de diamètre, alors on a déjà un bel arbre qui se développe, on commence à être un peu à la limite des des pots qui sont acceptables pour faire les entrées et sorties d'hiver.
1: Vous restez avec nous, Nicole, de toute façon. En plus, vous aviez une deuxième question, notamment sur votre olivier qui a bien souffert cet été. Et on va prendre de ces nouvelles de votre olivier. Vous restez avec nous ici, Saint-Étienne-Loire. On est au jardin avec Romain Musard. 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

0: avec toi, c'est Adèle Castillon à l'écoute d'ici Saint-Étienne Loire. À venir, Joe Cocker avec You Can Leave Your Heart On, Michel Delpech, Diana Nannini ou encore Lewis Capaldi. C'est la suite de votre programme musical et on retourne au jardin dans quelques instants avec Romain Musard.
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0: Avec une photo d'Olivier qui, là aussi, nous a été transmise par Nicole sur le WhatsApp de la radio 04 77 10 00 10. D'ailleurs, je vous enjoins à faire la même chose dès maintenant. Cette émission, aujourd'hui, on vous l'a dit, hein, elle est enregistrée, donc on pourra pas vous prendre en direct. En revanche, dès la semaine prochaine, bien sûr qu'on rattrapera tout notre retard. On est d'accord, Romain ?
10: On est tout à fait d'accord.
0: Bon, en revanche, cet Olivier-là, alors Nicole, vous nous aviez envoyé une photo le 14 juin dernier en nous disant « Oui, il est pas génial, mon Olivier, et entre-temps, il y a eu 5 canicules. » Alors, résultat des courses.
11: Eh ben, il est toujours aussi fétiche. En fait, j'ai fait une grosse erreur, et quand je l'ai planté, j'ai fait une sorte de cuvette. Donc, je pense que ça aide pas beaucoup, et je me demandais toujours s'il pouvait le redéterrer, le ressoulever, quoi.
10: Alors, vous l'avez planté quand, Nicole, l'Olivier ?
11: Oh, il y a déjà quelques années, hein. Je ne me rappelle plus, là. Oui.
10: Ok. Alors, Martin parlait des 5 épisodes de canicule. Moi, je ne vais pas parler de la canicule sur l'olivier.
0: Ah.
10: Cette année, les oliviers ont énormément souffert. Et le fait que vous me dites que vous me disiez, oui, il me semblait que j'avais fait une bêtise. Il est 9h, Martin.
0: Je vous en prie, Romain.
10: Donc, c'était un très beau sujet. Le fait que vous me disiez que vous aviez fait une cuvette,
0: oui,
10: sur l'olivier, en fait, il a souffert surtout de l'eau abondante qu'on a eue sur tout l'automne dernier, sur toute la saison dernière. Et l'olivier, à contrario, il vaut mieux le planter sur une butte pour que l'eau ne soit pas stagnante. Du coup, du fait qu'on ait eu ces apports d'eau assez importants tout l'automne, eh ben on a des feuilles qui ont jauni, qui ont perdu, beaucoup d'oliviers ont perdu leurs feuilles. Du coup, là, ce qu'il faut faire, c'est tailler tout ce qui a séché, Nicole. Et on arrive bien à les récupérer, les oliviers, parce que j'ai testé chez moi. Mon olivier était pas joli. Je lui ai fait des apports d'engrais liquide.
0: D'accord.
10: Des assez soutenus. Ouais. Tous les deux arrosages, je mettais de l'engrais liquide. Et là, il est de nouveau en feuilles vertes, hyper tendre. Et il est très joli.
0: Bon. Et alors, vous parliez de tailler. J'imagine que Nicole, vous alliez poser la question. On taille quand, hein, olivier ?
10: Alors, l'olivier, il y a plutôt en début de printemps. Mais là, en fait, ça va être plutôt une taille d'entretien qu'on va faire. Parce qu'il y a certainement des rameaux qui ont séché sur l'olivier.
0: D'accord.
10: Donc, on va supprimer tous ces rameaux qui ont séché. il est pas très joli parce qu'il s'est défeuillé du centre du centre. Donc on va le rabattre un petit peu pour le redensifier.
2: D'accord, voilà.
11: Rabattre, c'est-à-dire.
10: Bah, c'est-à-dire, vous allez le tailler, Nicole. Oui. Voilà, vous supprimez à peu près un tiers des pousses de l'olivier là qui a.
0: Voilà, et effectivement, bah du coup, comme vous l'avez planté dans un creux, hein, c'est ce que vous nous disiez, Nicole.
11: Oui.
0: Ça, a posteriori, comment on peut faire pour pallier ce souci-là?
10: Alors, on peut ou on nivelle, on fait plat déjà, c'est déjà pas mal parce que l'eau ne stagne pas. Et sinon, dans un cas, si vraiment vous voulez le replanter, vous attendez au 15-20 octobre. Et à ce moment-là, on l'arrache.
0: Ah mais attendez.
10: Et on le replante.
0: Parce que là il est quand même.
10: C'est pas un très gros olivier.
0: Oui, c'est vrai. Oui, c'est vrai qu'il y a des oliviers qui effectivement ont un tronc énorme, mais c'est quand même un petit bébé quoi.
10: Mais déjà juste le fait de supprimer cette cuvette et d'aplanir, ça va déjà faciliter les choses.
0: Nicole, rendez-vous dans un an, d'accord? Et votre olivier, il doit avoir des feuilles tendres, vertes, magnifiques. Vous nous direz merci. Ok.
10: Engrais liquide, Nicole.
11: Le magasin pour l'engrais liquide.
10: Voilà. Un engrais liquide, Nicole. Et en début de printemps, au mois de fin février, début mars, vous achetez du sang séché et vous lui mettez du sang séché à votre olivier.
0: Un peu vampire, cet olivier.
11: Ouais. Mais je peux pas lui mettre. Il faut alterner, quoi. Sang séché et engrais liquide.
10: C'est en deux temps. Là, jusqu'au 10 octobre. Là, vous lui mettez de l'engrais liquide.
11: Ah,
10: et ensuite, en début de printemps, vous me faites un apport de sang séché. C'est un engrais coup de fouet, donc ça, c'est un engrais très azoté, donc ça les fait démarrer assez rapidement.
11: D'accord.
0: Et voilà, Nicole, elle va avoir, mais alors, non seulement un très beau caféier, mais un très beau, très, très beau olivier. Vous n'aurez plus peut-être la semaine prochaine pour une nouvelle plante, un rhododendron.
11: Bah là, j'en ai, les pauvres, ils ont souffert.
0: Ah, bah voilà.
11: Sur pied.
0: À la semaine prochaine, Nicole.
10: Merci beaucoup, Nicole.
11: Merci et bonne journée à tous.
0: Bonne journée. On va parler engrais vert dans la suite de votre émission parce qu'on a pas mal de choses à rattraper aussi au potager. C'est ici, c'est vous et Romain Musard jusqu'à 10h.

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2: Et on file au potager maintenant qu'on a bien parlé de caféier et d'olivier avec Romain Musard, l'irremplaçable Romain, avec justement cette question, c'est quoi un engrais vert? On a déjà pu en parler, moutarde, sarrasin.
3: Moutarde, sarrasin, facélie, vesle, des variétés de trèfle aussi.
2: D'accord.
3: L'intérêt de l'engrais vert, c'est de stocker la matière organique qu'il y a dans le sol.
2: Okay.
3: Et il y a un principe, donc comme on le disait tout à l'heure au jardin, c'est de jamais laisser un sol à nu. Mmh. Parce qu'un sol à nu, il va se tasser. Mmh. Il va aussi se lessiver. Donc le lessivage, c'est lorsqu'il pleut. Mmh. Le drainage des eaux, et ben ça emporte aussi de la matière organique dans les eaux.
2: Et donc ça veut dire qu'après, si on replante une culture, bah, il n'y a plus rien dans le sol, quoi.
3: Et donc ça appauvrit le sol. Mmh. Ça appauvrit le sol. Et les engrais verts, c'est une super solution pour les jardiniers comme moi qui sont feignants.
2: Ah, voilà. C'est bien ça. Vous êtes feignant, Romain.
3: J'arrive à l'être. Oui, j'arrive à l'être. Ça va éviter le désherbage et toutes les interventions d'entretien qu'on peut avoir pendant l'hiver qui ne sont pas nécessaires parce que le jardin, il est inoccupé. Donc on va venir semer ces engrais verts sur août, septembre. Dès qu'on a une place de libre au potager, on va semer des engrais verts.
2: Typiquement, on a des tomates qui sont mortes, voilà, un plant de tomate qui va plus donner, qui est mort. Lui, on l'enlève et on met quoi à la place?
3: Et on retravaille le sol, ouais. On réaère le sol comme si on allait préparer pour un semis et on va venir semer ces engrais verts. Alors moutarde, facélie, l'avantage de la moutarde et de la facélie, c'est que ce sont des engrais verts qui sont gélifs. Donc qui vont se détruire avec le gel.
2: Ah oui, d'accord.
3: Voilà. Et l'intérêt, c'est qu'on a des racines, par exemple sur la moutarde, on a des racines qui sont en pivot, donc sur les sols argileux. C'est une racine qui va descendre et qui va briser les mottes du sol et qui va aérer le sol aussi. Donc on sème ça, on laisse le gel passer et ensuite on va venir broyer ces engrais verts, on les laisse en place. Et au printemps, on va les réintégrer dans le sol de manière à ce qu'ils relibèrent la matière organique qu'ils ont stockée pour leur croissance. Ensuite, on va la relibérer dans le sol.
2: Et cette moutarde, on peut en faire, on peut accompagner notre choucroute avec.
3: Ça va être compliqué.
2: Ça va être compliqué.
3: Ça va être compliqué.
2: Bon. Ok, on continue de parler de ces engrais verts alors parce que mon intérêt est beaucoup moindre depuis que vous m'avez dit ça. Mais on va redécouvrir ces engrais verts parce qu'il y a des choses aussi, d'autres questions. Est-ce que, par exemple, après un plant de tomate ou un plant de haricot, on va semer peut-être le même engrais vert, etc. Toutes ces questions-là, on en parle dans la suite de votre émission jusqu'à 10h avec Romain Musard.
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2: Vous hésitez encore sur votre activité de rentrée? On a des idées pour vous au Conservatoire Massenet de Saint-Étienne. Les réinscriptions se poursuivent jusqu'au 22 septembre pour les activités de théâtre. C'est même jusqu'au 18 septembre pour les nouveaux élèves en musique, danse, éveil artistique, jazz ou encore musique actuelle. Un conseil, donc faites vite. Ce sont les mêmes délais pour plusieurs écoles de musique sur nos deux départements. À Suril-Comtal, le Club de l'Avenir propose lui une semaine d'essai dès lundi et jusqu'au 13 septembre pour découvrir plusieurs activités avant de s'engager. Parmi elles, des cours de dessin dès 6 ans, mais aussi des activités pour ados et adultes. Il est encore temps de les contacter. Et puis plus généralement, dans la Loire et la Haute-Loire, si vous souhaitez en savoir plus sur les loisirs proposés à l'année, les différents forums des associations qui fleurissent ici et là ce week-end sont de véritables mines d'informations. Échecs, boxe, natation, dit Saint-Jean à l'Entrillac, de Vosges au Coteau. C'est une bonne manière concrètement d'échanger sur ces disciplines dont les formations sont dispensées près de chez vous.
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2: J'avais planté des aubergines, des poivrons, des courgettes, des tomates, toutes ces cultures-là, hop, plus rien. Est-ce que je vais mettre le même engrais vert après chacune de ces plantations?
3: On va pas mettre n'importe quel engrais vert.
2: Il y a
3: deux types d'engrais verts. Des engrais verts qui vont se cultiver sur 2 ans. Lorsqu'on décale nos allées au potager, on va planter plutôt du trèfle.
2: D'accord.
3: Qui va être une culture sur 2 ans, parce que c'est une plante qui est pas gélive et qui est vivace, donc il faudra l'arracher à la fin. Par contre, la moutarde, on évite de la mettre derrière ou avant de faire une culture de tout ce qui est crucifère, chou, radis, etc. Parce que ça attire des petites bébêtes volantes, là, des altistes, qui sont un petit peu embêtantes pour ces cultures-là, navets, radis, chou. Donc on va plutôt privilégier la facélie ici, et ensuite la moutarde, après aubergine, tomate, etc. Ça va très très bien.
2: Très bien. Donc là,
3: et c'est magnifique parce qu'en plus ça attire les abeilles, ça attire les pollinisateurs, et on rentre dans une période où elles vont commencer à avoir de moins en moins à manger. Donc ça leur fait une petite réserve de nourriture.
2: Vous avez vu,
3: pour l'automne.
2: Et on a encore perdu, je sais pas combien de pourcentage d'abeilles là. Chaque année, j'ai l'impression que c'est de pire en pire. C'est pas qu'une impression d'ailleurs.
3: Non, c'est une réalité.
2: Donc c'est pour ça, on en profite au jardin. On est un petit peu les défenseurs aussi de l'environnement, de notre environnement et de notre jardin.
3: Mais sans abeilles, plus de jardin, plus d'aubergine.
2: On est bien d'accord. Vous êtes un... Je vais vous appeler Maya, Romain.
3: Vous pouvez.
2: Je sens que vous avez une Maya énergie.
3: Et
2: comme
3: je vous ferai bzzzt.
2: Bah, la semaine prochaine.
3: Hein, la semaine prochaine.
2: Allez,
3: Martin.
2: La semaine prochaine. Bzzzt. Bienvenue sur... Je sais plus. Mais en tout cas, c'était un plaisir de vous avoir eu, Romain.
3: Plaisir partagé.
2: Allez, à la semaine prochaine.
3: À la semaine prochaine.

0: Wish You The Best de Lewis Capaldi, c'est sur votre radio ici Saint-Étienne-Loire, en direct du week-end de la vie associative à partir de 10h au Parc des Expos de Saint-Étienne. N'hésitez pas à venir nous voir, on est dans la cour du Parc des Expos, on aura à cœur de vous faire découvrir quelques-unes des 280 associations qui seront présentes sur place. On a également une rando à vous proposer avant ça, avant le retour de l'info, une rando qui vous emmène sur des sentiers dans la Loire.
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0: Wish You The Best de Lewis Capaldi, c'est sur votre radio ici Saint-Étienne-Loire, en direct du week-end de la vie associative à partir de 10h au Parc des Expos de Saint-Étienne. N'hésitez pas à venir nous voir, on est dans la cour du Parc des Expos, on aura à cœur de vous faire découvrir quelques-unes des 280 associations qui seront présentes sur place. On a également une rando à vous proposer avant ça, avant le retour de l'info, une rando qui vous emmène sur des sentiers dans la Loire. De l'amitié, mais quelle bonne idée pour commencer la saison de rando. Frédéric Béal, bonjour.
1: Bonjour, n'est-ce pas Martin, bah marche ouais. De l'amitié, c'est bien ça.
0: C'est une belle idée de rando ça.
1: Oui, on part ce week-end, dimanche, demain, pour une rando campagnarde. C'est une randonnée populaire ouverte à tous avec des parcours qui sont spécialement balisés, un accueil convivial, une inscription sur place et des ravitaillements tout au long de la rando.
0: Bah, c'est nickel. Alors, une rando campagnarde surtout. Hein.
1: Ouais. En fait, on va partir pour une belle marche affiliée à notre fédération de la randonnée pédestre. Cette marche donc a lieu ce dimanche 6 septembre de 7h30 à 15h. C'est au départ du village d'Essertine en Donzy, donc c'est en pleine campagne. C'est dans les monts du Lyonnais, c'est le secteur des montagnes du matin. Et c'est la 41e édition de la marche de l'amitié.
0: Ah
1: c'est
0: oui.
1: Une marche qui accueille généralement près de 1000 marcheurs.
0: 1000 marcheurs qui se lèvent à 7h30, parfait. Quels sont les parcours du coup de cette marche?
1: Alors, tout le monde ne se lève pas à 7h30, puisqu'il y a, six nouveaux parcours.
0: Ouais.
1: Et les départs sont en fonction de la durée des parcours, de la longueur des parcours. Les parcours sont spécialement balisés. Ils sont proposés au départ de la salle d'animation. Donc, les distances, c'est 7, 10, 15, 20, 25 et 32 kilomètres. Donc, il y en a pour tous les goûts, pour tous les mollets.
0: Ça me va.
1: Le petit circuit de 7 kilomètres ne compte que 180 mètres de dénivelé. Par contre, le grand circuit, donc je vous ai dit 32 km, il y a quand même plus de 800 mètres de dénivelé.
0: Ouais.
1: À noter que ces circuits comportent très peu de goudron, il y a plus de 70% de sentiers non revêtus et c'est intéressant à le dire en ce moment, ils sont majoritairement ombragés.
0: Ah oui, effectivement, ça peut faire du bien en cette reprise de rando. Qui organise la rando finalement?
1: Alors les organisateurs, ce sont les bénévoles du club local, les Trottes Menus. Depuis des années, ils sont très investis dans cette organisation. Par exemple, les Trottes Menus débroussaillent et entretiennent les sentiers parcourus plusieurs semaines avant la randonnée. Ils commencent dès le printemps.
0: Mmh.
1: Et il y aura plusieurs ravitaillements sur les parcours. Et à l'arrivée, tous les marcheurs se verront offrir un repas.
0: Ouais, c'est convivial. Et en plus, on va avoir de beaux panoramas, j'imagine, hein, dans les montagnes du matin.
1: Oui, les panoramas, vraiment à cheval sur les collines des monts du Lyonnais. Donc, il y a de quoi faire.
0: Ouais.
1: Je répète quelques détails pratiques pour participer à la marche de l'amitié. Donc, rendez-vous à Essertine en Donzy. Les tarifs, c'est entre 6,50 euros et 9 euros, selon la longueur du parcours. Et vous pouvez donc vous inscrire sur place. Et si vous venez tôt, à partir de 7h30, mais avant 10h,
0: ouais,
1: vous bénéficierez d'un petit café de bienvenue.
0: Un petit café, là, ça me plaît. Hein. On retrouve plus d'infos sur la marche d'Essertine en Donzy, le site internet.
1: Allez faire un tour sur notre site internet, c'est ffrando-loire.fr.
0: Merci Frédéric Béal, on a tout et on va chausser le crampon pour demain.
1: Pour demain, à demain.

0: Morin Matin, vous écoutez ici Saint-Étienne-Loire en direct du Weva qui ouvre dans moins de 30 secondes. 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
0: Il est 10h, le retour des infos et après ça, on est en direct du Parc des Expos à Saint-Étienne. Les infos de 10h avec vous, Pauline Berger.
2: Une affiche de rêve ce soir à Geoffroy Guichard, ICS Montpellier. Deux équipes invaincues dans un chaudron qui retrouve enfin ses deux copes. Ça va être bouillant et c'est à suivre dès 19h sur ici Saint-Étienne-Loire pour l'avant-match. Un beau tableau aussi au Puy-en-Velay. Le club de Ligue 3 reçoit Orléans cet après-midi. Coup d'envoi 14h45 au stade Massot. Les prix du gasoil et de l'essence continuent de grimper. Conséquence de la guerre au Moyen-Orient et de la reprise des frappes entre les États-Unis et l'Iran. Une hausse de près de 5 centimes a été constatée depuis mercredi pour le gasoil et de 4 centimes pour l'essence. Une autre info, transport local cette fois. Les bus et les trams sont gratuits toute la journée à Saint-Étienne et ce sera le cas tous les samedis jusqu'à fin 2027. Alors pas d'excuses pour ne pas profiter du forum des assos. Ça se passe au Parc des Expos, mais aussi dans tout le reste de la Loire. Des centaines de collectifs culturels ou sportifs vous attendent à Villars, Saint-Just-à-Rambert ou encore Montbrison. Un troupeau de moutons attaqué sur la commune d'Esplanta-Vazeille, c'est au sud de Saugues, en Haute-Loire. Trois ovins sont morts, l'éleveur l'a signalé hier à la préfecture. La responsabilité du loup n'est pas confirmée par l'Office français de la biodiversité. 300 pompiers toujours engagés en Ardèche. Le feu a parcouru une cinquantaine d'hectares depuis jeudi après-midi dans le vent. C'est au sud du département. Antoine Vermorel-Marquès demande des explications au directeur du CHU à Saint-Étienne. Le député de la Loire se fait le porte-parole de l'équipe pédagogique de l'Institut de formation en soins infirmiers de Rouen. Elle alerte sur la suppression d'un poste d'encadrant. Un choix qui interroge alors que le vieillissement de la population accélère partout en France. Et puis la Loire compte un nouveau champion du monde. Cette nuit, Loïc Vergniaud a décroché la première place aux mondiaux de paracyclisme aux États-Unis. Le Rouennais s'est imposé en contre-la-montre face à son plus grand adversaire, le Néerlandais Mitch Valies. Martin, on vous retrouve donc au Weva, au Parc des Expos. Et pour la météo, ça va à 33 degrés la maximale aujourd'hui.
0: Ouais, à Saint-Pierre-de-Beuf, mais même à Saint-Étienne, là ça tape. Hein. On est en plein cagnard, effectivement, sous le petit parc, en fait, hein, le petit intérieur au Parc des Expos. 20 000 mètres carrés, même 21 000 mètres carrés d'exposition. On va pouvoir vous faire vivre ça jusqu'à midi, le week-end de la vie associative à Saint-Étienne. La météo, donc, avec 33 degrés à Saint-Pierre-de-Beuf au maximum pour cette journée, 31 à Bourg-Argental, à Montbrison, 30 degrés dans le Rouennais, dans l'agglomération stéphanoise, dans le Velay, également 29 degrés à Yssingeau et à Saint-Bonnet-le-Château. On est épargné par les vigilances canicules du sud de la France, mais attention quand même, je vous le dis, le soleil ne fait pas de cadeaux. Demain, on gagnera encore quelques degrés. Pas de soucis de circulation, vous écoutez ici Saint-Étienne-Loire. À tout à l'heure, Pauline.
2: À tout à l'heure.
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0: Ouais, le week-end de la vie associative, on vous le fait vivre jusqu'à midi aujourd'hui sur votre radio ici Saint-Étienne-Loire. Un week-end qui va mettre à l'honneur toutes les associations de l'agglomération stéphanoise. Plus de 280 qui sont réunis aujourd'hui au Parc des Expos à Saint-Étienne. Le salon qui, ça y est, top départ, est ouvert aux visites. Et pour nous faire vivre le salon à travers ses allées, à travers ses yeux, Vincent Stroh est avec nous. Bonjour.
4: Bonjour Martin, bonjour à tous. Et oui, je vais essayer de vous faire vivre cet événement de l'intérieur, ouais, à l'ombre et à la clim.
0: C'est
4: pour
0: pas
4: ma
0: mal
4: part,
0: ça. Le fil rouge de ce Weva. Alors, je vais quand même vous mettre quelques petits défis. J'espère que vous réussirez à remporter, à relever ces challenges.
4: Parce à relever
0: que
4: les challenges.
0: C'est de voir comment vous vous débrouillez.
4: C'est de me faire transpirer quand même un petit peu,
0: parce que nous on est au soleil. Pas de raison. Que tout le monde ne souffre pas.
4: J'entends bien.
0: Allez, week-end de la vie associative, c'est parti. On est partenaire ici Saint-Étienne-Loire, fier de vous faire vivre ça jusqu'à midi.
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0: Boulevard Jules Janin, vous pouvez vous rendre facilement en tramway, en bus, c'est même gratuit ce samedi, et c'est la Stas qui régale. Vous écoutez ici Saint-Etienne, on vous fait vivre les coulisses de ce week-end de la vie associative 2026, plus de 280 associations représentées ici, dont Réseau Bébé. Bonjour Lydie Maridet.
1: Bonjour Martin.
0: Vous en êtes la présidente, une association qui a ouvert ses portes, a été créée il y a quelques mois à peine, c'était en mai, l'inauguration officielle.
1: Tout à fait Martin, oui. Une belle inauguration qui nous a apporté beaucoup de monde, des familles, des professionnels et beaucoup de contacts avec les élus, ce qui va permettre de construire de beaux projets.
0: Justement, c'est quoi l'objectif de Réseau Bébé?
1: Alors l'objectif de Réseau Bébé, c'est de regrouper des accompagnatrices périnatales pour justement pouvoir répondre à toutes les questions des parents.
0: Périnatal, étymologiquement, c'est ce qui est
1: autour de la grossesse,
0: autour de la natalité, c'est-à-dire, ça va être quel type de métier?
1: Alors, nous avons des infirmières péricultrices, nous avons des psychomotriciennes, des éducatrices, des infirmières tout court, des auxiliaires de périculture, un panel qui est non limité, je dirais, illimité, parce que nous recrutons tous les professionnels et bientôt, certainement, des sages-femmes, des pédiatres et tout ce qui tourne autour.
0: Et cette association qui va former un réseau de professionnels va pouvoir dispenser des ateliers, des animations, justement, pour la périnatalité.
1: Exactement, nous avons mis en place là un programme pour des ateliers sur la fin de l'année 2026. En moyenne, il y a 2 ateliers par mois. Ouais. Tous les ateliers sont répertoriés sur réseaubébé.fr. Et régulièrement, de toute façon, ils sont annoncés sur les réseaux de toutes les partenaires. Donc, on essaye d'intervenir de partout dans la Loire pour pouvoir justement satisfaire un maximum de familles et se rendre le plus disponible possible. Mmh. Il ne faut surtout pas que les familles hésitent à nous contacter s'ils ont des questions précises ou des attentes précises.
0: Mais alors,
1: on est là pour y répondre.
0: Pour ce week-end de la vie associative, vous attendez quoi? C'est-à-dire vous faire connaître auprès du grand public pour qu'eux-mêmes viennent vous voir et bénéficier de ces ateliers, ou vous faire connaître aussi des professionnels qui sont sur place?
1: Exactement, nous avons des professionnels qui vont tenir le stand tout le week-end.
0: Ouais.
1: Donc ça fait c'est l'opportunité pour les parents de pouvoir venir à notre rencontre.
0: Ouais.
1: Et également de pouvoir avoir un petit peu un débrief de ce que nous proposons, vu que certains ateliers sont déjà mis en place.
0: Ah, alors lesquels? Je crois qu'il y a yoga prénatal et postnatal. C'est qui va faire du yoga? C'est la maman ou c'est le bébé?
1: Alors, postnatal et prénatal. Prénatal,
0: il n'y a pas de question. Pourquoi du yoga?
1: Alors, pourquoi du yoga? Simplement parce que la sérénité, quand on est enceinte, c'est la base. Mmh. Mais même quand on a accouché, d'ailleurs.
0: Ouais.
1: C'est la base de toute une vie, la sérénité, Martin.
0: Ouais.
1: Et oui, il faut rester zen.
0: Donc, zen, c'est soyons zen.
1: Voilà.
0: Et justement, ça veut dire que les mères de famille là, qui vont venir au week-end de la vie associative peuvent bénéficier de ces ateliers de yoga. C'est tout au long de la journée, il y a des créneaux sur le Weva?
1: Exactement. Donc, pour aujourd'hui, dès 11h, il y a Sarah de Oudoubé qui va proposer un resserrage du bassin. Donc ça, c'est suite à l'accouchement.
0: Mmh.
1: Ensuite, à 14h15, nous avons Morgane de Bambino et vous qui propose un atelier sur le sommeil.
0: Ok.
1: Donc pour aujourd'hui, ce sera tout. Nous laissons la place pour pouvoir justement répondre aux autres questions des parents.
0: Ouais.
1: Quant à demain, dès midi, nous reprenons les ateliers avec Sarah de Oudou Bébé qui propose un atelier sur la réflexologie bébé.
0: D'accord. Et puis.
1: Pardon, j'ai oublié le yoga postnatal justement à 11h. Et oui, le fameux. Donc le yoga postnatal sera demain matin à 11h.
0: D'accord. Et à midi, donc, atelier sur la réflexologie.
1: Voilà. Et à 14h, nous proposons un atelier sur le portage.
0: Le plus
1: par
0: simple.
1: Morgane, donc.
0: C'est peut-être de venir vous voir.
1: Infirmière péricultrice.
0: Ouais, le plus simple, c'est de venir vous voir. Stand 40, sous le hall B.
1: Exactement.
0: Voilà. Parfait. Réseau Bébé, une toute jeune association. Et comme ça, il y en a 279 autres sur ce parc d'expo.
1: Justement, c'est aussi le principe. C'est se rapprocher des associations qui proposent aussi un service à la parentalité et de pouvoir travailler ensemble.
0: Réseau Bébé à découvrir sur ce Weva, le week-end de la vie associative. Nous, on y est jusqu'à midi sur votre radio ici Saint-Étienne-Loire pour vous faire découvrir ces différentes associations. Merci beaucoup Lydie.
1: Merci Martin.
0: Bonne continuation.
1: Merci.
0: J'aurais voulu te dire, c'est Caroline Legrand, vous écoutez ici Saint-Étienne-Loire.

0: J'aurais voulu te dire Caroline Legrand à l'écoute d'ici Saint-Étienne, Loire, à venir Elton John Soprano. On est ensemble jusqu'à midi pour le week-end de la vie associative ici, dans le petit parc qui est à l'intérieur du hall des expos. N'hésitez pas à venir sur notre stand, n'hésitez pas surtout à aller sur le stand de toutes ces associations qui font la fierté de notre territoire. On sera avec Vincent Straud, notre fil rouge, dans quelques instants à la rencontre du CHU de Saint-Étienne, partenaire de l'événement qui a beaucoup d'animations, d'ateliers et de découvertes à nous partager.
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0: Et avec notre fil rouge Vincent Straud, Septembre en or, c'est le nom de ce mois iconique. Et justement, vous êtes dans les allées avec le Centre Hospitalier Universitaire de Saint-Étienne. Vincent, est-ce que la liaison se fait? Dans les allées du Weva. Il faut sortir le micro de votre poche, Vincent, sinon on va entendre.
8: Est-ce que vous m'entendez?
0: Oui, je vous entends très bien. Allez-y, Vincent, c'est à vous.
8: Je vous confirme, la cinquième édition est bien lancée avec du monde dans les allées. Je vais essayer de vous faire vivre au mieux cet événement tout au long de la matinée. Alors pour commencer, je me trouve dans le hall A du Parc des Expos sur le stand du CHU de Saint-Étienne, et partenaire officiel de cette cinquième édition. Avec moi, Carole Gagnère, la directrice de la communication. Merci de nous accueillir sur votre stand.
9: Merci à vous.
8: Un stand qui est très riche. Je vois qu'il y a plein de choses autour de moi, des ateliers sur lesquels on va pouvoir s'arrêter. Alors déjà, qu'est-ce qu'amène le CHU à être partenaire de cette nouvelle édition?
9: Alors effectivement, le CHU est pour la première édition au sein du Weva. C'est vraiment une action aller vers pour la prévention. Là, on est sur un village de prévention, aller à la rencontre du grand public, des familles, et pouvoir faire rayonner l'expertise de nos services en extérieur. Et donc là, comme vous pouvez le voir, on a plusieurs stands, surtout le week-end, avec des services qui vont vraiment...
0: Vincent, on vous entend assez mal du côté du Weva. Est-ce que vous pouvez peut-être rapprocher le micro de votre invité? Ok, on a plus Vincent. Bon, c'est les aléas du direct. On commence tout juste à s'installer au Weva, au Parc des Expos de Saint-Étienne. On va retrouver Vincent, notre fil rouge, d'ici quelques instants pour justement faire la part belle à ces associations dans les allées en direct du Parc des Expos à Saint-Étienne. Cinquième édition, vous écoutez ici Saint-Étienne Loire. À tout de suite. Merci.

0: Elton John, Sorry Seems to Be the Hardest Word. Vous écoutez ici Saint-Étienne Loire, le week-end de la vie associative, jusqu'à midi.
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0: Souci technique, on retrouve notre baladeur Vincent Stroh, allez, pour nous parler donc du CHU.
3: Exactement, cinquième édition, et pour cette cinquième édition, le CHU est partenaire officiel avec moi, Carole Gagnère, qui est directrice de la communication du CHU. Merci de nous accueillir. Qu'est-ce qui amène le CHU à être partenaire?
4: Alors, le CHU, effectivement, est partenaire cette année pour la première fois un village de prévention. On fait des actions de prévention en extérieur, mais on souhaitait vraiment avoir un village pour rassembler l'ensemble des animations qu'on propose tout au long de l'année.
3: Alors, c'est pas un village, hein, c'est une ville sur votre stand, parce qu'il y a énormément oui. d'activités.
4: Oui.
3: On peut faire un petit tour ensemble. Qu'est-ce qu'on découvre, qu'est-ce qu'on retrouve chez vous?
4: Alors, on n'aura pas le temps de faire, effectivement, toutes les animations, mais on va retrouver la prévention, par exemple, bucco-dentaire pour les enfants. On va retrouver les gestes qui sauvent, les gestes d'urgence avec le SAMU. On va retrouver également le dépistage de l'hypertension. On va retrouver, bien évidemment, sur les autres côtés, pas partie animation, mais la promotion de l'application CHU Santé, le laboratoire biomédical, etc. Donc, un riche programme tout au long de ce week-end.
3: Est-ce qu'il y a une activité qui ramène plus de monde? Un truc, voilà, le truc qui fonctionne bien?
4: Alors, ce matin, on a un grand succès sur le stand hygiène bucco-dentaire auprès des enfants. Et je pense que le SAMU, forcément, sur les gestes qui sauvent, va remporter un franc succès également.
3: Des vrais sujets, en tout cas. Oui. Merci de nous accueillir. Bon salon à vous. Martin, je vous ai senti un petit peu stressé en arrivant ce matin. Ah je ne sais pas si c'est le match des Verts ou quoi. En tout cas,
0: non.
3: Vous pouvez faire tester votre attention.
0: Ah, c'est
3: voilà.
0: vrai. Ouais.
3: Ça se passe ici dans le hall A, sur le stand.
0: Je vais peut-être y faire un petit tour. Effectivement, ça peut être pas mal de dépister des problèmes un petit peu avant qu'ils
3: arrivent.
0: C'est mieux. Soprano, DJ, c'est pas mal aussi pour la musique. Vous écoutez ici Saint-Étienne Loire, votre flash d'actu pratique et de bons plans sortis arrivent également à 10h30.

0: C'est en test.
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1: Vous l'avez entendu sur ici Saint-Étienne-Loire, vous l'avez lu sur ici.fr et maintenant vous le voyez sur les tramways stéphanois. Le réseau Stas est désormais gratuit les samedis. Une expérimentation qui entre en vigueur aujourd'hui, qui court jusqu'au 31 décembre 2027. Saint-Étienne Métropole qui attend entre 20 et 40% de fréquentation supplémentaire, avec également une vingtaine de personnes embauchées pour renforcer les effectifs de la Stas. En moyenne aujourd'hui, ce sont 180 000 personnes qui circulent en bus ou en tramway chaque jour dans la métropole stéphanoise. Une bonne nouvelle donc, ce samedi, pour les usagers de la ligne 10 par exemple, entre la place Jean Jaurès et Sorbier, c'est le bus que vous devez prendre pour vous rendre au week-end de la vie associative. Ici Saint-Étienne-Loire en est partenaire. Le stand est placé dans la petite cour intérieure, hein, au parc des expos de Saint-Étienne, boulevard Jules Janin. Sport, santé, culture, citoyenneté, ce sont plus de 280 associations qui vous attendent et qu'on vous fait découvrir en direct sur votre radio. 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
0: Et

0: Il volo, Zucchero, sur votre radio ici, Saint-Étienne-Loire. On part dans les ruelles du Weva.
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0: Avec notre fil rouge Vincent Straux qui arpente les allées du parc.
3: Et je suis sur un stand de fléchettes avec deux challenges. Je ne sais pas si vous m'entendez bien. Deux challenges à relever ce matin. Le premier, c'est celui de prononcer Gang Green Darts Club.
4: Premier défi relevé avec brio.
3: Et celui que vous entendez avec moi, c'est David. David qui est le président de cette association de fléchettes et qui a prévu quelques petits challenges, parce que darts, alors c'est fléchettes en anglais. Vous êtes situé où?
4: Alors nous, on est situé à l'Amicale Tardy, rue Vaillant-Couturier, à Saint-Étienne. On est le seul club stéphanois de fléchettes.
3: Et on est ravis d'apprendre. Alors, je ne vais pas vous mentir. Moi, j'ai découvert les fléchettes beaucoup dans les bars. J'imagine que vous avez une approche beaucoup plus sportive de la pratique.
4: Alors, c'est vrai que l'origine est dans les bars, mais depuis quelques années, ça s'est quand même beaucoup démocratisé. Et justement, le but de la fédération est de sortir un petit peu des bars et d'aller plus vers des salles et des endroits où... Ne mélange pas alcool et fléchettes.
3: C'est quoi le profil un peu de la personne qui a joué aux fléchettes chez vous? C'est les bars d'histoire?
4: Eh bien, il y a un petit peu de tout. Hein. On a des juniors de 14 ans à des plus de 60 ans. Il n'y a pas vraiment de profil type de joueur fléchette.
3: Donc je pourrais très bien m'y mettre.
4: Absolument.
3: Alors vous avez un petit challenge pour moi?
4: Ouais, il faudrait faire 42 avec 3 flèches.
3: 42 avec 3 flèches.
4: On est dans la
3: barre. Alors, il y a un troisième challenge alors qui se rajoute, c'est celui du calcul mental. Alors 42 en 3 flèches, ça fait 3 fois 14?
4: C'est 3 fois 14.
3: Et alors, il y a une bonne technique.
4: On est droitier?
3: Je suis droitier, ouais.
4: Pied droit devant.
3: Alors, pied droit devant. Ah ouais, non, mais je suis gaucher du pied par contre, je vous ai pas dit. Ah voilà, je prends 10 pour
4: lui.
3: L'œil, c'est l'œil droit. Je peux vous donner les deux autres fléchettes?
4: Votre pied droit devant, ça sera plus facile.
3: Alors, le pied droit. Ah oui, comme ça j'ai le bras le plus proche de la cible, c'est ça l'astuce. Rapprochez-vous un peu du micro, vous allez pouvoir commenter mon tir.
4: Allez, premier tir.
3: Allez, 14. Et je suis dans 16.
4: Voilà.
3: Alors c'est de la radio, je peux vous raconter n'importe quoi. Et 14, c'est pas beau ça?
4: Voilà.
3: Et par contre ça va plus puisque j'en ai raté une. Bon, j'essaye quand même le 14 parce qu'on va plus avoir beaucoup de temps.
4: 14, double 14.
3: Double 14.
4: C'était pas si loin.
3: Non. Merci en tout cas pour cette initiation. On peut vous retrouver tout au long du week-end et on peut se prêter au jeu et s'inscrire pour vous rejoindre.
4: N'hésitez pas.
3: Bah, vous savez ce qu'il vous reste à faire, Martin.
5: Oui. Alors non, mais moi je suis plus baby-foot que fléchette en sport de bar. Donc si vous me trouvez un baby-foot sur le Weva, je suis preneur. Merci Vincent, on vous retrouve au cours de cette matinée. Alors que la fanfare a commencé ici dans la cour du parc des Expos. On est en direct du Weva, du week-end de la vie associative à Saint-Étienne jusqu'à midi.

0: Rose Lorraine sur votre radio dans la Loire et la Haute-Loire. Coldplay, Alain Souchon arrive. Le retour de l'info, c'est à 11h. Le Weva, on vous le fait vivre en direct et en intégralité jusqu'à midi. Prochaine intervenante, une nouvelle association qui a fondé sa structure il y a quelques semaines à peine. Pour elle, le forum, le week-end de la vie associative, c'est tout son programme qui est important pour elle. Et on va pouvoir en parler d'ici quelques instants. 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
0: Et à mes côtés, Lise Serra, artiste dessin, peinture, gravure, elle fait tout. Bonjour Lise.
8: Bonjour.
0: Alors, il faudrait, je crois, allumer votre micro. Non, mais c'est pas vous, vous inquiétez pas. Allez-y, parlez.
8: Bonjour.
0: Oui, c'est beaucoup mieux. De l'atelier la Boule Rouge, cet atelier qui a été créé au Cré de Roc il y a quelques semaines à peine.
8: L'atelier même date d'un an, mais la rentrée vraie, c'est cette semaine.
0: Ah, c'est pour ça. Pour vous, là, ce week-end de la vie associative, c'est pas seulement un petit événement. C'est toute la programmation là qu'il faut boucler.
8: Tout se joue ce week-end.
0: Donc en gros, le but c'est que le plus de monde s'inscrive aux différents ateliers. Et il y en a beaucoup, hein, vraiment. Il y a combien
8: yoga,
0: de
8: yoga, dessin, peinture, sculpture, espagnol, japonais, modelage, échecs.
0: Non mais vous êtes combien en fait?
8: On est 5 profs.
0: 5 professeurs à l'atelier La Boule Rouge au Cré de Roc à Saint-Étienne. En gros, c'est initiation à effectivement autant les langues que des activités culturelles.
8: Tout public, tout niveau. Donc de l'initiation jusqu'à la maîtrise et à l'accompagnement des projets tout au long de l'année.
0: Je le disais, vous êtes artiste. À l'origine, même tout court, hein, pourquoi vous avez créé cette association?
8: L'envie de monter le projet, d'avoir un lieu où je puisse accueillir le public. C'est un lieu secret qui est tout en haut de la rue de Roubaix, où même des gens du Cré de Roc le connaissent pas encore. C'était une ancienne amicale bouliste qui a vécu pendant 100 ans et que j'aimerais continuer à faire vivre vie de quartier, vie locale, par l'art et la culture.
0: Vous cherchez pas un prof de pétanque du coup pour promouvoir cette vieille tradition?
8: On a coupé le terrain en deux.
0: Bon bah bébé pétanque alors, on va pas faire
8: jardin.
0: Du 12 mètres.
8: Dessiner au jardin, peindre au jardin.
0: C'est très bien, ouais.
8: Être dehors.
0: Et aujourd'hui, ces ateliers-là, ils s'orientent pour qui? Pour quel type de public?
8: Alors tout public, tout niveau. Vraiment, c'est-à-dire que malgré les horaires, il peut y avoir des gens qui ont pas cours le matin et qui viennent qui ont pas cours ou qui travaillent pas, qui sont en RTT, etc., qui viennent dans la semaine. Des gens qui viennent le soir, on ouvre jusqu'à 21h le lundi et le jeudi. De mercredi toute la journée, ouais. C'est plutôt ciblé aux enfants, mais vous êtes les bienvenus pour venir travailler avec nous toute la journée le mercredi en modelage peinture.
0: On va parler franchement, Lise. Il vous faudrait combien de personnes là? Combien d'inscrits pour que vous disiez franchement là, on est pas mal?
8: Oh mon Dieu. On ouvre à partir de 3 élèves par cours.
0: Ouais.
8: Et l'objectif c'est que dans 2-3 ans, on soit plein.
0: Plein, c'est combien?
8: 50 élèves à la semaine, sur l'ensemble des cours.
0: D'accord.
8: Chaque cours, il y a 8 à 12 élèves maximum. C'est de la pédagogie à petits groupes qui propose un accompagnement vraiment individualisé, de chaque élève. Et c'est pour ça qu'on mixe les niveaux et les âges. Mmh. C'est parce que l'enseignant est d'abord pédagogue.
0: Alors aujourd'hui, les associations culturelles, on a un peu l'impression qu'elles sont en difficulté. Vous venez, vous l'avez dit, hein, tout juste de véritablement vous ancrer, vous installer. Quel est un petit peu le sentiment de votre côté? Comment ça va se passer cette année, si bien évidemment vous rentrez dans le nombre d'inscrits que vous voulez?
8: L'idée, c'est que ce soit effectivement pas pour gagner vraiment beaucoup d'argent,
0: ouais.
8: Mais pour prendre plaisir pendant la vie. La vie est courte et faire maintenant.
0: Tout simplement. C'est un beau message que vous menez, que vous lancez. Faisons-nous plaisir.
8: Voilà. C'est ça.
0: L'ICERA, l'atelier de la boule rouge au Crêt de Roc, on peut se faire plaisir donc avec plein de cours, et on peut se faire plaisir également avec les danses qui sont proposées ici, cours du parc des expos. On y est jusqu'à midi au week-end de la vie associative. N'hésitez pas à nous rejoindre. On a beaucoup de monde sur scène là qui sont en danse synchronisée, c'est magnifique. On est là jusqu'à midi.

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0: Avec Vincent Stroh, notre fil rouge cette émission. Bonjour Vincent, rebonjour.
3: Rebonjour, on continue notre fil rouge, cette fois avec le hall B. Le hall B dans lequel il y a un espace santé prévention. C'est sur cet espace-là que je suis allé retrouver Mélanie, qui fait partie de l'Ordre de Malte. Bonjour Mélanie et merci d'être avec nous, d'être venue sur notre plateau en courant même. Bonjour Mélanie. Qu'est-ce qui vous amène ici sur le forum des associations?
4: Bonjour, alors nous on propose une animation toute la journée sur des premiers gestes de secours. Vous allez pouvoir être sensibilisé, comment faire un massage cardiaque, une situation d'étouffement, quoi faire. Et on propose bien sûr des formations à l'issue pour avoir une formation complète qualifiante.
3: C'était hyper important pour moi de venir vous voir parce que on peut tous être concernés par un petit accident, un gros accident, et alors on se retrouve démunis, on n'a pas les réflexes. Quel est le premier réflexe, celui que vous enseignez quand on vient vous voir sur le stand?
4: Alors le premier réflexe, c'est surtout donner l'alerte, parce que vous réduisez les chances de sauver la personne si vous n'appelez pas les secours. Donc la première chose, c'est surtout donner l'alerte, et si vous savez faire les gestes, et ben, vous pouvez augmenter les chances de survie de la personne.
3: Et donc concrètement, en venant vous voir, on peut s'essayer au massage cardiaque, au bouche à bouche?
4: Tout à fait, oui, on propose un peu différents panels, mais effectivement même la pose d'un défibrillateur ça sauve aussi la vie, donc on propose aussi ce type d'animation.
3: On voit de plus en plus d'actions comme ça, en tout cas voilà, c'est super important. Martin, sachez-le, je vais me prêter à la formation.
0: D'accord.
3: Et avec moi vous serez en sécurité pour
0: Nickel.
3: La suite.
0: Alors attendez, parce que là depuis ce matin, prise de tension, massage cardiaque, vous...
3: Je prends soin de vous Martin.
0: Oui, très bien, j'ai un peu peur quand même parce que là il y a peut-être un projet derrière. Merci Vincent, à bientôt. On vous retrouve dans les allées du parc des expos pour le week-end de la vie associative jusqu'à midi. Alain Souchon, c'est déjà ça, et c'est pour la musique.

0: Alain Souchon, c'est déjà ça. Vous écoutez ici Saint-Étienne-Loire, le week-end de la vie associative au Parc des Expos avec Vincent Stroh. On vous le fait découvrir, on vous fait vivre, Vincent. D'ailleurs, entre 11h et midi, là, bientôt l'heure d'aller manger. Je commence à avoir un petit peu faim.
1: Exactement. Je vais me rendre sur le stand L'Espace Culture et Culture du Monde. Alors, pourquoi est-ce que je vais là-bas, Martin?
0: Il y a des animations.
1: Oui, il y a de la dégustation.
0: Ah, il est malin.
1: La cuisine sans feu, organisée par l'association Collywood. Il y a aussi l'association La Belle Assiette qui propose alors déjà des quiz tout au long de la journée sur l'alimentation, mais aussi un atelier Nos yeux nous mentent. C'est à 11h30 et alors il y en a un petit peu tout le temps encore cet après-midi et tout au long de la journée demain. En fait, vous allez goûter des choses, vous allez croire que vous mangez quelque chose et en fait c'est tout à fait autre chose. C'est hyper ludique, c'est hyper intéressant. Voilà, c'est à 11h30 tout à l'heure. J'essaierai d'y faire un petit tour. Il y a plein de choses en tout cas dans cet espace. Et puis la culture du monde, c'est aussi la citoyenneté, le partage. Ça se fait au travers de repas, mais pas que.
0: Effectivement, la présidentielle arrive. Votre réseau de radio locale ici recueille votre voix dans l'isoloir, juste à côté de notre stand ici, dans le petit parc du parc des expos, c'est-à-dire dans la cour intérieure. Vous allez pouvoir tout simplement via un ordinateur nous dire un petit peu ce que vous attendez de cette présidentielle. On recueille votre voix sur les 44 locales du réseau et très fidèlement on va pouvoir la retranscrire à l'antenne, préparer cette présidentielle ensemble au plus près de vos préoccupations. N'hésitez pas à venir, des associations citoyennes, il y en a également au parc des expos de Saint-Étienne. N'hésitez pas à venir nous rejoindre au week-end de la vie associative.
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0: Il est 11h, vous écoutez ici Saint-Étienne-Loire, bienvenue à vous. Flash Info présenté par Pauline Berger à 11h.
3: Une affiche de rêve ce soir à Geoffroy Guichard, ICS Montpellier. Deux équipes invaincues dans un chaudron qui retrouve enfin ses deux copes. Ça va être bouillant et c'est à suivre dès 19h sur ICI Saint-Étienne-Loire pour l'avant-match. Un beau tableau aussi au Puy-en-Velay. Le club de Ligue 3 reçoit Orléans cet après-midi. Coup d'envoi 14h45 au stade Massot. Nouvelle hausse cette semaine des prix du carburant, conséquence de la reprise des frappes au Moyen-Orient entre les États-Unis et l'Iran. L'essence E10 est en moyenne à 2,10€ le litre, un record depuis le début du conflit. Le gasoil est, lui, à 2,27€. Pour l'instant, pas de risque de pénurie. C'est ce qu'assurait ce matin sur France Info Philippe Casbah. Il est président de l'Union française des industries pétrolières. C'est la fin du parking gratuit du vendredi au dimanche à Saint-Étienne. À partir d'aujourd'hui, vous n'avez plus que 3 heures de stationnement offert le samedi. Pour compenser, pas besoin d'acheter de tickets pour voyager à bord des bus et des trams. Les transports sont gratuits toute la journée et ce sera le cas tous les samedis jusqu'à fin 2027. Le marathon de la bière se démultiplie. La célèbre course s'incruste aux Journées de la Fourme à Montbrison avec un nouveau rendez-vous running, un 10 km le 4 octobre. Et puis deux parcours sont aussi labellisés MDB au foulée de Noël, un 5 km et un 10 km. Ça se passe juste avant les fêtes de fin d'année à la Talaudière le 19 décembre.
1: Est-ce que je peux m'avancer dans cette allée-là? Je suis pas très loin encore.
3: Martin, on vous retrouve dans la cour intérieure du parc des Expos. Il fait un petit peu chaud, c'est ça?
0: Non, trois fois rien. J'ai juste envie de courir nu et qu'on m'arrête par la sécurité. Non, je vais pas faire ça du coup. On va rester bien habillé, on va rester surtout frais et dispo pour vous faire vivre ce week-end de la vie associative, 5e édition au parc des Expos de Saint-Étienne jusqu'à midi. Le soleil qui tape, oui, et les températures de l'ordre de 33 degrés au maximum prévu par Météo France. Du côté du Pilar Audania à Saint-Pierre-de-Beuf, comptez 31 degrés attendus au maximum à Montbrison, à Bourg-Argental cet après-midi, 30 dans l'agglomération stéphanoise, à Roanne, dans le Velay également, au Puy, 29 degrés, ça c'est pour la minimale, à Issingeau et à Saint-Bonnet-le-Château. Pas de soucis, c'est parfait, vous pouvez circuler librement dans la Loire et la Haute-Loire, vous pouvez prendre le tram et le bus également, le réseau Stas est gratuit dans toute la métropole stéphanoise.
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0: Et dans toute la France ce week-end et plus généralement ce mois de septembre, ce sont près de 3000 associations, 3000 forums des associations plutôt qui donc battent leur plein chez nous. On peut citer ceux de Villars, aujourd'hui Salle René Souchon, de Bassan-Basset, à l'espace Fabreau, bref, du Puy-en-Velay jusqu'à Roanne, il y en a pour tout le monde. Au Parc des Expos, au WEVA, le week-end de la vie associative, vous pouvez là venir à notre rencontre. On est à Saint-Étienne, solidarité, loisirs, sport, patrimoine, on en a pour tout le monde, tous les goûts. N'hésitez pas à venir nous voir, n'hésitez pas à rencontrer ceux qui font le tissage, le maillage territorial, le maillage associatif de notre beau territoire qu'est la Loire. Vous écoutez ici, on est ensemble jusqu'à midi.
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0: Bienvenue dans la Loire et la Haute-Loire. Et Mike Mayfield, bienvenue, c'est ici Saint-Étienne-Loire.

0: Et on, dans un but en fait de sensibiliser les enfants au brossage des dents. Donc là, on a créé plusieurs ateliers en fait pour leur expliquer l'importance de se brosser les dents. Donc on a différents ateliers pour expliquer comment on fait, pour sensibiliser aussi à la notion du sucre important, le sucre caché qui se trouve dans les aliments. Et puis on essaye de voir avec les enfants aussi comment on manipule une brosse à dents, comment on fait pour bien se brosser les dents.
1: Et alors on va voir si ça a fonctionné. Avec moi, j'ai Aylan. Bonjour Aylan.
2: Bonjour.
1: Qui est avec son petit frère. Tu t'appelles comment ?
2: Mayas.
1: Et
0: est-ce que ça t'a plu de l'atelier ?
2: Oui.
1: Qu'est-ce que tu as retenu ?
0: Qu'est-ce que tu as retenu ? Qu'est-ce qui est important ? De se laver les dents. Deux fois.
1: T'as appris à bien te laver les dents deux fois. T'as pu colorier, t'as pu aussi brosser de fausses dents, c'est ça ? C'est ce que tu as fait, t'as bien réussi ?
2: Oui.
1: Et tu vas le faire dès ce soir à la maison ?
2: Oui.
1: Bon, voilà. L'atelier est ouvert tout au long de la journée. Et puis voilà, si vous avez des petits soucis à la maison autour du brossage de dents avec vos enfants, en tout cas, c'est le bon plan pour faire passer le message. Nadège sera là pour vous accueillir.
3: Bon, parfait, merci Vincent. Et brossez-vous bien les dents, c'est important. Et on ira manger quand même, parce que vous nous avez prévu début restauration. Mais
1: j'y vais.
3: Vous avez quand même. J'ai envie de manger avec vous. En tout cas, par procuration, Billy Paul à venir avec Me and Mrs. Jones. Il y a Grand Corps Malade et Steel Toe d'abord. Le prochain rêve, vous écoutez ici Saint-Étienne.

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0: Ok.
1: Le prochain rêve est ce duo Stilto et Grand Corps Malade. 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

0: Le week-end de la vie associative, 280 associations représentées sur ce grand rendez-vous au Parc des Expos. N'hésitez pas à venir nous voir. On est dans la petite cour du Parc des Expos. Parmi ces associations, celle de Madame Marty. Bonjour.
1: Bonjour.
0: Alors, je suis allée vous chercher sous le hall B et on va parler droits des femmes.
1: Oui, tout à fait.
0: Comment s'appelle l'association ?
1: Alors, c'est le Centre d'information du droit des femmes et des familles, CIDFF.
0: Vous en êtes la présidente, c'est un sujet peut-être pour la prochaine présidentielle ?
1: Ah ben certainement, c'est un sujet récurrent depuis très longtemps et avec lequel on n'arrive pas vraiment à aboutir. On part quand même de 50% de l'humanité.
0: Vous avez l'impression que ça va quand même dans le bon sens ?
1: Oui, il y a eu beaucoup d'avancées, hein, effectivement. Des nouvelles lois, des prises de conscience au niveau gouvernemental, au niveau de la société. Donc les choses avancent, mais avancent très lentement.
0: Aujourd'hui, quand on parle de citoyenneté, quand on parle d'association, c'est quoi vos champs d'action, vous, au sein de cette association stéphanoise ?
1: Alors, c'est un petit peu particulier parce que nous sommes le CIDFF 42, donc du département de la Loire, parce qu'il y en a un par département. Nous sommes fédérés, il y a une fédération nationale et une fédération régionale. C'est un réseau qui existe depuis 50 ans et qui a été initié à l'époque par le gouvernement. Donc vous voyez, on a une histoire un petit peu particulière. Et nous travaillons uniquement avec des professionnels, c'est-à-dire que nous avons deux juristes qui font des informations juridiques avec des permanences dans tout le département. Nous avons 12 lieux de permanence sur le département, principalement centres sociaux, maisons France Service, par exemple. Donc pour informer les femmes sur leurs droits. Et nous avons également un volet emploi pour aider les dames qui veulent retrouver un emploi, qui en sont très éloignées, de les remettre dans la dynamique de l'emploi. Parce que si vous voulez, nous, notre cheval de bataille, c'est l'autonomie des femmes. Donc une femme, pour être autonome, il faut déjà qu'elle connaisse bien ses droits. Et puis l'autonomie passe bien sûr par une autonomie financière. Donc il faut qu'elle puisse avoir accès à l'emploi.
0: Du concret, donc. Et là, votre présence sur le week-end de la vie associative, il a quel objectif, quel but, qu'est-ce que vous espérez à la fin de ce week-end de la vie associative ? Avoir sensibilisé, avoir fait connaître votre association, votre action ?
1: Un petit peu les deux, faire connaître effectivement l'association, sensibiliser les personnes qui peuvent passer. Et puis comme toutes les associations actuellement, on est en recherche de bénévoles. Mais chez nous, le bénévolat, c'est compliqué pour trouver des bénévoles parce que les personnes, parce qu'on travaille avec un agrément de l'État, hein, il faut savoir aussi. Donc nous devons mettre face à nos bénéficiaires que des professionnels. Donc les bénévoles ne seront pas sur le terrain et il y a beaucoup de personnes qui recherchent du travail sur le terrain. Avec nous, c'est pas possible. Donc nous avons besoin en revanche de bénévoles pour animer par exemple des ciné-débats que nous faisons régulièrement ou animer des stands comme là où je me trouve aujourd'hui ou également aussi bien sûr pour aider à la gestion de l'association par le conseil d'administration.
0: Tout un travail de petite main mais vraiment nécessaire et on lance un appel. Je pense comme beaucoup d'associations, il y en a 280. J'imagine que vous êtes forcément des partenaires et aussi des concurrents. Vous ressentez ça comme ça ? Peut-être pas, non ?
1: Non. On parle pas en concurrence. Nous, on travaille avec un réseau de partenaires importants sur le département. Non, il n'y a pas de concurrence.
0: 280 associations qui sont présentes sur ce parc des expos et ce week-end de la vie associative. Madame Marty, merci beaucoup.
1: Merci à vous.
0: Bonne continuation et qu'est-ce que je peux vous souhaiter ? Du monde ?
1: Du monde, oui.
0: C'est pas mal, merci, à bientôt.
1: À bientôt.
0: Vous écoutez ici Saint-Étienne, le week-end de la vie associative, on vous le fait vivre jusqu'à midi. Et on va retrouver notre fil rouge, Vincent Stroh, dans les allées du Parc des Expos, ici à Saint-Étienne. Dans quelques instants, Me and Mrs. Jones et Billy Paul sur votre radio locale.

0: Billy Paul, Me and Mrs. Jones. Quel plaisir de vous proposer ça en direct du week-end de la vie associative au Parc des Expos de Saint-Etienne. C'est l'un des forums des associations qui se déroulent ce week-end. Il y en a moult. Force, on vous a recommandé pas mal de beaux petits coins. Bah, par exemple, le Coteau, si vous habitez dans le Roannais, ça peut être Bassan-Basset, si vous n'êtes pas loin de Monistrol. Si vraiment vous êtes dans l'agglomération stéphanoise, il y a un rendez-vous à ne pas manquer, c'est vraiment ce week-end de la vie associative. On y est jusqu'à midi pour vous le faire vivre. On retrouve Vincent Straud, notre fil rouge d'ici quelques instants. Ce sera après Clara Luciani, La Grenade, à venir également. Deep Sea Kings, Téléphone pour la musique.
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0: La Grenade, Clara Luciani, vous écoutez ici Saint-Étienne-Loire. Bienvenue à vous.
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0: Et je ne suis pas tout seul, je suis avec Vincent Straux qui est notre fil rouge aujourd'hui, qui nous ramène du monde décidément en plateau et puis aussi des bouteilles.
3: Alors vous commencez à me connaître Martin,
0: ouais.
3: Il approche, le ventre commence à parler plus fort que la radio. Je me suis donc rapproché de la Belle Assiette, c'est une association qui est située dans le hall B du Parc Expo ici, ouais, à Saint-Étienne. Et alors ce qui est super, c'est que sur ce stand on fait plein de choses ludiques. Déjà il y a des quiz qu'ils ont proposé autour de l'alimentation, et alors là bien sûr sur le plateau, il y a des verres, il y a des gobelets. C'est parce que je suis avec Pascale, la présidente de l'association, qui est venue et qui est venue les mains chargées. Bonjour Pascale.
0: Bonjour Pascale.
3: Parlez bien près du micro Pascale. Alors, un atelier est proposé sur ce stand. Il est intitulé « Nos yeux nous mentent ». Alors, qu'est-ce que c'est « Nos yeux nous mentent » ?
4: L'objectif.
0: Si, oui, ça fonctionne.
4: Voilà. L'objectif, c'est d'avoir un petit jeu qui va nous permettre de comprendre qu'on ne peut pas toujours faire confiance à nos yeux, parce que les industriels dans l'alimentation ont plein d'astuces pour nous faire croire à des choses qui ne sont pas dans le plat qu'ils nous proposent. Donc voilà, ce petit jeu nous permet d'expliquer aux gens que finalement il faut aussi découvrir par le palais et s'informer de ce qu'il y a sur les étiquettes.
3: Alors là, ce que vous êtes en train de me dire, c'est que la bouteille devant moi, c'est pas du jus de fraise ou c'est pas de la grenadine,
4: c'est ça.
3: Et ça, c'est pas du citron.
4: C'est ça. Ça en a l'air, ça y ressemble, mais pas tout à fait. Donc, alors, je vous propose de déguster.
0: Bien sûr, avec plaisir.
3: Alors, Martin, à vous de deviner alors, ce que c'est.
0: Attendez, parce qu'en plus, les boissons, moi, ça me connaît. Hein.
3: On commence par la fraise.
0: Avec modération, toujours. Ouais, le rose, en tout cas, si c'est pas de la fraise.
4: Et le plus difficile, c'est que la perception de nos yeux vient perturber.
3: Eh oui. Parce qu'on ne sait plus quoi en penser.
4: L'intellectuel. Et le goût est très sensible, très doux derrière aussi.
3: On dirait du raisin.
0: Églantine, cynorhodon, quelque chose comme ça.
4: C'est de la menthe.
0: C'est de la menthe.
4: Mais c'est pas de la menthe industrielle. Donc du coup, elle n'a pas forcément autant de goût que
0: la menthe rose.
4: Voilà.
0: Ah oui, effectivement.
4: Et quand je fais ça avec des tout petits, alors ils ont tellement l'esprit perturbé qu'ils appellent ça de la menthe fraise.
0: Ah.
4: Alors, il n'y a aucune fraise, mais la couleur vient tellement perturber la perception.
0: Il y a Mehdi, notre technicien, qui veut goûter. Mehdi, vos impressions?
5: Ben, c'est de la menthe, hein. Maintenant que je sais, c'est différent.
0: Ouais, vous allez goûter le citron, alors, enfin le faux citron, peut-être.
3: Une fois qu'on le sait, ça paraît évident.
0: Ouais, mais
3: c'est impossible.
0: C'est dingue. C'est vraiment dingue. Tenez, Mehdi.
4: Le citron, c'est moins perturbant, vous allez voir.
0: Ah, c'est vrai?
4: Ouais.
0: Ah. Alors, citron qui n'est pas du citron, hein.
3: Pascal est en train de nous dire que c'est complètement raté le citron.
5: S'il y a du citron,
3: hein.
0: Ouais. Oui, il y en a.
4: Ouais, il y en a.
0: Non. C'est vrai?
4: Ouais.
0: Ah oui.
3: Pour le coup, à choisir, de prime à abord, je serais parti sur la menthe.
4: Le citron a quand même une drôle de couleur, parce que voilà, on a perturbé le visuel, parce que.
0: D'accord.
4: Normalement, quand vous faites du citron, il n'a pas vraiment cette couleur.
0: Ouais, bah oui, mais il est quasi vert là, votre citron.
4: Mais effectivement, c'est moins perturbant.
0: Génial.
3: La Belle Assiette, voilà. C'est une association qui porte un projet de restaurant salon de thé associatif. Vous êtes basé à Montaut, à Saint-Étienne, et vous sensibilisez, donc on vient de le comprendre, au bien manger en favorisant une alimentation équilibrée et saine.
4: Et durable.
3: Merci en tout cas d'avoir été avec nous et d'être venu charger.
0: En tout cas, ouais, j'ai bien aimé votre menthe qui ressemble à de la fraîche. Je vais en reprendre un petit godet. Merci Vincent, n'hésitez pas.
4: Allez,
0: à tous ces invités-là, c'est ceux-là qui m'intéressent. Le week-end de la vie associative, 280 associations, vous l'avez compris, on a tout à boire, à manger, et surtout du sport, de la citoyenneté, de la vie associative dans toute sa complexité et sa différence. Vous écoutez ici Saint-Étienne-Loire, on continue de vous le faire vivre ce week-end jusqu'à midi.

0: Joba, vous écoutez ici Saint-Étienne Noir, le Weva, on y est jusqu'à midi.
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0: Direct du parc des Expos à Saint-Étienne, mais on n'oublie pas notre territoire, la Loire, la Haute-Loire. On part entre Balbigny et Roanne, car ce samedi c'est également la deuxième édition de la Fête de la Côte. C'est à Vendrange, au programme ambiance vintage 46, exposition de véhicules anciens, du rétro camping. Il y a également une bourse d'échange et on n'oublie pas le grand brasero qui est allumé à 19h, un bal guinguette à 21h. Il est conseillé de venir costumer. Et puis le mois de septembre, c'est la bonne période pour écouter le Brame du Cerf. On vous en parlait le week-end dernier à Arthes. Juste au-dessus de Boin-sur-Lignon, la Maison des Étangs du Forêt vous propose des sorties les 11, 14, 16 et 18 septembre. Côté Haute-Loire, les dates, ça y est, sont tombées. L'Observatoire Serre Massif Central vous invite aux Nuits du Brame. C'est à partir de 18h30, les vendredis 18, vendredi 25 et mardi 10, 29 septembre. Donc respectivement sur les communes d'Aléras, Blêle et Pébrac. Observation des animaux, découverte de la biologie du cerf. Bref, il y a pas mal de choses au programme, des soirées pédagogiques pour lesquelles, en revanche, il faut vous inscrire par téléphone ou vous mettre le numéro au standard d'ici Saint-Étienne-Loire.
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0: Téléphone avec Cendrillon, Louis Bertignac au chant et à la guitare. Vous écoutez ici Saint-Étienne-Loire.

0: Alex Warren et Dave qui arrivent pour la musique. C'était Téléphone à l'instant. Cendrillon sur votre radio ici, Saint-Étienne-Noir.
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0: Le week-end de la vie associative qu'on vous a déjà bien fait découvrir avec Vincent Stroh, notamment notre fil rouge. Comment ça s'est passé, Vincent?
3: Et je suis toujours là. Ça s'est bien passé. C'est sportif. Il fait chaud à l'extérieur, ouais, mais c'est climatisé à l'intérieur. L'entrée est gratuite. Profitez-en. C'est le bon plan du week-end.
0: Très, très, très bonne idée. Vous avez bien raison. Vincent, avant midi, si jamais vous voulez tester une activité, je vous laisse carte blanche. Et vous me dites, j'ai vraiment venir. Quelque chose. 30 secondes pour moi, s'il vous plaît, Martin. Je suis avec plaisir. Du taekwondo, par exemple, ça peut être sympa. Je vous verrais bien avec 2-3 bleus en plus.
3: Voilà, vous prenez pas soin de ma santé.
0: C'est chacun son rôle. Chacun son rôle.
3: Merci,
0: c'est ça,
3: en tout cas.
0: Il n'y a pas de souci. Merci à vous, Vincent. Et dans tous les cas, on se donne rendez-vous aussi demain entre 11h et midi. Dans la prochaine demi-heure, en revanche, nous, ce qu'on a aussi à cœur de faire en direct de ce week-end de la vie associative, c'est de vous faire découvrir notre territoire, la Loire, la Haute-Loire. Ici, Saint-Étienne-Loire, j'ai aussi un rôle associatif de tissage territorial important. Et pour ça, pour découvrir votre territoire, vous pouvez compter sur Eddy Gavron et ses invités. Dans les histoires insolites de la Loire et de la Haute-Loire à l'occasion. Aujourd'hui, on va découvrir un sapin géant de 60 mètres de haut.
4: Aujourd'hui, cap sur les barrages de Renaison pour faire connaissance avec un géant qui porte un nom prestigieux, le Douglas Président, un arbre exceptionnel qui veille sur les lieux depuis plus de 130 ans. Bonjour Marion Gillardon.
5: Bonjour Eddy.
4: De Rouennais Tourisme, vous allez nous présenter ce géant emblématique.
5: Oui, c'est un vrai géant, le plus haut arbre de France et l'un des plus hauts Douglas d'Europe. Il culmine à 67 mètres, l'équivalent d'un immeuble de 20 étages, et il continue de grandir de 25 cm chaque année.
4: Ça, c'est assez incroyable. Comment un arbre aussi exceptionnel est-il arrivé jusque dans le Rouennais?
5: Son histoire est directement liée à celle des barrages de Renaison. En 1892, lors de la construction du barrage du Chartrain, plusieurs Douglas ont été plantés pour reboiser les abords. Avec les années, l'un d'eux est devenu un véritable colosse et en 2021, il a obtenu le label arbre remarquable.
4: Est-ce qu'il faut marcher longtemps pour aller le voir?
5: Eh bien, pas du tout, c'est ce qui est agréable. Une balade accessible permet de le rejoindre facilement depuis les barrages. Le sentier traverse une magnifique forêt et offre de super points de vue sur les deux retenues d'eau, le Chartrain et le Rouchain. Elles alimentent encore aujourd'hui une grande partie de l'agglomération rouennaise en eau potable.
4: Donc finalement, au détour de cette balade, on découvre bien plus qu'un arbre.
5: Exactement. C'est une sortie qui mêle nature, patrimoine et histoire. Les ouvrages sont impressionnants par leur architecture. La forêt est superbe en toute saison, avec un petit air de Canada. Et lorsqu'on arrive au pied de ce Douglas, on réalise vraiment à quel point la nature peut être spectaculaire. On lève la tête et on reste sans voix face à cette immensité.
4: Un arbre géant, des barrages nichés au cœur de la forêt, une balade accessible à tous. Voilà une belle idée sortie pour prendre un peu de hauteur au sens propre comme au figuré. Merci beaucoup Marion Gillardon.
0: C'est Eddy Gavron que vous retrouvez dans les histoires insolites de Loire et de Haute-Loire sur ici.fr. Fever Dream d'Alex Warren à venir. 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

Save Dream d'Alex Warren. Vous écoutez ici Saint-Etienne en actu local, musique et bonne humeur en direct du parc des Expos où on va faire un peu de sport. 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Dans le yoga, comment appelle-t-on généralement les différentes postures? Si vous n'êtes pas yoga pour dessous, deux propositions de réponse, vous allez comprendre, ça va être très facile. Est-ce que ça s'appelle différentes postures de yoga les asanas ou les ananas? 04 77 10 00 10. Je pense qu'il y en a une qui quand même fait un peu plus yoga que l'autre. 04 77 10 00 10. Est-ce que les différentes postures de yoga, ça s'appelle plus communément les asanas ou les ananas? C'est à vous de jouer, on attend vos appels et on vous offre 3 mois d'abonnement à la salle de sport pour avoir des abdos d'acier du côté de Villars. Oh, mais ça c'est Dave, ça c'est Vanina. Vous écoutez ici Saint-Étienne Noir, bienvenue.

0: Dave sur votre radio ici Saint-Étienne-Loire. On accueille Catherine de Sainté qui joue avec nous pour gagner son abonnement de 3 mois à la salle de sport de Villars au Fitness Park. Bonjour Catherine.
1: Oui, bonjour à toute l'équipe.
0: Vous avez composé le 04 77 10 00 10 l'équipe. Là elle est au Parc des Expos. Vous venez faire un petit tour avec nous cet après-midi?
1: Cet après-midi, je vais passer, oui, en effet, oui.
0: Ah,
1: pour voir les astos, ouais.
0: Vous prévoyez la crème solaire, hein. Les allées sont fraîches, mais dès que vous sortez, ouf.
1: Oui.
0: Et on n'est pas obligé en jeune calicule, donc c'est déjà mieux. Catherine, vous voulez-vous vous remettre au sport? C'est pour quelqu'un?
1: Non, non, c'est pour moi, mais bon, pour j'en fais régulièrement, façon, il faut...
0: Ouais, c'est un abonnement duo, hein. Vous y vous amenez la personne de votre choix. Vous avez répondu à cette question de sélection qui était, bon, les postures de yoga, ça s'appelle les asanas ou les ananas?
1: J'arrive
0: même pas à le dire. Oui, bien sûr. Et on va continuer avec d'autres questions. C'est simple, le principe du jeu, on soulève des haltères. Et puis chaque halter égale une question. On commence gentiment et puis la deuxième est un peu plus compliquée. On est parti?
1: Oui.
0: Allez, on soulève le premier halter. Au volleyball, le ballon doit-il passer au-dessus ou en dessous du filet?
1: Au volet, bah au-dessus.
0: Voilà Catherine. On soulève le deuxième halter, tiens. Au rugby, oui. Comment appelle-t-on le fait d'aplatir le ballon derrière la ligne adverse?
1: J'ai pas entendu le début, excusez-moi.
0: Comment on appelle au rugby le fait d'aplatir le ballon derrière la ligne adverse? On marque un au rugby.
1: Un essai?
0: Oh, oui. Et ça fait un abonnement de 3 mois pour 2 et c'est pour Catherine de Sainté. Merci. Félicitations. Merci. Catherine. Bravo.
1: Merci beaucoup.
0: Et à bientôt.
1: À bientôt. Au revoir.
0: Vous écoutez ici Saint-Étienne-Loire. On vous offre des cadeaux. On vous fait découvrir aussi le territoire et les personnes qui le composent. Pauline est allée à l'occasion de la rentrée parler à une petite Salomé qui fait sa rentrée en troisième. Écoutez.
2: Bonjour, je vais rester en vacances. On va y avoir le brevet cette année. Donc bonjour, je m'appelle Salomé, j'habite à Marle et je rentre en troisième. Qui a eu cette idée folle
3: un jour d'inventer l'école? L'année du brevet, ça t'impressionne un peu?
2: Ouais, un peu. Dans certaines matières où il y a plus de difficultés, j'ai plutôt des bonnes notes. Non, le français et les langues, j'aime bien.
3: Les maths, tout
2: ouais,
3: ça?
2: Les maths. C'est pas ce que je préfère.
3: T'as déjà commencé à réviser, potentiellement avec des fiches, des couleurs, des quiz?
2: Des fiches de Lucas Math. Yeah. J'en ai fait un petit peu la semaine dernière. Là, je préfère rester tranquille.
3: Les copains, on a hâte de les revoir?
2: Ouais, quand même. En plus, j'ai plutôt une bonne classe, donc moi, je suis contente.
3: Bonne classe, t'as déjà les noms?
2: Ouais, ils les ont mis l'autre jour sur le site. Ils ont mis la classe et c'est nous ensemble, on s'envoie des messages pour voir. Donc ouais, je suis avec mes amis, moi, ça me va.
3: Toutes les amies sont là?
2: Pas toutes, mais globalement, oui.
3: On se met à côté des amis ou au contraire, on essaye de pas être à côté parce que sinon, on bavarde trop?
2: Bah, on aimerait bien se mettre à côté, mais c'est pas nous qui choisissons.
3: C'est quoi tes passions dans la vie? Dis-moi tout.
2: Moi, j'aime bien lire, écouter de la musique, faire de la natation. Là où j'habite, y a pas grand monde, donc...
3: On s'ennuie un peu?
2: Oui, enfin, non.
3: Qu'est-ce qu'on peut faire à Marle? Donne-moi envie d'aller à Marle, d'être ta voisine.
2: Pas dans le centre, donc...
3: Est-ce qu'on préférerait pas plutôt habiter autour de Saint-Étienne?
2: Ouais, peut-être, parce qu'il y a plus d'activités à faire et il y a plus de gens.
3: Là, t'es réduite à lire, quoi.
2: Oui, je peux toujours aller dehors et tout, mais dans la maison. Mm-hmm. Je reste souvent dans ma chambre, donc...
3: On a compris qu'il y a une petite crise adolescente potentielle, non?
2: Non, pas vraiment, quand même.
3: T'as un petit message à faire passer à un prof en particulier, là?
2: Si vous pouvez mettre à côté de mes amis, s'il vous plaît. Merci.
0: Les gens d'ici avec Pauline qui parle en compte des Ligériens, des Altiligériens, c'est à retrouver sur ici.fr. Et puis Salomé, si elle a rien à faire, eh ben elle peut venir au Parc des Expos à Saint-Étienne pour le week-end de la vie associative. Sûrement, elle trouvera une activité.
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0: Mbop sur votre radio, ici Saint-Etienne. Alors n'hésitez pas à venir nous rejoindre tout cet après-midi au parc des expos de Saint-Etienne pour le UEVA, le week-end de la vie associative. On a un isoloir pour recueillir aussi vos différentes impressions sur la présidentielle qui s'annonce. Vous écoutez ici Saint-Etienne, alors toujours au plus près de vos préoccupations du quotidien.
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0: Sous le soleil, ici à Saint-Etienne, il est midi, vous écoutez votre radio locale. L'info avec vous, Pauline Berger, qu'on retrouve.
2: Une cinquantaine de personnes participent en ce moment à un rassemblement antifasciste devant le scarabée de Riorges. Elles protestent contre la tenue d'un banquet du canon français ce midi. Une organisation accusée d'attirer des membres de l'extrême droite violente et d'utiliser la culture française à des fins de repli identitaire. Les deux motards impliqués dans le refus d'obtempérer qui a viré au drame à Lézignieux seront jugés le 14 octobre en comparution immédiate à Saint-Etienne. L'audience devait avoir lieu hier après-midi, mais elle a été renvoyée parce qu'une expertise psychiatrique d'un des mis en cause a été demandée. Mercredi, le véhicule de deux gendarmes avait fait une sortie de route alors qu'il poursuivait les fuyards. Les militaires avaient été transportés en urgence relative à l'hôpital. Nouvelle hausse cette semaine des prix du carburant. L'essence E10 est en moyenne à 2,10 € le litre. C'est un record depuis le début du conflit au Moyen-Orient. 36 000 supporters ce soir au Chaudron, un stade presque plein pour la rencontre AISS-Montpellier. Gros engouement pour ce match. C'est le premier vrai challenge pour les Verts depuis le début de la saison, Jérémy Marillier.
3: Un test, ouais, face à une première équipe du haut de tableau dans un Chaudron rempli pour la première fois. Match particulier, donc, avec peut-être pour la première fois une vraie pression. Réponse de l'un des défenseurs stéphanois, Swahin Nahir.
4: Ouais, c'est un match comme un autre. Après, ce qui sera spécial, c'est juste qu'il y aura les copes qui reviennent, donc ça c'est une bonne chose, mais sinon c'est un match comme un autre, on va l'aborder comme tous les matchs.
3: Rien de particulier, donc le chemin est encore long et il ne faut pas s'imaginer déjà franchir la ligne d'arrivée en vainqueur, ne pas faire preuve de suffisance comme la saison dernière, message rabâché par le capitaine Julien Le Cardinal.
5: Si on baisse un petit peu de régime, cette division de Ligue 2 est très compliquée, on le sait, et il faut en prendre conscience et pas baisser le pied à chaque minute de chaque match.
3: Et si jamais on n'a pas bien compris le message, Swahin Nahir est là pour en ajouter une couche.
4: Il reste 30 matchs. En 30 matchs, il peut tout se passer. Donc, à chaque fois que je vous vois, je vous dis, on espère continuer comme ça le plus longtemps possible, car c'est des points qui sont très importants. Mais la saison est encore très longue.
3: Très longue, oui, mais la saison dernière, alors qu'elle était en tête, c'est à peu près à ce moment-là que la SS avait montré ses premiers signes de faiblesse. Le Saint-Etienne de Yann Catreau doit nous prouver ce soir que tout ça, c'est du passé.
2: Et on suivra ça de près avec vous, Jérémy Marillier, AISS Montpellier. Coup d'envoi 20h et avant-match dès 19h sur votre radio, ici Saint-Etienne-Loire. L'actu foot aujourd'hui, c'est aussi la Ligue 3. Le Puy-en-Velay reçoit Orléans. Coup d'envoi 14h45 au stade Massot. Et puis Saint-Bonnet-les-Oules accueille la 5e édition du tournoi national de Walking Foot. C'est du foot en marchant. Une vingtaine d'équipes font le déplacement depuis Toulouse, Aubervilliers ou encore Monaco. L'année prochaine, la Loire fêtera les 200 ans de la ligne de chemin de fer entre Andrézieux, Boutéon et Saint-Etienne. Et pour l'occasion, la ville d'Andrézieux lance un défi aux fans de couture. Tricoter un fil de laine de la longueur des rails. Le coup d'envoi a été donné hier, Nicolas Georgiou.
6: Janine plante son aiguille dans la bobine rouge.
7: Moi, je fais le drapeau français. Hein. Je fais du bleu, du blanc et du rouge. J'ai fait mon bleu, maintenant j'ai fait mon blanc. Maintenant, je fais le dernier, le rouge. Et après, je les réunis.
6: Et là, vous avez combien pour l'instant ?
7: Il y a au moins 20 cm.
6: Avec l'aide des bénévoles comme Janine, la ville a déjà tricoté 50 mètres sous la direction de Olivier Rousseau.
8: Alors que notre premier palier, c'est 850 mètres. Ça représente en fait la distance de la première ligne sur le territoire d'Andrézieux en 1827. S'il y a assez de monde, peut-être qu'on va pouvoir aller plus loin, jusqu'à 18 km, ce qui est aussi une des distances de la ligne. 21, voire
6: 42 km, un aller-retour en hommage au département, même si le tricot ne va pas remplacer les rails.
8: Un fil, c'est vraiment un tube. Alors, on ne va pas forcément tous les raccorder tous ensemble, parce que l'idée, c'est que toutes les communes participent. C'est de faire une mesure, faire des mesures mensuelles pour savoir où est-ce qu'on en est, essayer de faire ce défi pour qu'à la fin, on puisse se rassembler et aussi prendre un échantillon de ce tricotin pour l'enfermer dans une capsule temporelle avec les noms de toutes les personnes qui ont participé à ce tricot pour être réouvert dans 50 ans.
6: Et les tricotins restants pourront être réutilisés pour d'autres projets.
2: Le marathon de la bière se démultiplie. La célèbre course incruste aux journées de la Fourme à Montbrison avec un nouveau rendez-vous running à 10 km le 4 octobre. Et puis deux parcours sont aussi labellisés MDB au foulé de Noël. Ça se passera le 19 décembre. Martin, il fait très chaud au Parc des Expos.
0: Très chaud, effectivement, dans le cour intérieur du Parc des Expos, entre le hall A et le hall B, ici à Saint-Étienne, le week-end de la vie associative qui se poursuit encore demain. On y sera entre 11h et midi, entre 29 et 33 degrés, prévu au plus fort de la journée aujourd'hui. Vous écoutez ici Saint-Étienne Loire du Parc des Expos. On part à la braderie de Lille dans la prochaine heure avec Willy Rovelli qui vient déjeuner chez vous. Excellente journée à l'écoute d'ici Saint-Étienne Loire.
9: Bonjour, merci d'avoir choisi votre radio ici. C'est Willy vient déjeuner chez vous, numéro 1085.
10: Oh là là,
9: mes amis, bonjour la tribu.
10: Bonjour.
9: Alors, qui est là aujourd'hui? Bien, Nicolas Malabeuf, notre enfant de la télé. Bonjour mon bon Nicolas.
10: Bonjour Willy, bonjour tout le monde.
9: Et Fabien Aymon, notre geek. Bonjour mon Fabinho.
11: Bonjour Willy, bonjour à tous.
9: Et bienvenue à tous. Voilà, c'est reparti pour un nouveau numéro de votre grand talk show du week-end. Pas comme les autres, le seul, l'unique, ici jusqu'à 13h30. On va prendre l'actualité de manière différente, du fond, des invités pour comprendre, un petit peu de fun avec des chroniques pour se détendre, du sourire, et aujourd'hui vraiment beaucoup de sourire, puisque aujourd'hui, jusqu'à 13h30, mes amis, nous sommes en direct de la braderie de Lille, à Lille, ouais, en public, voilà.
10: Quelle ambiance, quelle ambiance.
9: Ah, encore une belle ambiance. Franchement, cette braderie est unique au monde. On va donc vivre ensemble le plus grand marché aux puces d'Europe. 2,5 millions de visiteurs. 53 km d'étal. Oh, wow. Plus de 6000 stands.
10: C'est plus qu'un marathon.
9: Non, mais c'est n'importe quoi. Des millions de kilos de moules et des millions de pipis à la bière. Voilà, nous, ça fait 3 ans qu'on vient et ça fait 3 ans qu'à chaque fois, on est subjugué par l'ambiance de cette très, très belle fête populaire, un bel événement populaire que vous allez donc vivre avec nous jusqu'à 13h30. Voilà, et comme à chaque fois qu'on se déplace et qu'on vient près de vous, on vous présentera aussi des gens qui du Nord, qui font briller la France. Donc, restez avec nous jusqu'à 13h30. Et puis tout à l'heure, entre 13h et 13h30, mes amis, vous le savez, c'est un nouveau rendez-vous qu'on a mis depuis la semaine dernière, le samedi.
10: C'est Youpi la vie.
9: C'est-à-dire qu'on vous donne les clés de l'émission pendant 30 minutes. Donc il y a des gens qui viendront ici. Voilà, vous viendrez ici avec nous, discuter un petit peu et vous repartirez avec un cadeau. Alors tenez-vous bien.
10: Alors là, ça ne rigole pas, puisque les gens de Lille qui sont ici vont repartir avec un week-end à Lille.
9: Bravo,
10: ouais,
9: ça,
10: bravo.
9: C'est génial. Mais oui, mais attendez.
10: Au moins, on ne paye pas l'hébergement.
9: Oui. Ça, c'est pas mal.
10: Ça nous arrange.
9: Il y a quoi?
10: Alors, sans rire, on va offrir à un auditeur un week-end pour deux dans cette capitale des Flandres, mais aussi 100 euros de carburant pour prendre la route. Ce sera une nuit à l'hôtel Mercure de Marc, en Bareuil, hôtel 4 étoiles. Même vous, Willy, vous ne dormez pas dans ces hôtels, donc c'est dire le luxe. Et vous pourrez profiter aussi du restaurant, le Marque-Page.
9: Voilà,
10: et vous aurez en plus un accès à tous les musées de la
9: Ville. Mais bravo. C'est quand même joli. Si vous êtes de Lille, vous l'offrirez à quelqu'un de votre famille, voilà, ou à des amis. En tout cas, c'est un très beau cadeau. Vous gagnerez donc ça jusqu'à 13h30. Est-ce qu'on a tout dit?
10: On a tout dit.
9: Alors, démarrons. Allez, jingle.
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9: Ça va, le public de la braderie de Lille?
10: Ah là là,
9: ils sont beaux.
10: Pas tous, pas tous.
9: Tu parles pour toi. Je suis la personne la plus laide de l'humour. Sache-le, Nicolas. Voilà, c'est bon, j'ai bien mis à sa place. On a que notre premier invité qui se demande qu'est-ce qu'elle fait. Bonjour Lorraine Massy-Lebrun.
12: Bonjour à vous.
9: Bienvenue, ma chère Lorraine. Alors, vous êtes prof d'histoire?
12: Exactement.
9: Mais c'est pas possible.
12: Et pas que.
9: Mais vous êtes trop sympa pour être une prof d'histoire. Vous avez l'air hyper sympa et gentil. Non, vous êtes un petit peu.
12: Ah, quand il faut, oui.
9: Quand il faut. Bon, et vous êtes aussi très présente sur les réseaux sociaux?
12: Oui, vous y faites sur les réseaux sociaux. Exactement.
9: Vous y faites quoi sur les réseaux sociaux?
12: Eh bien, écoute, sur les réseaux sociaux, j'essaye de. Ce qu'il y a dans ma salle de classe, j'essaye de l'amener au fond de l'ombre. Voilà. Raconter ce que je raconte devant les élèves.
9: Parce que vous êtes passionné par l'histoire.
12: Ouais, complètement.
9: Vous partagez ça sur, entre autres, TikTok, comment on peut vous retrouver?
12: Instagram, oui. Instagram. Alors, c'est le compte Les Minutes de l'Histoire. Voilà. Et mon pseudo, c'est Lorraine Raconte.
9: Voilà. Alors, avec vous, si vous le voulez bien, on va un petit peu en apprendre plus sur la braderie, parce que comme cette émission passe dans le monde entier, il y a des gens qui ne sont jamais venus ici à la braderie.
12: C'est vrai.
9: Alors c'est quoi cette braderie? Elle date de quand? Parce que je crois que ça ne date pas d'hier.
12: Ah, c'est clair. Alors,
9: d'avant-hier peut-être?
12: Avant-avant-hier, en fait. La braderie.

0: qui avaient des petits objets un peu abîmés que leur donnait leur maître, et ben ils se disent que pour arrondir les fins de mois, et ben ils vont tout simplement aller faire leur braderie.
1: Voilà. Et braderie, ça vient d'où? Alors, il vient d'où ce mot? Je crois qu'il y a une histoire de poulet, non?
0: Ouais, alors il y a une histoire de poulet, exactement. Voilà. Alors, on mange beaucoup à la braderie, tu sais.
1: J'ai vu. Il n'y a pas que, que manger.
0: C'est pas que manger. Ouais, mais ça, les gens le découvriront aussi. Alors, eh ben, écoute, en effet, si tu veux, le mot de braderie, enfin, si vous voulez, le mot de braderie, ça vient du flamand braden, qui veut dire rôtir. Et en fait, on a la mention, en fait, au milieu du 15e siècle, de deux gars qui s'appellent Pierre Tramard et Gobin Maille, qui, en fait, disent que, alors, ils ont l'idée du siècle, devant leur cabaret, en fait, ils se disent, bon, bah, il va y avoir plein de monde, et qu'est-ce qu'on va faire? Eh ben, en fait, on va leur donner à manger.
1: Voilà.
0: Et donc, devant leur cabaret, ils se disent que ce serait une bonne idée de rôtir des petits poulets.
1: Et voilà.
0: Pour donner à manger à ceux qui viennent. Et donc, ça vient de là. Le mot braderie vient du mot braden.
1: Voilà.
0: Et c'est directement lié à cette tradition de manger tous ensemble.
1: Bah, on n'a pas toujours. Parce que là, on mange. Il y a des moules frites partout. Ça vient d'où, cette histoire?
0: Ouais,
1: de frites,
0: bah, ça a switché.
1: Ouais.
0: Les moules frites, c'est assez récent, en fait.
1: Ouais.
0: Hein. Voilà. Et maintenant, on est complètement traumatisés. Tu sais qu'il y a eu une. Juste après-guerre, il y a eu une année où il y a eu la fameuse année sans moules.
1: Pas possible, en fait, une année sans moules.
0: Si, ça existait. Et en fait, tout simplement, ils ont fait livrer, c'était juste après-guerre, ils ont fait livrer des moules des Pays-Bas. Et en fait, quand c'est arrivé, c'était avarié.
1: Aïe.
0: Ouais, voilà.
2: Ça arrive.
0: On est entre midi, on va éviter de tout raconter.
1: Oui.
0: Mais voilà, donc d'abord le poulet, ensuite les moules frites. Mais voilà. Toujours cette idée de convivialité, en fait.
1: Bon, et donc, c'est, vous l'avez dit, au XVIe siècle, donc on découvre la braderie comme on la connaît aujourd'hui.
0: Oui.
1: Donc c'est ça. Donc déjà,
0: avec cette tradition, en fait, entre le lever et le coucher du soleil, les domestiques faisaient leur braderie. Et pourquoi à ce moment-là? Parce qu'en fait, tout simplement, le matin, les domestiques s'occupent de leur maître.
1: Ouais.
0: Et il faut se dépêcher de faire des bonnes affaires parce qu'au coucher du soleil, eh ben, on retourne voir nos maîtres pour faire notre job, quoi. Et
1: voilà.
0: Donc, du coup, c'est pour ça qu'encore aujourd'hui, les meilleures affaires, c'est
1: le matin tôt.
0: Le soir très tard.
1: Ouais, 7 heures du matin, j'étais dehors tout à l'heure, il y avait déjà des gens qui bradaient.
0: Ah ouais,
1: exactement.
2: Vous avez fait des affaires?
1: Ah aussi, moi j'essaie de me vendre moi, mais apparemment.
2: Personne ne veut vous.
3: Pas cher.
1: Même donner, personne.
0: Les bonnes affaires, c'est dimanche soir, tu peux retenter.
1: Je retenterai dimanche soir. Au point où j'en suis, de toute façon.
2: Les invendus du dimanche soir.
1: Donc c'est quoi alors la braderie, voilà, pour ceux qui ne sont jamais venus. Donc
0: voilà, et bah écoutez, c'est pour ceux qui ne sont jamais venus, imaginez-vous une ville qui.
1: C'est une ville entière.
0: C'est vraiment une ville entière. Voilà, il y a un avant-braderie où on se prépare, c'est un avant-match un peu, tu vois. Voilà. Et puis, tu as le moment braderie avec le samedi où ça vit depuis les premières heures du jour, en quelque sorte. Imaginez-vous une ville qui voit défiler énormément, des millions de personnes.
1: Deux millions et demi de personnes.
0: Ouais, c'est quand même assez dingue.
3: Alors qu'il n'y a que 240 000 habitants à Lille. Donc
1: c'est fou.
0: C'est vraiment dingue. Et en fait, on se déplace et on peut s'arrêter, on peut boire un coup, on peut manger des moules frites, on peut brader, acheter aussi. Et puis au fur et à mesure de la journée, faire des bonnes affaires, mais pas que.
1: J'ai bien compris. Merci, ma chère Maureen. D'où elle vient, d'où cette passion alors pour l'histoire, Maureen? Ça vient d'où, ça?
0: Alors, moi, cette passion, elle me vient vraiment depuis toute petite. Moi, je suis tombée dans la potion magique. Enfin, je suis tombée dans la marmite de l'histoire toute petite. À 8 ans, j'ai découvert Versailles, Louis XIV. Ça m'a branchée. Et puis, je suis professeure. Maintenant, j'essaye sur mon compte Lorraine Raconte de vraiment.
1: De raconter.
0: Faire partager ça. Exactement. Voilà. Et puis maintenant, je suis autrice. Donc, à travers mes bouquins.
3: C'est notre Stéphane Bernstein.
0: Et voilà. En quelque sorte, sans l'accent, s'il te plaît.
1: Lorraine Massy le Grand. Ouais.
0: Merci à vous.
1: Prof d'histoire, et donc on retrouve sur les réseaux sociaux.
0: Exactement.
1: Elle nous raconte sa passion de l'histoire. Merci infiniment, Lorraine.
0: Merci à vous, en tout cas. Et bonne braderie à tous.
1: Donc c'est jusqu'à demain soir, là.
0: Exactement.
1: Je crois que le pic, c'est cet après-midi. Hein.
0: Oui, c'est vraiment samedi, fin de journée, samedi soir.
2: Déjà tout à l'heure, on est resté bloqué 10 minutes avec Nicolas pour atteindre le.
3: Pour faire 100 mètres.
1: Voilà, il y a déjà beaucoup de monde, c'est bien. Il y a un petit peu quelques nuages, mais il y a surtout
0: beaucoup
1: de sourires. Et ça, franchement,
0: c'est ça, ça compense.
1: Tous les soleils du monde. Merci beaucoup, Lorraine. Allez, jusqu'à 13h.
0: Merci à vous.
1: On continue à faire la fête ici à la braderie de Lille. C'est le plus grand marché aux puces d'Europe. Dans un instant, mon Fabien Aymon, on va parler de quoi avec toi?
2: Je vous présente une plateforme pour créer, vous savez, des cagnottes en ligne.
1: Ah,
2: c'est à la mode, ça. Et bien, il y a un site lillois fait pour ça, pour créer des cagnottes en ligne. Et je vous en parle dans un instant.
1: Merci beaucoup. Mais d'abord, on va écouter Niagara. Tout de suite, ça s'appelle Quand la ville dort.
2: Alors, ça dort pas à Lille.
1: Ils
2: sont réveillés, les Lillois.
1: Franchement, là, niveau musical, là, on a...

0: Oui, je crois que c'est bon.
1: Quand on arrive au bout, là.
0: Quand on arrive au bout, c'est que c'est bon.
1: Je peux parler.
0: C'était le groupe Niagara, applaudissons le disque. Oui, ouais, ouais, ouais.
2: Avec toute sa tribu.
3: Oui, j'adore.
0: J'adore applaudir les disques. Ça va, la braderie de Lille?
1: Ouais. Quelle ambiance.
0: Nous sommes en direct jusqu'à 13h30 dans l'événement populaire incroyable. Si vous n'êtes jamais venu à la braderie de Lille, franchement, n'hésitez pas à venir un jour, parce qu'à chaque fois, nous, on vient, et ça fait 3 ans de suite qu'on vient, et 3 ans qu'on est épaté par la gentillesse.
4: Oui, c'est vrai, on est toujours bien reçus.
0: Mais on est toujours bien reçus. Les Lillois, les Nordistes, il y a quand même un truc dans
5: vos veines.
0: C'est quoi qui macère dans votre veine?
5: Oui, bah,
1: de la bière.
5: L'alcool,
0: c'est ça. C'est ça qui fait ce sourire que vous avez hier soir. Là, j'ai passé une soirée, je vous raconterai ça après.
1: Oh là là,
0: c'était génial.
1: Vous avez fini à
0: billet. Ah, c'était génial. Ah bah minuit pour moi c'est comme si c'était 6h du matin. Fabien,
1: oui.
0: Notre geek alors.
1: Eh bien nous allons évoquer, tiens, les cagnottes en ligne. C'est très tendance depuis quelques années. C'est super pratique, par exemple pour le départ en retraite d'un collègue. Cagnotte en ligne. Pour l'anniversaire d'un copain, cagnotte en ligne. Pour la naissance du petit neveu, cagnotte en ligne. Bref, c'est très pratique et aujourd'hui Zoom sur la plateforme Tribi. Ça s'écrit T-R-I-B-E-E. Une plateforme très connue qui a été créée ici à Lille. Pour en parler avec nous, Cécile Flamand, la fondatrice de Tribi. Merci d'être avec nous en direct.
6: Merci à vous, bonjour à tous.
1: Alors sur votre site, donc on peut créer forcément des cagnottes en ligne, mais il y a une particularité, expliquez-nous Cécile.
6: On n'est pas une cagnotte comme les autres, c'est vrai, on est une cagnotte qui a du cœur. La différence, c'est qu'on remplace les commissions qui sont prélevées par des cagnottes classiques par un don à une association.
1: Voilà.
6: Sur Tribi, c'est ça, 95% de la somme pour vous, pour votre proche, et 5% pour une belle asso, et surtout 0% de commission.
1: Ça, c'est très important de comprendre. Voilà, sur les autres sites, quand on crée des cagnottes en ligne, à la fin, pour récupérer l'argent de la cagnotte, on laisse souvent une commission, voilà, pour que le site se rémunère. Et là, chez vous, la commission se transforme en don, et vous gardez 5% de la cagnotte, c'est ça?
6: C'est 5% qui est inversé à une association du choix du créateur de la cagnotte.
0: Voilà. Trop bien.
1: Alors, comment vous avez eu cette idée?
0: Très bien.
6: Alors, cette idée, c'est venue de l'anniversaire d'école de mes enfants. J'avais plein de copains et qui recevaient plein de cadeaux en double. Donc je trouvais qu'il y avait énormément d'argent dépensé pour des cadeaux qui restent dans les placards. Et je trouvais aussi que j'avais envie de sensibiliser les enfants à la générosité et la solidarité. Donc au départ, c'était pour les fêtes d'anniversaire d'école. Et puis finalement, comme il y avait tellement de cagnottes, ça a été publicité. Et maintenant, c'est pour tout type de cagnottes, pour de l'entraide, pour un proche, pour tout.
1: Et comment vous choisissez ces associations?
6: Alors du coup, on choisit des associations qui agissent pour le futur de la jeunesse, dans tout ce qui est éducation, santé et environnement. Et c'est des petites et moyennes assos. Comme ça, on sait exactement à quoi servent les dons. On va pouvoir vérifier, aller les voir.
1: Ça, c'est
6: et
1: super.
6: Il y a aussi des associations du Nord qui sont aussi... Il y a 30% d'assos sur le territoire local.
1: Alors depuis la création de Tribi, il y a eu combien de dons? Je crois que c'est plus de 6 millions d'euros de dons. C'est ça, c'est dingue.
6: Bah, 5% plus 5% plus 5%, ça arrive à des énormes sommes. Et nous, tout ce qu'on aimerait, c'est qu'il n'y ait plus aucune cagnotte sans un élan de générosité pour pouvoir aider ces belles assos qui ont des beaux projets à les réaliser.
1: Alors Cécile, comme vous ne prenez pas de commission, comment faites-vous pour vous payer parce que vous avez des salariés également. Comment ça fonctionne?
0: Vous piquez dans la caisse, comme tout le monde.
5: La base,
0: on pique dans la caisse. Moi qui ai un business, je suis dans la caisse.
1: Écoute, c'est très important ça.
6: Vas-y. On a fait le choix dès le départ, en fait, de se rémunérer uniquement grâce au pourboire. Donc on laisse le choix à nos utilisateurs de nous laisser un pourboire ou pas s'ils le souhaitent pour justement financer la belle équipe de Tribi et financer les frais bancaires, les frais de vérification, enfin tous les frais qu'on peut avoir pour une cagnotte. Et donc on a fait le choix de croire en l'humain, de croire en la générosité, et ça fonctionne.
1: Et ça fonctionne?
6: Ouais, ça marche.
1: Tu te rends compte, c'est grâce au pourboire qu'ils se rémunèrent.
5: C'est fou.
0: Eh ben dis donc.
1: Et j'espère que vous n'avez pas des clients.
0: Alors là, moi,
1: comme Willy Revelis, que lui, il laisse rien.
0: Moi, je ne laisse jamais de pourboire, donc vous n'allez pas gagner d'argent avec moi, mais c'est bien.
1: Bon, en tout cas, ça fonctionne, c'est génial. Si vous devez créer donc une cagnotte en ligne, choisissez Tribi, ça s'écrit T-R-I-B-E-E. Merci beaucoup, Cécile.
0: Tribi.
1: Flamand.
6: Merci à vous.
0: Merci beaucoup.
1: Merci
0: d'être passé nous voir. Voilà, bravo.
1: Les
0: belles initiatives. On va continuer à vous raconter de belles histoires jusqu'à 13h30, mes amis, en direct de la braderie de Lille.
5: Grâce aux équipes Dessinor,
0: tout à fait, Nicolas.
1: Mais quel faillot, c'est le faillot.
0: Mais tu as raison, grâce aux équipes Dessinor. Dans un instant, juste après le jingle qui va passer, on va vous présenter un invité pas banal, parce qu'on aime, même à la braderie de Lille, vous présenter des invités pas banaux. Jingle, vas-y.
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1: Ça a changé par rapport à la saison dernière.
0: C'est un beau jingle, ça. C'est un magnifique jingle. Comme promis, donc place à la personne pas banale du samedi, ici à la braderie de Lille. Bonjour Francis Steph.
7: Bonjour.
0: Bienvenue ici, mon cher Francis. Alors, vous êtes forgeron.
7: C'est ça.
0: Un vrai forgeron, Voilà. À Drouvin-le-Marais. C'est où Drouvin-le-Marais?
7: C'est à côté de Béthune.
0: C'est où Béthune?
7: C'est pas très loin d'Arras.
0: Arras, c'est vers.
7: Dans le Pas-de-Calais.
0: D'accord, très bien. C'est par rapport à Paris, parce que Paris, c'est le centre du monde.
5: Oh là on va recevoir des tomates dans la gueule.
7: On est à 3 heures de Paris.
0: Ah bah voilà, vous êtes à 3 heures de Paris. Et vous êtes donc aussi le fondateur de Forge Phoenix.
7: C'est ça, depuis 2024.
0: Depuis 2024. Et vous fabriquez quoi alors chez Forge Phoenix?
7: Moi je suis forgeron et créateur de costumes. On refait des costumes du Seigneur des Anneaux.
0: Seigneur des Anneaux.
5: C'est incroyable. Ça.
0: C'est-à-dire que vous forgez des armures?
7: Tout à fait.
0: Et des armes?
7: Oui, oh là là, pas d'armes. Non, je fais que des armures.
0: Que des armures, pardon. Des armures, comme dans le film, donc Le Seigneur des Anneaux. Donc oui. des vraies armures. Hein.
7: C'est ça, ouais, bah là j'en ai ramené. J'ai ramené
5: un casque très impressionnant.
7: J'ai ramené un casque.
0: Donc alors casque, expliquez bien, oui, pour nos auditeurs qui ne voient pas, c'est le principe de la radio, on ne voit pas.
7: C'est le casque du roi sorcier d'Angmar, refait complètement en acier.
0: Ok.
5: Et on peut le porter ou c'est juste de.
7: Ah,
0: c'est
7: lourd.
5: Ah ouais.
7: Bah tiens, je t'en prie. Ça doit peser dans les 2,5 kg.
1: Ah oui, quand même.
7: Ah, il faut s'entraîner un peu au niveau de la nuque pour pouvoir le porter toute la journée, mais moi je le porte tout le week-end, en faisant des pauses, bien sûr.
0: Et alors, ça vient d'où ce délire là de faire des.
7: Moi je voulais faire. Forgeron d'armure historique. C'était un projet de reconversion. Et en fait, j'étais depuis très longtemps fan du Seigneur des Anneaux.
0: Ouais.
7: Et j'ai fait une convention où j'ai rencontré l'acteur Elijah Wood, celui qui fait Frodon dans le film.
0: Frodon.
7: Et en fait, j'avais fait un costume spécialement pour l'occasion. Et ça a plu à plein de gens. Et ils m'ont pris des commandes. Et très, très rapidement, ça a pris. Et,
0: voilà.
7: Et je me suis retrouvé à devoir quitter mon travail parce que j'avais
5: trop. Ah ouais.
0: Voilà, je crois qu'au départ, c'était parti. Donc c'était un pari avec des potes, c'est ça
7: C'était à Bruxelles.
0: Vous aviez fait un pari avec des amis, c'est ça
1: De créer des costumes.
0: Des costumes,
7: non,
0: changer de métier,
7: non,
0: pas du tout. Bah, dites-moi oui quand même. Voilà, bon, ça a dit oui, c'est un pari.
5: On a toujours les bonnes infos.
0: Toujours.
7: Désolé.
0: C'est pas très grave. Mais vous avez changé de métier, on est bien d'accord.
7: C'est ça, oui, j'ai changé de métier.
0: Voilà. Et je crois que le carnet de commandes est plein.
7: Oui, plein jusqu'en 2027. Et maintenant.
0: Tu te rends compte.
5: Oh là là,
0: mais qui vous achète des armures?
5: Pas qu'en France.
7: Je vends en France, en Espagne, je vends aux États-Unis depuis peu.
0: Wow.
7: Là, j'ai beaucoup de devis de clients américains maintenant. Et c'est des collectionneurs.
0: C'est des collectionneurs.
7: Des collectionneurs exigeants, en fait, qui veulent des pièces, mais pas en plastique. Ils veulent
0: c'est ça.
1: Puis ce sont des pièces uniques.
7: Oui, c'est
1: forcément
7: ça.
1: À chaque fois. Et ça, il faut compter combien pour un costume?
7: Par exemple, pour le casque ici, c'est à peu près 650 €. Et une paire de gantelets comme je porte là, c'est à peu près 800 €.
0: C'est quoi cette paire de gants? C'est une paire de gants comment?
7: C'est une paire de gantelets Nazgûl, en fait.
0: Ah.
7: C'est les gantelets que porte ce personnage dans le film.
0: D'accord.
7: En fait.
0: Oh là là, voyons.
7: Et c'est à peu près 800 €. Et pour un costume complet, le costume du roi sorcier complet tel qu'il apparaît dans le film, il faut compter 5 000 €.
0: 5 000 €. Mais combien de temps vous mettez pour faire
7: Là, il y aura à peu près un mois et demi de travail.
0: De travail. Non, mais c'est fou. Et franchement, vraiment bravo parce que c'est assez. Est-ce que vous faites aussi des armures pour enfants, pour moi?
1: Pour petite taille. Parce que là, si Will il enfile le casque, il est tellement lourd, vous finissez à genoux. Hein.
0: Justement, pour ça, vous pouvez pas faire un truc un peu léger.
7: J'adapte, j'ai des clients féminins aussi. J'adapte mes pièces sur mesure, toujours.
0: Toujours sur mesure. Non, mais en tout cas, c'est très impressionnant. Merci beaucoup. Donc, comment ça s'appelle? Alors, ça s'appelle donc Forge Phoenix.
7: C'est ça.
0: D'accord, c'est là-dessus, on vous trouve sur Internet.
7: Bon, on peut me retrouver sur Instagram.
0: Sur Instagram.
7: Instagram ou forgephoenix.fr.
0: Voilà, et donc on peut vous commander donc, des armures. Donc, vous avez des commandes dans le monde entier. Donc,
1: bravo.
0: Si vous êtes des fans du Seigneur des Anneaux. Voilà, et que vous rêvez d'avoir une vraie armure comme dans le film Le Seigneur des Anneaux, et bien donc vous allez voir Francis Steff, donc Forge Phoenix. Merci, moi. Vous êtes sur la braderie, Francis? Vous exposez? Non, pas
7: non, j'expose pas la braderie, non.
5: Il est venu exprès, il est venu pour nous.
0: Oh là là. Et pourquoi vous n'exposez pas? Vous n'avez pas eu de place?
7: En fait, j'ai déjà beaucoup d'expositions.
0: Il
1: n'a pas besoin, sa carte.
0: Pas besoin.
7: C'est ça.
0: Eh bien, super, merci.
7: Trop de travail.
0: Merci infiniment.
5: Bravo.
0: Bravo. Voilà, t'as vu ça? Et il fabrique des armures comme dans le silence des
1: armures. Seigneur
0: des armures. Merci infiniment, mon cher Francis. Allez, mes amis, dans un instant, on reste ensemble donc jusqu'à 13h30 ici à la braderie de Lille. Jusqu'à 13h30, on va continuer à vous faire vivre cette braderie. Si vous n'êtes jamais venu à Lille, c'est vraiment.
5: C'est dingue.
0: C'est dingue.
5: C'est l'événement de l'année, en fait.
0: C'est l'événement de l'année. Et l'événement de l'année dans l'Europe entière, c'est le plus grand marché opus d'Europe. 2,5 millions de personnes sont attendues jusqu'à dimanche soir. On continue à vous faire vivre ça jusqu'à 13h30. Et après, n'oubliez pas, dès que le petit Larsen, voilà, ça y est. Entre 13h et 13h30, vous n'oubliez pas que c'est vous aussi qui ferez l'émission. On prendra des gens dans le public. Vous montrez avec nous sur cette scène. Nous racontez votre youpi du moment. Et vous repartirez avec quoi, mon cher Nicolas ?
5: Avec un week-end dans la belle ville de Lille.
0: Eh ben voilà, vous êtes à Lille, vous partez à Lille. C'est voilà. Très bien. Pourquoi aller ailleurs ? C'est pas la peine, voilà. Allez, vous aimez la pub ?
5: Oui.
0: Ah
5: oui.
0: Très bien, parce qu'elle arrive dans un petit instant. Vous aimez aussi les infos pratiques près de
5: chez
0: vous.
5: Ah bah oui.
0: Tant mieux, parce qu'elles arrivent aussi juste après ça. Tout de suite, mes amis.
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1: Vers la deuxième demi-heure de votre talk show du samedi. Alors ici, c'est comme le talk show de Léa Salamé qu'à l'époque,
2: mais en pas pareil.
1: Sinon, c'est la même chose. Vous verrez dans un petit instant, mes amis, nous continuerons à vous faire vivre la braderie de Lille à Lille. Dans un instant, on va encore vous raconter tout ça. Donc tout cet événement incontournable de France qui a lieu donc chaque année en septembre avec votre tribu, bien sûr, Nicolas Malabeuf, notre enfant de la télé. Ça va, mon Nicolas?
3: Bonjour, Willy. Super.
1: Bonjour. Il a distribué des chapeaux.
3: Des chapeaux, oui.
1: Des chapeaux, parce qu'on a des chapeaux de paille.
3: J'essaie de faire un peu ma rockstar, mais c'est pas
1: bien.
3: Terrible.
1: Si, oui. Si, c'est pas mal. Moi, j'aime bien. Hein. Les gens sont là. Nicolas
3: pour un chapeau. Ça m'arrive pas souvent.
4: C'est pas pour le corps de Nicolas.
1: Non,
4: c'est pour le chapeau. Voilà.
1: Et notre spécialiste web, Fabien Emo, qui est là. Ça va, mon Fabien?
4: Moi, super vacances, je suis avec vous.
1: Toi, oui, t'es surtout content d'être là. Oui.
4: Je passe le meilleur week-end de l'année.
1: Je sais que tu as hâte que l'émission termine.
4: Oui, dépêchez-vous.
1: Donc, vite. Et bien sûr, mes amis, vous faites partie de cette tribu où que vous soyez. Alors, il y a le groupe Facebook.
4: Ah oui, le groupe Facebook qui est complètement gratuit. Vous tapez dans votre barre de recherche Youpi la vie avec Willy Rovelli, bim, vous tombez sur nous. Sur ce groupe, eh bien, on partage que des bonnes nouvelles ou des choses qui nous rendent heureux. Et vous êtes tous les bienvenus. Voilà, vous faites tous partie de cette famille. Vous tapez sur Facebook Youpi la vie avec Willy Rovelli.
1: Voilà, et préparez-vous, mes amis, parce qu'en 13h, entre 13h et 13h30, on fera venir des personnes parmi vous dans le public. Ça va, le public?
4: Ah, ils ont la force.
1: Ils vont bien. Donc il y aura des gens parmi vous qui montrent. Toi, peut-être Nicolas qui ira
3: les... dans la foule.
1: Ou Fabien ira vous chercher. Ouais, voilà. S'il se jette, écartez-vous.
3: Oui.
1: Parce qu'il pèse son poids, le bonhomme. Vous montrez là, vous nous racontez ce que vous voulez, votre braderie, et vous repartirez avec quoi, mon bon Nicolas?
3: Eh bien, ça tombe bien, chers amis lillois, vous repartez avec un week-end à Lille.
1: Ah ouais, mais comme ça, vous l'offrirez à vos amis.
3: Le tirage, c'est demain.
1: Voilà, le tirage.
3: À 13h25.
1: Mais nous, on offre que des bons cadeaux. L'autre jour, on a offert une paire de skis à un cul-de-jatte.
4: Ah oui, franchement,
1: Eh bien, c'était génial. Allez, d'abord, si vous n'avez pas suivi l'actu, pas de panique, l'actu vous suit. Il est temps pour moi de mettre
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1: Et comme nous sommes en direct de la braderie de Lille, on commence avec cette info. Jean-Luc Mélenchon sera aujourd'hui en balade sur la braderie. Faut dire qu'on se souvient tous de sa sortie fracassante il y a quelques années face à un policier. Hein. La boule frite, c'est moi! Notre ancien Premier ministre Michel Barnier sera également en visite sur la braderie. L'autre, quand il va être devant un stand, les gens vont plus savoir c'est quoi qui est le vieux truc à vendre entre les
3: deux. Ah non,
1: ne confondez pas vieil article et Michel Barnier. Hein. Je sais que les deux prennent la poussière, mais c'est facile à ne pas confondre. Barnier, c'est celui qui fonctionne le moins bien des deux. Voilà.
4: Ah oui, bien.
1: La braderie et Michel Barnier, la friperie et le fripé. Marine Tondelier, la patronne des écolos, sera elle aussi dans les allées de la braderie. Si les vendeurs font la même ristourne à Marine Tondelier que ses intentions de vote actuelle, elle n'aura pas plus de 4%. Gabriel Attal sera aussi en visite sur la braderie. Alors bon, mes amis, vous faites pas avoir. Hein. Ils vont tous essayer de vous refourguer leur vieillerie de programme. Alors négociez bien avant d'acheter leur merdouille. Tous ces politiques hein, qui ont un point commun avec les moules, ils s'accrochent à leur poste comme une moule à son rocher. Léa Salamé tiendra un stand à la braderie. Elle viendra refourguer tous ces lancements de journaux télévisés qui ne nous servent plus. Patrick Bruel aussi est annoncé à la braderie. L'autre, il a vu qu'il y avait des moules. Alors...
3: Oh non.
1: Bah, puisque nous sommes sur la grande place de Lille, pile face au Carlton, une pensée pour Dodo La Saumure, décédé il y a une semaine. En sa mémoire, DSK porte un brassard noir autour de la bite.
3: Oh non.
1: On va peut-être voir d'ailleurs DSK qui va nous faire un petit coucou par la fenêtre du Carlton. Coucou DSK, coucou. Et là, on fait noir. Carlton, hein, le seul hôtel où sur l'affiche du room service, on pouvait cocher la case de la fille qui vous montait le petit-déj. Et comme pour les petits-déj, t'avais le choix entre la continentale, l'anglaise ou l'américaine. Voilà, pareil que les cendres de Dodo La Saumure ont été dispersées sur les draps de la suite junior.
3: Oh non!
1: En marge de la braderie de Lille, ne manquait pas le Lille Tattoo Market. Alors, faut faire gaffe avec les tatouages, hein, parce que quand t'es jeune, tu as un tatouage sous le sein, et avec l'âge, tu as le sein sur le tatouage. Comme on est dans le Nord, tiens, une info musicale. Le maire d'Arleux, dans les Hauts-de-France, annule la venue de Jean-Luc Lahaye, qui devait chanter pendant la fête de l'ail. Il l'a dans l'oignon. Enfin, la question du jour. On parlait de Michel Barnier. Est-ce que quand il se fait raser en Espagne, il va chez le Barnier de Séville? Un petit peu de culture. Eh bien, vous avez 2 heures. Alors, heureusement, dans 117 jours, c'est fini 2026.
3: Bravo!
1: Ah bah oui! Coucou le Carlton, coucou! Alors, on ne se fâche pas avec le carton.
4: Ah, non, parce non. Que... on a un partenariat, non, c'est ça.
1: Non, parce que les...
3: Pour les toilettes.
1: C'est les toilettes.
4: Ah, c'est des toilettes. Ah oui, on... très propre, très propre.
1: Pour ceux qui restent toute la journée ici,
4: bah, oui.
1: Dans le village, ici, eh bien, on n'a pas de toilettes.
4: Pas de toilettes,
1: il faut aller où ? On va au carton pour aller... J'adore. Bon, c'était un petit récap de l'actu rapide, mes amis. Alors écoutez, si vous n'avez pas le moral...
3: Ça va pas.
1: Eh ben, moi, j'ai la solution pour vous. On est la seule radio au monde où, avec un jingle... Le moral
3: revient. C'est l'antidote.
1: C'est l'antidote. Regarde, on va faire un essai, tous ensemble avec le public qui sait la braderie Lille. Quand je vais vous dire à vous, vous allez me faire padabapapava. Tiens, on va essayer. À vous, voir.
3: Padabapapala.
1: Très bien.
4: C'est bien.
1: Alors, on y va. Ouais. Vas-y, on va se jingle. Vas-y, on va se jingle.
4: Non, on n'est pas bien. Vous avez le blues de la rentrée.
1: On a le blues, on n'est pas bien.
4: Pas bien. 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
1: À vous. Padabapapala.
4: Voilà, bah là, ça va
1: t'as
4: mieux.
1: Vu
4: ah,
1: t'as vu ça,
4: fait du bien.
1: Et on est la seule radio au monde où on a ce pouvoir. Voici Véronique Sanson, mes amis, à tout de suite ici à la braderie de Lille.

0: c'était très très bien ça. C'était Véronique Sanson, bien sûr, avec Chanson sur ma drôle de vie. Jingle.
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0: Allez, nous sommes toujours en direct et en public de la braderie de Lille.
3: C'est spontané, c'est naturel.
0: Dans un instant, mon cher Nicolas, qui sera ton invité, mon bébé?
3: Eh bien, on va chanter, on va entendre votre petit grain de voix.
0: Ah, voilà. Très bien. Ouh là là là.
4: Sortez les parapluies.
0: Ouh là là, je ne sais pas si c'est une bonne idée. Mais d'abord, la braderie, c'est évidemment un événement parrainé par votre radio ici et par le quotidien régional La Voix du Nord. Alors, dans toutes les régions de France, il y a de grands quotidiens régionaux comme Sud-Ouest, Ouest-France, La Provence, Télégramme, Le Dauphiné, La Dépêche du Midi, L'Union, Le Courrier Picard et tant d'autres. C'est très important, la presse régionale. C'est pour ça que je voulais qu'on en parle un tout petit peu. Bonjour, Olivier Merlin.
5: Bonjour, Willy.
0: Bienvenue ici, mon cher Olivier.
5: Merci.
0: Vous êtes rédacteur en chef adjoint à La Voix du Nord, donc en charge des correspondants. Alors déjà, c'est quoi un correspondant?
5: Alors, merci de poser cette question parce
0: que,
5: en fait, on parle pas assez souvent des correspondants locaux de presse. Ils ont un rôle hyper important. On a 300 journalistes à La Voix du Nord, mais on peut compter sur 500 correspondants.
0: Voilà.
5: C'est hyper important de pouvoir compter sur eux. Ils ont un rôle clairement démocratique. Le Nord et le Pas-de-Calais, c'est 1534 communes, 4 millions d'habitants. Donc c'est une petite région en superficie, mais elle est extrêmement dense. Il y a de nombreux villages et il faut que tous ces gens qui font vivre ces villages, les commerçants, les élus, les entrepreneurs, les présidents d'associations, ils ont besoin d'avoir accès à des correspondants pour passer leur message qui ensuite nous arrive dans nos rédactions.
0: Voilà. Alors, des correspondants qui ne sont pas forcément des journalistes, alors?
5: Alors, pas du tout.
0: D'ailleurs, c'est qui ces correspondants?
5: C'est un statut qui est même prévu par une loi de 1987. Tout est clair.
0: Ouais.
5: C'est pas vraiment un métier.
0: Ouais.
5: C'est plutôt une occupation.
0: C'est ça.
5: Merci encore une fois de poser la question parce que j'ai démarré.
0: Remerciez-moi encore.
5: J'ai démarré correspondant et je me souviens très bien, j'avais frappé à la porte il y a 25 ans de l'agence locale de Boulogne-sur-Mer.
0: 25 ans,
5: ouais. Oui, merci, c'est gentil. Et on m'a bien reçu et on m'a proposé d'œuvrer pour aller faire des petits reportages dans ma commune. Et 25 ans plus tard,
0: voilà,
5: je suis avec vous.
0: Donc ça peut être monsieur, madame, tout le monde qui peut être un correspondant
5: oui.
0: Dans un quotidien
3: très bonne
0: régional.
3: Très bonne
0: encore
3: question.
0: Une bonne question.
4: Encore une bonne question. Qu'est-ce qu'il a bossé?
5: On peut accueillir tout le monde, des enseignants, des étudiants, des retraités, des ouvriers. On a tout le monde parmi nos 500 correspondants.
0: C'est trop bien, moi je trouve ça trop bien.
5: Il faut quand même aimer écrire, écrire sans faute. Ou avec le moins de fautes possible.
0: Ouais.
5: Mais il faut surtout aimer le reportage.
0: Voilà.
5: Faut aimer aller voir les gens.
0: Faut être curieux.
5: Faut amener des sujets. Mais ce qui est vraiment important, c'est aller à la rencontre des autres. C'est très important en tant que correspondant.
0: Et donc, comment est-ce qu'ils arrivent à trouver les histoires? Concrètement, comment ils font pour trouver une histoire, pour trouver quelqu'un? Comment ils se déplacent? Ils prennent leur voiture? Comment ça se passe? C'est un truc solo? Ils vous demandent, tiens, j'ai trouvé ça, est-ce que ça t'intéresse?
5: Les deux, mon général, en fait.
0: Les deux, mon général.
5: Mais tout dépend, en fait, des correspondants. Il y a des correspondants qui ont un réseau énorme. Je pense à un correspondant qui a 60 ans de présence à La Voix du Nord. Je pense à Joël Rochois, je lui fais un petit coucou du côté d'Èvre, près de Boulogne-sur-Mer. Il est là depuis 60 ans. Il a un réseau forcément énorme. Donc lui, il ne va pas venir me voir pour me demander qu'est-ce que je vais faire. Il amène régulièrement des sujets. Quand on débute, c'est pour ça qu'il faut aussi dire à ceux qui débutent, n'ayez pas peur, on est là pour vous aider, on va vous donner quelques sujets. Et au fur et à mesure, il va y avoir un cercle vertueux qui va se mettre en route et les sujets vont venir à eux naturellement.
0: Et donc vous leur dites, ok, ce sujet m'intéresse, tu me fais tant de lignes, comment ça se passe, c'est ça?
5: Exactement, ils proposent.
0: Ouais.
5: C'est-à-dire qu'on dispose, mais on valide tel ou tel sujet, on valide aussi leur copie. Hein. Parfois, on modifie des choses, on ajoute des choses. Et très souvent, on arrive à se mettre d'accord parce qu'ils ont, ils ont de très bonnes idées.
0: Olivier, c'est payé combien pour être correspondant?
5: C'est à l'article.
0: Pour avoir...
5: Oui,
0: c'est à l'article.
5: Il n'y a pas de salaire. C'est ce qu'on appelle une note d'honoraire.
0: Tout à fait,
5: un pigiste. Ouais. Et pigiste, c'est encore autre chose. Un pigiste est journaliste.
0: Ça, c'était une mauvaise question, Nicolas.
3: Comme d'habitude, Nicolas n'a pas travaillé. Voilà.
0: Mais tu vois la différence
3: entre
0: une bonne question et une mauvaise question. Tu le vois, Olivier?
5: Je vois la différence.
0: Voilà.
5: Pauvre. Une note d'honoraire, on paye les articles, les photos et également les vidéos. Et bien sûr, le trajet, les coûts de... On sait qu'avec le carburant, ça coûte de plus en plus cher. On rembourse, bien sûr, les frais de kilomètre.
0: Donc, sans ces correspondants, mon cher Olivier, un journal, prenons La Voix du Nord, pourrait ne pourrait ne pas exister. En tout cas, il n'existerait pas pareil.
5: Il existerait différemment. 300 voilà. journalistes, 500 ouais. correspondants, il nous manquerait quand même de nombreux sujets. Encore une fois, ils ont un rôle démocratique. Ils permettent de faire remonter les informations des villages, des communes peu peuplées. Et on a aussi des correspondants à Lille, hein. Attention. Hein. Mais ça permettrait sans doute qu'on échapperait à une actualité de ces communes rurales.
0: Moi, je trouve ça trop bien. Donc, vous les choisissez comment? Lorsque, tiens, par exemple, là, dans le public, il y a plein de gens, il y a des jeunes, des moins jeunes.
5: Il n'y a pas qui a envie de devenir correspondant à La Voix du Nord.
0: Qui veut devenir personne?
5: Bon, clairement. Mais, ah, il y a un. Non, même pas.
0: Si, admettons que tout le monde ait levé la main. Bon, du coup, comment est-ce que vous les choisissez, Olivier, après?
5: Il faut savoir qu'on reçoit beaucoup de CV. Ouais. Quand même. D'ailleurs, je vous invite, tous ceux qui nous écoutent, à écrire dans les. Puisqu'on est diffusé sur la France entière.
0: Exactement.
5: Dans les journaux de PQR, écrivez aux rédactions en chef.
0: Presse quotidienne régionale.
5: Dans les journaux de près de chez vous. À La Voix du Nord, bah, vous faites un petit mail à rédaction@lavoixdunord.fr et n'hésitez pas à postuler. Vous enverrez sans doute un CV, mais surtout, ce qui va nous intéresser, c'est les premiers sujets. En fait, on va vous demander d'écrire un, deux, trois sujets et on va tout de suite comprendre si vous êtes sur la même longueur d'onde que nous.
0: Trop bien.
5: Très souvent, il y a des succès et ça marche très bien.
0: Franchement, je trouve ça trop bien. Je vous lis tous les jours La Voix du Nord parce que je sais trouver des histoires comme ça à raconter dans cette émission. Et voilà, maintenant, on lit. Beaucoup sur les petites tablettes voilà maintenant dans le numérique et c'est vrai que je lis des histoires de correspondants dans tous les journaux locaux partout en France et c'est très important, il y a vraiment des gens qui ont vachement de talent et qui arrivent à trouver des histoires, qui arrivent à trouver des personnages et donc c'est vraiment un maillon essentiel pour un journal comme La Voix du Nord. Voilà mon cher Olivier.
5: J'invite tous ceux qui nous écoutent à télécharger l'application La Voix du Nord, elle est gratuite, allez-y, téléchargez-la et vous allez avoir accès à toutes les infos et aux push, aux notifications tout au long de la journée.
0: Est-ce que vous ferez un joli papier sur nous?
5: Évidemment.
0: Voilà. Vous dites que c'était génial, que c'était la meilleure émission de votre vie. D'accord? Allez, applaudissez Olivier. Merci mon cher Olivier, rédacteur.
5: Allez chercher, je me permets Willy, chercher ce petit guide de La Voix du Nord, spécial braderie, il est disponible au siège de La Voix du Nord. Exactement. C'est à deux pas d'ici, un bâtiment iconique de la Grand Place.
0: Exactement.
5: Merci beaucoup.
0: Rédacteur en chef adjoint à La Voix du Nord, en charge des correspondants. Jingle, s'il vous plaît, car j'aime le jingle dans cette maison.
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0: Papa. 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
3: Et un week-end à Lille, en plus.
0: C'est dire. Mais d'abord, mon cher Nicolas.
3: Mon invité.
0: Il y a Malabeuf, bien évidemment, notre enfant de la télé. Alors, mon Nico.
3: Eh bien, aujourd'hui, nous sommes à la braderie de Lille, vous l'avez dit, et dans les rues de Lille, je suis tombé sur qui? Sur Magali Ripoll. Applaudissements.
7: Bravo, merci, bonjour tout le monde.
3: Le public vous connaît, on vous voit tous les soirs dans N'oubliez pas les paroles sur France 2. Mais alors qu'est-ce que vous faites ici? Il n'y a pas de tournage de N'oubliez pas les paroles.
7: C'est vrai, il n'y a pas de tournage de N'oubliez pas les paroles. Déjà, merci pour l'invitation. Merci Willy, merci Nicolas, merci Fabien. Et c'est vrai que je viens du Sud. Donc je viens explorer l'ambiance là-bas. Je viens vérifier que l'ambiance du public du Nord n'est pas une légende.
3: Et donc alors ce soir, je crois qu'il y a justement une émission sur France 3 que vous animez.
7: Oui, j'anime une émission en direct sur France 3, qui est une émission de télécrochet en fait, qui consiste tout simplement à trouver l'hymne de la braderie, car la braderie qui existe depuis presque 1000 ans n'a pas son hymne.
0: Oh là là, enfin, c'est pas vrai.
7: C'est un scandale.
0: Il n'y a pas d'hymne de la braderie?
3: Exactement.
7: Pas à ma connaissance.
3: En 899 ans, il n'y avait jamais eu d'hymne, donc je l'ai appris. Et donc l'émission, elle va ressembler à quoi ce soir?
7: On n'en sait rien, ça fait.
3: C'est une surprise.
7: En fait, il y a trois bandes, trois, une chorale, une bande et un groupe qui vont se produire sur scène pour reprendre pour deux d'entre eux des titres déjà existants en transformant les paroles en hommage et en honneur à la braderie de Lille et un groupe qui interprétera une composition. Et il y aura un jury avec trois membres du jury, Camille Serre, Jérémy Crédville et la chanteuse Héloïse.
3: Ok.
7: Et le public, bien sûr, va participer et aider à choisir l'hymne.
3: Et alors, du coup, parmi les candidats en lice, je crois même qu'il y a l'orchestre des sapeurs-pompiers, donc on va les entendre chanter. Et donc, il y aura un écran géant pour les paroles, on l'a dit, et un applaudimètre, je crois, pour le verdict. Alors... Donc, ça va être le jury et le public qui va pouvoir décider du vainqueur.
7: Exactement, c'est vraiment l'esprit de la braderie, c'est-à-dire qu'on fait du neuf avec du vieux, donc on est vintage et on a un applaudimètre.
0: C'est trop bien.
7: C'est quand la dernière fois qu'on a eu un applaudimètre?
3: Années 50, là, ça remonte.
7: Un instrument très fiable, très fiable.
3: Et alors, n'oubliez pas les paroles, on l'a dit avec Nagui depuis combien de temps ?
7: On va fêter nos 19 ans en décembre prochain.
0: Mais il y a encore des chansons à chanter.
3: Mais c'est fou.
7: C'est bizarre, vous ne m'avez pas dit, vous ne les faites pas.
0: Oui. Non, non, non, non.
7: Merci,
0: non.
7: Merci beaucoup. Merci.
0: Mais parce que vous les faites, Magali, que je vous dis. Oui. Voilà, bon. Non, mais il y a encore des chansons, il y a encore autant de tubes à chanter. Mais... tout le temps, aucune lassitude. Non, bah non, de toute façon, la chanson, c'est ta passion, Magali.
7: Oui, c'est ma passion, voilà, c'est notre passion à tous. Ah, oui. Pas, mon cher Willy, mais il y a vraiment un terrain ancré de chansons qui sont dans le patrimoine de la chanson française et des nouveautés qui sortent tous les mois, tous les mois, on apprend de nouvelles
6: chansons. Et surtout, les Français adorent le karaoké. Il y a de plus en plus d'établissements qui se montent pour aller.
3: Les bars, ça, on dit beaucoup. Et il y a 19 ans, si on vous avait dit que ça continuait 19 ans, vous seriez toujours là, vous l'auriez cru?
7: Non.
0: Bon, donc c'est ce soir l'émission.
3: Ce soir, et juste parlons d'Interville.
0: Oui, vite.
3: Il n'y a pas eu cette année, on vous avait vu l'année dernière. Est-ce qu'on va vous retrouver dans Interville?
7: Pour sûr, on sera là l'année prochaine.
3: Ah, ça, c'est une bonne nouvelle.
0: Voilà,
3: merci. Eh bien, on vous retrouve ce soir sur France 3 à 20h35.
0: Merci
3: sur l'antenne.
0: Merci beaucoup. Merci à tous, Magali. Merci d'être passé nous voir, Magali. Et bonne braderie. Tiens, puisque tu parlais de chansons, tu chantes du Florent Pagny, bien évidemment. Oui. Eh bien, on va l'écouter, la Florent Pagny, avec la dernière chanson du monde. Après, il n'y en aura plus jamais.
3: Après, c'est fini.
0: Écoutez bien.
3: On ferme. Rideau.
0: On ferme tout. Voilà, on est tous à la retraite. Florent Pagny, la dernière chanson du monde. Merci d'être sur votre radio ici. Nous sommes en direct à la braderie de Lille, à Lille. À tout de suite.

0: Voilà, pendant la dernière chanson du monde de Florent Pagny, Nicolas Malabeuf continue à distribuer
1: des chapeaux
0: de paille
1: à la braderie.
0: Des chapeaux de paille ici, puisque nous sommes évidemment à la braderie de Lille. Et le public, vous aimez la pub?
2: Ouais.
0: Tant mieux, parce qu'elle est là tout de suite, mes amis.
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1: et cette braderie dingue, c'est l'événement populaire par excellence, comme on aime vous le raconter sur votre radio ici. On va continuer à vous parler de tout ça jusqu'à 13h30, mais avant, comme ce sont les 5 dernières minutes avant le journal de 13h, on va quand même si on est au cœur de la braderie, vous parler d'une belle initiative. Bonjour Chantal de France.
2: Bonjour.
1: Bienvenue ici, ma chère Chantal. Alors, vous êtes la présidente du FCP Prévention Culture Formation.
2: Tout à fait.
1: Alors, c'est quoi FCP ?
2: Alors, c'est une association qui prend en charge les jeunes très en difficulté, hors du système scolaire ou en voie de déscolarisation, et également les jeunes qui sont déscolarisés, un peu dans la rue. Donc, nous avons des éducateurs spécialisés. Ouais. Qui vont vers les jeunes pour essayer de travailler avec eux et les remettre soit scolaire, soit dans un système social.
1: Voilà, vous les aidez à devenir autonomes.
2: Et à devenir autonomes, c'est l'objet principal.
1: Voilà, donc depuis 70 ans que vous existez.
2: C'est ça, tout à fait.
1: Voilà, donc vous les aidez avec donc divers grands axes, j'allais dire.
2: Oui.
1: Principalement la formation, c'est ça ?
2: Alors, la formation est un axe important. Ouais. Elle s'adresse à des jeunes et des moins jeunes, pour le coup, qui sont très loin des formations classiques.
1: Voilà.
2: Et qui, les formations que nous faisons vont petit à petit les remettre dans un système de formation plus traditionnelle, soit un contrat d'apprentissage, soit des contrats d'alternance. Mais après avoir eu le bénéfice de nos propres formations.
1: Formation à vous.
2: Voilà.
1: Vous les aidez aussi pour le logement, par exemple, c'est ça ?
2: Alors, on a une quinzaine de logements que gère le service spécialisé logement, où on prend des jeunes. Ce ne sont pas des logements d'urgence absolue. Ouais. Ce sont des jeunes qui déjà ont une marche soit sur une formation de longue durée, soit un contrat d'apprentissage, mais qui n'ont pas les ressources nécessaires pour se payer un logement.
1: Et vous les aidez aussi. Il y a aussi, je crois, des éducateurs de rue, des gens qui vont vraiment au contact de ces jeunes, même dans les écoles.
2: C'est ça. Dans les écoles, on a tout un système mis en place avec l'éducation nationale qui nous signale les jeunes qui sont soit déscolarisés, soit en voie d'échec et de déscolarisation, et les éducateurs spécialisés interviennent dans les collèges.
1: Voilà, s'il y a même des enfants qui peuvent être harcelés ou des choses comme ça, un petit peu en difficulté. Et les éducateurs de rue font quoi, par exemple, alors ?
2: Les éducateurs de rue, ils essaient. C'est un métier extrêmement difficile, les travailleurs sociaux. C'est très, très difficile. C'est très prenant sur le plan personnel aussi. Ouais. Et ils essaient donc d'aller vers ces jeunes qui sont là en déshérence, quand même, vraiment en déshérence, pour petit à petit accrocher et petit à petit essayer de les remettre sur le droit chemin.
3: Voilà. Il y a un travail de psychologie aussi, alors.
2: Pardon ?
3: Il y a un travail de psychologie aussi.
2: Bien sûr. D'autant qu'on a de plus en plus de jeunes qui ont des problèmes si relativement importants.
1: Donc je l'ai dit, ça existe depuis 70 ans. Vous venez de fêter vos... Enfin, pas vous.
3: Pas vous, non.
1: Ah, l'association.
2: Hélas.
1: Bravo, Nicolas.
4: Ouais, vraiment, il met les pieds dans le jeu à chaque fois, lui.
1: Là, on était bien. On parlait d'un truc un peu intéressant.
3: C'est cassé l'ambiance.
1: Tout de suite, là, c'est pénible. Bon, donc l'association...
2: Mais bon, mon association... encore en pleine forme.
1: Ben oui, mais vous aussi, comme Chantal, vous. Arrêtez.
2: Voilà.
1: Vous savez combien de jeunes vous avez aidé, Chantal, depuis 10 ans ?
2: On a à peu près en tout 1500 jeunes.
1: Non, mais tu te rends compte, 1500 jeunes.
2: Et on a 110 salariés.
1: Ouais.
2: Y compris des salariés qui sont dans des chantiers, donc qui travaillent un petit peu sous forme de contrat aidé. Voilà, il y a un budget de 5 500 000.
1: Voilà. Non, mais c'est important que je vous reçoive parce que j'ai l'impression que même. Parce qu'elle est où l'association ? Elle est située où ?
2: Pardon ?
1: Elle est située où l'association ?
2: Alors le siège est à Marcq-en-Barœul.
1: Voilà. Et vous êtes.
2: Il irradie sur la prévention pure sur 6 communes de la métropole.
1: De la métropole lilloise.
2: Voilà. Lilloise.
1: Et j'ai l'impression que même ici à Lille, on ne connaît pas forcément.
2: On ne nous connaît pas forcément parce que c'est aussi un travail de l'ombre.
1: Ouais.
2: On n'a pas forcément envie de mettre les jeunes que l'on suit en avant.
1: En tout cas, bravo. Voilà. Moi, je voulais absolument qu'on vous fasse un petit coucou parce que c'est ça aussi l'émission. C'est vous faire sourire, évidemment, être là sur la braderie et puis que c'est un bel événement populaire. Et puis aussi parler de belles initiatives comme celle-là. Donc, merci infiniment, ma chère.
2: C'est moi qui vous remercie.
1: Vraiment, merci beaucoup, Chantal de Franck. Voilà. Donc, l'association s'appelle FCP foyer de culture populaire.
2: À l'origine, c'est ça. À l'origine, c'est ça, c'est le foyer de culture populaire.
1: Foyer de culture populaire. Merci infiniment d'être passé nous voir, Chantal Defranc, donc l'association qui a aidé 1500 jeunes à essayer de se remettre sur un beau chemin. Dans un instant, on va continuer ici à la braderie de Lille, à vous raconter la braderie de Lille, puisque juste après le journal de 13h et jusqu'à 13h30, le samedi,
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1: Vous allez venir ici nous en parler. Oui.
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1: Vous allez venir nous raconter vos Youpi dans un petit instant. Merci d'avoir choisi votre radio ici. Il est tout pile 13h, on retrouve le journal avec Diane Berger. Bonjour Diane.
7: Bonjour Willy, bonjour à toutes et tous. Les pompiers redoutent une journée critique dans l'eau de moins de 24 heures après la reprise du feu depuis Lorenz près d'Axat. Les flammes ont parcouru 225 hectares de végétation et la situation reste plutôt défavorable selon la préfecture ce midi. Suzanne Chojei, 350 pompiers restent mobilisés aujourd'hui.
8: Des pompiers de l'Aude avec des renforts venus des départements voisins, notamment l'Hérault et les Pyrénées-Orientales. Ces pompiers interviennent dans un secteur de montagne très escarpé, tellement difficile d'accès que certains pompiers sont emmenés sur les lieux par hélicoptère. Un avion Dash et un hélicoptère bombardier d'eau ont repris les largages ce matin, mais il va faire encore très chaud, jusqu'à 35 degrés aujourd'hui à Puy-Laurens et la végétation est sèche, ce qui inquiète les autorités, sans compter le vent. Les 33 habitants évacués des villages concernés ont passé la nuit dans une salle polyvalente de Codiès de Fenouillède, un village catalan à 7 km du feu. Ils ont pu regagner leur logement ce matin.
7: Suzanne Chojei d'ici Roussillon qui évoquait les températures très chaudes en ce moment. 7 départements du sud de la France sont en vigilance orange, canicule. L'Aude donc, mais aussi l'Ardèche, la Drôme, le Gard, l'Hérault, les Pyrénées-Orientales et le Vaucluse. Vous l'avez sûrement constaté à la pompe, le prix du carburant a encore augmenté. 2,27 € en moyenne le litre de gazole ce matin, c'est 5 centimes de plus que mercredi. 2,10 € le litre de sans-plomb 95, il a pris 4 centimes en 3 jours. La DGFiP salue une excellente nouvelle après l'arrestation de deux jeunes suspectés d'avoir participé au piratage du fisc. L'un d'eux, âgé de 18 ans, a passé la nuit derrière les barreaux et on l'a appris ce matin, il est déjà mis en examen dans un autre dossier, une fuite massive de données de l'opérateur Free. Clément Dobingo est un hacker éthique, expert en cybersécurité. Pour lui, ses affaires à répétition montrent le manque de moyens financiers pour protéger des services essentiels à notre quotidien.
9: Après la cyberattaque de l'ANTS, l'Agence nationale des titres sécurisés, Sébastien Lecornu, notre premier ministre, annonçait un plan déjà de 200 millions, une enveloppe budgétaire de 200 millions pour venir sécuriser notre administration publique. Il y a eu aussi toute une autre série de mesures. Force est de constater que 3 mois après, toujours rien n'est arrivé. Et donc, après cette cyberattaque du fisc, il a encore récidivé en annonçant d'autres mesures. Et donc, aujourd'hui, on n'a toujours pas ces mesures. Et donc, comme je le disais, je pense que la vraie question à se poser, c'est de savoir à quel moment on vient reconsolider, on vient redonner de la confiance aux citoyens, parce qu'aujourd'hui, la confiance, hélas, elle est totalement rompue. Et je vous rappelle quand même qu'hier soir, hélas, il y a l'AMF, l'Association des maires de France, qui a été piratée. Et ça, ça n'augure rien de bon.
7: L'Association des maires de France qui va porter plainte après ce piratage. L'humoriste Greg Guillotin reconnaît des violences physiques et psychologiques sur son ancienne compagne. Elle a porté plainte. Dans un communiqué, il l'assure « Je ne vais ni les nier, ni chercher à les justifier ». Celui qui s'est fait connaître avec des vidéos sur YouTube et des caméras cachées pour l'émission Touche pas à mon poste assure aujourd'hui être suivi par un psychologue spécialiste des auteurs de violences conjugales. Difficile de passer à côté de l'odeur des moules frites et des 5000 stands étalés dans les rues de Lille. C'est le week-end de la braderie. Louise Adélaïde Boinard d'ici Nord est allée promener son micro dans les allées.
10: Pierre-Emmanuel et Justine donnent le ton. Ils rentrent exprès d'une semaine de vacances à Biarritz pour la braderie. Les bagages sont posés à la maison et eux, déjà en train de chiner.
11: Je suis ch'ti, moi je la fais depuis que j'ai 5 ans. C'est non loupable chez moi, c'est tradition.
10: Le programme est donc toujours le même.
11: Le soir, on fait les moules frites en famille, donc classique. Et puis toute la journée, là, l'année dernière, on a fait 10 heures de braderie et cette année, on va essayer de faire pareil.
10: Une épreuve pour Justine qui est normande.
12: Je connaissais les petites foires à tout normandes, parce que chez nous, on a appelle ça des foires à tout, mais pas à ce niveau-là. Enfin, là, c'est énorme le monde qu'il y a. C'est impressionnant. Le monde et les stands aussi.
11: Faut éviter le centre, quoi. Si tu veux pas être écrasé, faut éviter la Grand Place et les rues du Vieux-Lille, quoi.
10: Mais il y a des bradeux qui viennent de bien plus loin que Biarritz ou la Normandie. Sarah est italienne. C'est sa troisième fois à Lille.
13: L'année dernière, j'avais une valise en soute, mais là, j'ai qu'un sac. Donc, j'espère de pas tout acheter, sinon je vais devoir acheter une valise avec.
10: Une mission délicate. Elle a déjà prévu de chiner tous les cadeaux d'anniversaire de ses amis.
7: Un reportage de Louise Adélide Boinard d'ici Nord. Teddy Riner devait participer au championnat du monde de judo le mois prochain. Il déclare forfait à cause d'une blessure à l'épaule. Et puis un autre athlète confirme qu'il ne refera pas du sport cette saison. C'est Tadej Pogacar qu'il ne remontera pas sur un vélo. Blessé après sa chute sur la Vuelta la semaine dernière, le Slovène va rater les mondiaux, les championnats d'Europe et le Tour de Lombardie. Il est maintenant 13h05, c'est l'heure de retrouver Willy Revelli à la braderie de Lille.
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1: J'ai demandé à la journaliste comment elle allait.
3: Elle est déjà à la cantine.
1: Diane, elle a déjà envoyé le jingle, elle est partie à la cantoche, Diane. À tout à l'heure, ma chère Diane. Merci beaucoup. Merci d'être avec nous. Partons gaiement dans la troisième demi-heure de votre talk show du samedi en direct avec votre tribu, Nicolas Malabeuf, notre enfant de la télé, et Fabien Imo, notre geek. Et surtout avec vous, voilà. De la braderie de Lille.
3: Mais quelle ambiance à chaque fois, c'est incroyable.
1: Direct. Il y a foule, hein. Il y a 13h30. Et le samedi,
3: c'est Youpi la vie.
1: Voilà, pendant 30 minutes, mes amis, on va vous donner la parole. Vous allez monter, comme ça, on va faire connaissance avec des gens de Lille ou des environs. Vous allez nous donner vos youpi. Voilà, qu'est-ce qui vous rend heureux en ce moment dans votre vie? On veut que de la bonne nouvelle et vous repartirez avec des cadeaux, mon Nicolas.
3: Et surtout un week-end.
1: Oui, tenez-vous bien, amis lillois.
3: À Lille.
1: Ça, c'est quand même génial.
3: Vous serez payé.
1: Mais oui.
3: Et le tirage, c'est demain à 12h30.
16: En plus, c'est tranquille, vous dormez chez vous.
1: Mais voilà. Mais comme c'est ça, bien, on vous offre des cadeaux. On ne paye pas le transport. Voilà. On ne paye pas l'hébergement.
3: Circuit court.
1: Vous mangez chez vous. Enfin, mais voilà.
16: Écoutez, et tout le monde est content.
1: Non, mais comme ça, vous offrirez évidemment ce cadeau à des potes, voilà, ou à votre famille. Et comme ça, vous viendrez visiter cette incroyable ville de Lille. Merci, mon cher Nicolas. Mais d'abord, tiens, on va écouter Bon Entendeur. Ah. Avec le temps est bon.
16: Ah bah là, le temps est bon à Lille.
1: Évidemment que le temps est bon, puisqu'il y a la braderie de Lille. Oui, tada, on peut finir une phrase ou pas? Ta-ta-ta-da, là. Bon, donc la braderie de Lille, c'est jusqu'à demain soir. Et nous, on est là jusqu'à 13h30. Voilà, c'est bon, tu peux y aller.

0: 10 ans.
1: Tu es venue toute seule?
0: Non, je suis venue avec ma mère et ma sœur.
1: Est-ce que tu l'aimes, ta maman?
0: Oui.
1: C'est vrai, elle est gentille?
0: Trop gentille.
1: Trop gentille. Tu habites à Lille?
0: Oui.
1: Alors, dis-moi, qu'est-ce que tu aimes à la braderie?
0: Bah, ça vend des affaires.
1: Ouais, toi, tu es venue chercher des choses?
0: Oui.
1: Quoi, par exemple?
0: Par exemple...
2: Tu as acheté...
1: Vas-y. Oui. Par exemple?
0: Bah, des choses pratiques.
1: Comme quoi? Vas-y, comme quoi?
0: Bah, j'ai voulu vous voir, en fait.
1: Ah, voilà.
3: Tu repars avec Willy Rovelli.
1: Je suis très pratique, effectivement, tu verras. Bah, écoute, merci.
3: Et la vaisselle.
1: Fasse une belle braderie. Tu peux rester avec nous, t'inquiète pas. Reste là, puis on va passer après le micro à d'autres gens qui sont montés. Reste avec nous, parce que je voudrais te présenter quelqu'un ici qui est très connu. Enfin, qui va être encore plus connu que ça dans un petit instant. C'est Rémi Dauchy. Bonjour, mon cher Rémi.
4: Bonjour, Willy.
1: Vous êtes le propriétaire d'un camion frites.
4: Oui.
1: Ici, à la braderie d'Ile. Comment s'appelle ce camion?
4: Barquette.
1: Barquette,
3: tout simplement.
1: Et c'est où Barquette? Vous êtes situé où, à la braderie de Lille?
4: On est au bout du boulevard de la Liberté, près du parc Jean-Baptiste Lebas, le parc aux grilles rouges.
1: Très bien. Alors, vous allez voir où je vais en venir, mais pour installer une. C'est quoi? C'est un food truck, c'est ça?
4: Oui, c'est ça. Un food truck.
1: Pour installer un food truck, il faut faire quoi? Il faut faire des demandes? Comment ça se passe?
4: Il faut faire une demande administrative à la mairie de Lille, remplir un dossier, cocher certains critères et puis avoir un peu de chance. Ouais.
1: Et voir un peu de chance, parce que vous êtes des milliers chaque année à vouloir postuler.
4: Il y a eu beaucoup de monde, ouais.
1: Il y a beaucoup de monde, parce que je l'ai dit, il y a quoi? Il y a 6 000 exposants, on va dire.
3: 5 200 cette année.
1: Voilà, 5 200 stands, mais effectivement, les places sont chères.
4: Pour les food trucks, ouais. Il n'y a que 16 food trucks.
1: Ah oui, 16
4: food trucks, c'est pas beaucoup. Ouais.
1: Donc, Rémi, il s'est dit, moi, je veux mettre mon food truck, c'est normal. Je vends des frites, en plus, elles sont pas dégueulasses, à la braderie de Lille. Ouais. Sauf que mon Rémi, il s'est fait recaler.
3: Mais non.
1: Oh
3: non.
1: Voilà. Et alors, il a eu quelle idée, Rémi, pour changer la donne?
4: Eh bien, Rémi, il a eu l'idée, avec son associé, de reproduire l'affiche de la braderie de Lille, qui est, pour rappel, un humoriste lillois qui a posé nu sur un tas de moules. Nous, on a posé nu sur un tas de pommes de terre.
1: Voilà. Ah. Donc, Rémi, il a posé à poil.
3: Il a montré sa frite, en fait.
1: Il a montré. Bravo, Nicolas. Bravo.
4: C'est élégant.
3: C'est classe, en plus.
1: Ça fait une semaine où il a noté cette vanne, il s'est dit que je la sorte. Et donc, Rémi, donc vous avez posé à poil sur un tas de patates avec votre associé.
4: Pour rigoler.
1: On a dit, au pont, j'en suis.
4: On essaie.
3: Ça fait le buzz.
4: On a tagué monsieur le maire. Et en fait, dès le dimanche soir, on a posté ça. Il y a eu un énorme relais. On a fait 20 000 vues en 24 heures. Il y a eu un relais des médias locaux. Il y a eu un relais d'ici. Il y a eu ici, donc vous. Il y a eu un relais de plein de monde. Et en fait, ça a fait un tel buzz qu'on a été invité par la mairie 10 jours après à venir les rencontrer. Ils ont dit, il y a une place qui s'est libérée.
1: Comme quoi, Rémi va donner des idées à tout le monde. Rémi, l'année prochaine, tout le monde va poser à poil l'année prochaine pour avoir une place. Et franchement, non, mais c'est bien. Bah, écoute, bien joué. Voilà, parce que c'est un week-end important pour vous.
4: C'est un gros week-end. C'est l'occasion de venir tester notre modèle sur la braderie de Lille, de s'amuser. Et puis on commerce en Lille depuis des années, donc on est content de pouvoir revenir avec un modèle différent.
1: Alors là, donc ce week-end, la braderie de Lille, mon cher Rémi, mais qu'est-ce qui va se passer là le 26 septembre?
4: Le 26 septembre, on a été sollicité pour participer au championnat du monde de la frite.
1: Championnat du monde de la frite.
3: Alors,
1: ça, c'est quoi? Vous allez faire des frites avec d'autres concurrents? Comment ça se passe?
4: On concourt dans la catégorie frites authentiques. Donc on va être face à deux autres nordistes et surtout des frituristes du monde entier. Il y a des Hollandais, des Belges, il y a des Suisses. Et là, il y avait un Japonais.
1: Japonais, mais il nous pique tout, même les frites.
4: Voilà, et le but, c'est d'aller se mettre en concurrence amicale, pour remporter ce titre.
1: La meilleure frite du monde, donc ça sera le 26 septembre.
4: C'est ça.
1: Et alors, pourquoi la frite, mon cher Rémi? Pourquoi cette passion pour la frite?
4: Parce qu'il y a un effet de Proust avec ma grand-mère qui les faisait très bien, et j'ai jamais eu l'occasion, depuis qu'elle est partie, de les retrouver dans d'autres restaurants, dans d'autres adresses. Les friteries, c'est très bien et c'est pas bien souvent aussi. Donc, il y avait une envie de vouloir faire du bien sur un modèle qui est la friterie, qui est souvent maltraitée parce que facile à faire en industriel. Et donc nous, on a décidé de lancer Barquette en disant, on va faire de la frite maison, des sauces maison, des sites maison, des fricadelles maison. Voilà, donc on ne sait pas faire, on va chercher chez le boucher, mais on s'amuse avec ça. Et ça marche plutôt bien.
3: Justement, une bonne frite, elle est comment? Souvent, on dit qu'il faut la cuire deux fois.
5: Il y a deux cuissons,
4: tout le monde a son secret. Nous, le nôtre, c'est d'avoir une double cuisson comme tout le monde. Mais par contre, on fait une première cuisson à l'huile végétale et une deuxième cuisson à la graisse de bœuf.
1: C'est délicieux. Un truc léger, quoi. Rémi, bravo.
3: Bravo, merci beaucoup.
1: Bonne chance donc pour le championnat du monde de la frite.

0: C'est donc le 26 septembre. Voilà, peut-être que vous serez donc champion du monde. On vous souhaite en attendant passer une bonne braderie, mon cher. Et merci pour ce t-shirt.
1: Oui, oui, il vous a fait un joli cadeau.
0: Il a fait un très beau cadeau, un t-shirt frite.
1: Ah oui, là, franchement, ça vous va
0: tout à fait, à ma
1: comme
0: taille.
1: Une frite.
0: Voilà, merci beaucoup, Rémi. Qui va passer, tiens, ici au micro? Tiens, vas-y, toi, là, vas-y, prends le micro. Vas-y, ma chérie, vas-y, passe le micro. Vas-y, vas-y, vas-y. Parce que je vous rappelle que jusqu'à 13h30, hein, le samedi,
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0: C'est vous qui faites l'antenne. Alors, comment tu t'appelles?
3: Rabat.
0: Comment?
3: Rabat.
0: Rabat, très bien. Tu habites à Lille?
3: J'habite Ouattrelo.
0: Ouattrelo,
1: à côté. Chanson d'abord.
0: Ouattrelo, j'adore. Et alors, qu'est-ce que tu viens faire à la braderie, mon chouchou?
3: Ben, comme chaque année, grand rendez-vous. Oui. En tant que Nordiste et Ch'ti, on est fiers d'accueillir le monde entier.
0: Ah,
3: c'est une fierté.
0: C'est vrai, c'est une fierté.
3: Ah non, sincèrement. Ouais. Sincèrement.
0: Et donc, toi, tu viens...
1: Tu chines?
3: Ouais, j'aime bien.
1: Tu recherches quoi comme objet?
3: Ben, un peu de tout.
1: Un peu de tout?
3: Ben, ce que j'ai connu dans ma jeunesse.
0: Ah, c'est-à-dire?
3: Ouais, ben, des jouets, des BD, des.
1: Et voilà, c'est une bonne année cette année? Vous avez trouvé des trucs déjà?
3: Je viens d'arriver.
1: Ah, d'accord.
0: Et cette moustache, alors elle vient de.
1: Ah oui,
0: parce que vous ne pouvez pas le voir, mais alors il a une moustache.
3: Ça, c'est.
0: Ça, c'est une vraie moustache?
3: Non, bien sûr.
0: Ah là là, là elle est belle. Hein.
3: Oui, c'est du travail. Hein.
0: C'est du boulot, hein, parce qu'il a des bacs-côtes comme ça, bien fournis.
1: Oui, oui.
0: Il a un truc un peu bien. Ça fait des années. Ouais. Hein, ça fait des années. C'est des années de travail. Et vous la peignez?
3: Non, c'est brut.
0: Brut,
3: c'est brut.
0: Il est brut.
3: Ouais,
0: il est brut. Eh ben bon,
3: merci.
0: Bonne braderie. Merci infiniment.
3: Merci beaucoup. Salut Willy.
0: Avec beaucoup de plaisir. Bonne braderie, mon cher ami. Donc c'est jusqu'à demain soir. Est-ce que Rebecca est là, mon cher Nicolas?
4: Bien non, on peut s'écouter peut-être un petit disque.
1: c'est lui qui commande maintenant.
0: En fait, on attendait des invités, mais apparemment, ils n'ont pas envie de te voir.
4: Il y a tellement de monde, en fait.
0: Bah, c'est ça, on va les retrouver, on va les retrouver. En attendant, tiens, on va écouter In Deep avec Last Night DJ Saved My Life. Vous êtes en direct de la braderie de Lille jusqu'à 13h30, mes amis. À tout de suite. Ah bah, allez, là, la chanson, elle démarre. T'as voulu une chanson? Bah, écoute-la au moins.
1: Il est déjà au téléphone.

0: C'était bien sûr Indeep. Applaudissons le disque. Ouais, jingle.
1: Bravo.
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0: Mes amis, nous sommes en direct de la braderie de Lille à Lille, en direct et en public.
1: Ouais, ouais. Quelle ambiance.
0: On est où là? C'est sur la place quoi?
4: Place du théâtre.
1: Place du théâtre.
4: En plein centre-ville.
0: Théâtre, en plein centre-ville.
4: On peut pas nous louper.
0: Ah non, on peut pas nous louper. Vraiment, là, il y a un village fait avec votre radio ici.
4: On est carrément sur une scène en fait.
0: On est sur une scène, effectivement. Et puis évidemment, avec les moyens techniques et humains de ICI Nord. Tiens, applaudissons nos amis de ICI Nord. Eh, franchement, à chaque fois, on est toujours bien reçus quand on va à droite à gauche. Et Dieu sait que la braderie de Lille, c'est un événement important pour toute la région, pour le monde entier, évidemment, mais pour la région, parce que je vous rappelle que c'est le plus grand marché aux puces d'Europe. Pour terminer, puisqu'il est 13h23, on va prendre tiens, des petits youpi la vie de visiteurs et visiteuses. Comment tu t'appelles?
5: Je m'appelle Daniel.
0: Quel âge tu as, Daniel?
5: J'ai 15 ans.
0: Tu as 15 ans et à côté de toi, c'est
5: Agathe.
0: Agathe, quel âge tu as, Agathe?
5: 16 ans.
0: 16 ans, vous êtes potes?
5: Oui.
0: Vous vous connaissez depuis longtemps?
5: Un an
0: depuis l'année dernière. Est-ce que vous êtes déjà engueulé?
5: Oui.
0: Vous êtes, est-ce que vous êtes engueulé pour des garçons?
5: Non.
0: Pourquoi?
5: C'était à propos d'une amie qui était super.
0: Ah super. Ah oui, comment elle s'appelle déjà? Ouais.
4: Elles veulent pas dire.
0: Ouais, c'est vrai qu'elle est chiante parfois. Non, hein, c'est ça. Ouais. Et du coup, vous lui parlez plus, alors c'est... Non, hein, vous la voyez plus
5: Si, un peu encore.
0: Si, un peu. Mais là, c'est peut-être le moment de lui dire qu'elle est chiante.
1: Oui, voilà.
0: On peut le dire à la France entière.
1: La France entière.
0: Écoute, t'es relou, voilà. Bon, ouais. Ça, voilà, bon. Et qu'est-ce que vous êtes venu faire à la braderie, alors? Est-ce qu'il y avait un truc particulier à voir?
5: Ouais, les garçons.
1: Ah, bah au moins c'est cash.
0: Génial. Pourquoi, comment ils sont les garçons de la braderie? Ils sont comment?
5: Bah, il y en a qui sont beaux. Hein.
0: Ah ouais. C'est quoi
1: pas
0: ton
1: tous, hein.
0: Ouais, pas tous. C'est quoi ton critère, le critère?
5: Ouais, grand et
0: grand.
5: Ouais, c'est tout.
0: C'est tout. Ouais, grand, faut qu'il soit grand.
1: Grand.
0: Et c'est tout.
1: Pas Willy donc. Pas Willy.
0: Moi, c'est mort, mais il faut que c'est grand. Voilà, grand et puis c'est tout. Bah, écoute, bonne chasse.
1: Oui.
0: Bah. Vous avez jusqu'à demain soir. Profitez bien. Bon, elles sont jolies. Ouais. Elles sont jeunes. Elles ont bien raison. Tiens, passe le micro derrière. On va voir comment tu t'appelles toi.
6: Arthus.
0: Bonjour Arthus, tu vas bien? Quel âge tu as mon bébé?
6: J'ai 19 ans.
0: 19 ans, toi tu es venu aussi pour draguer ou pour faire autre chose à cette braderie? Parce que...
6: Pour les affaires.
0: Voilà.
1: Déjà, on me sent professionnel Arthus, on me sent professionnel déjà.
0: Tu es d'où? Tu habites ici?
6: Alors, ça fait 2 ans que j'habite ici.
0: Ouais.
6: Je suis en études.
0: Ok.
6: Mais sinon, je viens de Madrid.
0: De Madrid?
4: Wow. Bah, le monde entier.
0: Mais tu parles français ou... Là tu parles espagnol là? Non.
1: Je me suis dit, il parlait espagnol.
0: Je me suis dit, c'est génial, je comprends tout. Ah non, donc là, tu parles français.
6: Ouais.
0: D'accord, mais sinon, tu es espagnol.
6: Je suis franco-espagnol.
0: Oh là, on comprend rien. Nada.
6: Oh. Franco-espagnol.
0: D'accord, très bien. Et donc, tu es venu étudier quoi ici?
6: Je suis à l'EDEC.
0: À l'EDEC,
6: en école de commerce.
0: École de commerce, très
6: bien. À Roubaix.
0: D'accord, alors dis donc, c'est la température, c'est pas pareil?
6: Et il fait froid.
0: Au début, ça a dû être trop. Ouais. Bon, et donc la braderie, alors toi, tu connaissais, jusqu'à il y a 2 ans, tu connaissais pas?
6: Non, pas du tout.
0: Et alors, qu'est-ce que tu en penses? Bah, pour ceux qui sont jamais venus, pour les Espagnols qui nous écoutent et qui ne sont jamais venus à la braderie, de Lila, qu'est-ce que tu pourrais leur dire aux Espagnols? Comment est-ce que tu pourrais leur expliquer c'est quoi la braderie?
6: Les bières.
1: Ah, les bières. C'est bizarre, à chaque fois, c'est numéro un.
0: Décidément. Il n'y a pas à consommation, avec modération, bien évidemment. Et puis c'est tout.
1: On l'a bien. Bon, c'est bien résumé.
0: Vraiment, bravo.
1: Schnorr.
0: Pour le schnorr, voilà, exactement.
4: Et t'as déjà acheté un petit quelque chose, je crois.
1: Hein, ouais, c'est quoi?
6: Bah, j'ai le chapeau.
0: Le chapeau ici.
6: Et les affaires. Et donc, des affaires. Le maillot du LOSC.
0: LOSC. Évidemment, une équipe très importante, très aimée ici, partout en France et ici dans le Nord. Merci, mon chouchou, Arthus. Tiens, vas-y, tu t'appelles comment, toi?
4: Au suivant.
0: Maintenant,
4: on est attente, en fait.
7: Alors, moi, du coup, c'est Jessica.
0: Oui.
7: J'ai rencontré
0: Valérie.
7: Camille.
0: Mais vous connaissiez?
7: Non.
1: Non.
0: Ah, vous connaissez plus tout le monde?
7: On vient juste de se connaître.
0: Eh ben, c'est génial. Vous êtes du Nord? Vous êtes d'où?
7: Alors, moi, je suis de Saint-Quentin.
0: De Saint-Quentin. Et alors, ça fait combien de fois que... Ah, bah, tu es notre invité, toi? Pardon, excusez-moi.
1: Mais alors, on fabrique l'émission en direct.
4: C'est le bordel. Hey,
0: tu peux repartir si on n'a plus le temps. C'est pas grave. Vas-y, attends, vas-y.
7: Donc moi, de Saint-Quentin.
0: Oui, Saint-Quentin.
8: Vambruchy.
0: Oui.
5: Et Vambrechy aussi.
0: Et vous êtes venu chercher quelque chose en particulier à la braderie ?
5: Le soleil.
0: Le soleil.
1: Et il est là, il est au rendez-vous.
0: Et ben, il est au rendez-vous. Applaudissez-les.
1: Bravo.
0: Franchement. Et franchement.
1: Mais c'est ça l'ambiance de la braderie. Parce que voilà, on se rend compte, on crée des amitiés.
0: Exactement. Baptiste, on n'a plus que 30 secondes. Parce que
1: okay.
0: Tu peux nous parler, donc, il y a un truc sur le tatouage à côté.
3: C'est
0: vas-y.
3: Ça. De Lille Tattoo Market au Palais Rameau. Et du coup, c'est une convention de tatouage avec une soixantaine de tatoueurs, des friperies, des marques indées. Voilà, c'est un peu. Petit résumé.
0: Mais non, mais c'est bien le tatouage. Parce qu'il y a un tatouage à la mode en ce moment. Est-ce qu'il y a un truc qui est. Est-ce qu'il y a un dauphin ou la tête de Johnny Hallyday, c'est à la mode?
3: Ah, non, pas non. Vraiment. Il y a un peu de tout. Non,
0: il y a un peu de tout.
1: C'est la tête de Jean-Baptiste Guégan maintenant.
0: Donc, c'est un événement ici à la braderie. Donc, le Lille Tattoo
1: Market.
0: Merci beaucoup. Désolé Baptiste, c'est comme on est très à la bourre. Merci mon Baptiste. Merci à vous mes amis.
1: Bravo.
0: Vive la braderie de Lille. Donc c'est jusqu'à dimanche et merci infiniment aux équipes d'ici Nord pour l'accueil
1: bien reçu.
0: Et au public. Et
1: bravo.
0: Merci infiniment. Belle journée à demain.
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28: Bonjour et bienvenue à tous, j'espère que vous passez un excellent week-end et c'est parti tout de suite pour une demi-heure consacrée au cinéma français. Avec aujourd'hui les coulisses d'un film tourné en partie au musée du Louvre, sur les routes du Var et dans un petit village de l'Oise, Les Héros du Louvre. Nouveau film d'Élie Chouraqui qu'on a beaucoup vu dans les films de Claude Lelouch et qui est ici réalisateur. Il nous emmène dans le Paris des années 40, sous occupation allemande, et nous vous dévoilerons les secrets de tournage de ce film en compagnie de la comédienne Marie-Gilles qui se partage l'affiche avec Cadmeyrade. Mais d'abord, que voir en salle ce week-end ? Place à l'actu cinéma sur votre radio ici.
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28: Et pour cette première semaine de rentrée, je vous propose un récap de l'été au cinéma. Ça faisait longtemps que nos salles obscures ne s'étaient pas aussi bien portées. Entre les films sur Charles de Gaulle, l'Odyssée et le nouveau Spider-Man, les Français ont été nombreux à se faire une toile d'araignée. Le nouvel épisode de Spider-Man a battu des records de fréquentation et devient le film Marvel le plus vu en France, avec plus de 8 millions de spectateurs. Et accessoirement, ça devient le quatrième plus gros succès de toute l'histoire du cinéma.
3: Salut, je m'appelle Peter Parker. Vous vous souvenez pas de moi, mais on se connaissait.
28: Côté français, la surprise de ces derniers jours, c'est une comédie qui devance carrément l'Odyssée de Christopher Nolan, coproduite par Jamel Debbouze.
4: Tout le monde s'éclate à la queue. C'est pas vrai.
28: Tombé du ciel, l'histoire d'Ilyes, jeune lycéen de banlieue qui se retrouve obligé d'intégrer un lycée catholique alors qu'il est d'origine musulmane. Un choc des cultures qui a séduit plus de 1,5 million de spectateurs. Avec Josiane Balasko en bonne sœur, Fred Testo en prêtre, le jeune Ilyes, interprété par l'humoriste Ilyes Djadel, va découvrir les rudiments du catholicisme à ses dépens.
5: Tu fais quoi là?
6: Je peux pas déjeuner ce matin.
7: Il est en train de manger tout le corps du Christ là.
6: Commencez pas à dire j'ai mangé les gens.
22: Ce sont les hosties pour la messe de dimanche.
27: Allez immédiatement vous confesser.
6: Dans l'armoire là.
28: Tombé du ciel, film de Mohamed Hamidi actuellement au cinéma. Et puis j'aimerais vous livrer mon coup de cœur de l'été. Un film réalisé par deux Bretons de 22 ans pour moins de 300 000 euros. C'est vraiment rien. Hein. D'habitude, le budget moyen d'un film français, c'est 5 millions d'euros. Un grand raccourci, c'est le titre de ce film qui nous emmène dans les Côtes d'Armor en Bretagne et nous conte l'histoire de deux garçons qui se lancent dans un business de dératisation et deux jeunes femmes qui tentent leur chance au concours de Miss Côte d'Armor.
29: Je m'appelle Louise, j'ai 23 ans. Je suis conseillère funéraire et je participe au concours de Miss pour...
30: Pourquoi?
29: Pour... je sais pas pourquoi.
6: T'es mon cousin. C'est fou, t'as pas un mot d'encouragement. Tu sais combien ça peut gagner un dératiseur?
28: Leurs chemins vont se croiser et ça va pas être triste. Un grand raccourci, une grande réussite pour un mini-budget actuellement au cinéma.
29: Tu penses qu'elle peut tricher?
30: Ouais, qu'elle essaye, on rigolera bien quand elle va boiter sur scène. Là.
28: À suivre, ça tourne avec les coulisses du film Les Héros du Louvre, réalisé par Elie Chouraki, notre invitée en compagnie de Marie Gillin. Mais avant le grand écran, place à Écran Total, le nouveau Benjamin Biolay, extrait de son 11e album Le Disque Bleu, que vous écoutez sur Ici.

0: le retrouver ce soir au Ici Live de La Ciotat. C'était Benjamin Biolay avec son nouveau titre Écran Total.
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0: Soyez les bienvenus sur Ici, très bon appétit et bon week-end à tous. C'est parti pour votre émission sur les coulisses du cinéma. Ça tourne aujourd'hui avec le réalisateur Elie Chouraki et la comédienne Marie Gillin. Bonjour à tous les deux.
2: Bonjour.
0: Avec le film Les Héros du Louvre, vous nous embarquez à Paris en 1939, Elie Chouraki, au moment où la Seconde Guerre mondiale est annoncée. Bon, ça on sait. En revanche, ce que l'on sait moins, c'est qu'il y a une famille qui a risqué sa vie pour sauver les œuvres du musée du Louvre et empêcher qu'elles tombent dans les mains des Allemands. Et c'est l'histoire de vos grands-parents, Elie Chouraki,
2: absolument.
0: Que vous avez choisi de raconter.
2: Famille, hein. Il y a le Louvre, derrière Jacques Jaujard, qui était le directeur du Louvre à l'époque, qui s'est mobilisé parce que Hitler avait décidé de faire un musée à Berlin, donc de piller le Louvre. Et Jacques Jaujard l'a très vite compris, il a exfiltré la grande majorité des œuvres dans les mois qui ont précédé, mais là les choses sont allées tellement vite qu'il lui a assis 400 œuvres majeures et il cherchait des chauffeurs et des camions, et parmi ces chauffeurs il y avait un gardien de nuit. Il était allé le voir et lui a dit: est-ce que vous êtes d'accord pour partir avec 70 œuvres? Et puis voilà, le gardien de nuit a dit oui, bien sûr. Il adorait le Louvre, il adorait la France, il adorait le patrimoine, et il a dit bien sûr, mais il faut que je parte avec ma famille. Et c'est l'histoire de cette famille que je raconte, et cette famille c'est la mienne, voilà.
0: Et c'est pas la première fois que vous la racontez, puisque le film est l'adaptation de votre propre bande dessinée Le Héros du Louvre, sorti en 2023. Pour le cinéma, vous l'avez rebaptisé Les Héros du Louvre, donc vous l'avez... plus à réaliser.
2: Oui, parce que le distributeur, d'une façon très juste, m'a dit, mais il n'y a pas que Babi, l'un des personnages principaux avec Marie.
0: Qui est joué par Cadmérat, qui interprète votre grand-père.
2: Il n'y a pas que Babi qui est un personnage central. Ils sont tous des personnages centraux. Évidemment, Marie, tous les enfants, ils ont tous cette... ils prennent en fait la lition pratiquement ensemble. Vous savez, ils mettent... c'est une histoire vraie, donc aujourd'hui on en parle avec... et c'est tant mieux, avec légèreté, avec plaisir, mais c'est des histoires qui mettent en jeu vos vies, et non seulement votre vie, mais la vie de vos enfants. Quand vous décidez, quand Babi, mon grand-père, donc dit au patron du musée du Louvre, oui, je suis d'accord, je vais prendre ses œuvres, il sait qu'il multiplie par 10 le risque de mourir, d'être arrêté, d'être fusillé par les nazis, qui vont vite comprendre s'ils voient qu'il y a des œuvres dans le tocard, que ces œuvres sont là pour être exfiltrées et soustraites à leur désir. Donc voilà, c'est des décisions très importantes.
0: Ça s'appelle Les Héros du Louvre, ça sort mercredi prochain. Bande annonce.
3: Le musée du Louvre cherche le gardien de nuit.
4: Oui, et ?
3: Quoi ? Eh ben j'y vais. Je vais être le premier. C'est le Louvre !
5: Là où les Allemands ont attaqué, je sais. J'ai des camions qui doivent impérativement quitter le Louvre. Avec chacun les chefs-d'œuvre qui nous restent ici.
3: Vous pouvez compter sur moi. Mais je dois partir avec ma famille.
0: Extrait du film Les Héros du Louvre, nouveau film d'Elie Chouraki avec Marie Gillin, nos invités ce week-end dans Ça Tourne. Un film que vous avez tourné en partie au Louvre, en région parisienne, et c'était il y a quasiment 2 ans, entre janvier et avril 2024. Alors j'aimerais savoir si vos souvenirs sont encore frais.
2: Très.
0: Oui, c'est vrai.
2: Les miens en tout cas, oui.
0: Génial, parce que c'est l'heure de la séquence souvenirs sensoriels de tournage. Marie Gillin, en repensant aux différents décors de ce tournage, là, sans réfléchir, quelle est la première image qui vous vient ?
6: La première image qui me vient, c'est quand on est dans le bus, on avait reconstitué un genre de studio dans un hangar et on doit faire cette scène des bombardements. Et ça a été un moment assez incroyable parce que on a eu là quand même la chance, heureusement, d'avoir une bande son très forte qui a balancé le bruit des bombardements. On a eu des éclairs. Enfin, tout le monde nous a aidés pour qu'on puisse vivre au maximum cette scène. Et c'était un moment quand même assez incroyable à vivre, qui était où on était extrêmement engagés dans le moment présent. Et puis, évidemment, il y a quand même une forme de cocasserie, parce que on est quand même des enfants. On joue à on disait que. Donc, on a essayé de construire de toutes pièces ce moment qu'on n'avait pas vécu. Et quand on voit le film caméra à l'épaule, ce moment, je trouve qu'il est extrêmement réussi. Donc, on a tous bien travaillé.
0: Oui, Elie Chouraki, vous, en repensant à ce tournage, l'odeur qui vous revient, c'est justement celle du bus, du camion, ce fameux camion de l'Exode.
2: Oui, il y a cette odeur-là. Il y a l'odeur de la pluie du matin aussi.
0: D'accord.
2: Parce que je ne sais pas pourquoi, il a beaucoup plu sur le tournage, si je me souviens bien. Et j'arrivais sur le plateau assez tôt, on commençait, moi j'étais là vers 5-6 heures du matin. Et j'adore cette odeur de pluie et de feuilles mouillées. Et il y avait cette odeur-là qui me mettait d'assez bonne humeur.
0: D'accord.
2: Et qui me donnait curieusement de l'énergie, même si ça n'était pas le soleil, alors que c'est d'habitude le soleil qui donne de l'énergie. Mais un café, l'odeur des feuilles mouillées, il y avait quelque chose de très poétique.
0: Ça collait peut-être à l'univers du film.
2: Absolument.
0: Aussi. Mais j'aimerais revenir sur ce camion, parce que vous l'avez évoqué, il y a beaucoup de scènes de route. C'est un peu un road movie aussi, film.
2: Oui, c'est une fuite. Oui.
0: C'est une fuite. Vous avez parlé de cette scène des bombardements, Marie Gillin. Les obstacles aussi sur la route qui obligent Cadmeyrade à piler. Donc du coup, comment on réalise ces scènes-là? Il n'y a pas des gens qui font bouger le camion, c'est les acteurs qui bougent tout seuls?
2: Non, il y a des gens qui font bouger le
0: camion.
2: C'est vrai?
0: Ah oui, vous êtes revenu. Non, mais racontez-nous comment
2: ça se passe. Je vous explique. En fait, si vous voulez, une scène, dans les scènes qu'on a tournées, c'est un autocar où il y avait donc 70 caisses à peu près à l'arrière de l'autocar qui était censé contenir les œuvres du Louvre. Il y avait donc les vous étiez quoi, 8 acteurs dans le camion,
6: c'est, je sais plus combien.
2: Vous deux, 6 enfants, oui,
6: 6 enfants, une ou deux
2: gosses. Ça fait, vous étiez 8. Et tout autour de ça s'organise un ballet qui est un mélange de travail de la lumière, avec des lumières qui bougent constamment pour avoir le sentiment que le camion bouge.
6: D'accord.
2: Et puis aussi du son. Parce que je me suis rendu compte que si les acteurs soudain sont dans un silence glacial, on n'a pas cette ambiance qu'on a tous connue quand on était petit avec nos parents, où la voiture roule, mais on entend quand même le bruit de la voiture derrière. Donc voilà, il y a tout ça qui se met en place. Et quand il y a un arrêt brutal, alors effectivement, il y a les machinaux qui, au moment un cue donné, poussent le camion pour que le camion tremble un peu.
0: Mais à ce moment-là, vous êtes en studio, vous n'êtes pas sur la route.
2: Oui, on est en studio, mais malgré tout, le camion bouge, donc les acteurs bougent.
0: D'accord.
2: Et ensuite, il y a un autre plan, on tourne ça plus tard, ou avant, où on voit le camion qui, sur la route, pile, tape sur quelque chose, fait un mouvement particulier.
6: Mmh. Voilà. On avait aussi, alors c'était pas forcément pour les chocs, mais malgré le fait que c'était assez artisanal, on avait un écran donc devant la vitre avant de l'autocar, où on voyait vraiment défiler le paysage qu'on était censé passer en fait. Donc ça, je trouve que ça nous a beaucoup aidé, parce qu'il y a rien de pire que d'être face à une caméra, aspiré par la caméra et ne pas pouvoir imaginer le paysage.
0: Donc du coup, c'est pas Cadmeyrade qui conduit.
2: Non.
0: Et il conduit jamais.
2: Non, si, il a conduit.
0: C'est vrai.
2: Alors, il conduit évidemment les scènes où tout d'un coup la caméra est à l'extérieur du camion, on le voit sur la route, et c'est lui qui arrive avec le camion, c'est lui qui descend du camion. Oui, il a conduit. Il conduit très bien d'ailleurs le camion. Et il m'a épaté parce que c'est pas facile de conduire ces camions des années 30.
0: Oui, j'allais vous demander, c'est un vrai véhicule d'époque.
2: Bien sûr,
0: que vous
2: c'est
0: avez
2: un véhicule
0: pris
2: d'époque et qui est absolument magnifique, qui a été restauré et qui a un peu pris pendant le tournage parce que il a pas mal bourlingué et circulé. Mais donc voilà, CAD, c'est une direction très dure, il n'y a pas de direction assistée,
0: les vitesses sont
2: difficiles à passer. Pour freiner, il faut tirer toutes ses forces sur le frein à main. Bon, enfin, c'est une drôle de machinerie, mais bon, CAD a bien maîtrisé tout ça.
0: En parlant de reproduire la réalité, dans le film, on voit évidemment des œuvres du Louvre, comme la Joconde, la Victoire de Samothrace, qui sont déplacées par les acteurs. Donc, on se doute bien que ce ne sont pas les vrais.
2: Si, c'est les vrais.
0: J'étais sûre que vous alliez me dire ça. Donc, elles sont reproduites comment? Est-ce que vous les reproduisez? Enfin, vous faites des copies en série?
2: Il y a un mélange de reproduction. Photo pour les tableaux, parce que maintenant on fait des très bonnes reproductions avec des photos retravaillées avec l'intelligence artificielle.
0: Ah d'accord.
2: Il y a aussi l'incrustation grâce à l'IA et à des effets spéciaux des tableaux, vrais tableaux qui sont dans l'image.
0: Alors il y a de l'IA dans votre film.
2: Absolument.
0: Donc,
2: donc on tourne avec des tableaux qui ont des fonds bleus en fait, et après on remet l'image du véritable tableau. Et puis évidemment il y a des copies de tableaux qui sont avec nous. Par exemple, un moment, on le sait, on voit la Joconde, c'est pas la vraie, c'est une...
0: Tiens donc, vous m'avez fait peur. Je pense
2: mais
0: que le musée du Louvre aurait des sueurs froides.
2: Extraordinaire avec la Joconde, la vraie Joconde s'est déplacée 6 fois pendant la guerre. Elle a été déplacée 6 fois parce que les résistants, ceux qui la cachaient, comme mon grand-père et comme les autres, étaient terrorisés par le fait que les Allemands puissent la repérer et puissent s'en emparer. Donc elle se déplaçait tout le temps. Et ce qui est de très beau, c'est qu'à la fin de la guerre, Jacques Jaujard, donc cet homme génial, hein, parce qu'il faut parler de lui, c'est le directeur du Louvre, c'était vraiment un type extraordinaire. Il est parti avec sa voiture personnelle. Il était allé à l'abbaye de Locdieu, où la Joconde était sous la garde de prêtres. Les prêtres lui ont donné la Joconde, la toile de la Joconde avec le cadre, ouais, sans protection. Il a mis la Joconde à l'arrière de sa voiture et il est remonté à Paris, au Louvre, pour la remettre à sa place.
0: Il y a aussi des scènes dans les rues de Paris et de Senlis, dans le département de l'Oise, que vous avez transposées au début des années 40. Comment on fait remonter le temps à ces lieux? Là aussi, on les déguise, on habille les rues pour...
2: Senlis, c'est une ville extrêmement protégée.
0: Ouais.
2: En plus, ils ont fait un gros effort, et je les en remercie, et ils sont parfaits pour le cinéma. Ils aiment le cinéma à Senlis. Et ils se sont arrangés pour que rien ne soit abîmé. C'est-à-dire qu'il n'y ait pas de grosses publicités partout, des poteaux ridicules un peu, comme on n'a pas à Paris avec des poteaux en plastique un peu partout. Donc ça, il n'y a pas ça.
0: Ouais.
2: La ville n'est pas touchée. Et dès qu'on leur demande de nous aider à nettoyer encore plus, ils le font. Et après, évidemment, la décoratrice qui a travaillé avec moi, qui est une fille géniale, dont évidemment, à l'instant où je vous parle, j'ai oublié le nom, mais qui va me revenir.
0: Samantha,
2: voilà.
0: Bravo.
2: Samantha, donc, s'empare du décor, après nos conversations, nos discussions, notre travail de recherche sur des photos, sur des films d'époque, et le transforme, voilà, de la façon la plus réaliste pour que tout d'un coup on ait l'impression d'être dans les années 40.
0: Ça, c'est quelque chose qui vous séduit, Marie Gillin, en tant que comédienne, de voyager à travers le temps dans des décors, bah, typiquement là, qui nous emmènent au début du siècle dernier.
6: Bah oui, il y a rien de mieux pour plonger dans un univers et pour pouvoir ne pas faire que imaginer cette transposition d'époque. Moi, j'adore les films en costume. Je trouve que même alors il y a les décors, mais il y a les costumes aussi. Et Lucie, elle a cette chevelure incroyable que malheureusement je n'ai
0: pas. Quoi, vous aviez une perruque, donc
6: j'avais pas vraiment une perruque. C'était un septième de tête. Je sais plus très bien comment on appelle ça.
2: Ouais.
6: Et donc il y a une partie qui sont mes cheveux, mais hélas, je n'ai pas cette tignasse hein, qui est la même que celle de Élie.
0: De Élie Chouraquille.
6: La difficulté, c'est qu'il fallait évidemment cranter mes petits cheveux qui dépassaient. Mmh. Et il y a cette fameuse scène où il pleut, donc c'est la magie de la pluie. Et là, je ressemblais à un chien mouillé. Et donc, il a fallu que la coiffeuse entre dans une église entre
2: et
6: deux.
2: Je criais, je disais, mais dépêchez-vous.
6: Et en fait, personne ne comprenait que, en fait, il fallait absolument me sécher les cheveux parce que ça n'a pas de sens. Élie, par exemple, quand il prend sa douche, il n'a pas les cheveux plats. Les boucles reviennent, donc il fallait absolument qu'on recrée ces boucles. Parce que Lucie, il faut qu'elle reste Lucie.
0: Secret de tournage, donc, avec Marie Gillin et Élie Chouraqui. Et bien sûr, vous avez tourné au musée du Louvre, qui vous a accueilli et qui a coproduit le film. On va passer d'ailleurs un coup de fil à la responsable du service des tournages au musée du Louvre, parce que oui, il y en a un. Rendez-vous dans quelques instants sur votre radio ici.

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3: Ça tourne ce week-end avec le réalisateur Élie Chouraquier et la comédienne Marie Gillin pour les coulisses du film Les Héros du Louvre qui sort au cinéma mercredi prochain. Et comme indiqué dans le titre, il y a eu un tournage au Louvre. Vous avez tourné de nuit, Élie Chouraquier.
4: Oui.
3: Pourquoi de nuit ?
4: C'est compliqué de tourner au Louvre pendant la journée parce qu'il y a beaucoup de monde. Donc il y a un seul jour où le musée est fermé, le mardi. Et le mardi, le musée est toujours très très occupé parce qu'en fait il ferme parce que il réinstalle les salles, il corrige certaines choses qu'ils ont envie de corriger. Enfin, il y a beaucoup d'activités en fait. Donc on a quand même réussi à tourner deux jours. Un ou deux mardis, je crois que c'est deux mardis, et le reste du temps on a tourné la nuit.
3: Comment ça s'est passé à l'intérieur ? Vous étiez en équipe de tournage réduite ou comme sur un plateau normal ?
4: Oui, on était quand même en équipe de tournage réduite. On avait du matériel léger, pas de choses très lourdes. Mais enfin, on a quand même mis des lumières, on a quand même mis des ballons pour éclairer la grande galerie qui était collée au plafond, des ballons d'hélium. On a quand même fait beaucoup de choses, mais évidemment. Alors, ce qui est extraordinaire, parce que c'est comme dans une cathédrale. C'est-à-dire que les techniciens, tout d'un coup, deviennent, marchent sur des patins, sont sages. Dès qu'ils s'approchent d'une œuvre, il y a toujours un qui fait attention, on va pas trop près. Il y a ce respect de l'endroit où on est. Et donc, c'est un peu comme ça que ça s'est passé avec cette prudence permanente.
3: Et avec nous, justement, la responsable du service tournage du musée du Louvre. Bonjour, Caroline Damé.
5: Bonjour.
3: Alors c'est vrai qu'on n'y pense pas forcément, mais il y a un service dédié au tournage au musée du Louvre. Pourquoi vous avez beaucoup de demandes de tournage pour le cinéma ?
5: Alors effectivement, on a, pas que pour le cinéma, mais pour le Louvre et le Jardin des Tuileries, on reçoit environ 2000 demandes de tournage. Alors aussi bien des documentaires que des shootings mode ou certains films. Pour faire face à cette demande considérable. On a même deux services des tournages au sein du musée.
3: Donc c'est vous qui décidez si oui ou non vous acceptez tel ou tel tournage au musée. Qu'est-ce qui motive votre décision ?
5: On va voir ce qui va nous permettre d'apporter un regard original sur les œuvres. Il faut évidemment qu'il y ait un lien avec le Louvre, qu'il y ait un intérêt culturel.
3: Dans le cas du film d'Élie Chouraquier, bon, c'était tout trouvé, puisqu'en plus, le Louvre est dans le titre. Qu'est-ce qui a séduit, justement, le comité ?
5: Alors, c'était l'autre service des tournages, celui de coproduction audiovisuelle qui a accueilli le tournage de M. Chouraquier. Mais cette histoire personnelle du grand-père du réalisateur est aussi l'histoire personnelle du Louvre. Donc, c'était tout à fait naturel qu'on l'accueille et qu'on le soutienne par cette coproduction.
4: Mais oui, vous savez, parce que mon grand-père était gardien de nuit au musée du Louvre. Donc, il était assis sur un petit banc la nuit et il regardait les œuvres, il se baladait dans le Louvre. Donc, c'est très émouvant, presque 80 ans plus tard, de me dire que voilà, le musée du Louvre l'a accueilli à nouveau et cette fois avec un plateau de cinéma avec son petit-fils pour parler de lui et parler du Louvre dont il était fou.
3: Merci beaucoup Caroline Damé d'avoir été avec nous pour nous parler de ce service des tournages du Louvre qui accueille donc le film Les Héros du Louvre. Pour revenir à ce film justement, Marie Gillin, est-ce que vous aimeriez vivre dans ce film ?
6: Je cale là. Je m'attendais pas à cette question parce que quand on incarne un personnage, bien évidemment qu'on ne vit pas dans ce contexte. Et le fait de l'incarner, c'est une façon de pouvoir se replonger un petit peu dans cette époque qu'on n'a pas connue. Mais je dirais, ça me suffit parce que revivre la Seconde Guerre mondiale. On n'a pas envie en fait.
3: C'est la question signature de cette émission, je suis obligée de la poser. Donc c'est pour ça. Élie Chouraquier, en une phrase, avec quoi avez-vous envie que les spectateurs repartent après avoir vu votre film ?
4: Du bonheur, du plaisir, de l'amour du Louvre, l'amour de notre patrimoine, la passion de nos œuvres, tout ce qui est notre culture. Vous savez, la France est un, et l'Europe, c'est une terre de culture, c'est une terre de... nous sommes les héritiers de millénaires de création. Tous les créateurs, les peintres, les sculpteurs, maintenant les cinéastes, les écrivains, évidemment, tous les artistes qui ont écrit autour, pendant, avec, à côté, mais en parlant de la France et de notre patrimoine, c'est eux qui nous ont formés. Donc voilà, je voudrais qu'on se souvienne toujours que nous sommes les enfants de tous ces artistes-là.
3: C'est beaucoup plus qu'une phrase, mais c'est très convaincant. Merci beaucoup, Élie Chouraqui. La suite de Ça tourne, c'est demain, même heure, même fréquence, à 13h30. Marie Gélin, Élie Chouraqui, ça vous dit de rester avec nous ?
4: Bien sûr.
3: Bien sûr, puisqu'on continue de parler secret de cinéma avec un métier indispensable sur un tournage et pourtant méconnu du grand public, le métier de repéreur. Et c'est Antonio Correia qui nous rejoint demain dans Ça tourne. Très bon week-end à tous, à l'écoute de votre radio ici.
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3: Bon week-end à tous, vous écoutez votre radio ici, il est 14h. ICI. Et tout de suite le point sur l'actualité, Féline Leloir-Duo.
7: 47% des foyers fiscaux payent un impôt sur le revenu et 61 000 foyers versent plus de 100 000 euros d'impôts. Chiffre révélé aujourd'hui par la directrice générale des finances publiques chez nos confrères de France Inter. L'appel à la vigilance de Laurent Nunez, le ministre de l'Intérieur, demande au préfet de renforcer la sécurité des lieux de culte juifs à l'approche de plusieurs fêtes religieuses importantes, Rosh Hashanah, Yom Kippour et Soukhot, car les actes antisémites sont en hausse et le risque terroriste toujours élevé. Plus de 300 pompiers toujours mobilisés contre l'incendie près d'Axat dans l'Aude. Il progresse lentement et il a dévoré 225 hectares de végétation depuis hier après-midi, favorisé par les fortes chaleurs. L'autopsie révèle que les deux enfants retrouvés morts mercredi à Gy, en Haute-Saône, ont été tués d'un tir d'arme à feu à courte distance dans le dos. Leur grand-mère maternelle a reçu, elle, 3 coups de couteau. L'hypothèse privilégiée par les enquêteurs, c'est celle de meurtre commis par le père des enfants, retrouvé lui aussi mort sur place. Il était en train de se séparer de la mère des garçons. Teddy Riner déclare forfait pour les mondiaux de judo. Le mois prochain, le triple champion olympique s'est blessé à l'entraînement cet été et il n'a pas encore fini de s'en remettre. Et puis en cyclisme, c'est Tadej Pogacar qui renonce à plusieurs compétitions, blessé lui aussi après sa chute sur le Tour d'Espagne la semaine dernière. Sur les réseaux sociaux, son équipe lui souhaite un bon rétablissement. On te reverra en 2027.
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7: La météo, il fait toujours chaud sur la moitié sud de la France. 7 départements en vigilance orange, canicule aujourd'hui. L'Ardèche, l'Aude, la Drôme, le Gard, l'Hérault, les Pyrénées-Orientales et le Vaucluse. Il pourra y faire jusqu'à 40 degrés, donc restez bien à l'ombre. Dans la moitié nord, c'est plus doux. 22 degrés à Cherbourg et à Lille, c'est bien pour la braderie. 23 à Rouen, 25 à Rennes et Belfort, 26 à Tours et à Auxerre. 27 à La Rochelle, 29 degrés à Clermont, 31 degrés à Lyon. C'est la fin de ce flash, merci de l'avoir écouté.

0: J'espère que vous allez bien, que vous avez passé un très bon début. Sophie Nolvaux avec Relax de ce samedi 5 septembre, parce que c'était sans doute une semaine intense de reprise. Alors vous connaissez la chanson, dans le prochain quart d'heure, des conseils utiles à côté de chez vous, juste après vos trois chansons françaises à la suite.
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0: Avec Vivien Savage et ce titre de 84, il y aura aussi Manon Lisa et Michel Jonas.
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0: Vous écoutez ici, bienvenue, c'était les Bee Gees avec Tragedy. On quitte tout doucement la période disco, boule à facettes et chemise à col pelle à tarte en 79 avec les frères Gibb, qui sont au top de leur carrière d'ailleurs. Ne bougez surtout pas, dans quelques minutes, je vous emmène vers 15h avec toute l'info en France et dans le monde en 90 secondes. C'est pas fini hein, côté musique, puisque François Fellman est programmé dans la suite, tout comme Charlotte Cardin et son nouveau titre The Way We Touch, ainsi que l'artiste suisse Stéphane Escher. Bonne route si vous êtes au volant de la voiture, branchez sur votre radio ici.
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1: Vous écoutez ici, excellent après-midi, il est 15h. Toute l'info en France et dans le monde en 90 secondes avec Diane Berger.
2: La déception pour les fans de Teddy Riner, le champion olympique de judo déclare forfait pour les prochains mondiaux dans un mois à Bakou. L'athlète s'est blessé à l'épaule droite cet été et il n'a pas encore fini de se rétablir. C'est également confirmé pour Tadej Pogacar, le cycliste slovène ne remontera pas en selle pour la fin de la saison après sa chute violente la semaine dernière sur la Vuelta. Il devrait reprendre les compétitions en 2027. Les flammes avancent lentement dans l'Aude près d'Axat, près plus de 300 pompiers sont toujours mobilisés contre cette reprise de feu qui a dévoré depuis hier après-midi plus de 225 hectares de végétation. Sécurité renforcée autour des lieux de culte juifs. Le ministre de l'Intérieur, Laurent Nunez, alerte les préfets à l'approche de trois fêtes religieuses importantes, Rosh Hashanah, Yom Kippour et Soukhot. 1320 actes antisémites ont été recensés en France en 2025 et la menace terroriste reste toujours élevée. Des centaines de manifestants, parfois masqués, ont bloqué le port de Douvres ce matin dans le sud de l'Angleterre. Ils dénoncent les traversées clandestines de la Manche par des migrants depuis la côte française. L'accès au port a été rétabli à la mi-journée. Les médecins font moins d'heures qu'avant. Le temps de travail hebdomadaire a baissé de 16% en 5 ans, selon l'IGAS, l'Inspection Générale des Affaires Sociales. Alors qu'en même temps, les déserts médicaux se multiplient et 7 millions de Français sont sans médecin traitant.
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2: Et le temps maintenant, il fait toujours chaud sur la moitié sud du pays. Météo France place en vigilance orange 7 départements. L'Ardèche, l'Aude, la Drôme, le Gard, l'Hérault, les Pyrénées-Orientales et le Vaucluse. Le thermomètre pourrait y approcher les 40 degrés. Dans la moitié nord, le ciel est sec et les températures douces. 22 degrés à Lille et à Amiens, 23 à Brest, 24 à Reims et Paris. Plus on descend vers le sud, plus ça monte. 27 à Tours, 28 à Bourges, 28 aussi à La Rochelle et 29 degrés à Clermont-Ferrand.
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0: Excellent samedi ici, à l'écoute de votre radio. Sophie Nolvaux pour vous accompagner sur la route de vos activités ce samedi, dans vos travaux, dans votre ménage, dans votre après-midi de détente, avec des infos près de chez vous dans un instant et des mélodies qu'on connaît bien avec les trois chansons françaises à la suite. Il y aura Michel Polnareff, le nouveau Mylène Farmer et les Innocents.
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0: samedi 5 septembre. Vous écoutez ici, merci pour votre fidélité. On clôture une jolie semaine de rentrée. Lundi, vous avez découvert une nouvelle émission présentée par Inoura Malagré. On vous doit bien ça, revient lundi, dès midi, avec toute l'équipe que vous pouvez solliciter d'ailleurs en envoyant un message WhatsApp au 0810 055 056. On attend vos questions, vos commentaires et vos réactions avec beaucoup d'impatience. Dans quelques minutes, place à l'info en France et dans le monde en 90 secondes. Ce sera à 16h, mais avant, le trio Fredericks, Goldman et Jones, le nouveau Vianney ainsi que Paul McCartney.
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1: Vous écoutez ici, il est 16h, très bel après-midi. Toute l'info en français dans le monde en 90 secondes, c'est avec Diane Berger.
2: La braderie de Lille bat son plein et au milieu des moules frites et des bonnes affaires, des candidats en campagne présidentielle. Jean-Luc Mélenchon de la France Insoumise doit y prendre la parole d'un instant à l'autre. Les brocanteurs ont aussi pu croiser aujourd'hui la route de Gabriel Attal de Renaissance et de Marine Tondelier, la chef des écologistes. L'armée américaine annonce avoir frappé 3 pétroliers iraniens. Cette guerre au Moyen-Orient qui continue de peser sur les prix à la pompe. Vous l'avez peut-être constaté aujourd'hui, le litre de gazole coûte aujourd'hui en moyenne 2,27 €. C'est 5 centimes de plus que mercredi. Et le litre de samplon 95 a pris 4 centimes. Il arrive à 2,10 €. Vous avez peut-être vu aussi aujourd'hui des magasins Marionneau fermés. Les syndicats appellent les salariés à garder le rideau baissé pour protester contre le plan de reprise du groupe, jugé trop flou concernant le sort des 2400 employés de la chaîne, spécialistes des parfums et du maquillage. L'autopsie révèle que la grand-mère a été tuée par 3 coups de couteau d'une grande violence agie en Haute-Saône. Ses deux petits-fils tués d'une balle tirée dans le dos mercredi. Selon les enquêteurs, le plus probable c'est qu'ils aient été abattus par le père des enfants retrouvé mort lui aussi sur place. Teddy Riner déclare forfait à un mois des championnats du monde de judo. Le français s'est blessé à l'épaule pendant l'été et il n'a pas encore suffisamment récupéré. Et en cyclisme, le Slovène Tadej Pogacar annonce lui aussi renoncer aux prochaines compétitions après sa chute violente sur le Tour d'Espagne il y a une semaine et compte revenir en 2027.
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3: Allez, un petit coup d'œil sur ce qui se passe dans le ciel. La météo, c'est du soleil aujourd'hui. Un temps bien sec et bien ensoleillé. Donc, avec des valeurs proches des 30 degrés, 26 degrés attendus cet après-midi à Saint-Bonnet-le-Château. Un petit 29 degrés au Puy-en-Velay, à Monistrol, 30 degrés sur la métropole stéphanoise, à Bois, à Saint-Galmier, à Rouen, à Bourg-Argental et Charlieu, 31 degrés attendus à Feur et jusqu'à 32 degrés cet après-midi. Ça sera sur le secteur de Montbrison. Belle après-midi à toutes et à tous dans la Loire, mais aussi en Haute-Loire.
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2: Eh oui, c'est moi. Salut tout le monde et bienvenue. Bel après-midi à l'écoute d'ici Saint-Etienne. Voir que vous soyez dans le 42, dans la Loire ou bien dans la Haute-Loire, au boulot ou bien en plein cœur du week-end. On est très heureux de vous accueillir une fois de plus en fin d'après-midi, le samedi. On est d'autant plus heureux que là, tout de suite, on va vous offrir une petite leçon de Gaga.
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2: Et on va l'accueillir tout de suite, Olivier Glin. C'est notre prof de Gaga qui nous rejoint comme tous les jours de la semaine, hein, quasiment, sur le coup des 16h10. Salut Olivier, alors comment ça va aujourd'hui?
5: Mes blettes, bien le bonjour. L'heure n'est pseon, il est de nouveau célibataire, Bichette. Vous savez bien, mon vieux copain. Ailleurs, on l'appellerait René Besson, mais chez nous, c'est surtout l'heure n'est pseon. Donc leur nez, il est de retour à la case départ, Beausaigne. Mais il a des vues sur une payse, elle s'appelle la Fabienne. L'autre jour, il s'est surpassé mon René. Il a invité la Fabienne à manger et lui a fait une dalle Richelieu. Pommes terre, béchamel, jambon, champignons. C'était pas léger léger. La Fabienne, elle était couffle, elle avait la peau du ventre bien tendue. Mais elle était heureuse. Alors leur nez, il lui a arbiqué. Te v'la frambenaise, ma gâtée. Alors la Fabienne, elle y a plutôt mal pris. Elle a cru qu'il l'avait traité de benette, comme quelqu'un qui est un peu niais, un peu nigaud. Parce que le féminin de benet, c'est pas trop connu, mais c'est pas benaise, hein, c'est benette au féminin. Le mot benaise, lui, peut être adjectif ou non en gaga, et veut dire satisfait, content, voire repu et libéré de toute forme d'inquiétude. Il s'agit d'une forme régionale qui correspond au français standard bienaise. On pourra dire être benaise, avoir son benaise, manger son benaise, ce qui était le cas de la Fabienne. Outre la région stéphanoise, ça s'emploie bien chez nos voisins lyonnais aussi. Oui, on a quand même pas mal d'éléments de langue en commun avec les Lyonnais, c'est pas que de la rivalité. C'est souvent précédé de tout, tout benaise. J'avais bien mangé, j'avais bien bu, j'étais tout benaise. Bon, avec la Fabienne, ça s'est bien passé quand elle a eu compris, pour mettre un petit coup de passé surcomposé si populaire en terre gagasse, quand elle a eu compris son erreur. Depuis leur nez, avec elle, il est bien à l'aise. Voilà, voilou.
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0: 10 ans, vient de s'écouter Alain Souchon. Bel après-midi à toutes et à tous. Merci d'être là à nos côtés. Vous qui êtes par exemple du côté de Roanne, de Riorges, de Villeray peut-être, sur la base nautique, en train de profiter de ce soleil. Vous ne bougez pas, dans un instant, la bande originale d'un film. Et quel film ? L'Arme fatale. Alors, il y a eu L'Arme fatale 1, L'Arme fatale 2, le 3, le 4... C'est monté jusqu'à 90 à peu près. Bon, Sting, alors on va se le retrouver. Puis une petite nouveauté juste après la pause. C'est le dernier titre de Marine, ça s'appelle Tricheur. Je voulais caler ce titre, ça arrive juste après ceci.
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1: Et vous le savez peut-être, mais c'est officiel, hein, le réseau Stas est désormais gratuit les samedis. Une expérimentation qui entre en vigueur aujourd'hui, qui court jusqu'au 31 décembre 2027. Saint-Étienne Métropole qui attend entre 20 et 40% de fréquentation supplémentaire. Donc on a rajouté des lignes de bus, de tram. Et ça, c'est pour notre plus grand plaisir. On va pouvoir aller faire un petit tour et justement papillonner sur le centre-ville et aux quatre coins de Saint-Étienne. Une bonne nouvelle donc ce samedi pour les usagers de la ligne 10 par exemple, entre la place Jean Jaurès et Sorbier, c'est le bus que vous devez prendre pour vous rendre au week-end de la vie associative. Ici Saint-Étienne-Loire est partenaire justement de cet événement. Le stand est placé dans la cour intérieure du parc des Expos de Saint-Étienne. Si vous nous cherchez, on est boulevard Jules Janet, sport, santé, culture, citoyenneté. 280 associations vous attendent tout au long de ce week-end.
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0: Swift, on vient de s'écouter Uplight sur votre radio locale ici Saint-Étienne-Loire. Bel après-midi et bon week-end en musique et en humour avec Fred Ballard. Premier week-end, on peut le dire hein, carrément après la rentrée. La dernière semaine quasiment du mois d'août est très souvent l'occasion de faire un petit bilan justement des vacances reposantes, instructives, vivifiantes peut-être pour certains d'entre vous. Pour le savoir, Fred Ballard a réuni un panel de vacanciers. De retour au Bercail dans l'humour en tube aujourd'hui, écoutez.
1: J'étais en vacances, je suis crevé, dis donc. C'est fatigant. Hein. Je sais pas qui c'est qui a dit partir c'est crever un pneu, mais il avait raison.
2: Ah bah oui, mais on ne peut pas tout avoir non plus. Hein. Partir à la découverte d'un pays, c'est forcément se confronter à un rythme différent. Dans certaines contrées, la cadence est effrénée, dans d'autres, un peu moins. Donc, il faut choisir en fonction de ses capacités physiques.
1: Non, pour nous, pour les vacances, il y a un pays qui est bien, c'est la Suisse. Non, parce que au moins, c'est propre, quoi. On n'attrape pas... On peut attraper que des médicaments en Suisse, on peut pas attraper de maladie, vous voyez. Si on regarde les traditions, le matin, on fait la gymnastique à la radio. Lever, baisser, lever, baisser. Bon, maintenant, on va faire l'autre paupière.
2: Voilà, parce que ceux qui pensaient qu'il n'y avait que les Belges hein, et leurs frites qui avaient pris cher avec Coluche, c'est faux. Avec les petits Suisses en vacances, il n'y a pas le feu au lac non plus. Contrairement à ceux qui, comme Haroun, voulaient démarrer leurs vacances sur les chapeaux de roue.
3: Il dit, oui, je vais courir le matin, je vais lire du Sartre l'après-midi. Arrête. Au bout de deux jours, tu dors le matin, tu cesses l'après-midi. À la fin du séjour, t'as lu 5 pages de Sartre. Ou plutôt, t'as lu 5 fois la première page de la préface de Sartre. T'as couru 15 minutes, t'as eu des courbatures pendant 2 semaines. Tu t'es dit, faut vraiment que je me remette au sport, je vais me faire un programme. À la rentrée.
2: Mais voilà, remettre à la rentrée ce qu'on aurait pu faire en vacances, ça fait aussi partie du concept des vacances. Sinon, c'est pas des vacances. En revanche, il y a un truc indispensable avant, pendant et après les vacances, c'est de se prendre la poire. Hein. Quand on fait ça, le bilan est toujours positif.
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0: C'est peut-être une des plus belles chansons de Francis Cabrel, si c'était la plus belle, je l'aime à mourir. 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On vient en musique avec Rem dans un instant. Sometimes. Magnifique chanson. Everybody Hurts. Le groupe Rem.
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0: Bel après-midi, bon week-end, ding dong, on sonne les cloches, il est 17h.
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0: Très belle fin d'après-midi à toutes et à tous, excellent week-end à vous tous, 17h. Et à 17h, c'est le retour de l'info, le flash et c'est tout de suite.
2: L'administration fiscale salue l'arrestation de deux pirates présumés, soupçonnés d'avoir participé aux attaques contre le fisc cet été. L'un des suspects, âgé de 18 ans, se trouve derrière les barreaux. Le deuxième, âgé de moins de 16 ans, a été remis en liberté après sa garde à vue. Les enquêteurs analysent son matériel informatique. On le rappelle, des hackers ont mis la main sur les données d'au moins 678 000 particuliers et professionnels. La directrice générale des finances publiques, Amélie Verdier, a réagi aujourd'hui.
3: Excellente nouvelle. Je le rappelle, c'est un vol. Nous avons collaboré évidemment activement dès le premier jour avec les services de police chargés de cette enquête. Donc moi, je ne peux que me réjouir que cette enquête progresse rapidement pour venir directement sur la sécurité et la cybersécurité et les moyens informatiques qui sont en augmentation, 100 personnes qui ne font vraiment strictement que ça. Et je voudrais insister, nous avons annoncé prendre des mesures suite à ce vol de données. Par exemple, on n'enverra plus de mails, on appelle ça dans le jargon des mass mails, donc des mails génériques pour informer les gens avec un lien cliquable.
2: Amélie Verdier, la directrice générale des finances publiques, elle était l'invitée de France Inter. Je ne vais ni les nier, ni chercher à les justifier. Dans un communiqué, l'humoriste et youtubeur Greg Guillotin reconnaît des violences physiques et psychologiques sur son ancienne compagne. Elle a porté plainte. L'armée américaine annonce avoir frappé et détruit 3 pétroliers iraniens au Moyen-Orient. Des nouvelles attaques qui vont sans doute peser chez nous sur les prix affichés par les stations-service. Le prix du litre de carburant a déjà augmenté d'environ 5 centimes depuis mercredi. L'appel à la vigilance de Laurent Nunez, le ministre de l'Intérieur, demande au préfet de renforcer la sécurité des lieux de culte juif à l'approche de plusieurs fêtes religieuses importantes, Rosh Hashanah, Yom Kippour et Soukhot, car les actes antisémites sont en hausse et le risque terroriste toujours élevé. Enfin, Teddy Riner déclare forfait pour les prochains mondiaux de judo dans un mois à Bakou. Il s'est blessé à l'épaule droite cet été et il n'a pas encore fini de se rétablir.
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0: Allez, la météo avec un ciel qui reste dans l'ensemble plutôt bien dégagé. Dans les prochaines heures, en soirée, ça devrait être bien agréable également côté température. Pour demain, on va retrouver ce soleil dès le petit matin. Un ciel qui ensuite en journée devrait rester au beau fixe. Et puis les températures, bah, ça grimpe demain dimanche, 29 degrés. Attendu à Saint-Bonnet-le-Château, 31 au Puy, à Monistrol, à Bois-sur-Lignon et Saint-Galmier. 33 degrés à Saint-Étienne, à Montbrison, à Roanne, à Bourg-Argental. Un petit 34 degrés également sur les secteurs de Charlieu, sans oublier.
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0: First in America, c'était les Super Tramp. Et tous les week-ends, elle vient nous donner quelques bons plans pour nous aider à trouver de bonnes adresses. Elle, c'est Priscilla Urbino. Et Priscilla, aujourd'hui, notre petite Priscilla, va nous parler d'une drôle de fête.
1: Tout le mois de septembre, c'est la fête du hérisson. Pour en parler, je suis avec Christine Paquet, qui est l'organisatrice. Alors dites-nous, Christine, qu'est-ce qui vous fascine chez les hérissons?
2: En fait, c'est à la fois sa proximité. Moi, j'en ai un dans mon

0: qui est silencieuse et que le hérisson ne va pas entendre. Puis la cause principale aussi, ce sont les pesticides qu'on met dans les jardins. Quand ils mangent les limaces dans le jardin et que les limaces ont mangé de l'antilimace, eh ben, le hérisson est victime de l'antilimace aussi.
1: Dans ces cas-là, quels sont les gestes simples qu'on peut adopter pour mieux protéger les hérissons?
0: Alors, la première des choses, c'est de ne pas utiliser dans son jardin de produits toxiques, en fait. De faire confiance au hérisson pour se débarrasser des limaces. On peut lui ménager à des petits abris, laisser un tas de branches dans un coin de son jardin ou de l'herbe haute.
1: Christine, tout à l'heure, vous parliez du fait que vous savez qu'il y a des hérissons chez vous par rapport au fait qu'ils prenaient des œufs dans votre poulailler. Mais si, par exemple, on n'a pas de poulailler, quels sont les autres signes qui peuvent nous informer qu'on a des hérissons dans notre jardin?
0: Ce qui a été le plus souvent vu sont les crottes et puis le bruit. Quand il avance, il a une respiration assez forte, une respiration un peu sifflante. Il pousse des petits cris et puis il peut faire des petits éternuements. Moi, j'étais cette semaine chez ma fille, il y en avait un sur sa terrasse et en fait, on l'a entendu.
1: En pleine journée?
0: À la tombée de la nuit. Mmh. Il est venu boire sur sa terrasse où elle avait un petit bol d'eau. Et en fait, on l'a entendu avant de le voir. Et donc, on est sorti pour le voir. Et en fait, il s'est mis en boule pour se protéger de nous.
1: À défaut de voir des hérissons, les enfants pourront le devenir le temps d'un après-midi avec votre jeu de loi.
0: Voilà, en fait, on a un jeu de loi classique, mais grande taille, hein, sur lequel il y a des cases avec qu'est-ce qui peut t'arriver de bien qui va te faire avancer de deux cases ou qu'est-ce qui peut t'arriver de dramatique. C'est l'occasion de discuter avec les enfants de comment aider le hérisson à avancer jusqu'à pour venir à bout de son trajet sur les cases du jeu de loi.
1: Pour devenir un hérisson et mieux les protéger, rendez-vous à la maison régionale de la réserve naturelle des Gorges de la Loire ce mercredi dès 14h pour la fête du hérisson.
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0: ça fait mal. Aïe, aïe, aïe, ouille, ouille, ouille. C'était Vita. Voilà, on va la laisser se soigner. Et puis nous, sachez que on va vous saluer si vous êtes sur Brive-Charensac, au Puy-en-Velay. La fréquence 101.1, vous pouvez nous écouter là-bas également en qualité numérique avec le DAB+, si votre voiture est équipée, si votre camion est équipé, votre véhicule. En parlant du Puy-en-Velay, je vous rappelle qu'on sera également sur place à partir du 16 septembre jusqu'au 20 pour vous faire vivre la 41e édition des fêtes du Roi l'Oiseau. C'est le gros événement de la rentrée en Haute-Loire. Et on sera, figurez-vous, sur place, déguisé en plus, les bras chargés de cadeaux pour vous faire vivre cet événement. Ça va être carrément génial. Bon, allez, on s'arrête quelques instants. On va vite vérifier la pression des pneus, puis on revient en musique avec les Depeche Mode. Just Can't Get Enough. Je vous ai calé le son également d'une petite nouveauté signée Adèle Castillon. Ça arrive dans les 10 prochaines minutes.
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1: Allez, on part entre Balvigny et Roanne, car ce samedi, c'est la deuxième édition de la fête de la côte à Vendrange. Au programme ambiance vintage, je garantis, avec une exposition de véhicules anciens, du rétro-camping, une bourse d'échange, sans oublier un grand brasero allumé à 19h et un bal guinguette à 21h. Il est conseillé de venir costumé. Et puis le mois de septembre, c'est la bonne période pour écouter le Brame du Cerf. On vous en parlait le week-end dernier à Artin, juste au-dessus de Bois-sur-Lignon. La Maison des Étangs du Forêt propose des sorties les 11, 14, 16 et 18 septembre. Et côté Haute-Loire, les dates sont tombées. L'Observatoire Serre Massif Central vous invite aux Nuits du Brame à partir de 18h30, les vendredis 18, vendredi 25 et mardi 29 septembre dans les communes d'Aléras, de Belle et puis également de Pédrac. Observation des animaux et découverte également de la biologie du cerf, bien évidemment.
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0: She's Like the Wind, c'était Patrick Swayze. Et sur le coup, figurez-vous qu'il n'est pas, il est pas tout seul. Il est accompagné d'une jeune femme qui s'appelle Wendy Fraser. Elle est complètement passée au trap hein, durant toutes ces années. D'habitude, on dit toujours, ah, c'était Patrick Swayze. Mais non, il n'est pas seul. Voilà, la petite Wendy qui était avec lui. Allez, vous restez avec nous. Tout au long de la semaine, on vous fait voyager dans le temps avec Stéphane Bern, qu'on retrouve dans la matinale entre 6h et 9h. Les meilleurs moments également de cette semaine, on les retrouve le week-end. Et aujourd'hui, avec Stéphane, figurez-vous qu'on va voyager au temps des seigneurs et des nappes brodées.
1: Des mains grasses, du vin qui coule et des nappes bien blanches. Au Moyen-Âge, on mange avec les doigts, mais attention, toujours avec style. Nous sommes en 876 à l'abbaye de Compiègne. Ce jour-là, l'empereur carolingien Charles le Chauve reçoit une belle assemblée. Aux dignitaires, prélats, barons et abbés. Le carré VIP de l'époque.
2: Carré VIP, le plus dur n'est pas d'y entrer, mais d'y rester.
1: Avec capes et couronnes, est réuni pour un banquet somptueux. Les longues tables en bois sont couvertes de nappes d'un blanc éclatant et fraîchement lavées. On y sert viande rôtie, poisson en sauce, miche de pain, fromage, hydromel et bon vin. Et pourtant, aucune fourchette à l'horizon. À cette époque, les couverts ne sont pas encore en usage dans les festins aristocratiques. On utilise une cuillère pour les bouillons, un couteau pour couper, mais pour manger, on plonge directement les doigts dans les plats, à la bonne franquette. Cela peut sembler rustique, mais détrompez-vous, la bienséance est très codifiée. Avant de s'asseoir à table, chacun doit se laver les mains dans un bassin d'eau parfumée. Une fois installé, on s'essuie régulièrement les doigts, non pas sur ses habits, sacrilège, mais sur la nappe, en respectant sa zone. Car si vous dérapez et essuyez vos doigts sur la partie du voisin, vous passez pour un goujat.
3: En plus, elle est mal élevée.
1: Quelques siècles plus tard, lorsque Catherine de Médicis arrive en France avec ses fourchettes italiennes, les Français restent fidèles à leurs doigts. Ce n'est que sous Henri III au XVIe siècle que l'usage des couverts s'impose peu à peu. La prochaine fois que vous mangez vos frites avec les doigts, ayez une pensée pour Charles le Chauve.
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0: C'est ce qu'on vient d'écouter, sorti en 1987. Je vous souhaite un bel après-midi et puis surtout un excellent week-end. On reste ensemble hein, tranquillement jusqu'à 19h et puis on fait le plein de musique également avec dans quelques minutes le retour de la musique signé David Hallyday. Magique, David Hallyday sera là. On aura également Florent Pagny avec le braquage des sentiments, dernier titre, juste avant 18h.
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0: Le braquage des sentiments. On vient de s'écouter Florent Pagny. Très belle fin d'après-midi à toutes et à tous. Bon shopping.
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0: Ah oui, il y en a quelques-uns qui sont en mode shopping cet après-midi. 18h à l'écoute d'ici. Et à 18h, c'est le retour de l'info. L'actu, et c'est tout de suite.
2: C'est une première pour un Français en 29 ans. Pierre Gasly part en pole position du Grand Prix d'Italie de Formule 1. Il a réalisé le meilleur temps des épreuves de qualification devant les favoris. La course commencera demain à 15h. Les pompiers luttent toujours contre différents points chauds de l'incendie près d'Axat dans l'Aude. Les opérations pourraient durer plusieurs jours. Les flammes ont parcouru depuis hier après-midi 225 hectares de végétation. Les déserts médicaux se multiplient. Plus de 7 millions de Français sont encore sans médecin traitant. Et dans le même temps, le temps de travail des médecins, lui, est en baisse. Selon un rapport de l'Inspection Générale des Affaires Sociales et de l'Inspection Générale des Finances, le volume horaire des médecins libéraux a baissé de 16% en 5 ans, Victor Dolande.
3: 46 heures par semaine, voici la durée moyenne de travail des médecins libéraux. Ce chiffre ne cesse de diminuer. Ces dernières années, les jeunes diplômés passent en effet moins de temps dans leur cabinet que leurs aînés. Les hommes travaillent 4 heures hebdomadaires de plus que les femmes. Et quand on regarde dans le détail ce rapport, le temps de travail évolue beaucoup avec l'âge du médecin. Les moins de 45 ans déclarent travailler un peu plus de 42 heures par semaine, soit 5h30 de moins que les médecins de plus de 45 ans. Un changement de paradigme notable depuis plusieurs années. Les jeunes médecins déclarent en effet un meilleur équilibre entre leur vie professionnelle et leur vie personnelle.
2: Victor Delande. Rideau baissé. Plusieurs magasins Marionneau sont restés fermés aujourd'hui dans tout le pays à l'appel des syndicats. Ils dénoncent le manque de garantie du plan de reprise du groupe. Trop flou selon eux concernant le sort de 2400 employés de la chaîne spécialiste des parfums et du maquillage. Et le retour du rugby ce week-end. Les premiers matchs du top 14 commencent dans une heure. 6 rencontres à l'affiche ce soir, dont Pau contre Montpellier. Le tenant du titre, le Stade Toulousain, n'entrera en lice que demain. Ce sera contre La Rochelle. 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
0: Allez, la météo avec un ciel qui reste dans l'ensemble plutôt bien dégagé dans les prochaines heures. En soirée, ça devrait être bien agréable également côté température. Pour demain, on va retrouver ce soleil dès le petit matin. Un ciel qui ensuite en journée devrait rester au beau fixe. Et puis les températures, ça grimpe demain dimanche, 29 degrés. Attendu à Saint-Bonnet-le-Château, 31 au Puy, à Monistrol, à Bois-sur-Lignon et Saint-Galmier. 33 degrés à Saint-Étienne, à Montbrison, à Rouen, à Bourg-Argental. Un petit 34 degrés également sur les secteurs de Charlieu, sans oublier Feur.
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0: Kiss avec In Here Tonight. Eddie Gavran, tous les week-ends, nous rejoint. Il vient nous raconter l'histoire de ce département, l'histoire du 42, mais aussi quelquefois, et on le retrouve en Haute-Loire, l'extra dans la Loire aujourd'hui. Des histoires bien souvent insolites. On est sur le secteur avec Eddie aujourd'hui de la plaine forésienne.
1: Aujourd'hui, cap sur les barrages de Renaison pour faire connaissance avec un géant qui porte un nom prestigieux, le Douglas Président, un arbre exceptionnel qui veille sur les lieux depuis plus de 130 ans. Bonjour Marion Gillardon.
2: Bonjour Eddy.
1: De Rouennais Tourisme, vous allez nous présenter ce géant emblématique.
2: Oui, c'est un vrai géant, le plus haut arbre de France et l'un des plus hauts Douglas d'Europe. Il culmine à 67 mètres, l'équivalent d'un immeuble de 20 étages, et il continue de grandir de 25 cm chaque année.
1: Ça, c'est assez incroyable. Comment un arbre aussi exceptionnel est-il arrivé jusque dans le Rouennais?
2: Son histoire est directement liée à celle des barrages de Renaison. En 1892, lors de la construction du barrage du Chartrain, plusieurs Douglas ont été plantés pour reboiser les abords. Avec les années, l'un d'eux est devenu un véritable colosse et en 2021, il a obtenu le label arbre remarquable.
1: Est-ce qu'il faut marcher longtemps pour aller le voir?
2: Eh bien, pas du tout, c'est ce qui est agréable. Une balade accessible permet de le rejoindre facilement depuis les barrages. Le sentier traverse une magnifique forêt et offre de super points de vue sur les deux retenues d'eau, le Chartrain et le Rouchain. Elles alimentent encore aujourd'hui une grande partie de l'agglomération rouennaise en eau potable.
1: Donc finalement, au détour de cette balade, on découvre bien plus qu'un arbre.
2: Exactement, c'est une sortie qui mêle nature, patrimoine et histoire. Les ouvrages sont impressionnants par leur architecture. La forêt est superbe en toute saison, avec un petit air de Canada. Et lorsqu'on arrive au pied de ce Douglas, on réalise vraiment à quel point la nature peut être spectaculaire. On lève la tête et on reste sans voix face à cette immensité.
1: Un arbre géant, des barrages nichés au cœur de la forêt, une balade accessible à tous. Voilà une belle idée sortie pour prendre un peu de hauteur, au sens propre comme au figuré. Merci beaucoup Marion Gillardon, à bientôt.
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0: Vanessa Paradis avec les épines du cœur. On va s'arrêter quelques instants et puis aller chercher un petit truc bien frais dans le frigo parce que ça va nous faire du bien parce qu'il fait chaud cet après-midi. Puis on va se retrouver au bord du lac avec le petit pêcheur. C'est Manon Lisa, une histoire de poisson. Et puis, comme si ça suffisait pas, on prend l'avion et direction le Brésil avec Sergio Mendes, Mascanada. Ah, ça nous ferait du bien, ça, de se retrouver en plein cœur de l'après-midi du samedi, hein, sur une plage de Copacabana. Sergio Mendes avec Mascanada. Je voulais caler, ça arrive.
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1: Au Conservatoire Massenet de Saint-Étienne, les inscriptions se poursuivent jusqu'au 22 septembre pour les activités de théâtre. Et c'est même jusqu'au 18 pour les nouveaux élèves en musique, danse, éveil, artistique, jazz ou musique actuelle. Un conseil, faites vite, ce sont les mêmes délais pour plusieurs écoles de musique sur nos deux départements. À Sury-le-Comtal, le Club de l'Avenir propose, lui, une semaine d'essai dès lundi jusqu'au 13 septembre pour découvrir plusieurs activités avant de s'engager. Parmi elles, des cours de dessin dès l'âge de 6 ans, mais aussi des activités pour ados et adultes. Il est encore temps de les contacter. Et plus généralement, dans la Loire, la Haute-Loire, si vous souhaitez en savoir plus sur les loisirs proposés à l'année, les différents forums des associations qui fleurissent. C'est le week-end, profitez-en. Échecs, boxe, natation, dit Saint-Jean à l'Entriac de Vauches au Couteau. C'est une bonne manière d'échanger concrètement sur ces disciplines dont les formations sont dispensées tout près de chez vous.
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0: Voler la nuit, c'était Calogero. On va retrouver Patrice Gascoigne et ses fameuses coulisses télé. Aujourd'hui, Patrice, c'est un sujet difficile dont vous nous parlez. Vous avez retenu un documentaire sur les victimes d'inceste ce soir sur Arte.
1: Il y a des combats qui méritent d'être racontés. C'est le cas de celui mené par Steffi, victime d'inceste.
2: J'ai pas le souvenir d'un père qui passe de l'autre côté. Moi, j'ai le souvenir d'un père qui a toujours été incestueux.
1: Extrait de Inceste, le combat d'une vie, documentaire réalisé par Stéphanie Pilionka, disponible gratuitement sur la plateforme arte.tv et diffusé jeudi soir prochain sur la chaîne Arte. Un documentaire d'utilité publique, nécessaire, implacable, glaçant aussi. Un film primé au Festival des créations télévisuelles de Luchon. Un film qui raconte donc l'histoire de Steffi Alexandrian, victime d'inceste, devenue présidente de l'association Carl, association qui lutte contre les violences faites aux enfants. On ne recueille pas la parole d'une victime d'inceste comme la parole d'un politique ou d'un sportif. Qu'est-ce que cela nécessite de la part de la réalisatrice que vous êtes, Stéphanie Pilionka ?
3: Ça nécessite beaucoup de patience, de douceur, de tact, de psychologie et puis de vigilance. J'entends par là de ne jamais aller en force, d'être toujours en délicatesse, même s'il s'agit de creuser et d'aller dans les tréfonds de la mémoire, souvent, malheureusement, sur ces sujets-là. Mais voilà, il faut beaucoup de retenue pour ne pas porter atteinte à la dignité de la personne, ne pas forcer.
1: Quel a été votre parti pris de réalisatrice pour raconter cette histoire pas comme les autres ?
3: De recueillir la parole des différents enfants, et en particulier de notre héroïne, donc Steffi Alexandrian, de faire la route dans le souvenir avec eux, d'avancer avec eux, de cheminer avec eux tout doucement pour que les choses puissent revenir dans le témoignage avec simplicité, pas comme un diktat, pas comme on pourrait le vivre en reportage par exemple. Arte laisse la possibilité d'offrir du temps aux documentaristes pour glaner les souvenirs, les informations, de la place pour le témoignage, mais avec toute son humanité, toute sa fragilité aussi.
1: La réalisatrice de Inceste, le combat d'une vie, Stéphanie Pilionka, parce qu'un enfant sur 10 est victime de violences sexuelles en France. Prenez le temps d'écouter le témoignage de Steffi et de quelques autres dans ce documentaire disponible sur la plateforme arte.tv ou jeudi soir à la télé sur Arte. À demain pour de nouvelles coulisses télé.
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0: Encore malade en duo avec Stiletto. Ça, c'est un des petits biscuits du moment qu'on adore écouter, réécouter. Ça s'appelle Le Prochain Rêve. On va se quitter avec ça aujourd'hui.
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0: Bah, il s'en va, Frédéric Nicolas. Il est en week-end, Frédéric Nicolas. Je vous souhaite une très, très belle soirée. On se quitte en musique avec dans un instant Black M, les Brothers Johnson. Belle fin d'après-midi et bon début de soirée à toutes et à tous. On se retrouve dès lundi. Salut tout le monde.
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1: Bienvenue sur Ici Saint-Étienne-Loire. Ce soir, c'est football sur l'antenne d'Ici Saint-Étienne-Loire. Geoffroy Guichard, le stade Geoffroy Guichard qui accueille le match, l'affiche de la cinquième journée de Ligue 2. La S Saint-Étienne qui accueille Montpellier, 19h, 20h l'avant-match, 20h, 22h le match. Et vous en avez désormais l'habitude, 22h, 23h le débrief. A tout de suite.
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2: Jérémy Marillé.
1: Oui, car sur la route ce soir, sur la route de la S Saint-Etienne, se dresse Montpellier. Mon cher Jérémy, bonsoir Jérémy Marillé.
3: Salut Rodolphe, comment ça va?
1: Écoutez bien, bien sous une ambiance très belle, on l'entend derrière vous, et surtout sous une très forte chaleur. On voit le retour des grosses chaleurs du côté de Geoffroy Guichard, j'imagine, ce soir.
3: Oui, ça va être une donnée à prendre en compte hein, ce soir, clairement, à Geoffroy Guichard. On se croirait retourner au mois d'août, enfin, au pic un petit peu de chaleur du mois d'août qu'on a connu avec. Bon, on n'est pas les seuls, évidemment, à avoir cette température très, très, très estivale au-dessus des 30 degrés. 30 degrés pile poil en ce moment au-dessus de Geoffroy Guichard. Ça va baisser quand même un petit peu. Hein. On aura allé vers 26 degrés au coup d'envoi, 25 degrés vers 21h. Mais oui, ce sera une donnée à prendre en compte pour cette cinquième journée de Ligue 2. Mais on a un beau soleil, on a une belle pelouse, elle est magnifique, ça y est, elle est prête, cette pelouse de Geoffroy Guichard qui a été changée cet été. Et on a surtout un Geoffroy Guichard qui, pour la première fois de la saison, va être plein à craquer, bouillant, en fusion, on l'espère, derrière son équipe. 39 000 Stéphanois, plus de 39 000 Stéphanois dans ce stade Geoffroy Guichard. Les huis clos partiels du début de saison, c'est terminé. Et donc, dans ce choc de la cinquième journée de Ligue 2, face à Montpellier, Rodolphe, et bien tous les ingrédients, au moins en termes d'ambiance, sont réunis pour avoir une magnifique soirée.
1: Magnifique soirée, on l'espère. Bonsoir Maxime.
4: Bonsoir Rodolphe.
1: Maxime Gédra d'Envers et Contre tout, ce qui est avec nous dans les studios. On le disait, belle soirée. Puis évidemment, belle affiche a priori qui se profile pour les joueurs de la S Saint-Etienne.
4: Oui,
1: et les supporters,
4: dire,
1: parce que c'est aussi ça qu'on est venu voir, bien sûr.
4: J'ai envie de dire, la soirée peut être que belle. Hein. Retour, comme l'a dit Jérémy, des deux coops. Ambiance de folie au programme. Un joli match de Ligue 2 avec cette équipe de Montpellier. On aura le temps de le dire, mais qui n'a pas perdu depuis le début de cette Ligue 2. Les Verts qui sont invaincus avec 4 victoires en 4 matchs. Donc ça s'annonce une très belle soirée de football.
1: Jérémy, il faut rappeler peut-être à nos auditeurs, parce qu'on dit aujourd'hui enfin le chaudron plein, parce que jusqu'à présent le chaudron était frappé d'un huis clos sur les précédentes affiches qu'on a eues.
3: Oui, huis clos partiel pour les deux premiers matchs de la saison à domicile, avec les deux COP, le COP Sud et le COP Nord fermés. Forcément, bah, ça donnait une ambiance bien différente hein, pour cette entame de saison. Huis clos partiel suite à l'usage d'engins pyrotechniques lors de la saison dernière, lors du barrage aller face à l'OGC Nice, barrage d'accession à la Ligue 1 qui n'a pas souri à l'AS Saint-Etienne. Une grosse suspension de match à huis clos partiel, et cette fois ça y est, bah, les deux COP sont de retour, et je peux vous dire que les joueurs stéphanois, il y en a beaucoup hein, qui vont découvrir la vraie ambiance entre guillemets de Geoffroy Guichard ce soir. Et il y avait des téléphones pointés vers les deux COP déjà pour les immortaliser lorsqu'ils sont entrés sur la pelouse. Allez, il y a une demi-heure pour la reconnaissance. Les deux COP, ils sont déjà allés à moitié remplis. Et on imagine que quand les Stéphanois vont entrer sur la pelouse tout à l'heure pour s'échauffer, ça va faire du bruit. Et on va en profiter dans tout cet avant-match.
1: D'ailleurs, je crois que c'est à votre micro, Jérémy, que j'ai entendu Swahib Nahir dire une fois là, qu'il découvrait Geoffroy Guichard, dire que bon, c'était pas tout à fait ce qu'il espérait encore, mais il attendait avec beaucoup d'impatience. Quand ça serait plein, il avait déjà les étoiles plein les yeux, me semble-t-il, à votre micro. C'était, oui, je crois que c'était la réception de Clermont-Ferrand, il me semble, que j'avais entendu à votre micro.
3: Oui, effectivement, il nous l'a dit. Hein. Il nous l'a dit, Swahib Nahir, qu'ils ont envie de découvrir. Pardon, je vous ai coupé.
1: Bien sûr.
3: Je vais vous couper toute la soirée. Donc je le fais, et puis c'est parti.
4: On a l'habitude maintenant, Jérémy.
3: Bonne soirée à vous, messieurs. Bon. Non, mais c'est aussi Tamar Svetlin, le Slovène,
1: Tamar
3: Svetlin, qui nous l'a dit cette semaine en conférence de presse d'avant-match. Bah, il a hâte de tout simplement de découvrir, ce sont ses termes, hein, la plus grosse ambiance de sa carrière. C'est comme ça que les gens lui ont présenté. Donc on espère que sur le terrain, eh ben, tout va être réuni pour passer une belle soirée, pour que cette ambiance-là, elle soit magnifique dans tous les sens du terme.
1: On va forcément parler tout au long de cette soirée, hein, de cette ambiance particulière. Geoffroy Guichard, une fois de plus, hein, près de plus même, je crois, 39 000 spectateurs ce soir, à guichet fermé, officiellement guichet fermé, pour ce match donc de la cinquième journée, l'affiche de la cinquième journée de Ligue 1. Mais ce qui nous intéresse à 19h05, Jérémy, sur l'antenne d'ici Saint-Étienne-Loire, c'est bien sûr le 11 proposé par Yann Cassou. Alors, y a-t-il eu des changements, un changement, ou reprend-on les mêmes? Et on l'espère, recommence-t-on? Parce qu'on le rappelle, hein, l'AS Saint-Etienne est sur 4 victoires consécutives après 4 sorties de championnat.
3: Et bien, ce sera la même composition que celle alignée à Dijon ce lundi. On reprend les mêmes du côté de l'AS Saint-Etienne, avec dans les buts Gauthier Larsonneur, défense centrale, Julien Le Cardinal, le capitaine, avec Swaib Nahir sur les côtés de la défense. Pas de changement, à droite Kevin Pedro, à gauche Max Bernauer, les deux milieux récupérateurs Aaron Changva et Tamar Zvetlin, les deux milieux créateurs Augustine Bouaki et Zuriko Davitajvili, et puis les deux attaquants, ceux qui cartonnent depuis le début de la saison, qui enquillent les statistiques d'une manière affolante, Tierno Ballo et Erwin Cardona. Par contre, il y a des changements sur le banc de touche, avec des retours qui font plaisir. Le retour de Jacob Breum, il est sur le banc, il était jugé encore incertain jeudi par son entraîneur Yann Catrou. Il est bien présent sur le banc. Jacob Breum, lui qui avait été touché aux ischios face à Grenoble, je crois de mémoire. Il est de retour sur le banc, Jacob Breum, et de retour aussi, de première cette saison, le défenseur Chico Lamba, de retour sur le banc de touche, lui qui a été absent une bonne partie de la saison dernière sur blessure. Pareil d'ailleurs pour Mahmoud Jaber, le milieu de terrain international israélien, qui est de retour tour sur le banc de touche stéphanois. Ça nous fait pas mal de munitions, hein.
1: Exactement.
3: Avec sur le banc Mamour Ndiaye, le gardien, en défense Chico Lamba. Il y a un autre tour aussi, je l'ai même pas évoqué, c'est Juan Ferreira, victime d'un chaos, d'un choc, et qui a dû suivre un protocole commotion et une reprise progressive après un choc face à Clermont lors de la deuxième journée. Il est de retour sur le banc aussi, le portugais Juan Ferreira. Ndiaye, Lamba, Ferreira, Benold, Mahmoud Jaber, Adam Baalal, Jacob Breum, Nadir El Jamali et Josh Dufus. Voilà le banc de touche pour cette équipe stéphanoise, qui devrait pas tarder, en tout cas pour les gardiens, à pénétrer sur la pelouse du Chaudron.
1: Maxime, quand on ne connaît pas le banc de touche, je parle pour l'instant quand on ne connaît pas le groupe, comme Jérémy par exemple, avant d'arriver à Geoffroy Guichard, je crois que Jérémy, qu'on connaît toujours pas le groupe de la Saint-Etienne, ce sera une pratique désormais.
3: Non, on connaît pas.
1: Donc, quand on connaît pas le groupe, qu'on arrive à Geoffroy Guichard, est-ce qu'on s'attend à ce 11-là, ou est-ce qu'on se dit qu'il va y avoir un ou deux changements?
4: Ben en fait, c'est toute la subtilité du coach qui ne souhaite pas donner son groupe. Là, on en parlait avant la présentation de Rodolphe. Lamba, est-ce qu'il va être là? Est-ce que Jaber va être là? Est-ce que Breum sera là? Et est-ce qu'il peut potentiellement être titulaire? Donc, c'est des questions que si nous les posons, l'équipe adverse forcément se la pose. Donc, c'est forcément pas le top pour l'autre équipe pour préparer son match. Donc c'est peut-être une bonne solution, mais après je pense que ces hommes-là, lorsqu'ils seront aptes à jouer, ils joueront pratiquement tous les week-ends, il n'y aura plus forcément de surprises.
1: Jérémy, pour vous, c'est aussi un cas, c'est Zoumana Camara en l'occurrence, l'entraîneur de Montpellier, l'ancien vert qui officie désormais au sein du club héraultais. Est-ce que pour lui ça crée une incertitude, ou est-ce que vous pensez qu'il y a des petites infos, on se doute bien qu'a priori on part sur ce 11-là?
3: Je pense qu'offensivement, de toute façon, il n'y aurait pas eu de changement, en tout cas dans l'animation offensive sur lesquelles travaillent désormais nos adversaires. Sur ce fameux 4-2-2-2 de Yann Catrou, il n'y aurait pas eu forcément de changement, même avec un Breum à la place d'un Zuriko Davitajvili. Et par rapport à un Breum qui est estimé incertain jeudi, ça nous semble logique de le voir démarrer sur le banc pour pas prendre trop de risques avec lui. Et puis on a quand même Zuriko Davitajvili devant. C'est pas n'importe quel remplaçant non plus, c'est le meilleur joueur de Ligue 2, élu meilleur joueur de Ligue 2 de la saison dernière, qui peut vous faire sauter un match positivement à n'importe quel moment. Vous avez un Augustine Boakye qui enchaîne les statistiques et qui nous a mis un but à la Lionel Messi lundi. Donc voilà, c'est aussi ça, cet AS Saint-Etienne là, c'est d'avoir une profondeur de banc, un effectif et des joueurs, en tout cas au niveau de la création offensive au milieu, qui peuvent remplacer un Jacob Breum sans trop de soucis. Et puis vous êtes en difficulté, vous faites rentrer Breum pour les 30 dernières minutes, pourquoi pas? Non, moi, peut-être la petite interrogation que j'avais dans la compo, c'était peut-être en défense, est-ce qu'un Juan Ferreira pouvait être de retour
1: bien sûr
3: dans un poste de titulaire sur un côté. côté, pourquoi pas un Benhold aussi, Benhold qui est finalement le seul vrai spécialiste, enfin spécialiste depuis 6 mois, hein, mais spécialiste quand même de ce poste-là de latéral gauche. Ça aurait peut-être été une question, enfin en tout cas c'est une question que je me posais, je sais pas si Max se posait aussi la même ou pas du tout.
4: Oui, bah complètement, on en parlait bien sûr. Comme tout à l'heure avec comme je l'ai dit avec Rodolphe, mais en fait on se disait où mettre Max Bernauer, parce que Max Bernauer en fait il est bon. Il est bon depuis le début de saison, il a joué en 6, il a joué à gauche, il a joué à droite, et en fait il est bon. Donc en fait je pensais que Benhold pouvait retrouver une place de titulaire également Jérémy, mais en fait c'est le problème, c'est Max Bernauer, parce que Max Bernauer il est bon depuis le début de saison, donc c'est aussi, ça aurait été injuste de l'enlever également.
3: Ça peut être à la place peut-être au milieu de terrain justement d'un Tamar Wendlin, vu qu'un Max Bernauer a fait toute la préparation à ce poste-là au milieu de terrain, ça aurait pu être une solution, mais c'est aussi difficile pour un Svetlin qui est arrivé dans la peau d'un titulaire avec une préparation avec ses nouveaux partenaires ultra courte. Hein. Il le dit lui-même, Tamar Svetlin, il n'a pas fait des premiers matchs incroyables avec les Verts, il en est tout à fait conscient, mais le sortir du 11, ça aurait été peut-être un message un peu trop négatif à lui envoyer. Donc c'est plutôt la continuité qui prévaut dans cette composition choisie par Yann Cattreau.
1: Rappelez-la nous s'il vous plaît, Jérémy, avant que nous prenions une petite pause musicale, s'il vous plaît, sur 11 proposé par Yann Castro.
3: La même que face à Dijon.
1: Je vous écoute donc me la détailler. Pour les auditeurs qui n'étaient pas là face à Dijon, on en a chien à penser.
3: Mais je vous taquine, mais oui, mais je pense à tout le monde. Vous savez, c'est un des traits de caractère de penser d'abord aux autres. Ah là, je me jetais des fleurs comme ça. C'est n'importe quoi.
1: Allez-y.
3: Allez. Tanguy Arsenal dans les buts. Julien Le Cardinal, le capitaine avec Swaib Nahir en défense centrale. Kevin Pedro à droite de la défense. Max Bernauer à gauche. Les deux milieux terrain récupérateurs. Chong Wai Svetlin. Les deux milieux offensifs. Boaki et David Ajili. Les deux attaquants. Cardona et Ballo.
1: Merci Jérémy. 19h11 sur l'antenne d'ici Saint-Étienne-Loire. Et je vous l'avais promis, voici The Police Can't Stand Losing You. À tout de suite.

0: Franchement, respect.
1: Et donc Paul Rivolier dans Verre et Contre Tous qui est aussi à mes côtés pour cet avant-match. Salut Paul.
2: Salut Jérémy.
3: Paul,
2: salut Max. Salut Rodolphe. Bonjour à toutes et à tous.
4: Paul, j'ai une question tout de suite, s'il vous plaît. Comment il s'appelle le gardien de Montpellier déjà?
2: Bah, figurez-vous qu'il se fait appeler Simon, pour que ça soit plus simple pour les gens comme moi qui n'ont pas leur feuille sous les yeux comme Jérémy Marinier.
1: Merci. Petit joueur, franchement, c'est une absence de prise de risque qui est quand même assez folle.
2: Mais comment voulez-vous que je passe après vous alors que vous avez brillé devant toute la France? À paraître ridicule, j'ai rien à gagner.
1: Ah, c'est vrai, c'est pas faux. Ah, c'est de la lucidité.
2: Bah, voilà.
1: C'est de la lucidité. Ça fait plaisir, Paul, d'être dans Chaudron, ouais, déjà pour démarrer cette soirée. Ce Chaudron qui retrouve ses deux COP, le COP Sud en train d'entamer un premier champ, un drapeau qui virevolte, le COP Nord pour l'instant qui attend, qui continue à se remplir. Enfin, on l'a évoqué en arrivant au stade, hein, Paul, le sentiment que bah, ça y est, cette saison elle démarre vraiment, en tout cas dans l'ambiance, et on espère que cette ambiance elle sera belle ce soir.
2: Ouais, c'est presque paradoxal après un mois de compétition de parler de premier match de la saison, mais vous avez raison, c'est un petit peu le ressenti qu'on a tous autour de la pelouse, aux abords du stade. Voilà, il y a ce frémissement des grands soirs à Geoffroy Guichard, guichet fermé, une équipe leader qui affronte une équipe invaincue de ce championnat. Voilà, deux anciennes équipes de Ligue 1. Ce match coche beaucoup de cases d'un gros match. Espérons que maintenant les 22 acteurs et surtout les 11 acteurs verts seront au rendez-vous ce soir. Mais vous avez raison, Jérémy, on est surtout très content de retrouver, je vais dire, le vrai Chaudron, parce que ça serait faire injure aux deux précédents matchs, mais le Chaudron comme on a l'habitude et comme on aime le voir surtout.
1: Avec messieurs, un message, messieurs, qui a été affiché d'ailleurs, pardon Rodolphe, hein, oui, je vous laisse enchaîner après, un message, oui, qui a été affiché dans le parcage, vous savez, le parcage à visiteurs à Saint-Etienne, il y a deux niveaux et sur la séparation entre les deux niveaux, il y a une banderole qui a été mise avec ce message: malgré les rivalités, pour des parcages pleins et animés. Ce qu'on le rappelle, les supporters montpelliérains sont interdits de déplacement ce soir, le parcage a été ouvert à la vente pour les supporters stéphanois, mais c'est un petit message pour la liberté un petit peu de déplacement des supporters adverses qui a été mis et installé par des supporters stéphanois dans le parcage normalement des Montpellierains.
4: Et messieurs, j'allais vous poser la question parce que bien sûr on va parler de l'enjeu de cette rencontre de haut de tableau de Ligue 2, mais avec Maxime on se disait c'est un chabalico, on l'a surnommé comme ça nous ce match-là.
1: Chabalico.
2: Mais qui a la ref?
1: Juste Rodolphe, il se fait des blagues à lui-même.
2: À part les salariés de France 2 Saint-Etienne-Noir,
4: ben oui,
2: de ici, pardon. Bah, oui. C'est beau, assumez votre référence tout seul.
1: Non, mais Rodolphe Montagnier veut avoir les faveurs du directeur de la station ici Saint-Etienne-Noir, qui s'appelle donc Hervé Chabal. Donc voilà. Allez-y, Rodolphe, allez-y.
4: Voilà, allez-y. Supporter de Montpellier, de Saint-Etienne. Donc on a décidé de surmonter ça, le Chabalico de notre côté.
1: Mais non, on a décidé, vous avez décidé, Rodolphe.
4: Non, Maxime, il est d'accord avec moi.
2: Votre contrat a été re-signé, Rodolphe. C'est bon, il n'y a pas besoin normalement de faire tout seul.
4: Bah justement, pas sûr. Bon, au-delà de la plaisanterie, messieurs, c'est quand même un match de très haut tableau, hein, on le disait, avec deux équipes encore invaincues. Il n'y en a que trois encore cette saison, encore invaincues.
2: Quatre, puisque. Alors, je vais laisser la main, Jérémy.
1: Montpellier entre sur la pelouse pour s'échauffer. Et vous entendez cet accueil, cette ambiance qui monte déjà à Geoffroy Guichard. Les deux copes déjà bel et bien remplis. Allez, aux trois quarts remplis pour le moment. Ça sera à guichet fermé ce soir, on le rappelle. Plus de 39 000 supporters stéphanois. Dans quelques instants, on va suivre, on va écouter la première entrée sur la pelouse de nos gardiens. Aussi de Gauthier Larsonneur, qui devrait pas tarder à sortir pour s'échauffer. À une quarantaine de minutes maintenant du coup d'envoi, on va peut-être pouvoir aller dérouler cet avant-match en attendant l'entrée de Gauthier Larsonneur. Ça va être aussi quelque chose dans l'avant-match, je ne sais pas si vous êtes d'accord messieurs, mais juste parfois de se taire et de profiter de l'ambiance de ce stade Geoffroy Guichard. Oui, premier vrai choc de la saison, parce que cette équipe de Montpellier fait partie des quatre équipes encore invaincues avec nous, avec Reims et avec le FC Metz. Metz qui entame une belle remontée au classement, hein, avec une large victoire tout à l'heure face à Rodez, 4-1, et cette équipe de Montpellier qui se présente à Geoffroy Guichard avec un bilan de deux victoires et de deux matchs nuls, je crois, avec
2: deux victoires à l'extérieur, j'ai
1: deux victoires à l'extérieur, effectivement, deux victoires sur la plus petite des marges, 1-0 à Dunkerque et à Nancy, une équipe ultra solide qui n'a encaissé qu'un seul but depuis le début de la saison, cette équipe montpelliéraine. Donc oui, Paul, sur le papier, bah, c'est le premier vrai choc de la saison.
2: Ouais, c'est une affiche qu'on pourrait et qu'on a vu énormément de fois en Ligue 1, je le disais tout à l'heure. Sur le papier, peu importe le classement des deux équipes, quoi qu'il arrive, c'est un match qui aurait été scruté par les observateurs. Il l'est d'autant plus au regard des dynamiques et surtout la dynamique de l'AS Saint-Etienne qui est sur un parcours sans faute pour le moment. Mais attention à ces Montpelliérains qui sont tout simplement, cette équipe de Montpellier, tout simplement la meilleure équipe à l'extérieur du championnat avec l'AS Saint-Etienne.

0: Saint-Etienne. Et pour avoir écouté longuement la conférence de presse de Zoumana Camara, l'ancien Stéphanois, désormais coach de Montpellier, c'est une équipe qui a des atouts à faire valoir, et notamment des atouts défensifs. Si le technicien Héroltais mettait en avant parfois un peu le manque d'efficacité de son équipe dans la surface de réparation adverse, il louait.
1: Alors que Gauthier Larsonneur fait son entrée sur la pelouse à l'instant pour se chauffer devant deux copes déjà bien remplies.
0: Si c'est bon, ça y est, il l'acclame.
1: Oui, il y a eu comme une petite hésitation entre les copes et entre le cop d'or et Gauthier Larsonneur qui est rentré sans saluer début le cop. Et on a attendu que Gauthier Larsonneur salue déjà le cop avant que le cop lui réponde.
0: C'est pas la plus chaude entrée de Gauthier Larsonneur à Geoffroy Guichard, en toute honnêteté.
1: Bon, c'est positif quand même.
0: Ah oui, voilà.
1: C'est positif. Gauthier Larsonneur qui est donc sur la pelouse pour démarrer son échauffement. On parlait de Zoumana Camara, vous en parliez Paul, ouais. Justement. Rodolphe, Maxime, je vous propose de l'écouter peut-être un petit peu. Zoumana Camara, l'ancien Stéphanois, formé à l'AS Saint-Etienne en tant que joueur et qui depuis quelques saisons maintenant est l'entraîneur de cette équipe de Montpellier. Comment aborde-t-il ce match, ce choc? La question lui a été posée en conférence de presse d'avant-match.
2: Alors Jérémy, pour l'instant on n'a pas retrouvé le son, mais dès qu'on a récupéré le son là, on va vous le proposer, on va l'entendre. Ah c'est, on l'a retrouvé, c'est parti, on écoute Zoumana Camara, l'entraîneur de
3: Montpellier. Pareil, je pense que pour un joueur c'est top. Il faudra que les joueurs profitent, soient ambitieux et donnent le maximum. Mais des matchs comme ça, j'imagine que tout le monde a envie de les jouer.
2: Alors, entraîneur de Montpellier, Zoumana Camara, que vous avez donc, qu'on a entendu au cours de cette semaine de préparation de match face à l'AS Saint-Etienne. Zoumana Camara, bien sûr, ancien défenseur central formé à l'AS Saint-Etienne, qui a longtemps porté le maillot vert avant d'aller du côté du Paris Saint-Germain. Bien sûr, on le sait, il a aussi vécu une très belle carrière de technicien du côté du Paris Saint-Germain, Jérémy.
1: Effectivement, Zoumana Camara, l'un des jeunes entraîneurs de cette Ligue 2, et qui forcément aura à cœur de venir faire un coup ce soir à Geoffroy Guichard. Mais dans le sens inverse, Saint-Paul, il y a cette équipe stéphanoise, notre équipe stéphanoise, qui veut enchaîner, continuer d'enchaîner avec. Alors oui, vous allez peut-être me dire que c'est anecdotique, mais moi là, cet après-midi, enfin début de soirée, quand je regarde le classement, je me dis qu'après 5 matchs, s'il y a victoire ce soir, Saint-Etienne a déjà 5 points d'avance sur son principal concurrent.
0: Dites la vérité aux gens. S'il y a victoire ce soir, vous allez nous ressortir lundi dans l'émission
4: c'est 100%
0: Saint-Etienne. Déjà, il y aura le tournant de la saison. Puis votre fameux tableau paperboard des dynamiques, Jérémy.
1: Ben oui, puisque c'est un championnat fait de dynamique. Non, mais là, vous me savonnez la planche pour que je fasse des tableaux. J'ai pas en faire.
0: Vous savez qu'en fait, je critique, mais j'aime énormément quand vous venez avec votre tableau. Non, vous avez raison. En fait, c'est loin d'être anecdotique. Ça traduit. Même si, encore une fois, avec cette équipe de l'AS Saint-Etienne, on se veut très prudent et on comptera les points une fois qu'ils seront dans notre escarcelle. Mais si on fait deux minutes un peu de foot fiction, on regarde les résultats de l'après-midi, le match nul entre Reims et Guingamp, la victoire de Metz, ça laisse quand même pas mal d'opportunités aux Stéphanois. La victoire d'Annecy hier, de prendre encore un peu plus le large en Ligue 2. Mais pour ça, c'est ce que je disais en préambule, il va falloir se défaire de cette équipe de Montpellier qui, comme Metz, comme Reims, comme l'AS Saint-Etienne, est la quatrième équipe encore invaincue depuis ce début de championnat.
1: Maxime, Rodolphe, pareil, vous le classement, vous préférez pas trop le regarder pour l'instant
5: Maxime. Oui, c'est sûr que Jérémy, c'est toujours mieux d'être devant dès le départ.
1: Oui, merci Maxime.
5: elle était facile. Mais oui, mettre 7 points d'avance à un concurrent direct à la montée et même 5 points sur le second, c'est forcément un avantage pour les Verts. Donc ça peut. Il serait bien inspiré de basculer du bon côté. Et puis, comme on disait, gagner à domicile. C'est toujours important, et surtout gagner à domicile quand c'est la première fois que le stade est plein. Donc je trouve que c'est presque obligatoire de donner une bonne image.
0: C'est vrai, vous avez raison.
5: Pour les supporters.
2: Et au-delà, c'est messieurs, c'est aussi un mois de septembre qui est quand même costaud, hein, malgré tout. Il y a la réception de Montpellier, mais il y a ensuite le déplacement à Dunkerque, le déplacement à Metz également, ou la réception de Metz, je ne me souviens plus. Mais voilà, c'est costaud quand même le mois de septembre, même s'il n'y a que 3 matchs.
1: Oui, vous avez deux déplacements effectivement qui vont venir rapidement, hein, Rodolphe, déplacement à Dunkerque.
2: Ah, c'est ça, Dunkerque.
1: Et déplacement aussi à Metz. On va jouer à Metz dans 2 semaines. Metz qui commence à trouver ses marques. Donc oui, encore une fois, marquer les esprits ce soir.
2: Bien sûr.
1: Et je vous rejoins, Maxime. Hein, c'est peut-être peut-être pas que pas qu'anecdotique d'aller gagner dans un stade plein pour la première fois. C'est aussi se rassurer, c'est aussi créer une dynamique avec ses propres supporters dans ce stade et qui pourrait pousser cette équipe à aller encore plus loin d'ici la fin de la saison. Donc oui, c'est un match important, aller à plus d'un titre ce soir.
2: Paul, c'est pas long qu'on vous a au micro, s'il vous plaît, une question à propos de ce 11 proposé par Yann Castro. La présence donc de le retour de Jacob Réhoum et également d'autres joueurs nouveaux qui feront leur retour. Est-ce que ça vous aviez imaginé à un moment donné que l'entraîneur écossais de la Saint-Etienne pourrait faire quelques ajustements, modifier un ou deux joueurs sur ce 11 de départ?
0: En toute honnêteté, absolument aucun. Non, ce qu'avait été annoncé en conférence de presse jeudi. L'avantage d'avoir aujourd'hui à disposition, notamment pour Jacob Réhoum, des joueurs de la qualité de Zorico Davidashvili sur le banc, fait que lorsque vous avez un blessé comme l'a été le Danois il y a maintenant deux rencontres, vous n'êtes pas obligé de précipiter son retour. Ouais. Peut-être que dans un autre effectif, Jacob Réhoum aurait démarré cette rencontre à l'AS Saint-Etienne. Pour le moment, on n'en a pas besoin. Et selon comment va se passer le match et l'évolution du score, il y a aussi un monde ce soir où on ne le voit pas du tout, Jacob Réhoum. Comme il y a un monde où si on a besoin peut-être d'aller chercher un résultat en fin de rencontre, on le verra peut-être un peu plus prématurément. C'est du confort pour l'AS Saint-Etienne, mais comme c'est du confort également pour l'absence de Joao Ferreira, tant que vous avez des joueurs qui remplacent brillamment les titulaires du début de saison, il n'y a pas de faculté, il n'y a pas d'obligation, il n'y a pas d'urgence à les changer. Et je pense que la prudence a été de mise dans les dossiers Ferreira, dans les dossiers Bréhoum, mais une prudence qui est quand même confortable lorsque vous les remplacez par des joueurs qui sont efficaces en leur absence.
2: Ah, un mot également s'il vous plaît sur le scénario qu'on ne peut imaginer. Un seul but pris par Montpellier, Saint-Etienne en tête, match en jeu, ça veut dire partie fermée forcément pour vous?
1: Attendez Rodolphe, parce que là on n'entend strictement rien.
2: Je me doute.
1: Le speaker qui fait péter les watts pour la rentrée sur la pelouse. Des joueurs de l'AS Saint-Etienne qui débutent leur échauffement à 35 minutes du coup d'envoi. Cardona et le Cardinal qui rentrent en premier sur le terrain.
0: Pour répondre à votre question, Rodolphe, parce que j'ai quand même réussi à tendre l'oreille et à l'entendre.
1: Ah, j'ai rien entendu du tout.
0: Zoumana Camara pointait du doigt justement la force de l'AS Saint-Etienne de se faciliter les rencontres dans les 30 premières minutes. C'est vrai qu'on a vu que par 3 fois sur 4, le match était plié quasiment à la mi-temps pour les Verts. Donc ça sera également une clé ce soir. Je suppose que Montpellier va arriver avec un plan bien défini pour contrer ça. Mais on voit une AS Saint-Etienne, à l'exception du match de la semaine dernière face à Dijon, qui est en mode rouleau compresseur sur ses débuts de rencontre, pas forcément dans l'intensité mais dans l'efficacité, j'entends. Et on peut penser que ça sera encore une fois la recette de Yann Castro et de ses joueurs ce soir, même si le fait d'avoir un petit peu galéré lundi du côté de Dijon est finalement la meilleure piqûre de rappel pour ce nouvel effectif de ce qui est réellement la Ligue 2. Ah, ça vous embouche un coin.
2: Non, on écoutait l'ambiance derrière vous. Ça fait plaisir de retrouver cette ambiance complètement. On sent bien qu'il y a le public derrière vous. Hein. On voit bien la différence quand même, je trouve. Même à l'antenne, ça s'entend vraiment, ça se sent.
1: Ah oui, on la sent vraiment la différence hein, avec deux copes qui sont déjà bien remplis, vraiment aller aux trois quarts remplis pour le moment, que ce soit le cop nord, le cop sud, la tribune Henri Point également est en train de se remplir. Et puis ce chiffre, hein, plus de 39 000 supporters stéphanois seront là ce soir pour encourager les Verts. Et d'ailleurs, Yann Catrault, l'entraîneur stéphanois, s'est exprimé là-dessus jeudi en conférence de presse. Rodolphe, on a un petit extrait d'interview, je ne sais pas si on l'a en stock et qu'on pourrait diffuser.
2: Bien sûr,
1: Yann Catrault, la question lui a été posée justement, savoir si ce match, ce premier vrai rendez-vous pour lui avec du public allait être différent. Le fait de voir comme ça que 39 000 personnes sont déjà au rendez-vous en début de saison, est-ce qu'il y voyait un signe d'adhésion déjà à son équipe et à ses idées? Voici la réponse du technicien écossais.
4: I'm not very old guy, but I've been doing this for a while now and I
6: Je ne suis pas le plus vieux des entraîneurs, mais je fais ce métier depuis assez de temps pour savoir qu'on ne fait rien en seulement 2 mois et je ne suis là que depuis 2 mois. Ça va prendre un peu plus de temps avant qu'on puisse dire, je pense, qu'il y a une vraie confiance et une vraie connexion. C'est quelque chose qui prend du temps. Je pense que ce que les gens peuvent ressentir, c'est que ce groupe de joueurs donne son maximum, que les joueurs sont connectés à leurs partenaires. Il y a une énergie, il y a peut-être le début d'une vraie mentalité, d'une envie de gagner, d'une envie de tout donner. Je pense que les gens ressentent tout ça. Donc peut-être qu'on voit les premiers signes de cette connexion. Mais je pense que je suis réaliste et suffisamment humble pour savoir qu'on ne doit pas clamer haut et fort qu'on a réussi à faire quelque chose.
4: We shouldn't pretend that we've achieved anything.
6: Vu les objectifs qu'on a cette saison, c'est impossible de réussir quelque chose en deux mois et avec seulement quatre matchs. Ça va nous prendre des années.
5: Ouais, très intéressant, hein, ce sont l'entraîneur écossais. Beaucoup d'humilité, beaucoup aussi de notions de série, de constance aussi. Hein. On voit bien, il demande quelque chose sur la durée, pas juste des coups d'éclat. Hein.
0: J'entends plus rien, Rodolphe.
1: C'est savoir si Yann Gattro fait preuve d'humilité dans son discours en nous répétant ces mêmes mots, que c'est sur la durée, que ça va se voir. C'est pas seulement en deux mois qu'on peut construire quelque chose, que rien n'a été construit en l'espace de deux mois. Enfin, c'est un discours assez logique et finalement assez réaliste de Yann Gattro. Il s'enflamme pas. Il y a rien n'a été fait en soi.
0: Quand vous êtes entraîneur de la AS Saint-Etienne, peu importe ce que vous avez fait pendant des mois, des années, vous êtes attendu au tournant tous les week-ends. Je pense que s'il y a bien une chose qu'a compris Yann Gattro de ses trois premiers mois chez les Verts, c'est bien ça. Et il n'y a pas de... Je pense qu'il est très ambitieux. Je pense qu'il y a peut-être qu'au fond de lui, il pense certainement autre chose. Mais pour le moment, il se garde bien de nous le dire. Et quelque part, cette communication assez neutre semble convenir aux supporters pour le moment. Elle nous convient un petit peu moins à nous, les journalistes, les médias, parce que c'est un peu plat, parce qu'on aimerait chercher un peu sur ses convictions personnelles. Mais vous savez, moi, Yann Gattro, s'il ne m'exprime pas ses convictions personnelles, mais qu'il finit la saison avec 75 points, ça me va aussi. Hein.
1: Oui, on est plutôt d'accord. 75 points, ah oui, c'est précis.
0: Ouais.
1: Ok, pourquoi pas,
0: voilà.
1: Effectivement.
0: Enregistrez ça parce que ça se trouve. Alors peut-être.
1: Non mais oui, enfin ce discours, je sais pas si on peut qualifier de minimaliste. On va peut-être y revenir. Je vais vous laisser, Paul, parce que vous avez un petit peu de travail qui vous attend quand même.
0: Ouais, voilà.
1: Vous travaillez accessoirement. Merci Paul d'envers et contre tous, Paul Rivollet, d'avoir été avec
0: Paul.
1: Nous dans
0: bye
1: cet
0: bye.
1: Avant-match. Profitez bien du bruit, de l'ambiance.
0: Bon match les gars, allez les Verts et bon puis kiffez bien. À plus.
1: Bye. Ouais les gars, ce discours, je sais pas si on peut le qualifier de minimaliste, ce discours de Yann Gattro. Vous en pensez quoi, Maxime et Rodolphe?
5: Je pense pas, moi. En fait, c'est la question, c'est que est-ce que vous auriez voulu que Yann Gattro arrive jeudi en conférence de presse et dire on a gagné 4 matchs, on va monter? C'est une certitude.
1: J'ai pas dit ça.
5: Non, mais alors, vous auriez voulu qu'il vous dise quoi, concrètement?
1: Mais je posais simplement une question, oui, Maxime. Il me dit ce qu'il veut, hein, Yann Gattro. C'est un discours, voilà, où il est clair. Il nous dit les choses qu'il a envie de nous dire. Si ça l'embête, bah, il répond pas. Je dis pas que moi ça me laisse sur ma faim, ce discours-là. Enfin, ce discours-là,
2: non,
1: encore
2: bien
1: une
2: sûr.
1: Fois, je trouve pas que ce soit de la langue de bois. Je trouve pas que ce soit si minimaliste que ça. Il y a un message qui est clair. C'est qu'il veut être là et s'inscrire là dans la durée, qu'il y a de l'ambition et une ambition qui doit monter par une, qui doit se concrétiser par une montée cette saison sans perdre de temps. Bon, sympa, hein, de toute façon, on sait où cette équipe-là elle veut aller, dans l'objectif. Il n'y a pas non plus 50 milliards de mots à utiliser. Hein. Il faut monter et il faut terminer, vu les moyens dépensés autour de cette équipe. À un moment donné, si on ne dit pas qu'on veut terminer champion de Ligue 2, c'est qu'on a raté quelque chose. Donc voilà, le discours est minimaliste dans ce sens-là. Et pour moi, ça me va. Hein.
2: Ah ouais, je trouve que le terme de minimaliste, d'ailleurs, ne correspond pas forcément, vous avez raison, Jérémy. Enfin, je ne le trouve pas minimaliste, comme vous posez la question. Je le trouve assez réaliste et puis plutôt vrai. Il a déjà, je trouve, pris le contexte dans. Il a embrassé le contexte, il a bien compris que la moindre étincelle pouvait ici s'en faire enflammer tout le monde. Donc je crois qu'il tient tout le monde, il tient son feu, il couvre bien son feu. Il me semble que les mots qu'il emploie pour l'instant sont, moi,
5: oui,
2: je trouve plutôt bien choisis.
5: On dirait qu'il était là l'an passé.
2: Ouais, exactement.
5: On avait dit cet excès d'arrogance de cette équipe qui se pensait arriver. Et finalement, sans avoir vécu la saison à l'AS Saint-Etienne, il nous montre ce qu'il ne faut pas faire et ce que l'ASS a fait l'an passé et ce qui a fait que l'ASS est toujours d'ailleurs en Ligue 2 cette année. Donc moi ça me va. J'ai envie de dire, comme le disait Paul, pareil, hein, s'il parle pas ou s'il parle que très peu mais qu'il gagne tous ses matchs, on n'aura rien à dire. Mais par contre, c'est vrai que si l'ASS passe une période un peu moins bien et qu'il continue à faire ce discours, ça passera peut-être un peu moins auprès des journalistes et des fans.
1: Juste, messieurs, je me permets de vous interrompre un petit instant, de changer de débat. Il y a une image intéressante. Vous savez, alors les équipes sont encore en train de s'échauffer à l'instant même. Les deux 11 de départ s'échauffent chacun de leur côté. Et d'habitude, les remplaçants s'échauffent en se faisant des petites passes, en s'échangeant tranquillement des ballons. Il n'y a pas de montée en intensité physique vraiment pour des remplaçants. Et là, c'est tout le contraire pour les remplaçants de la S Saint-Etienne. Et alors, c'est peut-être anecdotique, mais moi, c'est la première fois que je vois ça. Les joueurs, les remplaçants de la S Saint-Etienne sont en train de faire des montées de genoux, des talons en fesses tous ensemble et des accélérations. Et vu le banc de touche qu'on a ce soir, vu la force qu'on a avec des Jabeur, des Breum, des Benold, des El Jamali, des Dufus sur le banc, peut-être que c'est un signe aussi d'un entraîneur qui a un effectif conséquent et qui hésitera peut-être pas à faire des changements assez tôt si besoin.
2: On l'a vu aussi, Jérémy, on les a vus, les joueurs faire des exercices communs, enfin ensemble. Si on voyait pas ça, exercice de passe simplement dans les tirons comme ça aussi, tout le monde a un Maxime, tout le monde concerné.
5: Ouais, et puis. Puis ça montre aussi que peut-être désormais tout le monde est concerné. Hein. Rappelez-vous, il y a 15 jours contre Grenoble, quand il y a eu la pluie, ils ne sont même pas sortis s'échauffer, les remplaçants.
2: Exact.
5: Je ne sais pas si vous vous souvenez, cette image.
2: Ils étaient rentrés.
5: Ils sont sortis, ils n'ont rien fait, ils ne sont pas échauffés, ils sont rentrés parce qu'il pleuvait. Donc ça montre que tout le monde est concerné et concentré. Et aussi, ça montre peut-être que Yann Castro veut montrer aux 11 titulaires, si vous n'êtes pas bon d'entrée de jeu, ils sont prêts. Alors que Montpellier travaille les coups de pied arrêtés, ça aussi c'est pas souvent qu'on
2: à l'échauffement, c'est vrai.
1: Les coups de pied défensifs, hein, surtout, c'est ce qu'on travaille du côté de Montpellier. Bizarrement, peut-être qu'on a analysé la Saint-Etienne et bizarrement peut-être qu'on voit que sur les coups de pied arrêtés, c'est une des qualités mises en place par les Verts depuis le début de saison. Effectivement, là il y a des longs centres comme des corners ouverts qui sont tirés, et les défensivement avec un Flo Tardieu en meneur de troupe, l'ancien Stéphanois, qui sera là ce soir et qui positionne ses coéquipiers pour s'entraîner à se positionner collectivement sur les phases de jeu défensifs. On a l'impression que les deux collectifs s'envoient des messages par réchauffement interposé, avec un groupe stéphanois, des remplaçants qui s'échauffent physiquement comme des titulaires, et derrière les Montpelliérains devant le Cop Sud qui s'échauffent en étant déjà en mode ultra défensif, en réglant tout ce qu'ils peuvent sur les corners et sur les coups de pied arrêtés défensifs. Enfin, c'est assez étonnant et assez vraiment intéressant à voir.
2: Quand vous dites bizarrement, hein, précisez à vos auditeurs que étonnamment c'est d'ironie, bien entendu, c'est qu'ils ont bien étudié le jeu de la Saint-Etienne, évidemment, les hommes de Zoumana Camara. 19h37 sur l'antenne d'ici Saint-Etienne Loire. Jérémy, on se retrouve dans une poignée de secondes après avoir écouté Louane et son titre Chien ce soir sur ici Saint-Etienne Loire.

0: Louane Chien sur ici, Saint-Étienne-Loire.
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0: Retour à Geoffroy Guichard pour prendre un peu le pouls. Est-ce que l'ambiance est en train de monter doucement mais sûrement? Encore l'échauffement des joueurs, Jérémy Marillier?
2: Oui. Ouais, ça continue, ouais, ça continue. Une vingtaine de minutes du coup d'envoi de cette cinquième journée de Ligue 2, ce choc entre Nevers et Montpellier. L'échauffement continue. Et oui, l'ambiance, elle monte tranquillement. Et il y a un signe qui trompe pas, qui est annonciateur d'une soirée chaude en ambiance. C'est le Cop Nord avec à peu près, allez, à la louche, 6000 membres du Cop Nord torse nu. Une tradition qu'on n'avait pas vue évidemment depuis le début de la saison. Mais voilà, le Cop Nord dans sa globalité est torse nu. Le Cop Sud est ouvert, quasiment que des maillots verts. La tribune Henri Point en face également. Plus de 39 000 supporters, on le rappelle. Les balcons sont ouverts en partie. Le parcage visiteur, pas de Montpelliérain, il a été commercialisé. Il sera rempli de supporters stéphanois. L'ambiance promet d'être assez belle et assez incroyable. La première ambiance vraiment remplie de Geoffroy Guichard dans une vingtaine de minutes pour le coup d'envoi.
0: Coup d'envoi effectivement 20h de ce match. Cette affiche de la cinquième journée de Ligue 1 à l'Est. Saint-Etienne accueille Montpellier. À tout de suite.
2: De Ligue 2, pardon.
0: Lapsus révélateur. À tout de suite.
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0: 19h43, je le disais, Jérémy, ma langue a fourché. Saint-Étienne-Montpellier affiche de Ligue 2. Moi, j'ai dit Ligue 1, mais ceci dit, hein, Jérémy, on en reparlait encore avec Maxime. On est quand même pas loin de la Ligue 1. On a le parfum de la Ligue 1. D'autant plus qu'on a le classement aussi.
2: Mais oui, c'est presque une affiche de Ligue 1, effectivement. Cette ASS Montpellier, affiche historique du football français qu'on va vivre ensemble ce soir sur votre radio ici, Saint-Étienne-Loire. Les deux équipes qui continuent leur échauffement. Elles sont toutes les deux encore sur la pelouse à 18 minutes du coup d'envoi. Et un joli message là, à l'instant, dans le Cop Nord. Une grande banderole verte avec un message blanc. Mouefek Nadé, à jamais les enfants de Saint-Étienne. C'est un bel hommage rendu par le Cop Nord et par le peuple. Le vert à Ayman Mouefek et à Mickaël Nadé, ces deux joueurs formés au club et qui sont partis vers d'autres cieux lors des derniers jours du Mercato. Ayman Mouefek prêté en Espagne du côté de Cadiz et Mickaël Nadé qui va évoluer de son côté cette saison en Russie au Rodina Moscou. Deux joueurs que le Cop Nord et que tout le peuple stéphanois tenait à saluer avant le lancement de cette cinquième journée.
0: C'est rare qu'on entende cette musique derrière vous, Jérémy, Geoffroy Guichard.
2: C'est exactement ce que je me demandais.
0: Ouais.
2: Une petite musique qui résonne comme ça, avec des images sur les écrans géants du début de saison de l'AS Saint-Étienne, notamment quand on n'a que l'amour qui résonne. C'est un nouveau message qui passe dans ce stade Geoffroy Guichard, avec des images de joueurs qui s'enlacent après des buts. Et notre légende qui s'écrit en vert et blanc. Voilà le message de ce petit clip diffusé sur les écrans géants. Voilà, c'est une soirée un peu de nouveauté avec un stade plein pour la première fois de la saison et aussi au niveau de l'ambiance proposée par le club stéphanois, avec toujours des joueurs qui s'échauffent à un quart d'heure du coup d'envoi. C'est assez rare, je trouve. Allez, ça y est, l'échauffement qui se termine avec un dernier sprint. Et Julien Le Cardinal, le capitaine, qui vient saluer tous ses partenaires.
0: Ah, Jacques Ball dans Geoffroy Guichard, c'est sympa. Franchement, ça fait plaisir. Saint-Étienne, Montpellier, le leader qui reçoit le cinquième Montpellier. Maxime, on le disait, affiche digne de Ligue 1. Alors, il y a évidemment l'enjeu sportif aujourd'hui. Est-ce qu'il y a aussi un message à envoyer aux autres équipes de Ligue 2 sur cette rencontre-là? En clair, est-ce que le vainqueur apparaîtra comme l'un des favoris pour les deux premières places, celles qui sont synonymes de monter en fin de saison?
9: Oui, bah forcément, surtout si l'ASS arrive à l'emporter, ça fera 5 sur 5, et on le disait tout à l'heure, 7 points d'avance sur Montpellier en cas de victoire, 5 points d'avance sur Annecy qui est deuxième. Donc forcément, ça sera un très très gros message d'envoyer, et puis un très gros message d'envoyer dans le jeu. Si l'ASS gagne 1-0 par un but extrêmement chanceux, ils ont subi, ou le match n'était pas très beau, mais si l'ASS ce soir, c'est ce que je me souhaite, hein, net sans bavure, 2 ou 3-0, Montpellier ne voit pas le jour, là ça sera un vrai gros message envoyé à la Ligue 2.
0: Qu'est-ce qui se passe, Jérémy?
2: Je propose juste de d'écouter.
0: Bien sûr.
2: Le Cop Nord, tout le monde. Le Cop Nord s'est retourné dos au terrain. La tribune en répond également.
0: La grecque.
2: Et ça saute et ça danse. Et les Montpelliérains qui, dans cette ambiance, devant une grecque, regagnent les vestiaires. Que j'ai hâte d'être au coup d'envoi. Je sais pas vous messieurs, mais avec un stade rempli comme ça, on a vraiment le sentiment d'une saison qui démarre. C'est vrai que c'est paradoxal, hein, saison a déjà démarré depuis 4 matchs, mais que ça y est, on entre dans le vif du sujet avec ces deux copes à nouveau là.
0: Justement, Jérémy, c'est un peu ce qu'on disait, c'est un match particulier parce qu'il y a vraiment un vrai enjeu. On a le sentiment que ce soir, ce sont deux candidats qui peuvent être champions, qui sont en train de se jauger ce soir.
2: Ouais, c'est deux équipes avec de l'ambition. Voilà, deux équipes. La Saint-Étienne, l'ambition de toute façon, elle est là. Tout le monde la connaît, elle est claire. Et cette équipe de Montpellier qui, après une saison de transition, a aussi de l'ambition cette saison, avec quelques mouvements au mercato quand même. Il y a eu des ventes du côté de Montpellier. Sur le papier, on peut se dire que c'est une ambition en baisse, avec des joueurs importants qui sont partis au mercato estival, comme par exemple TJ Savagnier quand même, parti à Metz, Alexandre Mendy parti aux Émirats, le jeune Issoufou vendu aux dernières heures du mercato à Millwall par exemple. Mais à côté de ça, vous avez recruté un Florian Tardieu pour réguler le milieu de terrain, Nordan Moukielé qui est prêté, un jeune ailier prêté par le Stade Rennais et qui est plein de talent, pétri de talent, et qu'on n'espère pas beaucoup voir ce soir. Et puis vous avez autour de ça une jeunesse assez incroyable, une équipe de Montpellier qui a été finaliste de la Coupe Gambardella la saison dernière, battue seulement par Paris Saint-Germain, et qui aligne de très jeunes joueurs, notamment un, c'est son avant-centre Lassine Maignan. Il n'a que 16 ans, ce Lassine Maignan, déjà courtisé par le Paris Saint-Germain notamment, né en 2010, rendez-vous compte, 2010, ouais, et vous êtes aligné sur une pelouse de Ligue 2 pour un énorme match international U16. C'est une vraie pépite, ce Lassine Maignan. Il y a d'autres jeunes du centre de formation qui sont sur le banc de touche. Il y a aussi Hichem Abderrebi au milieu de terrain, Nicolas Pays qu'on connaît bien, lui l'ancien joueur du Puy-en-Velay, originaire de la région du Puy, qui a joué dans son enfance à Blavozy en Haute-Loire. Il y a sa famille qui sera dans les tribunes de Geoffroy Guichard ce soir, et Nicolas Pays fait un début de saison remarquable offensivement. Ce sera un des joueurs à surveiller. Donc oui, cette équipe de Montpellier, clairement, elle fait partie en ce début de saison des équipes les plus enthousiasmantes, les plus plaisantes à voir jouer. Elle est encore invaincue et c'est un premier vrai test, on peut le dire comme ça quand même, hein, Maxime et Rodolphe, parce que quand on regarde les premiers adversaires stéphanois, il peut y avoir des surprises, mais pour le moment ce sont des équipes qui sont dans la deuxième moitié de tableau, alors que cette équipe de Montpellier, elle a des certitudes et elle a mis en place quelque chose de très intéressant, alors que le premier popolo popop de la saison va être lancé dans les tribunes. Et là aussi, on va essayer d'en prendre plein les oreilles à 11 minutes du coup d'envoi. Le Cop Nord qui demande au Cop Sud de le suivre dans ce popolo popop. Enfin, j'ai l'impression d'avoir 6 ans là, et d'être revenu dans le stade Geoffroy Guichard comme si je ne l'avais jamais vu. Et ça y est, le popolo popop est parti.

0: Et je veux bien qu'un Yann Catro, notre entraîneur, Maxime et Rodolphe, à 10 minutes du coup d'envoi, allez nous dise qu'un stade vide, un stade plein, ça ne changera pas sa motivation. Quand on voit des stades comme ça, franchement, enfin, c'est encore une fois, c'est exceptionnel.
1: Bah, c'est incroyable, hein, Jérémy. C'est, vous dites que vous avez 6 ans, mais c'est juste que ça vous a manqué. Ça vous a manqué. Bah, le dernier match, le dernier match de la saison, c'était avec les Cop. C'était déjà il y a 3 mois, donc ça manque, hein, forcément. C'est comme c'est une dose d'adrénaline en plus, donc forcément, j'espère que ça va motiver les Stéphanois. Mais comme on le dit souvent, ça motive aussi l'autre équipe. Hein, on a envie de bien figurer dans une ambiance pareille, et j'espère que les Stéphanois auront encore plus envie que les Montpellierains ce soir.
2: J'en connais un qui avait envie de connaître cette ambiance. Je vous en parlais tout à l'heure, Jérémy, Sohaib Nahir, le défenseur central de l'AS Saint-Etienne, qui s'était exprimé sur cette ambiance qu'il attendait de Geoffroy Guichard. Je sais que vous lui avez posé cette question cette semaine sur l'enjeu de la rencontre, et justement, je crois qu'à un moment donné, il vous a répondu aussi sur l'ambiance. On l'écoute, Sohaib Nahir.
3: Ouais, c'est un match comme un autre. Après, ce qui sera spécial, c'est juste qu'il y aura les Copes qui reviennent. Donc ça, c'est une bonne chose, mais sinon, c'est un match comme un autre. On va l'aborder comme tous les matchs. Il reste 30 matchs. En 30 matchs, il peut tout se passer. Donc, à chaque fois que je vous vois, bah, je vous dis, on espère continuer comme ça le plus longtemps possible, car c'est des points qui sont très importants. Mais la saison est encore très longue.
2: Voilà, vous voyez, il y a deux notions. Je relativise l'importance du rendez-vous, même si c'est Montpellier. Et en même temps, c'est un match un peu particulier parce qu'il y a quand même les Copes. Et il va en profiter lui aussi, j'imagine.
0: Oui, bah évidemment, c'est tout le paradoxe, hein, de cette rencontre avec une équipe stéphanoise qui, dans les discours et à juste titre, veut rester les pieds sur terre en se basant comme ligne de conduite de s'améliorer dans le jeu, et que les statistiques qui s'accumulent, qui sont incroyables, hein, 13 buts marqués en 4 matchs, ça n'arrive pas tous les jours. C'est pas ça le plus important, qu'il faut voir sur le long terme, que ce match-là face à Montpellier, bah, c'est le plus important aujourd'hui, mais que dans 3 jours ce sera déjà autre chose, que Montpellier certes est une équipe de haut de tableau, mais qu'il faut voir ce championnat dans sa globalité. Voilà, j'essaye un peu de faire un discours à la Yann Catro, mais c'est à peu près ça. Donc oui, c'est quelque chose de très très paradoxal, comme si on lançait une saison avec un stade que beaucoup de joueurs vont découvrir. Et là, je les imagine dans le vestiaire, les nouveaux joueurs stéphanois, alors qu'il y a un immense tifo, magnifique tifo, qui est en train de se déployer dans le Cop Sud avec ce message: hier construit, aujourd'hui dessine demain. Bon voyage à travers l'enfer vert. Le message déployé dans le Cop Sud. Toutes les écharpes sont sorties dans le Cop Nord et dans la tribune Henri Point. Et un moment qu'on attend tous, évidemment, c'est l'hymne de l'AS Saint-Etienne, alors que le speaker égrène le nom des titulaires. On peut rappeler la compo rapidement, allez les gars, avant d'écouter cet hymne stéphanois. C'est assez rapide, hein, il n'y a pas de changement par rapport au 11 de départ de lundi face à Dijon. Larsonneur dans les buts, le Cardinal Nahir en défense centrale, Pedro Bernauer sur les côtés de la défense, Tsongbai Svetlin à la récupération au milieu, Boaki et David Agili à la création, les deux attaquants Cardona, Ballo, des retours sur le banc de touche, leur tour de Bréhoum, remplaçant de Ferreira, également de Lamba, de Mahmoud Jabor. On a aussi Benold, Balal, El Jamali et Dufus. Le décor est planté. Tout le stade Geoffroy Guichard, vert et blanc vêtu, 39 000 supporters pour cette 5e journée de Ligue 2, pour pousser les Verts à aller continuer, poursuivre ce début de saison parfait. Vous êtes chez vous, vous nous écoutez, peu importe où vous soyez, à Saint-Etienne. Je sais que vous nous écoutez depuis Nancy. Joachim nous a envoyé un message depuis Nancy. On a également Olivier qui vient de nous envoyer un message sur notre WhatsApp au 04 77 10 0 0 10 depuis la Norvège, depuis le cercle polaire. On l'embrasse et on va en profiter. Écoutons ce premier vrai hymne de la saison, repris par quasiment 40 000 supporters des Verts ce soir dans le Chaudron.

0: ambiance, quelle ambiance. 19h55, dans 5 minutes, le coup d'envoi de ce match entre Saint-Etienne et Montpellier. À tout de suite.
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0: L'ambiance qui monte du côté de Geoffroy Guichard, l'entrée des joueurs Jérémy Marillier pour ce match entre Saint-Étienne et Montpellier.
12: Oh, on a des frissons partout, Rodolphe et Max, ouais, ici à Geoffroy Guichard. Ambiance exceptionnelle dans ce chaudron, quasiment 40 000 supporters, un tifo exceptionnel dans le Cop Sud avec des animations, du vert, du blanc, un immense camion qui est monté, une camionnette qui transporte les supporters en déplacement avec un message partout, toujours, le peuple vert sera toujours là, les écharpes qui virevoltent également dans un Cop Nord où allez, la moitié des personnes sont torse nues. Les écharpes également de sortie en tribune. Henri Point, les deux équipes, ça y est, sont sur la pelouse. Le choc de cette cinquième journée, le premier choc de la saison pour l'AS Saint-Etienne. Après 4 victoires en 4 matchs, il faut confirmer face à cette équipe Montpellier-Rennes. Et on a hâte d'être au coup d'envoi.
0: Coup d'envoi, c'est en toute petite minute désormais. Un dernier mot, messieurs, avant que nous lancions la soirée. Un petit mot sur les pronostics, on en a l'habitude hein, désormais. Maxime, quel est selon vous le résultat? Quel va être selon vous le résultat de ce match dans 2 petites heures?
13: J'espère 2-0 pour l'ASS.
0: Ah, carrément 2-0. Et en restant aussi encore les cages vierges, cages à violer.
13: Ouais, je pense. Je pense et j'espère, surtout.
0: Jérémy, quel est votre pronostic à vous pour cette rencontre?
12: Allez, soyons modestes, un petit 3-0 pour l'AS Saint-Etienne. On va faire ça comme ça. Pourquoi vous avez marqué minimum 3 buts par match depuis le début de la saison? Pourquoi ça ne durerait pas en toute humilité?
13: Évidemment. Pas une réponse de Normand.
0: Jérémy, si jamais Yann Cassereau, je lui garde cet extrait, il va vous tirer les oreilles, hein, je peux vous le dire.
12: Hein. Ouais, très bien. Je confirme. Allez, les Stéphanois sont en cercle sur la pelouse à quelques instants du coup d'envoi. Le stade est plein. Ambiance des grands soirs.
0: A tout de suite.
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0: C'est l'affiche de cette cinquième journée de Ligue 2. L'AS Saint-Etienne accueille Montpellier, deux des 4 dernières équipes invaincues de ce championnat, face à face pour le match à enjeu de la soirée. Saint-Etienne-Montpellier, Jérémy Marillier, ici Saint-Étienne-Loire.
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12: Les deux équipes sont en place. Les Stéphanois vont donner le coup d'envoi à Zurico Davitashvili dans le rond central. Les Verts qui vont attaquer cette rencontre vers le Cop Sud, les Montpelliérains vers le Cop Nord. Aucun changement dans le 11 de départ par rapport à Dijon ce lundi. L'arbitre de la rencontre, Ahmed Taleb, attend qu'il soit 20h00 pile poil pour donner le coup d'envoi de ce choc de la 5e journée de Ligue 2. Les Verts ont l'occasion de frapper un nouveau grand coup et de prendre 5 points d'avance déjà sur leur concurrent direct. Et c'est parti, le coup d'envoi donné par Zurico Davitashvili et un ballon dans le rond central. On essaye de jouer avec Tamar Zvetlin et les Montpelliérains viennent au pressing tout de suite, notamment le jeune Hichem Abderrebi. On va repasser derrière dans notre base défensive et repasser depuis Gauthier Larsonneur. On a essayé de mettre en place une petite combinaison dès le coup d'envoi en faisant des passes dans le rond central. C'était un petit poil prétention, on a failli se faire chipper le ballon et donc du coup on est obligé de repasser en position défensive avec des Montpelliérains qui viennent nous chercher très haut. Là, un gros pressing sur Tamar Zvetlin qui est dans l'axe à 20 mètres du but de Larsonneur. Il y a 3 Montpelliérains autour de lui, il nous empêche de relancer vraiment et on n'a pas d'autre choix avec Chang Bai d'envoyer un long ballon devant et de rendre le ballon à la défense montpelliéraine après cette grosse phase de pressing. 40 secondes de jeu, coup d'envoi donné par les Stéphanois et long ballon en profondeur peut-être de Laporte, le capitaine de Montpellier à l'entrée de notre surface pour Nicolas Pays. Il prend le meilleur sur Nayer pour contrôler le ballon, il est dos au but, il recule, pas de solution, le bon bloc défensif stéphanois qui l'empêche d'entrer dans la surface et les Montpelliérains gardent le ballon, tous les Stéphanois dans leurs 40 derniers mètres avec Laporte qui a le ballon toujours pour Montpellier dans le rond central. Il cherche une solution à droite avec son latéral Elanach, une équipe de Montpellier classique hein, en 4-3-3 pour démarrer cette rencontre et on leur laisse le ballon. On les attend dans notre moitié de terrain, on récupère le ballon avec Max Bernauer côté gauche et on part avec un petit espace sur ce côté avec Zurico Davitashvili. Il est bien pris au milieu de terrain, il est bousculé Zurico Davitashvili par deux joueurs de Montpellier, en l'occurrence le milieu défensif Deglam Meda, ancien de Pau, et par Abderrebi, un autre milieu de terrain. La première minute de jeu est passée et déjà une indication à Maxime Rodolphe. Montpellier est venu là pour nous gêner aux entournures et nous empêcher de construire quelque chose de simple depuis notre base défensive.
13: Oui, on a vu des Montpelliérains très hauts sur le terrain et surtout très agressifs. Et c'est vrai que on l'a vu, ça peut nous arranger hein, finalement, Jérémy, avec de l'espace qui va être important dans le dos des centraux adverses. Donc à voir comment les Verts arrivent à, ou non d'ailleurs, à exploiter ces espaces.
12: Avec deux attaquants pour l'instant, Ballot et Cardona qui jouent comme des ailiers hein. On n'a pas d'avant-centre, on laisse l'axe au milieu à Boakye et Davitashvili, ce que l'on voit régulièrement avec une indication aussi hein. Boakye côté droit du milieu, Davitashvili côté gauche, on joue sur leur faux pied et allez, ballon en profondeur peut-être pour Cardona au poteau de corner à droite, peut-être pour un centre, le centre entre Cardona dans la surface pour Davitashvili, il peut contrôler le centre vers Ballot, deuxième poteau, ah, c'est sauvé la tête par Elanach alors qu'il était là, Ballot dans les 6 mètres pour reprendre derrière, il va faire faute, Tierno Ballot derrière à la lutte, il a un petit peu trop bousculé avec son épaule et avec son bras le défenseur montpelliérain. Ah oui. Première situation pour les Verts après 2 minutes 30 de jeu, ballon en profondeur le long de la ligne pour Cardona, il prend la défense de vitesse, centre entrée pour Davitashvili qui tente de trouver dans les 6 mètres au deuxième poteau Ballot, ça a été bien défendu mais la recherche de profondeur, voilà, vous le disiez Maxime hein, dans le dos de la défense montpelliéraine, ils sont venus là pour jouer assez haut, c'est peut-être comme ça qu'on va les punir.
0: Ouais, surtout que Julien Laporte n'est pas forcément le joueur le plus rapide de cette division. Ouais. Mais attention par contre, Yael Mouanga lui peut compenser le positionnement, mais Julien Laporte, joueur d'expérience en revanche.
12: Ouais, Julien Laporte, 32 ou 33 ans, ouais, capitaine ça, montpelliérain, passé par Lorient, il a connu des centaines de matchs professionnels, notamment en Ligue 1. Avec à côté de lui le jeune Yael Mouanga, première donc situation pour les Verts. Oh, attention à Chang Bai là qui se fait presser dans sa moitié de terrain dans l'axe par deux Montpelliérains qui tentent de l'encercler à la relance tout de suite. Il obtient la faute, Aaron Chang Bai. Et toujours, oui, ces attaquants qui jouent le long de la ligne, que ce soit Ballot et Cardona, en laissant l'axe à Boakye et à Davitashvili. Boakye qui tente d'envoyer en profondeur Tierno Ballot à l'entrée de la surface de Montpellier. C'est trop long, c'est récupéré par les Montpelliérains. Et Elanach qui a pris le meilleur sur Tierno Ballot. Ils vont pouvoir se relancer. On reste très haut pour les gêner. Et ils s'en sortent bien de leur surface à les Montpelliérains. Avec Deylam Meda qui remonte au milieu. Il est très bien pris par Ron Changbai qui l'empêche de dribbler, de passer. Le ballon sort en touche pour les joueurs de Montpellier. 4 minutes de jeu. Ce score de 0-0, une petite situation pour les Verts dans ce début de rencontre. Un centre de Davitashvili pour Ballot dans la surface qui a été dégagé par les joueurs de Montpellier. Pour l'instant, dans une phase quand même un peu d'observation. Hein. Ouais. Les Montpelliérains jouent assez haut. Ça s'observe. le temps de voir quelles munitions on va pouvoir mettre en place, hein, j'ai l'impression.
0: Ouais, on voit aussi le positionnement de Zoriko Davitashvili qui est plus un organisateur du jeu, je trouve, que la semaine dernière. C'est-à-dire, on voit prendre une espèce de vrai rôle de numéro 10.
12: Attention, là, une attaque Montpellier-Rennes avec Pays qui envoie dans la surface Maignan, le jeune attaquant, très très bien pris par Swahim Nahir. Il va obtenir la faute en plus. C'est Julien Le Cardinal qui était là plus tôt. Il est venu à la vitesse couper la Ciné Maignan, cet attaquant de 16 ans qui était parti en voyant profondeur dans la surface, et il obtient la faute derrière dans le duel. Julien Le Cardinal, ça va être quelque chose qui va falloir suivre, hein. Ce duel entre notre charnière centrale et ce Lassine Maignan qui a déjà marqué un but depuis le début de la saison. 5 minutes de jeu, 0-0. Mais c'est aussi intéressant, hein, parce que là on vient de le voir sur cette situation. Cette équipe Montpellier-Rennes, elle va pouvoir se créer des situations.
0: Oui.
12: Il va falloir répondre présent aussi défensivement.
0: Bah c'est clair, hein, c'est une fois de plus, hein, on l'a dit tout au long de cet avant-match, c'est un vrai test face à un vrai adversaire solide, a priori. Hein, il n'y a pas de doute là-dessus. Hein.
12: Oui, vraiment solide. De toute façon, cette équipe de Montpellier n'a encaissé qu'un but depuis le début de la saison, en 4 journées. Cette équipe de Montpellier, elle n'a pas encaissé le moindre but en 2 déplacements pour l'instant, à Dunkerque et à Nancy, en s'imposant là-bas à chaque fois 1-0. Allez, Tchangvay qui est en envoyant en profondeur. Cardona, il était trop long ce ballon de Tchangvay, ça va filer en 6 mètres directement pour Montpellier. Tchangvay qui était quasiment à l'entrée de la surface de l'Arseneur, il a tenté d'envoyer en profondeur Irvin Cardona. Ça n'a pas fonctionné. C'est déjà la deuxième fois qu'on essaye de servir Cardona en profondeur. C'était passé la première fois, ce n'est pas passé cette fois-ci. 6 minutes de jeu, 0-0. Des Montpellierains qui vont essayer de repartir dans leurs 6 mètres là, avec leur gardien Gapandou, Etembou qui se dégage. Attention, ça part dans le dos de Nahir qui finalement est bien repositionné. Il était dernier défenseur face à Nico Pays. Il redonne très bien le ballon côté gauche à Bernauer. Et Svetlin qui percute sur ce côté gauche avec Max Bernauer. On est rentré dans la moitié terrain des Montpellierains. Oh, la belle transversale dans l'axe de Bernauer pour Boisquier qui est à 20 mètres dans l'axe. Il peut contrôler. Il va décaler pour la montée de Kevin Pedro dans la surface. Il peut s'entrer Kevin Pedro au centre de Pedro dans les 6 mètres. Et c'est le tacle de la porte qui dégage le ballon en chandelle. Entrée de surface. Il récupère par Boisquier. La frappe de Boisquier, elle est déviée juste devant lui par un Montpellier. Mais Boisquier récupère le ballon à 30 mètres. Et Boisquier qui va aller côté droit, peut-être avec Tchangvay, avec Cardona. Ils se battent tous les deux pour récupérer le ballon. Et finalement, c'est un Montpellier qui le met en touche. Allez, ça pousse du côté stéphanois. Touche côté droit pour Kevin Pedro. 7 minutes de jeu, 0-0. Moment de pression offensive mise par les stéphanois. La touche courte de Kevin Pedro avec Tamar Zetlin. On reste dans la moitié de terrain des joueurs de la Paillade. On récupère ce ballon avec Zetlin encore côté droit. Il est enfermé le long de la ligne de touche de Montpellier face à lui. Ça ressort très bien et proprement, intelligemment, avec Tchangvay et Kevin Pedro. Et pour Julien Le Cardinal au milieu de terrain, tous les Montpellierains sont dans leurs 30 derniers mètres. On est avec Bernauer dans le rond central, on fait tourner, on cherche la faille dans ce bloc équipe de Montpellier avec des attaquants de Montpellier qui viennent au pressing. Là, Maignan qui vient presser Julien Le Cardinal, mais il garde le ballon et on va aller décaler côté gauche le long de la ligne. Davitashvili, l'échange avec Tiernobalo, allez envoyé au poteau de corner, peut-être pour un centre côté gauche. Tiernobalo, finalement le 1-2 avec Davitashvili qui rentre dans la surface, qui a peut-être pouvoir centrer en retrait. Ça va être un corner, ça tente de centré dévié. C'était bien joué ça entre Ballot, ouais, et Davitashvili. Cette combinaison,
0: pas beaucoup de solutions non plus, hein.
13: Ouais, mais
12: non, la défense montpellierienne était bien recroquevillée. Ouais.
13: S'enferme après l'angle, il est plus suffisant pour.
0: Enfin quand même, hein. On le voit, hein, Davitashvili sur ce début de partie. Hein. L'entente, elle est intéressante.
13: On n'a jamais douté qu'il était bon.
0: Hein. Ouais, mais une fois de plus, hein, le mercato est terminé, ça y est, il est concentré, ça fait plaisir de le voir comme ça.
12: Allez, Zoriko Davitashvili au corner, ça va être rentrant côté gauche, c'est parti vers le point de pénalty. Ça passe devant tout le monde et c'est dégagé de la tête par un Montpellier, hein, de l'autre côté à droite. Kevin Pedro va récupérer la touche. Ballon aérien sur ce corner de Davitashvili qui cherchait une tête à l'entrée des 6 mètres. Ça a été dégagé par un joueur de Montpellier. Kevin Pedro a le ballon, il discute avec l'arbitre de touche pour savoir exactement où il doit se mettre. Il va jouer petit périmètre avec Svetlin. C'était trop petit périmètre, ça va être perdu. Mais non, finalement, les Verts récupèrent ce ballon avec Svetlin et avec Boisquier. On est toujours dans ce petit périmètre à droite. Boisquier enfermé entre trois Montpellier. Que va-t-il faire? Tentative de combinaison avec Pedro, avec Cardona à leur côté. La transversale dans l'axe, peut-être avec Tchangvay. C'est bien fait. Que va faire Tchangvay? S'il peut frapper à 20 mètres, non, il va décaler à l'angle de la surface à gauche. Tiernobalo, toute la défense de Montpellier face à lui. Tiernobalo qui va tenter de crocheter pour un centre. Le centre au deuxième poteau. Tiernobalo, c'est encore trop long et c'est encore dégagé en corner par les Montpellierains. Théo Saint-Plus sur latéral gauche. Il était un peu tout seul, il a un peu paniqué, il a préféré dégager en touche limite, enfin vraiment sans prendre de risque. Et donc deuxième corner stéphanois, 9 minutes de jeu, 0-0. Celui-là côté droit, ça va être avec le pied gauche d'Augustine Boakye. Et on a encore Cardona et Ballot qui rôdent dans les 6 mètres. 4 stéphanois finalement, ils vont tous dans les 6 mètres les stéphanois. Une tactique qu'on n'a jamais vue. C'est parti au premier poteau, la tête de Cardona qui passe au-dessus. C'était la spéciale, Cardona qui pique au premier poteau à l'angle des 6 mètres. Et sa tête, elle était bien décroisée mais bien trop haute aussi. Elle est passée largement au-dessus de la cage du portier de Montpellier. 10 minutes de jeu, Toujours ce score de 0-0.
0: Sachez, Jérémy, qu'on nous écoute depuis Léognan dans le 33. C'est la Gironde, un coucou du Sénégal, un coucou depuis Narbonne, la plage, exactement. Avec Cyril, une victoire 2-0. Petit coucou des Pyrénées pour Jean-Bernard. Un petit coucou de Sao Paulo au Brésil pour Julien, de Tenerife, de Saint-Leu. Mais là, on a désormais l'habitude. Alors là aussi, la plus amusante, finalement. Je suis Greg, le brocanteur, et je vous écoute depuis mon stand de la braderie à Lille. Mais oui, messieurs, à Lille, on écoute la Saint-Etienne. Et ici, Saint-Etienne-Loire.
12: Et attention, les Montpelliérains qui remontent un ballon là depuis un 6 mètres. Et qu'est-ce qu'ils vont tenir? Un coup franc en langue de la surface avec Abderrahi qui est bousculé dans le dos. Non, finalement, rien, dit l'arbitre, monsieur Taleb. C'était limite. Abderrahi qui reste au sol. Il y avait un petit trou là dans l'organisation collective des Stéphanois au milieu de terrain. Beaucoup trop d'espace. Finalement, ça n'a rien donné. Heureusement, la défense stéphanoise est parvenue à se regrouper au dernier moment. Abderrahi, le milieu qui est tombé à l'entrée de notre surface, s'est relevé. Finalement, il n'y a pas de bobo. Et donc, on a récupéré ce ballon et on essaye de le remonter et d'aller côté droit avec Kervin Cardona long de la ligne de touche. David Azuili appelle devant lui. Il tente de le servir en profondeur. David Azuili, c'est très bien couvert par la défense de Montpellier. Oh, attention, David Azuili qui tente attaque pour le récupérer ce ballon. Il tacle le joueur par derrière. Il réclame une énorme faute. Le joueur de Montpellier, Mwanga, défenseur qui tombe au sol. Oh, le geste maladroit de Zurico, David Azuili. Le ballon allait sortir en 6 mètres. David Azuili, il savait qu'au corps, au gabarit, il ne pouvait pas passer. Alors, il a tenté un tacle par derrière et il a pris la jambe du joueur de Montpellier qui se tord de douleur. Le jeu est arrêté. L'arbitre va discuter avec Julien Le Cardinal. Il n'y a pas de carton de sortie. Zurico, David Azuili qui est fou furieux, qui estime que Mwanga, le défenseur de Montpellier, en rajoute des caisses. Il s'est relevé, Mwanga. David Azuili va se repositionner, mais l'arbitre, monsieur Taleb, lui demande de venir le voir.
0: En fait, c'est bien. David Azuili, c'est attaque d'attaquant, comme on dit. Et Mwanga, il a l'intelligence de mettre son pied en opposition. Donc, du coup, ça devient un tacle un peu méchant, alors qu'au départ, pas du tout. Il essaye de jouer le ballon, mais après, il se fait un peu avoir, David Azuili.
12: Allez, il n'y a pas de carton. L'arbitre lui a simplement dit de se calmer. Une simple réprimande de la part de l'arbitre sur ce tacle de Zurico David Azuili. Toujours 0-0, 12 minutes de jeu dans cette rencontre. Et on sent quand même qu'on est dans une configuration différente des premiers matchs à Geoffroy Guichard. Il y a un répondant qui est différent en face de nous. Je ne sais pas si vous avez ce sentiment aussi, les gars.
0: Si, on sent bien qu'il y a l'intensité, l'agressivité. Les chocs aussi, voilà. On voit l'agressivité sur la. Il faut prendre des décisions rapidement, là, quand vous avez le ballon.
12: Il n'y a pas de. Encore une fois, une équipe de Montpellier qui vient nous presser. On a le ballon au milieu de terrain et Lassine Maignan, leur jeune attaquant, qui vient nous presser. Mais quand il y a du pressing, il y a des espaces qui se découvrent derrière. Et là, les Verts parviennent à l'utiliser. On envoie Bernauer dans la moitié de terrain de Montpellier. Il est à l'angle de la surface. Il va décaler le ballon côté gauche. Peut-être une combinaison avec David Azuili. On est toujours dans le même périmètre avec Bernauer qui tente un centre dans la surface. Avec Cardona qui la remet en trait de la poitrine pour David Azuili. Il va perdre le ballon. Attention, il a encore bousculé à Montpellier. Mais il récupère avec Cardona qui tente une frappe à l'angle de la surface. C'est dévié devant lui. Le ballon n'a pas fait 2 mètres, ça a été dégagé par les joueurs de Montpellier. Et ils se dégagent mal, les joueurs de Montpellier n'ont pas de solution, on est resté très haut. Et leur latéral droit, Elanas, envoie un long ballon en touche. On reste dans leur moitié de terrain, sur notre côté gauche. Pressing du milieu Abderrahi sur Chiang Bai, ça retourne en touche, mais on reste installé dans leur moitié de terrain.
13: Ils n'arrivent pas à ressortir, aussi Montpellier, on dit que c'est Montpellier nous gêne et nous presse haut. Mais à chaque ballon perdu des Stéphanois, on voit que les 11 joueurs sont présents pour venir chasser le porteur de balle. Et c'est aussi intéressant parce que les Montpelliérains finalement n'arrivent pas non plus à faire 3 passes.
12: Ouais, il y a eu ce petit trou dans notre organisation collective qui a débouché sur cette percussion et cette faute réclamée par les Montpelliérains à l'entrée de notre surface tout à l'heure qui m'a un petit peu chafouiné, mais c'est la seule pour le moment. Et on trouve Zetlin à l'entrée de la surface de réparation. Zetlin dans l'axe qui va peut-être pouvoir frapper. Il y a 5 joueurs de Montpellier sans exagérer face à lui. Alors il ressort avec ballon qui tente d'enrouler au deuxième poteau. Oh, il s'est dégagé en claquette en corner par le gardien de Montpellier, Gapandou Etenbou. Elle n'était pas forcément très puissante, cette frappe de ballon. Elle n'était pas forcément très sur un côté. C'était dans l'axe et Gabandou Etenbou, il a juste levé le bras. Ouais. Je pense qu'il aurait pu la capter, sans trop de soucis. Et donc c'est un corner un peu cadeau qui est offert à Boakye sur le côté droit. Allez, on a Cardona et Balou encore dans les 6 mètres. On a Svetlin au deuxième poteau avec Nahir et Le Cardinal. Les deux bras levés de Boakye qui envoie tout ça vers le point de pénalty. C'est dégagé de la tête par un joueur de Montpellier. Mais il y avait faute, visiblement, un duel aérien sanctionné. Faute d'un Stéphanois, dit monsieur Taleb. Les joueurs de Montpellier vont pouvoir se relancer. 14 minutes de jeu et toujours ce score de 0-0 avec des situations Maxime, Rodolphe, mais finalement pas d'occasion franche côté Montpellier évidemment, mais côté Stéphanois aussi.

0: dès la perte du ballon sont agressifs. Et là on voit par contre que quand les Stéphanois ne peuvent pas récupérer rapidement le ballon, on arrive bien à se replacer aussi et on gêne les Montpellierains dans la progression.
1: Et ce qu'il faudrait maintenant, Jérémy, c'est avoir la grosse occasion qui pourrait mettre un peu plus le doute à ces Montpellierains.
2: Oui, bien sûr, peut-être faire reculer encore un peu plus cette équipe de Montpellier. On essaye d'envoyer en profondeur, Tierno Ballot à gauche, il ne peut pas passer, mais il se bat pour éviter que le ballon ne sorte en touche. Et on va repasser derrière avec Bernauer et avec Tchangva, et on s'en sort encore une fois intelligemment hein, dans les petits périmètres. L'utilisation et les combinaisons dans les petits périmètres des Stéphanois, le redoublement de passes pour se sortir d'un pressing et d'un danger depuis le début du match, c'est quasiment parfait. Et Larsonneur qui va dégager côté droit avec Kevin Pedro qui va tenter prendre de la vitesse face à Mukiele, il ne peut pas passer Kevin Pedro, alors il va repasser derrière avec Augustin Boaki à ses côtés. On va repasser par le milieu de terrain, intéressante cette prise de vitesse de Kevin Pedro, mais face à lui il y a du répondant visiblement en la personne de Nordal Mukiele, cet ailier montpelliérain prêté par le Stade Rennais, le frère de Nordi Mukiele, l'ancien joueur du Paris Saint-Germain, aujourd'hui en Angleterre, je crois, quelque part en Angleterre. Max Bernauer qui tente là une passe en profondeur. Ouais, effectivement, bien vu Rodolphe. Max Bernauer qui tente une passe en profondeur. C'est trop long, c'est pas compris. Ça va directement en 6 mètres pour Gapandou et Tenbou, le portier Payadin. Toujours ce score de 0-0 pour le moment.
3: Vous le tenez, hein, le nom du gardien, moi j'adore quand vous le dites. Hein. Franchement, c'est Simon Gapandou et Tenbou. Bravo.
2: Ah bah vous y arrivez aussi, voilà, il y a aucun mérite.
3: Une fois qu'on vous a entendu, on a la musicalité du nom qui
0: sort bien pendant tous les disques.
2: Parfois il y a des choses comme ça, vous y arrivez, des fois non. Hein, je me souviens quand on était encore en Ligue 1 de Gigi Donnarumma, voilà, j'y arrive toujours pas. Donnarumma, l'ancien gardien du PSG, son prénom, j'y suis jamais arrivé, alors qu'il n'y a rien de difficile là-dedans. Allez, toujours 0-0. Est-ce qu'on va récupérer un ballon encore une fois dans les pieds montpelliérains? Ils sont dans leurs 30 derniers mètres. On reste très haut, notamment Max Bernauer. Ils sont obligés de revenir dans leur surface de réparation. Les joueurs de Zoumana Camara, ils s'en sortent bien. Là, on a arrêté le pressing. On va se repositionner. 17 minutes de jeu 0-0. Si vous nous rejoignez sur votre radio ici, Saint-Étienne-Loire.
3: Ça fait du bruit.
2: Aucune occasion franche des deux côtés. Ça fait du bruit, effectivement, dans ce stade. Geoffroy Guichard-Plein a craqué. Et ça nous procure déjà une superbe émotion en cette soirée chaude au niveau des températures. Les joueurs de Montpellier qui tentent d'avancer petit à petit là, avec Flo Tardieu au milieu de terrain, pressé par Zourico David Ajvili. Il conserve le ballon, il n'avance pas hein, pour le moment.
3: Ouais, c'est vrai.
2: Yann Catro fait des signes à ses joueurs pour se calmer, pour rester en position, pour attendre peut-être qu'il y ait une faille technique dans le jeu proposé par les joueurs, les coéquipiers de Florian Tardieu, ancien Stéphanois, évidemment, resté quasiment 3 saisons chez nous. Flo Tardieu avec quasiment 80 matchs à son actif. Et on reste groupé hein, pour l'instant. Toujours le ballon dans les pieds des joueurs de Montpellier avec Laporte qui monte. Il tente d'envoyer en profondeur l'un de ses partenaires côté gauche. C'est dégagé en touche par Swahim Nahir. Vigilant face à Nicolas Pays, l'ailier de Montpellier. Les joueurs de Zoumana Camara récupèrent ses touches et ils vont reconstruire depuis leur base arrière. Oh, attention là, la transversale de Meda complètement ratée. C'était pour ses défenseurs. C'est allé derrière eux. Et Saint-Luce, leur latéral gauche, est obligé de courir en arrière et vont repasser en récupérant le ballon vers leur gardien. Et intelligemment, là c'est bien fait, hein, ils ont profité de cette petite erreur technique pour se créer des brèches dans notre système défensif. Ils peuvent percuter côté droit avec une transversale depuis la droite d'Elanache. Ils sont arrivés dans notre moitié de terrain, on est tous dans nos 40 derniers mètres avec Mukiele qui se met en position pour percuter. Pas de solution, il y a bon repli face à but de Boaki et de Kevin Pedro. Alors ils vont sortir derrière avec Flo Tardieu, mais là tous les Montpelliérains par leur gardien sont dans notre moitié de terrain. Ils sont bien installés, ils ont toujours le pied sur le ballon côté droit avec Nicolas Pays, bien pris par Ballot et par Max Bernauer. Pas de solution, le ballon dans les pieds de Flo Tardieu, il est à l'arrêt. Vraiment, on ne se livre pas hein, défensivement du côté stéphanois. On attend qu'ils viennent dans la gueule du loup, les joueurs de Montpellier. Il va falloir rester solide, ne pas laisser le moindre micro-espace dans ce bloc défensif très bas installé par les hommes de Yann Catro. Les joueurs de Montpellier, pas de solution, ils reculent au milieu de terrain avec Monga maintenant, avec leur défenseur Laporte dans le rond central. On fait légèrement monter notre bloc hein, mais pas trop. Le Cardinal et Nahir, les deux premiers défenseurs, sont à 30 mètres de la cage de l'Arceau. Et ça y est, on fait remonter le bloc petit à petit. Mais les joueurs de Montpellier, je ne sais pas depuis combien de temps ils ont cette possession maintenant.
3: Ouais, c'est
2: pour l'instant stérile. Hein. Mais elle est longue. Hein. C'est la première fois depuis le début de saison à Geoffroy Guichard qu'on a une possession aussi longue pour un adversaire. On leur laisse le ballon. On n'a pas la possibilité peut-être d'aller le récupérer. Une faute d'Augustin Boaki est là, qui a tenté de mettre un pied pour empêcher un dribble montpelliérain sur le côté droit de notre défense. On est légèrement dans notre moitié de terrain et ça a fait visible

0: Du dégât hein, chez Théo Sainte-Luce, le latéral montpelliérain. Pas impressionnant ce choc, mais Théo Sainte-Luce reste au sol.
1: Il a pris un bon pet quand même. Hein. Boquier est solide sur ses appuis.
2: Ça fait match,
0: bon, ok, j'ai rien dit. Théo Sainte-Luce s'est relevé.
1: Je sais pas, vous pouvez regarder quand il passera devant vous tout à l'heure dans le
0: et
1: couloir.
0: Attention.
1: Imaginez le lancer, Augustine Boquier, verrez.
0: Ouais, non, mais je sais qu'il est solide, hein, Augustine Boaquillon, on l'a suffisamment vu. Et attention à cette faute qui va donner un ballon à Florian Tardieu, peut-être pour un coup franc. Il envoie le ballon dans la surface de réparation. Une tentative de combinaison bien ratée avec Nicolas Pays qui était dans la nasse, là, dans l'axe. Il a tenté d'y aller tout seul en filou côté droit pour solliciter une passe en profondeur de Tardieu. Mais la passe était trop longue et Pays pas assez rapide. La défense était en place et donc on va pouvoir se dégager sur un 6 mètres. Et Julien Le Cardinal qui décide tout de suite d'allonger un long ballon en profondeur pour Cardona. C'est dégagé de la en touche par Sainte-Luce, le défenseur de Montpellier. Ça nous a permis de gagner 60 mètres dans l'affaire. On a une touche dans la moitié de terrain des Héroltais. 20 minutes de jeu pile poil ici à Geoffroy Guichard. Toujours ce score de 0-0. Aucune occasion franche côté stéphanois. Aucune occasion tout court pour les joueurs de Montpellier depuis le début du match. Pour l'instant, dans cette rencontre où il y a deux belles équipes qui s'affrontent, qui tentent de trouver des failles dans le bloc défensif de l'autre. Globalement, les Stéphanois, quand même si depuis deux minutes le ballon était davantage dans les pieds des Montpelliérains. Et attention, c'est Montpelliérains là qui récupère dans les pieds de David Tajvili et de Ballot dans le rond central. Chiang Bai récupère à nouveau le ballon, ça c'est bien joué, mais va tout de suite le reperdre. Et les joueurs de Montpellier vont à nouveau venir s'installer dans notre moitié de terrain, côté gauche, avec Sainte-Luce, le long de la ligne maintenant avec Mukiele qui va tenter d'aller travailler à la vitesse Kevin Pedro. Il rentre un peu dans l'axe, pas de solution devant lui, il ressort à 40 mètres avec Meda. Et encore une fois, tous les joueurs de Montpellier qui s'approchent de notre surface de réparation, la ligne défensive stéphanoise à l'entrée de celle-ci avec Nico Pays qui va pouvoir centrer depuis la gauche, ensemble dans la surface de réparation. Deuxième poteau dans les 6 mètres et c'est sauvé par Kevin Pedro et par le Cardinal. Oh la frayeur sur ce coup-là, sur ce centre envoyé par Nicolas Pays. Est-ce qu'il y a un contre, une transition pour les Verts? Allez, David Tajvili qui récupère le ballon dans le rond central. Il va décaler côté droit Cardona. Il est un peu seul, Cardona, face à 4 joueurs de Montpellier. Il va obtenir une touche. C'était le mieux à faire du côté d'Irvine Cardona. Oh, qu'il était dangereux ce centre depuis la droite de Pays avec son pied gauche. Déposé au deuxième poteau. Kevin Pedro qui se repositionne. Il est devant son attaquant et il choisit d'essayer un contrôle dans ses 6 mètres. Et on peut se dégager avec l'aide derrière de Julien Le Cardinal. Mais attention, attention à cette équipe de Montpellier qui nous prouve qu'elle a les qualités vraiment pour nous poser beaucoup de soucis ce soir.
1: Julien Le Cardinal qui a l'intelligence de ne pas frapper. Là, sur la... S'il dégage, il est contré le ballon, je pense.
3: C'est pas facile parce que Kevin Pedro regarde sa cage et il arrive bien à détourner le ballon. Parce que là, rappelez-vous, il n'y a pas si longtemps que ça, Claude Desac, c'était Lucas.
0: Oui, enfin effectivement, si on fait des comparaisons de la sorte, Maxime Gédra, oui, forcément, oui.
3: Ah mais
1: c'est pas facile. C'est une
3: situation
1: difficile.
3: Jérémy, vous courez en direction de votre but.
0: Non, mais je sais que c'est difficile.
3: Lancer, franchement, c'est pas facile le contrôle qu'a réalisé Kevin Pedro.
0: C'est toujours délicat. Hein. Enfin, je sais pas si vous avez vu, c'était en Ligue 3 cet après-midi, le but marqué par un pauvre défenseur Bastier. Qui est vraiment pareil, une attaque, les joueurs adverses d'Amiens prennent la profondeur, il y a un centre en retrait, et le pauvre défenseur d'Amiens, il est à 20 mètres de sa cage, à 20 mètres dans l'axe, et il n'a pas le temps pour savoir ce qui se passe, et il décide de frapper, et ça fait pleine lucarne dans le but de son gardien.
1: On le salue,
0: bon, là, c'était pas le cas. Oui, bien sûr, hein, on le salue, bien évidemment. Ça fait toujours plaisir de se prendre des scuds comme ça, totalement gratuit dans la vie. Allez, toujours 0-0, on essaye de construire, mais on n'arrive pas à s'approcher de la surface de réparation des Montpellier. Ça fait un petit moment, là, 24 minutes de jeu, 0-0, ça fait un petit moment, je me fais la réflexion, qu'on a ne serait-ce qu'approché la surface de réparation de Gapandou et Ntenbou. La profondeur qu'on avait trouvée avec Cardona au tout début de la rencontre, bah là, elle n'y est plus. Et même dans les intentions, là, encore une fois, une perte de balle côté droit avec Pedro et avec Boaquillé. C'est un peu plus compliqué, j'ai le sentiment. Oui. Je ne sais pas si vous le partagez.
1: Si, je suis d'accord avec vous, c'est un peu plus compliqué depuis le temps de possession des Héroltais. Ça commence à se rééquilibrer alors que je regarde les chiffres justement à ce moment là 59% de possession de balle pour l'AS Saint-Etienne, 41% donc pour Montpellier, et 3 tirs pour l'AS Saint-Etienne, aucun pour Montpellier pour l'instant.
0: Bon, mais encore une fois Mukiele qui efface Pedro, le centre, deuxième poteau dans la surface, c'est dégagé de la tête par Max Bernauer alors qu'il y avait un attaquant de Montpellier dans son dos. Ça va sortir en touche de l'autre côté. Oui, finalement, depuis quelques minutes, ce sont les Montpellier, hein.
3: Ouais.
0: et ça plaît pas, propose les choses les plus intéressantes.
3: Ça plaît pas à Ian Castro parce que il est, on a vu une caméra gros plan sur lui. Il est
1: contrarié.
3: Ouais, contrarié, il regarde vers le bas, il tape dans ses mains et ça lui va pas.
0: Ouais, bah encore une fois, cette équipe stéphanoise qui se trouve face à un adversaire qui justifie sa position et qui nous pose des soucis avec encore une fois Mukiele, côté gauche, qui va tenter de déborder face à Pedro. Cette fois, ça passe pas. Ici, ils sont mis à 4, les Stéphanois, pour empêcher Mukiele de prendre de la vitesse. On va récupérer ce ballon et tenter de combiner pour remonter. Ça réclame une faute de la part de Boakye. Rien dit l'arbitre dans ce 1-2 avec Cardona. Boakye qui estime avoir été bousculé. Il fait la passe. Il estime avoir été bousculé. Cardona lui met. Évidemment, il est arrêté. L'arbitre ne dit rien. Tentative de balle en profondeur là des joueurs de Montpellier vers leur attaquant Maignan, entrée de surface, c'est très bien couvert par Nahir et par le Cardinal. 26 minutes de jeu, on a franchi la moitié de cette première période, ce score de 0-0. Et un nouveau problème qui se pose donc à Ian Castro depuis qu'il est arrivé à la SS. Finalement, un match où on ne se crée pas de situation, on n'arrive pas forcément à mettre en difficulté pour le moment notre adversaire, avec un bloc très compact des joueurs de Montpellier là à l'instant qui nous empêche de remonter le ballon rapidement. On reste dans notre moitié de terrain avec Chongba et avec Bernauer. On est coincé. Allez, on va essayer de ressortir du côté gauche. Est-ce qu'ils arrivent à très bien faire là les joueurs de Ian Castro pour aller dans l'axe avec Svetlin. On va faire temporiser encore une fois, remettre notre collectif tranquillement en place, tout le monde dans sa position. Max Bernauer qui monte un peu côté gauche. On a Cardona qui est en position d'ailier droit. On a Ballo seul dans l'axe et on va perdre le ballon. Une mauvaise combinaison en côté gauche entre Bernauer et Ballo. Et les joueurs de Montpellier vont une nouvelle fois récupérer et repasser tranquillement derrière avec leur gardien. Tamar Zetlin va essayer d'aller presser le portier Rolte Gapandou et Tenbou. Il garde le ballon. Les joueurs de la paillade, pas d'affolement. Ça tente d'allonger un long dégagement de la porte. Et en deux temps, c'est Nicolas Pays, l'ailier montpellierain qui récupère. Et attention, là, ça va créer une situation. Oh, la belle transversale de Pays de l'autre côté à l'entrée de la surface pour Mukiele. Le bon contrôle, il va se mettre dans le sens. Attention, et travailler face à Pedro. Le crochet, ça passe pas. Le deuxième crochet, ça passe pas. Ça fait drôle. La tentative de frappe. Et Kevin Pedro est solide sur cette affaire. Et la tentative de frappe de Mukiele, l'attaquant de Montpellier, est déviée en touche par Kevin Pedro. Fallait être solide sur ses appuis, là, pour empêcher Nordan Mukiele de passer. C'est parfaitement défendu de la part de Kevin Pedro. Mais encore une fois, attention, Montpellier vient plus facilement dans notre surface que nous n'arrivons à aller dans la leur.
3: Ouais, et puis c'est surtout qu'on a perdu cette agressivité. C'est 11 joueurs qui avançaient comme d'un seul homme finalement pour aller enfermer les Montpelliérains. Là, on voit que c'est un peu un qui va, l'autre qui attend un petit peu. Donc faut retrouver ce lien que les Stéphanois avaient en début de partie. Et puis lorsque la SS a le ballon, là, on n'arrive plus. C'est l'inverse, hein, on n'arrive plus à se faire trois passes.
0: Non, et encore une fois, ballon récupéré par les joueurs de Montpellier qui vont pouvoir reconstruire à leur guise, hein, dans leur moitié de terrain, sans encore qu'il y ait une volonté de pressing très forte, hein, des Stéphanois qui préfèrent rester positionnés sans se livrer dans un pressing fou pour le moment. Il y a des joueurs de Montpellier vont essayer de remonter petit à petit le ballon. Allez, cette fois il y a un petit pressing qui est mis en place et c'est récupéré par Augustin Boakye en moitié de terrain avec Kevin Pedro. Le pressing des joueurs de Montpellier tout de suite, hein, acharné sur eux, et Tamar Svetlin va obtenir une touche juste devant Ian Castro. Ian Castro qui fait un petit geste à un joueur de Montpellier devant lui qui réclamait le ballon. Ian Castro lui a dit hop, c'est ça, va voir là-bas si j'y suis. 28 minutes de jeu, 0-0. Petite pause fraîcheur. Il fait quasiment 30 degrés ici à Saint-Etienne. Pause fraîcheur. Et donc pas mal de choses à analyser dans ces 28 premières minutes pour l'instant, sans la moindre occasion franche pour nos Stéphanois.
1: Allez, pause fraîcheur pour vous aussi, Jérémy. À tout de suite.
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1: la pause fraîcheur du côté de Geoffroy Guichard, 0-0. Les Verts tombent sur un os, chez Rémi Marillier, pour l'instant.
0: Ouais, pas de solution dans ces 30 premières minutes. 0-0 entre l'AS Saint-Etienne et Montpellier dans ce choc de la cinquième journée de Ligue 2. Pas de solution pour les Verts, pas d'occasion franche, une baisse d'intensité petit à petit, d'agressivité dans les duels peut-être aussi. Espérons que la pause fraîcheur et les quelques mots du staff de Yann Catro ont remis les idées en place. On sait que cette pause fraîcheur, il y en a eu une en début de saison, c'était à Sochaux, et derrière, boum, ça avait défilé, ça avait déroulé. Bon, et si le foot était aussi simple, évidemment ça se saurait. S'il suffisait d'aller boire une petite gorgée de cristalline ou de badois ou de ce que vous voulez pour gagner un match, ça se saurait depuis très longtemps. Et attention, là, on a perdu un ballon au milieu de terrain. Il y a une phase de transition pour les joueurs de Montpellier. On a laissé un petit peu trop d'espace là entre les lignes avec Nicolas Pays. Le centre depuis la gauche dans la surface. Deuxième poteau, c'est trop long. Ça va sortir en 6 mètres pour Gauthier Larsonneur. Qu'est-ce qu'il faut changer dans cette approche de rencontre pour l'instant, messieurs?
3: Il faudrait reprendre les éléments qui ont marché pendant les 15 premières minutes. Jérémy, un peu plus d'agressivité à la perte du ballon et un peu plus de mouvement aussi quand les Verts ont le ballon dans les pieds, parce que là c'est vrai qu'on s'est un peu arrêté, je trouve. On voit sur la relance Svetlin à la balle et finalement il n'y a pas grand chose qui bouge, et on voit c'est Max Bernauer qui vient au milieu de terrain récupérer un ballon alors qu'il est censé être à gauche.
0: Max Bernauer qui dézone pour essayer de proposer une solution. Il envoie en profondeur Irvine Cardona, mais il n'y a pas de solution pour Cardona qui ne passe pas. Derrière, ballon récupéré par les joueurs de Montpellier et on fait faute au milieu de terrain. Faute de Julien Le Cardinal qui s'est fait avoir par l'orientation du corps de la signée Maignan, l'attaquant de Montpellier. Il récupère le ballon. Il tombe après dans le duel avec Le Cardinal. Faute de notre capitaine. Allez, pas de carton. Les deux se tapent dans les mains. Et coup franc au milieu de terrain pour les Payadins, sous les yeux d'un Zoumana Camara, leur entraîneur très actif. Il était peut-être un peu trop, même pendant la pause fraîcheur, il est rentré sur la pelouse, il s'est fait tirer les oreilles par le corps arbitral.
1: J'ai vu ça, ouais.
0: En lui demandant de retourner.
1: Est-ce qu'il est joueur ? Il a l'air de prendre sa place.
0: Peut-être qu'un Zoumana Camara a des envies comme ça. Allez, ballon mis en retrait par les joueurs de Montpellier. Ils n'ont pas de solution sur leur gardien dans leur surface. On va le presser, Gapandou Etenbou. Il est obligé de se dégager. Et Kevin Pedro de la tête envoie le ballon en touche. Et les applaudissements de Zoumana Camara pour féliciter son équipe de cette sortie comme ça, de cette pression. Ouais, vraiment, enfin, c'est solide ce que nous proposent les joueurs de Montpellier. Défensivement, pour l'instant, on n'a pas la solution face à cette équipe qui n'a encaissé qu'un seul but depuis le début de la saison. Les joueurs de Montpellier remontent le ballon au milieu de terrain. 33 minutes de jeu, toujours ce score de 0-0. Bon, après, la contrepartie, c'est qu'on n'est pas non plus allé excessivement mis en danger pour le moment. Attention quand même, parce qu'il suffit de dire ça à chaque fois, le syndrome du commentateur, pour que les Montpelliérains trouvent un espace avec Moukiel à l'entrée de la surface côté gauche. Il va s'entrer en retrait peut-être pour ses partenaires. C'est bien couvert, bien récupéré par un très défensif Zoureko Davitashvili sur ce coup-là. Mais attention, Cardona manque d'agressivité derrière dans le duel face à Tardieu. Et les Montpelliérains récupèrent avec un centre entré dans la surface de réparation depuis la gauche. C'est dégagé par Davitashvili et par la défense encore une fois. Attention, Bernauer qui est pressé dans sa surface. Oh, le crochet sur deux joueurs pour leur passer entre les deux. C'est magnifique de la part de Bernauer. Bon, derrière, il se dégage en touche comme il peut, mais alors vraiment se dribble dans sa surface. Il y a deux joueurs de Montpellier, petite roulette pour passer entre les deux et pour se sortir du pressing. Bon, attention à Le Cardinal qui s'est bougé en train de surface, au centre en train encore dans la surface et s'est dégagé encore par Bernauer en catastrophe. Oh, il y a des choses vraiment qui commencent à ne tourner pas si rond que ça. Encore une fois, ce manque d'agressivité. Il y avait Cardona il y a un instant qui a perdu un ballon facile. Là, c'est Le Cardinal qui pensait obtenir un 6 mètres en accompagnant le ballon, sauf qu'il s'est fait bouger à l'épaule par Hichem Abderrebi, le milieu de terrain de Montpellier. Et derrière, le centre en retrait n'a rien donné. Heureusement pour nous, Maxime Bernauer était vigilant au deuxième poteau. Attention quand même. 34 minutes de jeu, toujours 0-0.
1: Ah, puis Maxime, on avait dit c'était un test. On voit que le test, pour l'instant, il résiste.
3: Il résiste et ouais, c'est vrai que c'est un manque de concentration, j'ai envie de dire, Jérémy, là, comme vous venez de le dire. Cardona, Le Cardinal, se faire bouger comme ça, c'est juste on y va un peu trop gentiment et on n'est pas concentré, parce que là, Julien Le Cardinal, il s'est fait bouger, et avec tout le respect que j'ai pour l'attaquant de Montpellier, c'est pas non plus le plus costaud de la Ligue 2, donc c'est vrai que c'est dommage de se mettre en difficulté tout seul.
0: En fait, on peut avoir le sentiment que cette équipe stéphanoise pour l'instant en tout cas, elle se retrouve face à son premier gros problème de la saison et que là on essaye de comprendre ce qui se passe et qu'on n'a pas forcément le répondant.
1: On est un peu surpris quoi.
0: Ouais, non mais alors je sais pas si c'est une surprise.
1: Attention
0: là, Chong Vai qui perd un ballon bête là dans sa moitié de terrain, c'est récupéré par Nicolas Pays, encore une illustration, il n'y a pas de solution. Cette équipe là elle est coupée depuis quelques minutes, coupée avec ses attaquants. On n'arrive plus à trouver Cardona et Ballot. C'est vrai, hein.
1: Bien sûr.
0: Et on perd des ballons faciles. Encore une fois, on est obligé de faire faute là dans notre moitié de terrain.
1: Jérémy,
0: on est à 45 mètres, mais attention.
1: Ça renvoie au son que vous venez d'entendre tout à l'heure quand on écoutait l'entraîneur Blaise Saint-Étienne nous dire que attention, c'est pas encore en 2 mois, en 4 matchs qu'on fait une équipe. Et voilà, on voit encore que il y a des ajustements et il y a des choses à voir, à revoir. C'est évident.
0: Et vigilance là parce que le coup franc il est très loin, mais on a Florian Tardieu qui a pris le ballon. Il est côté droit, pas loin de la ligne de touche, pas loin du milieu de terrain, et on a envoyé les grandes tours de contrôle entrée de surface avec Alanage qui va envoyer le ballon dans la surface de réparation. Deuxième poteau, c'est dégagé de la tête par Chong Vai, c'est récupéré par Boaki et qui a peut-être commis une faute, mais non, rien dit l'arbitre. Est-ce qu'on va avoir une possibilité de contre? Non, finalement Kevin Pedro a poussé un peu loin son ballon et ça permet à Mukiele de le tacler et de l'envoyer en touche alors qu'il y avait David Ajvili, Cardona et Ballot parti pleine balle. Erreur technique de la part de Kevin Pedro clairement sur ce coup-là qui a poussé son ballon 5 mètres devant sans exagérer et ça a permis au Montpellier de se repositionner défensivement. Un vrai casse-tête cette équipe de Montpellier, un vrai casse-tête pour les perturber pour le moment.
1: Ce qui est surtout intéressant aussi, alors nous on a l'image mais vous l'avez, c'est juste sous vous Jérémy, mais on voit Yann Cassereau qui est lui contrarié assis sur sa glacière et Zoumana Camara qui n'arrête pas d'encourager, de féliciter ses joueurs. On sent bien la différence d'ambiance une seule salle mais deux ambiances
0: Et ouais, vous avez
3: désolé Jérémy, vous voyez la position de Bernois, il est numéro 10 là.
1: Ouais, c'est lui numéro 10.
0: Oui.
3: Là on joue comme si on jouait 3 derrière.
0: On essaye de proposer quelque chose en dézonant avec Max Bernauer. C'est pas la première fois qu'il le fait, mais le problème, c'est que on est arrêté avec le ballon dans les pieds, quoi. Et Maxime Bernauer, là, il s'est trouvé à l'arrêt en numéro 10 au milieu parce que les connexions sont coupées pour l'instant. C'est peut-être le terme le plus juste. Les Montpelliérains ont réussi à nous couper les connexions avec nos joueurs offensifs. Avec même petit à petit un Boaki et un David Ajvili qu'on n'arrive plus forcément à trouver.
1: J'allais vous dire, David Ajvili, je me félicitais de le voir mal au pied au début de match, mais là ça fait un petit moment que je ne vous ai pas entendu parler de lui.
0: Mais oui, Irvine Cardona, Tierno Ballot, Zuriko David Ajvili, Augustine Boaki, les Montpelliérains ont réussi pour le moment à les exclure de l'expression collective et de la volonté de placement, de mise en place des Verts. Et quand vous réussissez à couper les 4 attaquants de l'équipe adverse, c'est que vous avez réussi à mettre en place quelque chose d'intéressant. D'où la satisfaction d'un Zoumana Camara qui est debout devant son banc et un Yann Cattreau qui est toujours assis sur sa glacière, en pleine réflexion. Le jeune attaquant Lassine Maignan là sur ce coup franc obtenu par les Verts dans la moitié de terrain qui n'avait pas circulé, il se fait sermonner par l'arbitre. Et allez, on va repasser par notre base arrière avec encore une fois un Maxime Bernauer qui joue au milieu de terrain. C'est assez surprenant. Soaïm Nahir qui remonte le ballon, mais il n'a pas de solution, Soaïm Nahir. Alors il va repasser derrière avec Julien Le Cardinal. Il a les bras ballants pour l'instant, Soaïm Nahir. Allez, Vin Cardona qui est un peu dézonné. Et Bernauer, allez, en numéro 10, là qui va parfaitement décaler côté droit. Boaki, allez, ça y est, un petit espace. Boaki qui est en surface, centre entrée pour ballon. Il s'est dégagé en corner par les Montpelliérains. Oh, c'était intelligemment fait. Ça faisait très longtemps qu'on n'avait pas réussi à trouver une faille. Le dézonage de Maxime Bernauer en position numéro 10. Cette fois, ça a fonctionné, le centre entrée suite à la appel de Boisquier n'a rien donné, mais corner. Allez, corner, ça fait longtemps qu'on n'est pas allé dans leur surface de réparation montpelliérain. Corner depuis le côté droit pour Boisquier, ça va être rentrant devant le Cop Sud. 39 minutes de jeu, 0-0. C'est parti pour Boisquier vers le point de pénalty. Encore la tête, ça va passer à côté, mais il y avait encore une faute, estime l'arbitre, dans la surface. Faute d'un Stéphanois, j'ai pas bien vu qui a été sanctionné, mais ça fait deux fois déjà que l'arbitre est vigilant et nous sanctionne sur corner. Est-ce que c'est Nahir qui est sanctionné pour une faute sur la porte avec un coude un peu haut peut-être, je ne sais pas, mais en tout cas on est sanctionné.
3: Rien du tout.
1: Il n'y a pas grand chose.
3: En fait c'est comme les Montpelliérains défendent en zone, ils sont arrêtés, les Stéphanois arrivent lancés, donc forcément une fois que vous prenez un Nahir lancé, c'est comme si vous prenez un bus.
0: Et le gardien montpelliérain Gapandou Etenbou qui dégage loin devant. Être vigilant à la retombée, c'est ce que fait Aaron Changvai. Et on va tout de suite reperdre ce ballon là avec je sais pas ce qu'a voulu faire Augustine Boakye. Il était dans le rond central, il a tenté d'envoyer quelqu'un en profondeur avec une longue chandelle, sauf qu'il n'y avait personne du tout en profondeur et c'est redonné dans leur surface de réparation aux joueurs de Montpellier.
1: T'entends l'aube, non? Bon.
0: Oui, un lob sur le défenseur, oui, voilà, peut-être. Une chandelle au rugby, voilà, en profondeur, c'est peut-être ça, effectivement. Allez, est-ce qu'on va récupérer un ballon au milieu de terrain? Oui, ballon récupéré, un beau tac, belle agressivité de Changvai. Il y a peut-être un espace qui s'est créé. Changvai qui va percuter. Il est à 30 mètres, il va décaler entrée de surface à droite. Cardona, le contrôle de Cardona pour un centre, le centre deuxième poteau pour Bernot à la reprise. Oh, le but! Oui! Oh là là là là là! Oh là là là là là là! Maxime Bernot!
5: Quasiment un ciseau, boum, qui vient perforer les filets de Gapandou Etenbou. Oh, c'est exceptionnel ce but stéphanois. Quand collectivement on est dans la difficulté, il y a du talent individuel dans cette équipe. Oh, la reprise de volée de Bernauer. Alors là, je vous avoue les gars, j'aurais misé 1 euro là-dessus. Je serais milliardaire à l'heure actuelle. 1-0 pour les Verts. 41e minute de jeu.
3: Mais lui, il n'y croit pas. Quand il voit qu'il a marqué, il se dit c'est moi qui ai marqué ce but. C'est incroyable. Mais après, le ballon de Cardona, il est posé sur son pied. Bah, bien sûr, il faut qu'il soit équilibré. Elle part magnifique. Et puis, elle est imparable. Elle n'est pas si bien placée. Pas petit filet, pas en pleine lucarne. Mais elle part tellement. C'est tellement pur que c'est magnifique. Il y a peut-être une petite faute d'Aaron Changvai.
0: Les Montpellierens sont foudrage. Hein. Ils estiment que Changvai a fait une faute dans le rond central à la récupération avec un tacle sur Hichem Abderrebi. Il est toujours au sol, Abderrebi. Et je crois que Zoumana Camara, l'entraîneur de Montpellier, a pris un petit carton jaune pour contestation. S'il y avait la VAR en Ligue 2, enfin, cette action-là serait revue. Au départ, la récupération de balle de Changvai. Mais malheureusement, à notre plus grand regret, encore une fois ce soir, la Ligue 2 n'est pas là. La VAR n'est pas là en Ligue 2. Mais en tout cas, quel but.
3: Enfin, en fait, Jérémy, là, on vient de le revoir. Il ne touche pas le ballon sur son pied droit. Mais ensuite, il a le réflexe de ramener son pied gauche et il touche le ballon.
6: Il fait l'équilibre.
3: Donc, franchement, en
0: mais est-ce,
3: honnêteté,
0: est-ce qu'il prend le Montpellier hein, d'abord ou pas?
3: Non, je ne suis pas sûr qu'il le touche au départ. En fait, il tacle un peu dans le vide, mais il a ce réflexe de fermer sa jambe gauche. Et franchement, pour être hyper honnête, je suis pas sûr qu'il y ait bien faute. Et par contre, ensuite, l'enchaînement en deux passes, on s'est retrouvé dans la surface et avec ce magnifique but de Bernauer. Et c'est mérité, Jérémy. On le disait, Bernauer qui dézonnait, qui venait en numéro 10. Tout à l'heure, il avait fait une jolie déviation pour Boakye. Donc c'est mérité. Là, on va encore demander un ballon au milieu du terrain. Je trouve que c'est mérité pour Max Bernauer qui fait un très bon début de saison.
0: La clé est venue du positionnement de Maxime Bernauer. Clairement, le jeu a repris après cette ouverture du score exceptionnelle. Cette reprise de volée au deuxième poteau de Bernauer sur une passe décisive de Cardona. 1-0 pour les Verts. Abderrebi qui était au sol, touché sur le duel avec Changvai, s'est relevé. Lui aussi, pas de problème. Mais oui, enfin, c'est la première fois depuis le début de saison que je vois cette tactique mise en place par les Verts. On a pu peut-être l'apercevoir, mais peut-être sur une situation mais pas plus. Mais là depuis 10 minutes Maxime Bernauer, dès qu'on est en phase de possession, il est numéro 10 et il est vraiment numéro 10 et on laisse le côté gauche de notre défense désert. Mais ça a fonctionné, ça a créé des situations avant également et les Verts continuent d'attaquer. Là on est entré de surface de réparation, tentative de combinaison à gauche entre David et Julien Boakye, c'est dégagé par les joueurs de Montpellier. Attention, Bernauer était encore une fois monté. Changvai est là pour compenser la remontée de balle des Montpellierains, mais attention, Nicolas Pey continue de longer la ligne de touche. Finalement, il pousse en l'air son ballon, ça va sortir. Oh, je suis encore groggy de ce but de Maxime Bernauer.
3: Il fait du bien ce but, Jérémy.
1: Lui aussi s'est aperçu de ce qu'il venait de faire. Parce que tout de suite, on l'a vu se dire il ne savait pas quoi faire. Il était épaté lui-même, franchement.
0: 1-0 pour les Verts qui ont réussi à débloquer cette rencontre qui pour la depuis 40 minutes était bien compliquée. Attention là, les esprits s'échauffent au milieu de terrain et encore une fois Abderrahim Montpellierin qui est au sol. Cette fois c'est Boakye qui l'a bousculé, il va récolter un carton jaune. Augustine Boakye, le premier donné à un joueur de chance ce soir, Augustine Boakye. Bon là c'est peut-être pour une accumulation de retard stéphanois et peut-être que la situation litigieuse juste avant le but amène l'arbitre à sortir ce carton pour calmer les esprits maintenant.
3: Oui, il n'est pas arrivé doucement aussi hein, Boakye hein.
0: Non, il n'est pas arrivé doucement non plus. Bon, il est debout, hein, il bouscule le joueur qui vient se tamponner contre lui. Il est solide Boakye hein, vous me l'avez suffisamment répété l'état depuis le début du coup d'envoi.
1: Ah, il est costaud le garçon.
0: Hichem Abderrahim, on a fait les frais. 5 minutes de temps additionnel. 5 minutes. On rentre dedans à l'instant même.
3: Et il est peut-être bien par terre aussi, Montpellier.
0: Ça, c'est une interprétation que vous faites vous-même, hein, Maxime Gédra. Je vous donnerai le numéro de téléphone de ce joueur ou de tous les supporters de Montpellier. Vous leur direz, bien évidemment. Et attention, parce qu'à chaque fois que Montpellier obtient un coup franc, même à la moitié de terrain, il ne se pose pas vraiment de questions. Florian Tardieu prend le ballon, ils font monter leurs défenseurs. Et là, ils sont tous là, à 20 mètres du but de l'Arseneur. La défense stéphanoise alignée à 20 mètres de la cage de l'Arseneur pour ce coup franc. Voilà, l'arbitre qui va revenir au niveau des bandes touches. Que se passe-t-il ? L'arbitre central qui arrive au niveau des bandes touches. Non, il n'y a pas la VAR du tout. Que se passe-t-il ? Ils vont parler avec un délégué. Ah, je vous avoue, je n'ai pas bien vu ce qui s'est passé.
3: Quelques insultes de la part des copes.
0: Ouais, ça regarde pour l'instant. Le corps arbitral regarde les tribunes. Que se passe-t-il pour le moment ? L'arbitre revient sur la pelouse, mais vraiment tout doucement. Est-ce qu'on va faire passer un message ? Ça discute avec le service de sécurité de l'AS Saint-Etienne. Peut-être quelque chose qui est venu des tribunes. Je ne vais pas me hasarder à une analyse pour l'instant, puisque je n'en ai pas la moindre idée. Je n'ai rien vu de mes propres yeux. L'arbitre qui va discuter avec Julien Le Cardinal. Est-ce que le jeu va reprendre ? Pour l'instant, on a toujours ce coup franc pour Florian Tardieu, l'arbitre qui va discuter avec le capitaine Montpellierin également. Que se passe-t-il vraiment ? Allez, l'arbitre qui est avec les deux capitaines.
1: Il les informe, oui.
0: Il les informe de la situation. Je vous avoue que là, j'ai du mal vraiment à analyser ce qui se passe. Le jeu est arrêté hein, maintenant 2 minutes. Les Stéphanois en profitent pour se ravitailler en allant boire des petits coups dans les gourdes de Gauthier Larsonneur. Est-ce qu'on va diffuser un message qui va un petit peu nous dire ce qui se passe ?
1: Oui, bien sûr.
0: Parce que là, je patauge dans la semoule, vraiment, en termes de compréhension.
1: Ah, même les images ne stabilisent pas, hein. Je peux vous dire que c'est impossible. Non, hein.
3: Les images, ils montent les crampons de l'arbitre. Ouais, donc, à part s'il est mal chaussé.
0: Ouais, les deux entraîneurs, Yann Catro qui discute avec un arbitre de touche, avec Eliakim Mangala, son assistant, qui est là pour lui traduire ce qui se raconte. Le jeu est toujours arrêté pour le moment. Et je vois, il n'y a pas de message qui va être dit ou donné. Hein. Je vois le speaker Manu Demont qui a son micro dans les mains, mais il n'y a pas de consignes qui ont été données. Le service de sécurité qui va aller aller voir.
3: Ah, il y a peut-être un trou dans la pelouse.
0: Nord.
3: Non.
0: Un trou dans la pelouse.
1: Et ben, ils sont au pied d'Irvine Cardona.
3: Ils sont en train de montrer en gros ça. Plan. Ils sont en train de montrer un gros plan.
0: Attention, parce que là, ouais, effectivement, j'ai l'impression que le service sécurité est en train d'appeler les jardiniers qui sont déployés, qui sont assis au niveau d'un poteau de corner. Enfin, les services, je pense que ce sont eux, hein, les gens de la métropole de Saint-Etienne qui sont là.
1: Bien sûr.
0: Il y a peut-être un petit trou dans la pelouse. On sait que cette pelouse-là, elle est toute récente. Hein. Elle a été installée il y a cet été. Elle était encore toute fraîche, pas forcément encore terminée pour le premier match à domicile face à Clermont. Et oui, ça doit être ça. Hein. Tous les joueurs regardent ce trou dans la pelouse.
3: Ils ont ramené du sable pour boucher le trou. Et c'est ça.
0: C'est un trou qui est allé à 25 mètres du but de l'Arseneur, devant sa surface de réparation. Et donc on va mettre un petit peu de sable. Effectivement, il y a un jardinier qui arrive avec sa casquette à l'envers, sa petite banane, et il a un seau noir avec du sable dedans et deux autres jardiniers qui arrivent derrière lui pour boucher un trou. Alors, je vous avoue que j'avais... Alors autant, les Verts mènent 1-0, on en est à la 48e minute de jeu en première période. Les Verts mènent 1-0 grâce à un but venu d'ailleurs de Maxime Bernauer, je m'y attendais pas. Mais qu'on fasse un petit peu de jardinage en plein match comme ça et on rebouche un trou, effectivement, on tapote et puis avec la pelouse.
1: Ils mettent du sable.
3: Et puis ils en mettent beaucoup du sable. Donc le trou est
1: un vrai trou. Tout à fait.
3: Et là, il met des coups de poing dans la pelouse.
1: Il la réaplatisse. Ça y est, terminé, comme si vous n'aviez rien vu.
0: Ouais, ça a l'air quand même assez limite. Hein,
1: Ouais. En tout cas, voilà,
0: s'il y a un tacle à ce niveau-là, je suis pas sûr qu'elle tienne beaucoup.
1: Hein. Il y a Florian Tardieu qui est pas mieux convaincu quand même.
0: Allez, on a rafistolé la pelouse avec un petit peu de sable, ouais. Visiblement. Allez, les jardiniers qui quittent la pelouse. Il y en a un qui passe devant le but de Gauthier Larsson. C'était le cas hein, devant la piscine Raymond Sommet pendant les championnats de France de natation. Allez, c'est parti. Attention, Florent Tardieu qui envoie ce coup franc dans la surface de réparation. Deuxième poteau, la tête de Méda Pompelier qui remet le ballon dans la boîte en cette surface. Ça va être récupéré en deux temps par les Montpelliérains avec ce dégagement de ballon au poteau de corner à droite de l'attaque de Montpellier. C'est pas sorti de la limite du terrain. Ça revient avec Florian Tardieu. Ils sont dans notre moitié de terrain. Les Montpelliérains, on est tous à l'entrée de notre surface de réparation. Ils vont aller à gauche avec Mukele. Le centre dans la surface de Mukele. Ça va passer. L'égalisation. L'égalisation signée Deyla Méda, la défense stéphanoise qui se fait avoir sur ce centre, mais vraiment d'une manière assez naïve. Avec Méda qui prend le meilleur sur le cardinal et Naïr, vraiment il leur passe devant pour aller ajuster Gauthier Larsonneur. Il était allé à 8 mètres de la cage de l'arceau, une tête piquée qui ne laisse aucune chance à Larsonneur. Le ballon passe sous ses bras. Un peu apathique, ouais. Cette défense stéphanoise sur ce centre venu de la gauche de Mukele, un centre rentrant. Et les compteurs sont remis à zéro à la 50e minute de jeu, un partout entre Montpellier et les Verts.
6: Ah, dommage, hein, parce que
1: le petit moment de relâchement.
0: Oh, j'ai le sentiment, est-ce qu'il n'y avait pas hors-jeu sur ce centre? Enfin, de toute façon, tout.
3: Et il y a des chances, hein.
6: Peu importe.
0: Et c'est peut-être pour ça, quand même, que les attaquants de Montpellier sont devant les défenseurs au moment du centre.
3: Il y a des chances
0: qu'on a voulu jouer un hors-jeu et qu'on l'ait mal jugé. En tout cas, il n'y a aucun drapeau qui ne s'est levé. Et ça fait un partout. Si jamais vous revoyez les images en studio, bah, n'hésitez pas à nous apporter des précisions. Il n'y a pas de colère particulière du côté des Verts.
3: Si hors jeu, c'est très limite, hein, Jérémy. Il n'est pas hors jeu d'un mètre. Mais de toute façon, on le sent un peu mal, on le sent un peu à contre-temps. Max Bernard.
0: Le coup d'envoi a été donné, les Verts à l'attaque avec un centre de Cardona, deuxième poteau. Pour David Ajulian, il contrôle mal. La passe était un peu trop puissante et dans ses chevilles, le ballon, et il est tombé à la renverse. Zoréco David Ajulian, pris par la vitesse et par la force de ce ballon. Les Montpelliérains peuvent se dégager. Alors là, je sais pas combien de temps additionnel on va avoir avec cet arrêt de jeu pour faire du jardinage. On en est à la 51e minute de jeu. Mais on ressort avec un peu la tête dans le saut. Le saut du jardinier. Suite à cette égalisation montpelliéraine. Vraiment comme si. J'ai du mal à l'analyser cette situation. Quoi. Ça avait l'air tellement facile sur ce centre de Mukele depuis la gauche. Un centre et vous aviez deux Montpelliérains positionnés devant la défense, entre la défense et l'arceau.
3: Bah en fait, ouais, on sort vraiment trop lentement, Jérémy. Là, le ballon ressort et finalement il n'y a pas cette ligne défensive qui sort d'un coup pour justement mettre hors jeu les Montpelliérains et puis pour mettre la pression sur celui qui va centrer. Et finalement, c'est un peu faire endormir.
0: Il va ne pas falloir rester endormi comme ça jusqu'au retour au vestiaire. C'est déjà 7 minutes de temps additionnel, quasiment 8, un partout. Donc tout est relancé entre les Verts et Montpellier. L'ouverture du score de Bernauer à la 41e, l'égalisation de Deylam Méda. Dans les arrêts de jeu de cette première période, très très long avec cette pelouse qui a dû être rafistolée. Du côté de Geoffroy Guichard, Irvine Cardona qui vient bousculer un défenseur de Montpellier alors qu'il était en train de remonter le ballon. Il va le relever avec beaucoup de fair play, Irvine Cardona. Tout va bien. Et le ballon dans les pieds des Montpelliérains qui remontent au milieu de terrain. L'arbitre n'a pas l'air de vouloir mettre fin tout de suite au débat. On reste campé dans notre moitié de terrain. Du côté des Verts, on ne se livre pas. On attend que les joueurs de Montpellier fassent remonter un peu leur bloc. Ils sont côté gauche dans leur moitié de terrain et vraiment on va pas au pressing comme si on attendait la mi-temps du côté des Stéphanois et des Montpelliérains. Julien Laporte, le défenseur qui lève la tête peut-être pour une balle en profondeur, il n'y a pas de solution. Alors il va envoyer où là, il va envoyer au casse-pipe là, son latéral, et ça sort directement en touche, on s'est pas du tout compris. Du côté de Montpellier, touche au milieu de terrain, côté gauche pour les Verts. Déjà 45 plus 9, 54 minutes de jeu dans cette première période. Et allez, on a le ballon. Est-ce qu'on va réussir à s'approcher une dernière fois de la surface de réparation des Montpellierains avec Chong Wai qui tente de percuter. Il est passé, Chong Wai, il a percuté tout seul et il approche de la surface. Il y a ballon à gauche, il le décale dans la surface. En retrait pour Boaki, et peut-être oh, le tac d'un Montpellierain qui écarte le danger. Et l'arbitre qui va siffler une faute, je crois, de Boaki qui est venu tamponner un défenseur. Le défenseur a taclé devant lui. Boaki était lancé, alors il l'a touché. L'arbitre estime qu'il y a faute de Boaki. Oh, dommage, le centre en retrait de Palo qui était trop mou. Boaki a dû se lancer corps et âme vers le ballon. Et oui, il a quand même, en voulant tirer, il a bien percuté Mwanga, le défenseur de Montpellier. Ça peut siffler. Mwanga s'est relevé, pas de dégâts pour lui. Mais quelle situation pour les Verts avec cette percée de Chong Wai.
3: Ah, c'est la mauvaise passe. Hein.
0: Mais c'est le dernier geste de Palo, malheureusement.
3: Ouais, c'est dommage parce que Chong Wai avait fait différence de 50 mètres, il avait éliminé au moins 4 Montpellierains. Et c'est vrai que bah en fait Ballot dans cette situation, soit il doit pousser, rentrer et essayer de jouer le 1 contre 1, soit il faut qu'il applique son centre, parce que c'est vrai que Boaki il était tout seul en retrait.
0: Il y avait Cardona au deuxième poteau, il y avait Boaki tout seul en retrait, il avait choisi la solution en retrait, ras du sol malheureusement. Manqué le geste de Thierno Ballot, déjà 11 minutes de temps additionnel. Vraiment, je sais pas combien il va y en avoir.
1: Ouais, on n'a pas eu d'indication.
0: On va s'arrêter là. Allez, c'est terminé. C'est la fin de cette première période à rallonge. Un partout, donc, entre les Verts et Montpellier dans cette cinquième journée de Ligue 2. L'ouverture du score de Maxime Bernauer, magnifique à la 41e. L'égalisation pour Montpellier dans les arrêts de jeu à la 45e plus 5, signé Deyla Meda. Tout reste à faire dans cette première période, dans cette rencontre qui tient ses promesses en termes d'équilibre. En tout cas, c'est un premier vrai test. Et il est compliqué pour les Stéphanois.
1: 20h56 sur l'antenne d'ici Saint-Étienne Loire. Un partout entre Saint-Étienne et Montpellier. À tout de suite. 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
1: Bon, Jérémy Marillier, reprenons nos esprits. On a eu cette incroyable reprise de volée de Maxime Bernauer. Cette histoire de trou qui nous a donné un trou, finalement, l'égalisation de Montpellier. C'est un peu le résumé de la première période, finalement.
0: Oui, c'est vrai. Je ne pourrais pas faire mieux, hein, je vous avoue, Rodolphe. Ça fait donc un partout. Il y a toujours il y a des jardiniers qui sont sur la pelouse pour essayer de réparer ce qui peut être réparé au niveau de ce trou. Pas loin de la surface de réparation devant le Kop Nord qui a nécessité 5 bonnes minutes d'arrêt de jeu. Et suite à cet arrêt de jeu, les Verts, comme apathiques ou un peu endormis sur un centre qui semblait anodin, mais qui sont fait avoir dans leur dos par un joueur de Montpellier, Deylam Meda. Globalement, oui, l'ouverture du score est venue par un geste incroyable, une reprise de volée lumineuse de Maxime Bernauer. Mais on était là aussi, messieurs, lors des 40 premières minutes, à dire que c'était un match compliqué pour l'AS Saint-Etienne qui se retrouvait face à une adversité sans égale pour le moment depuis le début de la saison. L'impossibilité globale de réussir à perturber le bloc défensif de Montpellier, des Montpellierains qui ne s'étaient pas créé énormément de situations, même pas du tout d'occasion franche avant leur but, mais qui réussissait à nous poser des problèmes. Et finalement repartir au vestiaire à un partout, ça me semble pas injustifié, loin de là.
1: Maxime ?
3: Ouais, je suis totalement d'accord. Les Verts ont fait une très bonne entame de match où les Montpelliérains ont eu du mal à ressortir les ballons. On les a vus agressifs. Et aussi, balle au pied, c'était intéressant, même si on le disait pendant le direct, il n'y a pas eu de vraies situations, de vraies occasions de but. Ensuite, il y a eu un très gros creux où les Montpelliérains sont réveillés, ont repris la maîtrise du ballon. Et puis les Verts, finalement, sur une action un peu bizarre, on ne sait pas s'il y a photo départ de l'action, et un super but de Bernauer ont pris l'avantage. Et après cet arrêt, c'est dommage, puisqu'on se dit peut-être que les Verts sont restés à regarder les jardiniers travailler, et finalement sur l'action qui suit on prend l'égalisation. Mais c'est pour ça que je suis plutôt d'accord avec vous, Jérémy. Je trouve que c'est plutôt logique ce match nul à la mi-temps.
1: Il y a une forme de déconcentration, il me semble, Jérémy, sur l'histoire du trou. Il y a un moment de flottement. C'est ça qui me perturbe, en fait. On parlait de la pause fraîcheur qui nous avait tant apporté du côté de Sochaux. Bah là, elle nous a desservi cette pause inopinée, inattendue.
0: Mais c'est peut-être un flottement aussi qui découle d'une première période où dans l'intensité, dans l'agressivité, les Stéphanois ont été un peu moins au rendez-vous que lors des premiers matchs aussi. C'est pas comme si vous aviez dominé les 45 premières minutes et que tout d'un coup, un trou d'air. Dans l'agressivité, les Verts ont été un peu moins convaincants que ce qu'ils nous ont montré depuis le début de la saison. Encore une fois, peut-être pas lié à une adversité différente et plus importante, mais c'est un but que clairement on aurait pu éviter. Enfin, vous avez un Gauthier Larsonneur qui, encore une fois, comme quasiment depuis le début de la saison, n'a pas eu un seul arrêt à faire,
6: c'est sûr,
0: et qui, le seul moment où le seul ballon qu'il a touché, c'est pour aller chercher dans son but. Donc voilà, mais ouais, va falloir quand même revenir avec quelque chose de différent au retour des vestiaires dans cette agressivité-là côté stéphanois. Il n'y a aucun joueur qui s'échauffe à la mi-temps, donc a priori on va partir avec les 11 mêmes.
1: Et on repartira en tout cas avec vous, Jérémy, on l'espère, pour ces trois quarts d'heure suivants. À tout à l'heure.
0: À tout à l'heure.
1: Merci beaucoup. Je vous signale au passage qu'on nous écoute de Volos en Grèce, depuis Wawin, l'île de Polynésie française. Eric, Nicolas, depuis Amorgos, l'île grecque. On est en voiture, on vous écoute en famille. Estefania, Marie Joao et Boris depuis Guimarães au Portugal. Sympa pour Boris Fayard. Et on a les Verts, je vous écoute depuis Dublin avec Cécile. On vous fait continuer un petit tour en Haute-Marne avec Gilles. Turin depuis Denis, je vous l'ai
3: vraiment
1: dit, je crois. C'est incroyable. Reus en Espagne, Angelo qui nous écoute de là-bas. Et puis voilà pour le petit tour d'Europe et du monde que je vous ai proposé.
3: La géographie,
1: à la pause, exactement. Exactement. 21h00. Non, un partout entre Saint-Etienne et Montpellier. Et on va aller du côté du Standard, recueillir les premières impressions. Bonsoir Yvan.
7: Bonsoir toute l'équipe.
1: Merci pour votre appel traditionnel, le suiveur de l'équipe de ici Saint-Etienne, de Saint-Etienne. Un partout, on disait, nous, c'est notre sentiment plutôt justifié compte tenu de ce que l'on proposait les Verts sur ces trois quarts d'heure. Et Montpellier, parce qu'on a affaire à une belle équipe de Montpellier, me semble-t-il.
7: Tout à fait. Bah là, voilà, je vous l'avais dit les autres semaines, c'était pas le choc, mais le premier gros rendez-vous, le premier gros test pour la SS. On voit qu'on a deux équipes qui sont globalement à un niveau à peu près similaire. Il n'y a pas de grosses occasions. C'est vrai que c'est pas un match. Heureusement qu'il y a de l'ambiance, parce que c'est pas un match.
1: Après
7: pas Saint-Té, on aurait zappé. Enfin, on va pas se le cacher. Ça aurait été Sochaux, Le Mans, on aurait zappé. C'est un match qui se tient au milieu de terrain. Il n'y a pas de grosses différences. Il y a Chung Vai que j'ai encore beaucoup aimé, moi, qui je trouve de semaine en semaine est vraiment le patron du milieu de terrain. Mais par contre, c'est les offensifs où je les trouve pas décisifs, quoi. Devant, ça a du mal, à part Cardona qui fait un peu le travail. Devant, je trouve qu'un David Tajvili, on n'arrive pas à le retrouver par rapport à l'année dernière.
3: Je vois même pas déjà.
7: Comment ?
3: Il joue pas au même poste et je suis pas sûr que ce poste-là. On parlait d'un Jakob Breum, d'un Svetlin, d'un Chung Zai qui sont, et d'un Cardona, que je pense Cardona qui est vraiment fait pour jouer à deux devant pour jouer de axial. Et je suis pas sûr que David Tajvili ça l'arrange tant que ça de jouer à ce poste-là personnellement.
7: Il est un peu ailier, je trouve, David Tajvili, dans son style de jeu. Donc, je sais pas. Enfin, même des fois, moi, le poste, je l'entends. C'est pas toujours les postes, mais des fois, on peut être à n'importe quel poste. Il y a des choses basiques à réussir, quoi. Des contrôles, des passes, que ça soit du gardien à l'attaquant. Normalement, c'est des choses basiques qu'on doit réussir. Et même là, je le trouve pas tranchant, quoi, sur ses passes, sur ses contrôles. Il ne transcende pas comme il a pu faire par le passé. Voilà, même Boakier, je le trouve un peu timide. Je sais pas, les offensifs me désoivent un peu plus, alors qu'au milieu de terrain, je me trouve moins mauvais déjà. Je trouve que Svetlin, Chongvai, ça fait bien la paire. Avoir un deuxième mi-temps, mais là, on a une opposition un peu plus sévère, forcément.
1: C'est sûr, on s'attendait.
7: Montpellier va jouer le haut de tableau, voire la montée.
1: Donc
7: ça nous permet de nous tester, de nous voir où on en est. Bon. Et voilà, donc
1: écoutez, à voir. On va avoir sur ces trois prochains quarts d'heure, en tout cas, on espère qu'on va vite au début. Mieux démarrer cette seconde période. Merci beaucoup Yvan d'avoir appelé en tout cas à la pause.
7: Avec plaisir,
1: on espère vous retrouver à tout à l'heure. 21h04, vous avez manqué ces trois premiers quarts d'heure. Le résumé vous est proposé par Romain.
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0: C'est parti, le coup d'envoi donné par Zurico, David Tajvili. Et un ballon dans le rond central. On trouve Zetlin à l'entrée de la surface de réparation. Zetlin dans l'axe, qui a peut-être pouvoir frapper. Il y a 5 joueurs de Montpellier sans exagérer face à lui. Alors il ressort avec balle au ballon qui tente d'enrouler au deuxième poteau. Oh, et c'est dégagé en claquette en corner par le gardien de Montpellier, Gapandou Atenbou. Tous les joueurs de Montpellier qui s'approchent de notre surface de réparation. La ligne défensive stéphanoise à l'entrée de celle-ci avec Nico Pey qui va pouvoir centrer depuis la gauche, ensemble dans la surface de réparation. Deuxième poteau dans les 6 mètres. Et c'est sauvé par Kevin Pedro et par le cardinal. Oh, la frayeur sur ce coup-là, sur ce centre. Et les Montpellier récupèrent avec un centre entré dans la surface de réparation depuis la gauche. C'est dégagé par David Tajvili et par la défense encore une fois. Attention, Bernauer qui est pressé dans sa surface. Oh, le crochet sur deux joueurs pour leur passer entre les deux. C'est magnifique de la part de Bernauer. Bon, derrière, il se dégage en touche comme il peut, mais alors vraiment se dribble dans sa surface. Il y a deux joueurs de Montpellier. Petite roulette pour passer entre les deux. Allez, Vin Cardona qui est un peu dézonné. Et Bernauer, allez, en numéro 10, là qui va parfaitement décaler côté droit. Boakye, allez, ça y est, un petit espace. Boakye qui est en surface, se sent rentré pour balle. Oh, il s'est dégagé en corner par les Montpelliérains. Oh, c'était intelligemment fait. Ça faisait très longtemps qu'on n'avait pas réussi à trouver une faille. Allez, est-ce qu'on va récupérer un ballon au milieu de terrain? Oui, ballon récupéré, un beau tac, belle agressivité de Changba. Il y a peut-être un espace qui s'est créé. Changba qui va percuter. Il est à 30 mètres. Il va décaler entrée de surface à droite. Cardona, le contrôle de Cardona pour un centre. Le centre, deuxième poteau pour Bernou à la reprise. Oh, le but! Oh là là là là! Oh là là là là là là! Maxime Bernou! C'est un attaquant brésilien, c'est Bernardinho. Ouais, bah, il y a peut-être un petit trou dans la pelouse. On sait que cette pelouse-là est toute récente. Hein, et deux autres jardiniers qui arrivent derrière lui pour boucher un trou. Ça revient avec Florian Tardieu. Ils sont dans notre moitié de terrain. Les Montpellierens, on est tous à l'entrée de notre surface de réparation. Ils vont aller à gauche avec Mukele. Le centre dans la surface de Mukele. Ça va passer. L'égalisation.
6: L'égalisation
0: signée d'Eila Meda. Oh, la défense stéphanoise qui se fait avoir sur ce centre. Mais vraiment d'une manière assez naïve. Avec Chongvai qui tente de percuter. Il est passé, Chongvai. Il a percuté tout seul. Et il approche de la surface. Il y a ballon à gauche, il le décale dans la surface. En retrait pour Boakye peut-être. Oh, le tac d'un Montpellier qui écarte le danger. Allez, c'est terminé. C'est la fin de cette première période à rallonge. Un partout donc entre les Verts et Montpellier dans cette cinquième journée de Ligue 2.
1: Que d'émotions vécues sur cette incroyable reprise de volée de Maxime Bernauer. Je vous la conseille au micro, mais l'image est aussi exceptionnelle. 21h07, à tout de suite.
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2: 21h10 sur l'antenne d'ici Saint-Étienne-Loire. Priorité au direct, car je crois, Jérémy Marillier, qu'on revient sur la pelouse du côté de Geoffroy Guichard.
3: Ouais, les Stéphanois reviennent sur la pelouse à l'instant même, avec les Montpellierens aussi.
2: Ah, ça y est.
3: Et ils reviennent finalement partout à la mi-temps. Évidemment, oui, ils reviennent. Ils ont décidé de revenir, contre surprise. Et non, et je me demandais s'il allait y avoir des changements à la pause,
2: oui, parce qu'on
3: a tout le temps de tous Stéphanois qui s'échauffe. Et notamment Jacob Brehoum qui s'échauffe avec insistance, mais finalement on va pas y avoir de remplacement tout de suite. Il s'échauffe sans chasuble avec son maillot, avec tout son équipement, Jacob Brehoum, tout comme Adam Baalal, le milieu de terrain qu'on a vu à son avantage lors de la dernière journée, lors de son entrée face à Dijon. Mais finalement il n'y aura pas de remplacement tout de suite, ils vont s'asseoir sur le banc et on va repartir avec les 11 mêmes du côté stéphanois pour attaquer cette seconde période, et aucun changement non plus du côté Montpellier.
2: Jérémy, il y a sur le WhatsApp de d'ici Saint-Étienne-Loire, il y a Bernie qui dit aussi c'est pas José, Bernie, c'est, je me souviens plus quel auditeur nous dit, il faut se rappeler aussi que les Verts ont joué lundi, donc il va y avoir le physique qui va entrer en ligne de compte, bien sûr. Le décalage avec Montpellier est important, mine de rien.
4: Montpellier a joué vendredi.
2: Vendredi, il y a 72 heures décalage, hein. C'est énorme.
4: Non, mais c'est
2: énorme.
4: C'est vrai, on n'en a pas parlé, mais ça peut être une. Ça peut être une donnée à prendre en compte.
2: Ça peut avoir son importance, Jérémy.
3: Enfin, vous avez quoi, mardi, mercredi, jeudi, vendredi, samedi, 5 jours quand même. C'est pas non plus 3 jours avec une fatigue qui est encore très présente. 5 jours, ça reste quand même
2: Christian
3: assez important. Oui, mais c'est vrai, il y a une différence. Il y a une différence entre les deux équipes, mais je sais pas si ça peut expliquer cette première période un peu délicate pour les Stéphanois. Allez, joueur pris depuis une vingtaine de secondes. Un partout donc entre les Verts et Montpellier. Oh, Zorico Davita Julie, le ballon était à 20 mètres dans les pieds du gardien de Montpellier. Il est venu bousculer un petit peu un milieu de terrain de Montpellier sans le faire exprès. L'arbitre dit faute. Donc on va se repositionner et redonner le ballon au joueur de Montpellier. Aller dans l'agressivité, dans l'intensité, essayer de proposer quelque chose de différent. On s'était cru un peu à l'abri avec ce but magique de Max Bernauer. Oh, la récupération de Zetlin au milieu de terrain, ça c'est intéressant. Et pour Tierno Ballo qui tente de la passer à Cardona. Mais encore une fois, Irvine Cardona qui était à l'arrêt en attente du ballon. Et il s'est fait devancer par un défenseur de Montpellier dans l'agressivité. Et dans l'envie d'aller quérir le ballon et le cueillir. Et le ballon donc est rendu aux joueurs de Montpellier qui vont repartir depuis leur moitié de terrain, depuis leur surface de réparation même. Le pressing de Max Bernauer qui va tenter de gêner Elanash. Le long dégagement du latéral de Montpellier récupéré par Chong Vai. Il tente de servir Bernauer sur le côté gauche. Les Montpellierens sont gênés par le pressing de Bernauer et on va pouvoir le récupérer et repartir depuis notre base arrière. Oh, attention à le Cardinal, le contrôle un peu long, ça a failli déclencher un pressing des joueurs de Montpellier, finalement non. Maxime Bernauer qui joue avec des manches longues ce soir, c'est étonnant quand même vu les températures. C'est le seul joue avec des manches longues.
2: Ouais, mais regardez sur la pose de volée, c'est ce qui l'a aidé.
3: Ah bah sans doute, vraisemblablement. Allez, ballon récupéré par David Azuli qui va décaler dans la surface à gauche. Ballon, le centre entre pour Cardona, ça combien de la frappe au-dessus, il la rate cette frappe, David Azuli. Il tente l'intérieur du pied et ça passe largement au-dessus. Oh, le geste final de Zurico manqué alors que tout était parfait. La récupération de balle, la passe côté gauche de David Azuli, entrée de surface pour Ballo. Le centre entrée, la talonnade en pleine course de Cardona au point de pénalty en retrait pour David Azuli tout seul. Entrée de surface et il envoie un intérieur du pied. Oh, dans les tribunes. Allez, tout de suite, encore un ballon récupéré. Boakye qui va décaler, entrée de surface à droite. Cardona, le centre. Enfin, Cardona encore une fois pour David Azuli. Et c'est dégagé par les joueurs de Montpellier. La passe de Cardona, pas forcément dans le bon tempo pour David Azuli. Et les Montpellierens qui nous redonnent encore une fois le ballon à 30 mètres. Allez, ça c'est intéressant dans l'agressivité. La frappe de Chong Vai qui est manquée. Il a tenté une frappe à 30 mètres dans l'axe. Il s'en excuse. Elle était en manque de puissance, cette frappe de Chong Vai, directement dans les gants du gardien. Alors oui, il y a cette occasion de David Azuli. Mais là, on a quelque chose de différent dans l'agressivité, dans la façon d'aller d'aller gêner l'adversaire montpelliérain qui est intéressant depuis la reprise.
2: Oui, vous avez raison, mais aussi l'attitude de David Tachvili où on voit il rentre pas dans son ballon. Un attaquant, il doit frapper peu coup du pied là, il doit avoir la longue vie, me semble-t-il, Maxime, en tout cas d'écraser plus sa frappe que ça là. On sent qu'il la place mais un peu en dilettante quoi, voilà.
4: Il a le corps en arrière, il attend un peu le ballon.
2: C'est une grosse occasion,
4: c'est une grosse occasion, mais on voit que les Verts sont revenus finalement comme au tout début du match avec une certaine agressivité.
3: C'est passé, une passe pour David Tachvili à 20 mètres dans l'axe. David Tachvili qui va décaler tête Kevin Pedro dans la droite de la surface. Finalement, non, la passe est mal ajustée. Et attention à ce contre pour les joueurs de Montpellier avec Théo Sainte-Luce qui va tenter d'envoyer en profondeur Maignan. C'est très très bien couvert par Julien Le

0: Justinho Boa qui y est. C'est Lionel Messi. Il y a eu Dijon. Il y a ce soir Montpellier. Tchongvai qui lui fait une passe à 40 mètres. Il avance. Il est à 30 mètres. Et boum! Quelle patate qui vient dans la lucarne droite du gardien. J'ai du mal à y croire. Incroyable. Vraiment, c'est exceptionnel. 2-1 pour les Verts, 49 minutes.
1: Ah bah là, ouais, et puis personne sort sur lui. Voilà. Tous les 4 défenseurs de Montpellier reculent. Il avance. Et puis on connaît sa qualité de frappe. Hein. Autant une fois sur deux, elle peut partir dans la tribune. Mais là, elle part d'une pureté comme sur la frappe de Bernauer. Et c'est magnifique. Hein. Et je pense que ça a été une consigne aussi du coach, parce que c'est pas la première fois qu'on les voit frapper de loin. Donc je trouve que c'est aussi important de dire aux Montpellierains, on sait frapper de loin, donc la prochaine fois, venez un peu plus nous chercher. Et ça permet aux Verts de relancer directement la machine et de pas douter.
0: Et tout le stade Geoffroy Guichard qui saute, qui chante pour applaudir cet exploit. Il n'y a pas d'autre mot, signé Augustine Boa qui est le deuxième en l'espace de 5 jours. Alors oui, il y a cette récupération de balle de Tchongvai ou de Svetlin, hein, j'ai pas bien vu juste avant. Et oui, Maxime, vous avez dit que la défense de Montpellier, elle attend, mais il a avancé de 5 mètres, sûr, même pas Boa qui est. Contrôle, il s'oriente le ballon, et badaboum, c'est juste fabuleux. Attention, les Montpellier dans la surface, un centre depuis la droite, c'est dévié en corner par Maxime Bernauer.
1: C'est Svetlin, Jérémy, qui fait la passe décisive.
0: Ouais, la récupération de balle, hein. C'est une passe décisive. Il vient récupérer le ballon dans les pieds d'un Montpellier et l'a donné derrière à Boa Kiyé. Oh là là, 2-1 pour la SS.
1: Quel but au pluriel.
0: Oui, quel but au pluriel, effectivement. Corner pour les Montpellier. Attention depuis la droite, c'est rentrant le pied gauche de Pio, deuxième poteau. Et Gauthier Larsonneur qui vient saisir de ce ballon-là tranquillement avec de la sérénité. Relancé tout de suite à la main avec Boa Kiyé qui percute. Il y a 4 Stéphanois face à 4 Montpellier. On va décaler côté droit. David Tajvili face à Sainte-Luce. Il est bien pris, David Tajvili. Il est un peu bousculé. Oh, il est tiré par le maillot, David Tajvili. Et oui, il y a faute. David Tajvili, il est à genoux. Le défenseur de Montpellier dans son dos. Et je crois qu'il lui tire même le short pour l'empêcher de se relever. Enfin, c'est caricatural. Et coup franc pour les Verts sur le côté droit de leur attaque. Vous nous avez rejoint 5 minutes après la pause. Fallait pas, vous avez raté un autre but incroyable signé Augustine Boa Kiyé. 2-1 pour les Verts qui vraiment mettent une pression sur cette équipe de Montpellier à chaque instant depuis la reprise. Une ambition bien différente de celle affichée en première période. Allez, coup franc, on est côté droit, on n'est pas loin de la ligne de touche, à 10 mètres du poteau de corner. David Tajvili va mettre le ballon dans la boîte. On a Cardona au premier poteau avec Barlow. On a le cardinal Nahir et Tchongvai au deuxième. Svetlin Boa Kiyé à la récupération extérieure de surface. C'est parti, Boa Kiyé vers le point de pénalty. La tête de Tardieu qui dégage, ça vient sur Boa Kiyé. La reprise de volée qui est cette fois déviée devant lui par un défenseur de Montpellier. Attention à la transition là, avec le ballon récupéré par Nicolas Pays. Mais il y a qui vient tacler. C'est Bernot. Maxime Bernauer du Brasil qui, attention, s'est fait un petit peu bousculer au moment de faire son tacle. Il reste au sol, félicité par Tamar Svetlin. Il va se relever, Maxime Bernauer, le joueur de Montpellier qui est venu un petit peu le tamponner, et son genou a un petit peu bougé sur cette récupération là. Allez, ça va pour Bernauer qui se relève. Qu'est-ce qui vous fait sourire en studio, messieurs?
2: Non, rien, vous inquiétez pas. Je pense que vous avez quelques petits jingles qui vont partir, mais soyez pas surpris.
0: Ouais, je vous vois, mais c'est vraiment...
1: C'est pas du tout une commande, en plus.
0: Je vous connais tellement, les gars, enfin, c'est même pas surprenant, quoi.
1: Et pour réagir, il était bien en manche courte, Bernauer, hein, Jérémy. Hein. En mi-temps, il a changé la mi-temps.
0: Il fait chaud pour les. Enfin, il fait presque froid pour un Brésilien ce soir, ce Brésilien qui est Maxime Bernauer, qui peut décaler côté droit, peut-être Cardona pour un centre, entrée de surface, il se ravise, il trouve Boa qui est bousculé par Tardieu, mais Cardona récupère, il va perdre le ballon finalement, mais il continue de presser Tardieu pour le gêner. Tardieu qui va se relancer, oh que c'est présomptueux, ça va être récupéré par Bernauer, entrée de surface, il n'arrive pas à contrôler cette ogive de Florian Tardieu, le ballon file dans la surface de réparation montpelliéraine, et ils peuvent se dégager. Attention, un peu d'espace côté droit pour Nicolas Pays qui vient se heurter au mur, Swahib Nahir face à lui et qui récupère ce ballon. Swahib Nahir, il va le reperdre dans la foulée. Swahib Nahir, attention là, il y a un petit duel genou contre genou là, et il va obtenir une faute, Swahib Nahir, alors que pour moi objectivement il avait poussé un peu loin son ballon. Alors oui, il y a peut-être un genou contre genou, ça touche un peu la jambe de Nahir, son mollet également, son tibia. Il avait poussé un peu loin son ballon.

0: Swaim Nahir. 55 minutes de jeu, je crois. Enfin, j'ai même pas arrêté mon chronomètre après les 15 minutes d'arrêt de jeu en première période. J'en suis à 35 minutes d'arrêt de jeu, donc il va pas falloir 55. Sur moi pour compter.
1: 55, c'est ça, Jérémy, 55.
0: Et de Buzyn, toujours pour la AS Saint-Etienne, depuis ce nouveau chef-d'œuvre signé Augustine Boakye à la 49e minute. Le coup franc est joué, on tente une transversale de la droite, de la gauche vers la droite, vers Kane Pedro qui s'est un peu emmêlé les pinceaux sur son contrôle. Ça va sortir en touche.
2: Et il y a des Stéphanois qui sont partis à l'échauffement, non, Jérémy?
0: Ben, c'est dans la continuité de ce qu'on voyait pendant la pause. Ouais. On a tout le banc qui s'échauffe. Enfin, c'est pas bien compliqué, à part le gardien remplaçant Mamour Ndiaye. Tout le banc stéphanois s'échauffe. Je vois notamment. Il va y avoir Ben Hold qui va rentrer dans les secondes qui viennent. Ben Hold a enlevé sa chasuble. Ben Hold qui va rentrer à la place de qui? J'espère que c'est pas à la place d'un Bernauer qui serait souffrant suite à son choc de tout à l'heure. On va voir ce que va décider Yann Catro. Et qu'est-ce qui vous fait sourire encore? Qu'est-ce qui vous fait marrer depuis 5 minutes en studio?
1: Si on perd Bernauer ce soir, Jérémy, c'est même pas la peine, on peut ranger les goals, quoi. C'est pas possible. C'est ce joueur-là qui nous fait basculer le match.
0: Vous rangez les goals, vous voulez plier pas d'abord? Vous voulez ranger?
1: Ouais, mais je sais pas, vous faites ce que vous voulez, mais. pas Bernourinho, s'il vous plaît. Pas Bernouerinho, s'il vous plaît.
0: Bah, Bernourinho, ça fait, je sais pas, ça fait
1: ouais,
0: pas.
1: Bernouerinho, vous avez raison.
0: Ouais. Merci de me mettre en valeur comme ça, Rodolphe Montagnier.
1: Franchement, quand on revoit, on l'a encore revu tout à l'heure à la pause, c'est assez incroyable. Hein. Mais celle d'Augustine Boakye aussi, Jérémy, hein, la détermination qu'il met dans la frappe. Vous voyez, je faisais parallèle avec Zorico Davitashvili quelques minutes auparavant. L'attitude, mais elle est totalement différente. Boakye, il met tout ce qu'il a. Zorico Davitashvili met son orteil.
0: Son orteil, vous êtes méchant avec Zorico, Davitashvili, Rodolphe. Le choix était différent. Il y avait plusieurs options. Peut-être que c'est ça qui a fait que Zorico, Davitashvili. Oui, c'est. Oh, attention, la perte de balle, le cardinal en train de se passer, récupère Marion, la frappe juste au-dessus de la barre de l'arceau. Il s'est trouvé dans sa frappe. Oh là là, la grosse perte de balle de le cardinal qui s'excuse avec la main levée auprès de ses partenaires. Il a le ballon en train de surface. Il veut faire une passe vers Pedro. Il se trouve. C'est récupéré par Maignan qui nous envoie une ogive au-dessus, heureusement. 57 minutes de jeu et voici le premier changement. Ben Hold est prêt à faire son apparition à la place de qui? On attend de voir et c'est Maxime Bernauer qui est effectivement touché. Il boitille bas, Maxime Bernauer, remplacé par Ben Hold sur le côté gauche de la défense. Il applaudit tout Geoffroy Guichard, Maxime Bernauer, et il obtient en retour l'ovation qu'il mérite après ce but incroyable inscrit à la 41e minute de jeu. Et donc le retour de Ben Hold, l'international néo-zélandais.
1: Ça sent la commande des Montpellier. Non, vous croyez pas? Ils ont vu que c'était le meilleur joueur de la Saint-Etienne. Ils se sont dit, il faut absolument qu'il sorte. Non, vous croyez pas, Maxime?
2: Ouais, c'est... Puis maintenant qu'on sait qu'il est brésilien, c'est sûr que ça fait tout de suite un peu plus rêver. Mais oui, c'est vrai qu'il y a le staff médical qui vient tout de suite le voir, donc il doit avoir un petit pépin physique pour Max Bernauer.
0: Ouais, c'est un duel qui semblait anodin, un peu bousculé par un joueur de Montpellier. Il est mal retombé ou il y a peut-être. Ouais. Enfin, ça boit de bas du côté de Maxime Bernauer, qui est donc remplacé par Ben Hold. Lui qui a raté le début de saison, il est parti de la prépa suite à une entorse à une cheville. Il a fait sa première entrée en jeu lundi à Dijon. Et voilà donc Ben Hold de retour sur la pelouse de Geoffroy Guichard. L'heure de jeu approche, 59 minutes de jeu ici dans le chaudron. 2-1 pour les Verts, en tête à nouveau suite à ce but magique. Le deuxième, le second but magique de la soirée signé Augustine Boakye. Et là finalement on a... Oh là, attention à Yann Catro là qui va chamailler avec un joueur de Montpellier. Limite, les deux se tiennent le bras. Yann Catro qui a deux doigts de mettre une, je sais pas quoi, mais à El Anas, le joueur de Montpellier. Le ballon est en touche devant. Yann Catro est devant le joueur de Montpellier qui le touche un petit peu. Ça plaît pas à Yann Catro qui le tire avec le bras. Et derrière, les deux sont quasiment tête contre tête.
2: Il lâche pas le regard. Il lâche pas le regard. Et puis moi, ce que j'aime bien, c'est par contre tous ces joueurs sont venus le défendre. Hein. On va prendre un petit carton jaune quand même, le coach stéphanois.
0: Et carton jaune pour Yann Catro, carton jaune les aussi joueurs. Pour El Anas, le latéral de Montpellier. On va calmer les esprits. Effectivement, Davitashvili, Ballo, Cardona sont tout de suite venus entourer leur entraîneur. Il y a du caractère chez Yann Catro, ça on en était assuré. Et en voilà une nouvelle démonstration ce soir. Et il reste stoïque depuis, hein. C'est génial. Yann Catrault, il est bras croisés, comme si de rien n'était, comme s'il n'avait rien fait. Il va se rasseoir. Petit moment de friction, de tension. Et restons concentrés. 2-1 pour les Verts. Souvenons-nous de cette perte de balle de Julien Le Cardinal il y a quelques instants, l'entrée de notre surface de réparation. Et Josh Dufus, qui vient d'enlever sa chasuble, lui aussi va rentrer dans les secondes qui viennent. L'heure de jeu pile poil ici à Geoffroy Guichard, 2-1 pour les Verts.
1: Allez messieurs, un petit pronostic. Qui va remplacer Josh Dufus, Maxime?
2: Ballot, je pense. On l'a pas beaucoup vu. Il a pas été bien en vue. Seulement 20 ballons touchés par Thierno Ballot. Je pense que c'est lui qui va céder sa place.
1: Je suis assez de l'autre
0: avis. Et Mahmoud Jabeur également, qui va rentrer.
2: Ça c'est bien par contre.
1: Alors, Chong Wai,
0: Zvetlin. Oh, je dirais Zvetlin. Je dirais plus Zvetlin. Enfin, je vois pas le Chong Wai sortir comme ça. Oh, attention là, défenseur de Montpellier qui percute. Et il avance. Il va décaler l'entrée de surface Pays. Le centre de Pays qui est là, c'est Ben Hold pour sa première intervention pour empêcher le centre. Et Ben Hold qui va obtenir une touche derrière. Belle entrée en jeu. Il est félicité avec un pouce levé par son entraîneur Yann Catrault. Restons vigilants, encore une fois, rien n'est fait dans cette rencontre avec une physionomie différente. Les Montpelliérains vont devoir se livrer, nous laisser des espaces pour tenter de revenir au score. Les deux changements ont pas parlé tout de suite du côté stéphanois. Oh merci, la fleur interdite au milieu de terrain qui a peut-être confondu et oublié qu'il était plus vert et qui nous a donné les ballons. Mais attention à Cardona qui manque d'agressivité et qui le repère, c'est récupéré par Moukile qui avance, il entrée de surface. Et en deux temps, Le Cardinal et Svetlin qui vont récupérer ce ballon. C'est pas la première fois qu'Irvine Cardona est un peu limite dans cette transition, dans son agressivité. Derrière, il y a un Montpellierin qui est venu bousculer Kevin Pedro. Ça plaît pas à Geoffroy Guichard. Il a avalé la trompette un peu Cardona. Il est à genoux. Est-ce que c'est pas lui qui va sortir à la place de Josh Dufus? Il vient de se relever les mains sur les hanches, Irvine Cardona. Peut-être un petit coup de moins bien physiquement pour lui, qui est omniprésent depuis le début de la saison et qui est parfait depuis le début de la saison. Irvine Cardona qui encore une fois a une statistique ce soir, une passe décisive pour Maxime Bernauer. C'est quand même fou, il doit en être à 4 buts et 4 passes décisives en 5 matchs. Irvine Cardona, allez, le dégagement sur ce coup franc, c'est récupéré en entrée de surface de Montpellier par David Tajvili qui va décaler côté gauche à l'angle ballon. Il va travailler ballon, le petit pont est passé, il tombe, est-ce qu'il y a pénalty? Rien, dit l'arbitre. Et les Montpellierains se dégagent. Julien Laporte envoie ballon en touche et il vient enguirlander derrière Thierno Ballot qui est les fesses par terre. Je ne sais pas s'il y a faute de Thierno Ballot qui passe avec un petit pont et il cherche le pénalty. Thierno Ballot, il n'y a rien du tout. Ballon au milieu de terrain, 63 minutes de jeu, 2-1 pour la SS, toujours dans ce choc de la cinquième journée qu'on vit ensemble sur notre radio ici Saint-Étienne-Loire. Vous êtes nombreux à nous écouter, évidemment n'hésitez pas à nous laisser des messages sur notre WhatsApp 04 77 10 00 10, à nous poser des questions aussi si vous avez des questions sur le jeu, on est là pour y répondre, 04 77 10 00 10, Mahmoud Jabeur et Josh Dufus qui reçoivent les dernières consignes sur le banc et les Montpellierains ont toujours le ballon. Ils essayent de remonter. On est positionné en bloc médian du côté des Verts. Ils trouvent de l'espace dans le rond central avec Meda qui a vu aussi de l'espace à droite pour Nicolas Pays. Le contrôle de Pays, il va aller entrer de surface, travailler face à Ben Hold. Ben Hold qui recule, il est aidé par Ballot. Attention avec Elanache, avec Nicolas Pays qui sont arrêtés, mais ils ont toujours le pied sur le ballon. Le centre de Pays, c'est dégagé de la tête par Tamar Svetlin en dehors de la surface de réparation. Mais ballon rendu aux Montpellierains qui sont encore à l'entrée de notre surface avec Meda qui va encore une fois décaler côté droit. Nicolas Pays, il va aller travailler face à Ben Hold, Pays qui revient dans l'axe, s'il ne peut pas passer, il va ressortir le long de la ligne avec Elanache qui lève la tête, le centre dans la surface d'Elanache, c'est raté, c'est directement dans les gants de Gauthier Larsonneur. La défense applaudie par Yann Catrault, elle était parfaitement alignée sur cette situation. Et il y a peut-être un contre pour les Verts avec Cardona dans le rond central, il a vu l'appel de Boakye, mais il manque de vitesse Cardona, mais en deux temps il va pouvoir quand même envoyer en profondeur Boakye. Allez Boakye à l'angle de la surface à droite, il y a 5 Montpellierains face à lui, il y a Cardona qui est arrêté et Cardona va perdre le ballon en tentant une talonnade pour Augustine Boakye derrière la faute sur Tamar Svetlin.
2: C'est facile.
0: S'il y a un changement à faire sur le front de l'attaque, enfin je sais pas, Thierno Ballot se tient les hanches aussi. Allez, cette fois ça va être le changement pour les Verts à la 64e. Et c'est Thierno Ballot qui sort, remplacé par Zuriko Davetashvili, l'un des grands bonhommes de ce début de saison. Thierno Ballot applaudi par Geoffroy Guichard. 4 buts par le
1: Zuriko, il est sur le terrain.
0: Ah ben non, mais on avait montré le numéro 8. Pardon, qu'est-ce que j'ai dit?
2: Vous avez dit Thierno Ballot qui est remplacé par Zuriko. Davetashvili, mais Davetashvili est déjà sur le terrain.
0: Ah pardon, non, sorti de Josh Dufus. Oui,
3: Marier.
2: Bah, je sais pas qui c'est qui avale la trompette entre Jérôme Marier et Luc Cardona.
1: Mais c'est pareil, vous manquez 72 heures là. Vous étiez à Longbourg, Montbois, le Dion lundi, oui, c'est trop ça. Court.
0: Merci, ouais, les gars, merci les gars. Ouais. Merci les gars.
1: Que 5 jours.
0: Également.
1: C'est pas...
0: Je vous embrasse également.
2: Allez, non, donc, c'est parce que c'est lui qui sort. C'est David Ajvili qui sort.
1: C'est David Ajvili qui sort.
0: C'est David Ajvili qui sort, remplacé par Jabeur. Et rentrée de Dufus à la place de ballon. On va voir comment tout ça va s'organiser. Il y a un coup franc qui a été obtenu sur la faute sur Zvetlin. Allez, Zvetlin qui rend le ballon dans la surface au deuxième poteau. Et encore une faute dans la nasse. Et encore une fois, Soaïm Nahir qui est sanctionné. Ça va être la troisième fois qu'il est sanctionné, Soaïm Nahir, ce soir, lors des phases offensives comme ça, sur des coups de pied arrêtés. Ça le fait sourire. Et donc, comment on va se positionner? Là, ça se regarde.
2: Zvetlin
0: du côté stéphanois.
2: Non, Jérémy.
0: On va faire monter un peu Zvetlin, effectivement, sur le côté gauche du milieu. Boakye est côté droit. Et on va mettre dans l'axe Chong Wai et Mahmoud Jabeur. Et un Josh Dufus qui rentre sur le côté gauche, à moins que ce soit peut-être un 4-2-3-1 qui soit mis en place désormais par Yann Catro, avec un Dufus côté gauche, un Bois qui est à droite et un Zvetlin un peu dans un rôle de meneur de jeu devant Jabeur et Chong Wai. On va voir comment tout ça va se mettre en place dans les secondes qui viennent. Dufus qui fait un petit festival là sur son côté gauche au milieu de terrain entre deux joueurs de Montpellier, mais il va perdre le ballon finalement, ça n'a servi à rien. Et Florian Tardieu va essayer d'orienter côté gauche pour Montpellier. Ils sont dans notre moitié de terrain. On est bien regroupés, on est solide. Et vraiment, ça ressemble même désormais à un 4-2-3 hein, avec Cardona seul en pointe. Je ne sais pas si vous êtes d'accord avec moi, mais ça y ressemble quand même grandement.
1: Là, parce que quand vous parlez, effectivement, on voit effectivement un schéma où il y a seul Erwin Cardona en pointe. Alors, qui est un peu carbo déjà, donc le pauvre. Il va falloir qu'il donne malgré tout. Hein.
2: Et pour répondre à votre question, Jérémy Cardona qui a été décisif à tous les matchs. Hein. Comme vous l'avez dit, 4 buts, oui, 3 passes D. Donc c'est vraiment l'homme en forme de ce début de saison pour les Verts. Décisif à tous les matchs.
0: L'un des grands joueurs de ce début de saison, et les Montpellierens de retour en entrée de surface avec Pays qui va décaler côté droit à la nage, le centre dans la surface et le tacle de Soaïm Nahir au premier poteau pour écarter le danger. Le tacle récupéré par Dufus et par Benhol. Dufus qui tente de remonter. Oh, il est bien bousculé par Méda et là ça va faire carton, hein, logique. La faute tactique de Daylam Méda, le buteur montpelliérain du soir, pour empêcher Dufus de prendre de la vitesse et de remonter encore plus le ballon. Yann Catro qui donne quelques consignes à Tamar Zvetlin, en venant lui murmurer des mots doux à l'oreille. Les Verts sont toujours devant 2-1 dans cette seconde période. 67 minutes de jeu, l'avance prise grâce à un deuxième but fabuleux d'Augustine Boakye. Zoumana Camara, l'entraîneur de Montpellier, en pleine discussion avec tous ses adjoints pour effectuer de prochains remplacements. Ils n'ont toujours pas effectué, hein, les joueurs de Montpellier. Les Stéphanois en sont à combien?
3: 3,
0: c'est ça. Et Mahmoud Jabeur, oh, ça fait plaisir de le revoir, Mahmoud Jabeur, c'est le vrai tracteur israélien qui remonte le ballon et qui va passer la ligne médiane. Et il va décaler, entrer de la surface à gauche du Fus, le 1-2 avec Benhol, le centre, deuxième poteau de Benhol, peut-être pour Boakye. C'est sauvé par Montpellier qui ramène dans les 6 mètres pour Cardona, en prise de volée sur la barre. Et c'est dégagé, oh là là, quelle action pour Cardona, un Montpellier qui tente de la mettre en train de la poitrine à son gardien. Sauf qu'avec Cardona, il est tout seul à 6 mètres, ballon un peu aérien et il l'envoie sur la barre transversale. Oh, quelle action pour Irvine Cardona, pour incroyable. Comment l'a raté? Derrière, on obtient une touche au poteau de corner.
1: Il faut qu'il ait une espèce de réflexe qu'il a quand même, me semble-t-il. Hein.
2: Oh, mais là, il est sur la ligne. C'est presque plus compliqué de taper la barre que.
1: Ouais, mais elle arrive
2: sur l'appui.
1: Ouais, elle est compliquée. Hein. C'est une balle en retrait. Et
2: puis c'est surtout que c'est un Montpellierain qui l'a en retrait. Donc, il doit pas s'attendre à recevoir le ballon et. Ah, c'est dommage,
1: pas facile. Hein.
0: Oh, attention à Mahmoud Jabeur là, qui est tombé au sol dans la surface de réparation suite à cette touche. On lui donne le ballon. Il veut se retourner pour centrer. Il estime qu'on lui a tapé le pied avant son centre. Finalement, il se relève. Les Montpellierens se dégagent. Et Julien Le Cardinal qui récupère le ballon dans leur moitié de terrain. Il va percuter Le Cardinal depuis la droite. Un centre, deuxième poteau ras du sol. Ah, ça passe devant tout le monde. Personne peut la prendre. Quel dommage. C'était dans le dos de Dufus, mais il se bat Dufus pour récupérer ce ballon. La talonneur en pleine course pour Cardona dans la surface. Cardona qui va perdre le ballon, mais récupéré en deux temps par Dufus qui va frapper. Et Dufus, c'est dévié, c'est un corner pour l'AS Saint-Etienne. Grosse pression à nouveau de la part des Verts. On réclame un pénalty pour cette faute sur Jabeur qui est foudrage, mais rien. Et le pire,
2: c'est que le Montpellierin tombe au sol parce qu'il a aussi mal.
1: Ouais, c'est ça. Donc,
2: qu'il a vraiment touché Jabeur. C'est la situation improbable. Ouais.
0: Allez, corner pour les Stéphanois. Quelle situation à l'instant pour Irvine Cardona.
1: Belle deuxième
0: une passe d'un Montpellier dans les 6 mètres. Il est peut-être un peu surpris. Il faut faire preuve, oui, de réflexe pour ajuster le ballon. Il la met sur la barre. Et corner donc. Allez, que va tirer côté gauche. Ça va être rentrant le pied droit de Chang Vai. Ici, Stéphane dans la surface. C'est parti, premier poteau. Et c'est dégagé de la tête par un joueur de Montpellier. Il y avait Nahir qui était là, qui a failli toucher le ballon. Est-ce que ça va être un nouveau corner? Non, c'est un 6 mètres. Oh, ils sont foudrages, les Verts. Dans la surface, ils estimaient que c'est un Montpellierin qui avait pris le meilleur de la tête sur ce corner. Mais non, c'est un 6 mètres et on va en profiter pour les joueurs de Montpellier pour effectuer deux changements avec les rentrées. Déjà la sortie d'Abderrebi, le milieu de terrain, le jeune milieu de terrain, et la sortie également d'El Hanache, le latéral droit, remplacé par Jérémy Hatchi, un joueur offensif. Jérémy Hatchi est remplacé également par Théo Chenaï, qui lui va s'installer sur le côté droit de la défense. 70 minutes de jeu, toujours 2-1 pour les Verts face à Montpellier.
1: Je sais pas ce que vous en pensez, messieurs, mais Maxime, une belle deuxième période, hein. Franchement, c'est vivant. Bon, il y avait sur le deuxième but Stéphanois qui est splendide, mais on voit, voilà, on sent qu'il y a de la vie quand même.
2: Ouais, pour le moment, c'est sûr que c'est plaisant. Et puis on concède pas d'occasion, donc non, c'est intéressant, mais on se rappelle qu'on a concédé qu'une seule occasion en première période et on a encaissé le but, donc faut quand même rester vigilant et marquer le but du break serait bien vu de la part des Verts.
0: Allez, on a une touche dans la moitié de terrain des Montpellierains. On n'est pas loin de leur poteau de corner à gauche avec Benol qui obtient une nouvelle touche. Et il l'a fait rapidement en profondeur en tête surface. Pose déclinante, c'est pour Dufus, ça frappe et le but de Dufus. Voilà. Le but de Josh Dufus qui vient toiser le corner devant lui à l'arrêt. Il est là, il est toujours là, Josh Dufus. Et il demande avec les mains à ses détracteurs de faire moins de bruit. Oui, il était discret, très discret depuis le début de saison Dufus. Mais là, il est au rendez-vous. Un centre entré depuis la droite. Il récupère un ballon et il le met dans la lucarne du portier montpelliérain. Tamar Zetlin qui vient soulever son maillot et montrer son nom, le nom de Josh Dufus, à tout le Cop Nord. Le break est fait et la passe décisive de Cardona. Il n'avait pas encore de stats ce soir. Il l'a, le centre entré de Zetlin. Cardona qui fait une toute petite passe pour Dufus qui était lancé vers le but et il se pose pas de questions, pas d'aboum, premier poteau dans la Lulu. Ça fait 3-1 pour les Verts. La petite roulade arrière de Gauthier Larsonneur pour fêter ça. Le break est fait, ça fait du bien.
2: Ouais, ça fait du bien. Et puis on venait de le dire, ça serait bien vu de la part des Verts de pousser avec cette bonne deuxième période qu'ils étaient en train de réaliser. Et là ça part d'une touche de Bellol où Svetlin fait le bon appel et Cardona qui fait sa deuxième passe décisive du soir. Jérémy, pour Josh Dufus, et finalement il n'y a que lui qui peut marquer ce genre de but, frapper comme ça, comme vous avez très, très bien dit Jérémy, badaboum, où finalement il est un peu dans un angle fermé, mais le ballon peut partir en drop. Finalement il part dans la lucarne, donc c'est aussi mérité pour Dufus qui a eu un début de saison compliqué où tous les autres attaquants avaient staté, et je trouve que c'est mérité pour lui. Parce qu'on a souvent douté cette semaine après le départ de Lucas Tassin, est-ce que Josh Dufus va pouvoir avoir ce rôle de remplaçant de super sub? Et finalement il nous prouve ce soir que malgré le départ de Tassin, il arrive à suppléer les attaquants quand ils sont un peu moins bien.
0: Et le passeur décisif, Irvin Cardona, encore une fois, lui qui a... C'est pas méchant de dire qu'il a connu une soirée plus compliquée dans le dernier geste, hein, Irvin Cardona. C'était le cas jusqu'à présent, mais finalement, enfin, c'est pas une passe D, c'est deux passes décisives pour Irvin Cardona.
1: Bien sûr.
0: Sur le premier but de Bernardinho.
2: Et la joie de Yann Castro qui a célébré ce but où il a sauté de partout. Hein. Il a sauté de partout et ça fait vraiment plaisir.
0: 5 matchs, 5 passes décisives pour Irvin Cardona, 4 buts, 5 passes décisives. C'est juste des statistiques folle dingote, si on met au féminin, je sais pas si ça existe.
1: C'est pas grave, on vous l'accorde.
0: Ça me fait penser un peu à une redingote, folle dingote. Enfin, c'est pas du tout de saison, hein, une redingote. J'en ai déjà eu une à l'époque. C'est pas les meilleurs choix vestimentaires de ma vie, mais. Et le plus important, c'est que ça fait 3-1. Et Mahmoud Jabeur qui récupère un ballon dans la moitié de terrain des Verts pour annihiler une attaque. Les Verts ont fait le break, 3-1. Le stade Geoffroy Guichard est debout. Et faut pas laisser espérer ces joueurs de Montpellier avec attention. Chenay entrée de la surface pour une frappe. C'est dégagé. Cette frappe, tentative de frappe d'Hachi, Jérémy Hachi, qui vient de rentrer en jeu. On s'est pas posé de questions. On a dégagé en touche loin devant dans la moitié de terrain des Montpellierains avec Julien Le Cardinal qui demande à tout son bloc de remonter pour se mettre à 40 mètres de la cage de l'Arsonneur. Avec deux changements à venir du côté montpelliérain, du côté stéphanois pardon, avec les rentrées de Jacob Breum qui est prêt et de Juan Ferreira qui va également revenir, et le pop-pop-pop qui monte dans les tribunes. On va en profiter, c'est le premier pendant la rencontre, le premier d'une longue série, on l'espère.

0: La tentative de balle en profondeur des Montpelliérains. Au duel, Benold qui vient obtenir la faute en mettant son corps en opposition face à l'attaquant de Montpellier, Hachi. Il obtient cette faute, félicité par Swahib Nahir. Et que ça fait plaisir d'entendre ce stade, juste d'en profiter, d'en prendre plein les oreilles et de se dire qu'on est devant. 3 buts à 1. La sortie de Kevin Pedro. Allez, qui va se faire applaudir lui aussi. Il est à l'opposé du banc de touche, donc il va se faire un petit plaisir avec un tour d'honneur en sortant de l'autre côté. Remplacé par Juan Ferreira de retour. Ça aussi, ça fait énormément plaisir de le revoir après le protocole commotion qu'il a dû subir. Et la sortie d'Augustin Boakye, l'un des détonateurs de la soirée, auteur de ce deuxième but fabuleux. Félicité par Yann Catro. Remplacé par Jakob Breum, le Danois de retour. On n'a pas compris du côté stéphanois comment on s'est organisé. Jakob Breum, il est rentré facile, sur le terrain. Ouais. Il est ressorti pour demander à Catro où est-ce qu'il fallait qu'il aille. Avec également Chong Vai qui faisait des grands gestes au banc avec les bras levés en disant mais on fait quoi? Jakob Breum qui va se positionner en numéro 10 derrière Cardona. On va rester dans la même organisation sinon au milieu de terrain. Et Juan Ferreira vient sur le côté de Kevin Pedro qui passe devant le Cop Sud, qui applaudit le Cop Sud. Les supporters qui lui répondent en échange. Allez, on entre dans le dernier quart d'heure à l'instant. 77 minutes de jeu même, on y est rentré depuis un petit moment. 3 buts à 1 pour les Verts. Et ne pas laisser encore une fois les Montpelliérains espérer qu'il y a quelque chose ce soir.
1: Attention quand même, hein, Jérémy, vous avez raison, hein, c'est un petit quart d'heure quand même, malgré tout. Soyons prudents.
0: Oui, il n'y a que 2 buts d'écart.
1: Ouais, mais ça peut aller vite. Hein.
0: Oui, mais ça peut aller très vite. Enfin, souvenons-nous du match face à Clermont, où il y avait même 3-0, où on le maîtrisait ce match dans les grandes largeurs. Et il y a eu ce but pour réduire le score du côté de Montpellier. Et derrière, il a fallu un grand larcenneur pour éviter de s'en prendre un deuxième et d'avoir des frayeurs bien plus longues dans les dernières minutes. Donc ne revivons pas ce scénario-là avec des Montpelliérains qui s'installent dans notre moitié de terrain avec Florian Tardieu. Il n'a pas de solution, il est à 40 mètres. Il va décaler côté droit chez Naïl, nouvel entrant, peut-être pour un centre. Tous les Stéphanois sont à l'entrée de la surface de larcenneur. Qui pour l'instant passe une seconde période tranquille, hein, à part un corner où il a dû aller chercher un ballon deuxième poteau proprement. J'ai pas le souvenir qu'il ait fait un arrêt, Gauthier Larsonneur.
2: Tant mieux.
0: Enfin, qu'il ait même fait un arrêt tout court ce soir, hein, Gauthier Larsonneur d'ailleurs. Ballon en profondeur, peut-être d'un Montpellierin. C'est raté ce centre, c'est très bien taclé par Julien Cardinal.
1: Vous avez raison.
0: Et Mahmoud Jaber qui remonte le ballon, il va tenter d'envoyer une balle en profondeur. Oh, c'est dévié de la main par un joueur de Montpellier juste devant lui. C'était involontaire, pas fait exprès. Elle est vraiment belle, hein, l'entrée en jeu, je trouve, de Mahmoud Jaber qui, dès qu'il a le ballon, ça part à toutes enjambées, tel un bulldozer, et ça défonce tout le milieu de terrain Montpellier. Hein, j'exagère un poil, hein, mais c'est à peu près ça quand même.
3: Non, ouais, c'est vrai, je suis assez d'accord avec vous. Tout de suite, il regarde vers l'avant. Il ne cherche pas à s'appuyer sur l'arrière. Il regarde tout de suite vers l'avant.
1: C'était déjà ses qualités l'an passé, mais ça fait plaisir de revoir Jaber. Il n'est pas joué avec la SS depuis le 11 avril.
3: 11 avril.
1: Et avant ça, il était revenu le 11 avril d'une blessure. Il s'était tout de suite reblessé, on le rappelle. Et donc, il n'avait pas joué de vrai match à la SS depuis le 24 janvier.
0: Fou, hein. Ça faisait très longtemps, effectivement. Deux changements encore pour Montpellier. La sortie de leur attaquant, Lassine Maignan, quand il aura été très discret en deuxième période, remplacé par Mamadou Camara. Ancien joueur de Laval, Mamadou Camara, qui avait bien planté la saison dernière en Ligue 2, qui vient se positionner à la pointe de l'attaque de Montpellier. Il est de retour de blessure. Et je crois également qu'il y a eu l'entrée d'un autre joueur offensif, mais je n'ai pas bien vu qui. En tout cas, les Verts ont le ballon dans la moitié de terrain des Montpelliérains, avec Zvetlin, qui fait un match intéressant, hein, ce soir, Tamar Zvetlin. Je ne sais pas ce que vous en pensez, lui qui a été très critique sur ses performances en disant que son dernier match, notamment à Dijon, avait été en dessous de ses standards. Je trouve qu'on a un Zvetlin bien plus intéressant ce soir.
1: Complètement, ouais, sur le but du FUS, hein, c'est lui qui vient faire cet appel pour Benol sur la touche. Et ensuite, techniquement, il arrive à avoir son défenseur pour la glisser à Cardona. Donc ça part de lui. Et ça part de lui aussi le but de Boakye. C'est lui qui fait cette belle récupération au milieu de terrain. Et ensuite, Boakye fait le reste.
0: Allez, peut-être un centre depuis la droite vers Breum. C'est récupéré par les Montpelliérains. Et attention, il y a de l'espace là entre nos lignes. Les joueurs de Montpellier peuvent avancer. Ils sont rentrés de la surface de réparation avec Nicolas Pey. La frappe juste à côté de la cage de l'arceau. Il a tenté de la croiser face à Juan Ferreira. Et ça a été dévié par un Stéphanois, je crois. L'arbitre fait le signe du corner. Et attention, Juan Ferreira reste au sol. Il s'est un peu touché avec Nicolas Pey au moment de sa frappe. Oh, la frayeur sur la cage de l'Arceau, le ballon allez, qui est passé peut-être à un mètre à côté de son poteau droit, de son poteau gauche, il semblait dessus hein, quand même l'Arceauneur. Mais attention, encore une fois, à ne pas laisser de possibilités, d'espoir.
3: C'est Grégory Ayem qui est rentré, Jérémy, à la place de Méda,
0: le buteur montpelliérain ce soir. Effectivement, merci Rodolphe. Corner pour les Montpelliérains. Non, mais je vous en prie.
1: Mais c'est
0: avec c'est moi, j'insiste. Corner Montpellier, c'est sortant depuis la droite. Non, merci à vous Rodolphe, j'insiste. Corner dégagé, premier poteau par Nahir. C'est un nouveau corner pour les joueurs de Montpellier. Que va tirer Hachi avec son pied droit. Il va le laisser à Florian Tardieu devant le Cop Sud. Tous les Stéphanois dans la surface évidemment. Avec Cardona au premier poteau, accompagné de Josh Dufus. Les Montpelliérains, ils sont 7 dans la surface de réparation. Corner sortant, tiré par Tardieu. Et c'est dégagé, premier poteau, par Cardona. Oh, qui nous envoie une longue chandelle à l'entrée de sa surface. Contrôlé et renvoyé vers Tardieu pour les Montpelliérains. Le centre de Tardieu, point de pénalty au deuxième poteau. Servi de la tête par la porte dans la boîte. Et c'est directement dans les grandes, Gauthier Larsonneur, qui se couche sur ce ballon. Il court, Larsonneur, pour appeler un de ses joueurs, pour l'envoyer en profondeur. Mais le joueur qui pouvait y aller, c'est Cardona. Et Cardona lui a dit non. On va se calmer, on va temporiser. C'est sans doute ce qu'il y a de mieux à faire. 82e minute de jeu, l'Arceauneur préfère relancer de la main dans sa surface. Toujours 3-1 pour la SS. Troisième but inscrit il y a quelques minutes par Josh Dufus.
2: Et au moment où nous parlons, messieurs, 21h48, l'AS Saint-Etienne est donc toujours en tête de la Ligue 2, bien entendu, avec 5 points d'avance sur le FC Annecy, son dauphin. Ça fait plaisir. Alors, évidemment, c'est encore pas gagné. Évidemment, il y a encore du chemin, mais voilà, on l'a dit en début de retransmission, 5 points. Et c'est incroyable parce que là, Jérémy et Maxime, on a deux équipes qui, honnêtement, sont sensiblement identiques. Hein. Vous avez, au moment où nous parlons, 7 points d'avance sur cette équipe-là. C'est assez incroyable.
0: Oui, c'est assez incroyable. Il y a des statistiques qui sont assez incroyables. Le fait que lors des 5 premiers matchs, la SS a marqué au moins 3 fois à chaque fois. Enfin, c'est assez fou. Il y a un joueur de Montpellier qui reste au sol. Ah, c'est Nicolas Pey tout à l'heure, sans doute dans le duel avec Juan Ferreira.
2: Il est resté, ouais. Il a pris un coup sur la cheville.
0: Il va s'allonger et il va être remplacé, Nico Pey. Lui, l'ancien joueur du Puy, originaire du Puy. Passé par le Puy, par Blavozy, par Clermont dans sa jeunesse également, avant d'être recruté par Montpellier suite à un match de Coupe de France incroyable où il a fait la misère au Payadin avec le Puy. Auteur d'un grand début de saison, Nicolas Pey. Là, il sort et il a limite les.
2: Je me demande si c'est pas
0: la
2: rose
0: du Nicolas Pey.
2: Le claquage du mollet. Je me demande s'il se touche derrière le mollet et la cheville en même temps. J'ai l'impression qu'il est sur la
0: frappe. Je sais pas trop. Enfin, j'ai du mal à analyser cette blessure.
2: Il a mal, il dit son blason. Qu'il lui dit, je sais pas.
0: Ouais, il y a un duel avec Juan Ferreira.
2: Ah ouais.
0: Il se tient tout de suite derrière après. Je ne sais pas trop ce que c'est. Enfin, en tout cas, il est obligé de céder sa place. Il est remplacé par l'un des jeunes joueurs offensifs de Montpellier, Noah Vidal-Cartou. Grand espoir au même titre que Lassine Maignan de cette jeune génération montpelliéraine qui a fait finale de Gambardella l'année dernière. Vidal-Cartou qui rentre et qui se positionne. Où est-ce qu'il est parti, Vidal-Cartou? Il est parti au milieu de terrain en numéro 10.
2: Il est parti. On revient.
0: Ah non, mais
2: parti à Montpellier.
0: Le temps que j'écris sur ma feuille le changement, j'ai pas vu où il était parti se positionner. On fait un métier très dur.
2: Jérémy. Vous avez toute notre admiration.
0: Oui, n'en faites pas trop non plus. Mais je vous remercie, Rodolphe Montagnier. 84 minutes de jeu. Le temps défile et quand on fait des petites blagounettes, en général, c'est que tout va bien. Et tout va bien globalement sur la pelouse pour l'AS Saint-Etienne.
1: Tout va bien ou tout va mal, hein. Souvent l'année dernière.
0: Oui, c'est vrai que dans ce sens-là, on a fait n'importe quoi ici. C'est vrai que quand on a perdu un match à Nice 8-0 un jour, on a fait pas mal de blagues à l'antenne. Oui, c'est vrai.
1: Bon. Je me souviens d'un match où on ne parlait pas. On ne parlait pas du match, de tout sauf du match. Généralement, c'est pas bon signe non plus.
0: Oh, en Ligue 1, ça arrive assez régulièrement, ça, hein, de mémoire. Allez, 85e minute de jeu. On obtient une touche au milieu de terrain tranquillement. On va gagner un petit peu de temps avec cet AS Saint-Etienne qui se dirige donc vers un 5-5. La SS reçu 5-5 avec une performance très belle, surtout période, bien différente de la première. Il a fallu une mi-temps pour prendre la mesure de cette équipe montpelliéraine. Et tout le mérite en vient aux hommes de Yann Catreau face à un bel adversaire. Je vois que vous êtes nombreux à nous envoyer des messages sur notre WhatsApp au 04 77 10 00 10, notamment Ludovic qui nous dit quand on pense que Montpellier n'avait encaissé qu'un seul but depuis le début de la saison. Mais oui, mais ça aussi, ça met en relief la performance offensive de l'AS Saint-Etienne. Bien vu Ludovic.
1: Et puis qui était invaincu aussi.
0: Qui se positionne en gestion pour le moment. Oui, qui était invaincu, effectivement.
1: Donc c'est intéressant. Et puis on parlait du classement un petit peu. Quand on sait que le FC Nantes a raté son début de championnat et qui a fait une bonne fin de mercato, la SS a quand même 14 points d'avance. Hein. Rendez-vous compte, 14
3: mais
1: points.
3: Mais à match retard pour Nantes.
1: Mais à match retard. Mais quand même 14 Nancy, points d'avance.
2: Mais c'est sûr, vous avez
1: sur FC Nantes, ce n'est pas rien. Hein.
0: Je me souviens de la première saison, alors que là, on obtient encore une touche avec un tacle de Julien Le Cardinal, plein d'autorité, applaudi par tout Geoffroy Guichard. Je me souviens de la première saison en Ligue 2, quand on est redescendu, où voilà,
1: on avait fini dernier.
0: Oui, on était dernier en janvier, on fait une remontada incroyable. Et on était là à se dire, tant qu'on n'a pas 15 points de retard sur Bordeaux, qui devait être au sommet à ce moment-là, tout est jouable.
4: Ça y est, vous les avez. Montpellier, Nantes, les a.
0: Ouais, voilà. On a déjà quasiment 15 points d'avance sur certaines équipes, dont Nantes. Donc oui, effectivement, c'est des blagues. Hein. Voilà, il y a beaucoup de second degré, il faut rester avec beaucoup d'humilité. On a joué que 5 matchs, le chemin est encore très très long et va rester très très long. Mais pour l'instant, ce que nous propose cet AS Saint-Etienne, c'est très intéressant, c'est très positif. Avec des Verts qui là sont recroquevillés dans leur moitié de terrain, avec les Montpelliérains qui tentent d'attaquer. Bon ballon en profondeur du Tardieu dans la surface pour Camara, le centre entrée, attention, peut-être pour un joueur de Montpellier, pour Vidal Cartou qui ne peut pas frapper, il est obligé de se retourner. Heureusement, le centre de Chenaillé au deuxième poteau, il s'est dégagé de la tête en corner par Ferreira, applaudi par Larsonneur, félicité aussi par Nahir et par Svetlin et par Cardona. Oh, cette passe de Tardieu là dans le dos de bonne défense, ras du sol dans la surface, elle aurait pu faire très mal. Restons concentrés, c'est loin d'être terminé, ne faisons pas trop les fanfarons. Corner pour les Montpelliérains sur leur côté gauche. On est tous dans la surface, sans exception. Est-ce que c'est Tardieu qui va le tirer celui-là? Je crois que oui. Allez, il y a 6 Montpelliérains devant nous. C'est parti au premier poteau. C'est sur la tête de Cardona qui envoie le ballon en entrée de surface. Attention, ça vient sur un joueur de Montpellier qui envoie un long ballon au deuxième, au troisième poteau. Et ça va être récupéré par Chong Bai. Boum, qui lui aussi envoie une grande chandelle. Est-ce que ça va être récupéré par Brehoum au milieu de terrain? Non, c'est sur la tête des joueurs de Montpellier. Mais on va pouvoir faire remonter le bloc. Les joueurs de Montpellier, pressing de Brehoum, sont obligés de repasser derrière avec leur gardien. 88e minute de jeu, le temps défile. Toujours 3-1 pour l'AS Saint-Etienne face à cette équipe de Montpellier. La transversale de la porte vers la droite, attention dans le dos de Ferreira, c'est très bien récupéré par Ferreira et on s'en sort très bien. Oh, la petite talonnade de Svetlin pour envoyer Ferreira qui a de l'espace, il peut monter Ferreira, il franchit une médiane, il revient dans l'axe à 20 mètres. Oh, il s'est un petit peu emporté tout seul là, Ferreira, alors qu'il y avait 3 appels de joueurs libres devant lui. Bon, il a voulu se faire un petit plaisir tout seul. Bon, c'est complètement raté, il perd la balle. Il y avait mieux à faire pour Jean Ferreira.
1: Et Svetlin, techniquement, quand même, c'est au-dessus. Hein. Là, faire ça à la 88e, quand on est un peu fatigué, cette petite aile de pigeon pour envoyer Ferreira en profondeur, c'est...
0: Ouais, mais ça confirme le bon match de Svetlin, hein, son meilleur depuis qu'il est à Saint-Etienne. Hein. Ce geste-là, cette talonnade dont vous fascinant. Parlez pour Ferreira, Maxime, on l'avait pas vu depuis le début de la saison. Hein.
1: Ouais, et puis c'est facile. Hein.
0: Oh là là, ça joue bien avec Brehoum en profondeur, qui peut décaler Jabeur, la frappe de Jabeur en de surface. C'est trop écrasé, c'est dans les gants de Gapan de Boutenbou, le gardien de Montpellier. Mais les Verts sont toujours là et tentent toujours d'attaquer. Ça a parfaitement combiné, appel en profondeur de Brehoum dans l'axe, il la met en retrait pour Jabeur, entrée de surface, malheureusement ça frappait trop écrasé. Toujours 3-1 pour les Verts, 89e. Rien dire en studio alors.
3: Non, c'est pas ça. Non, on est en train de regarder. Au niveau du trou, Jérémy, c'est bon? Pas de.
0: Ça a l'air de tenir. Je vous avoue que je vois pas de trou de là où je suis. Hein.
2: Ça,
0: peut-être
2: ouais.
0: Que la pelouse est encore un peu abîmée, certainement, mais le trou de la pelouse qu'on a dû reboucher en première période devant la surface montpelliéraine, là, ça tient hein, pour le moment. Et allez, on va bientôt rentrer dans le temps additionnel. Je sais pas combien j'en donnerai là. 4-4.
2: Ouais, 4-5.
0: Pas plus, ouais.
3: Ah ouais. Il y a eu beaucoup de changements hein, quand même, mine de rien.
0: Les joueurs de Montpellier, attention, trait de surface côté gauche pour un centre. Le centre vers le deuxième poteau. Est-ce que Benold va l'avoir? Oui, Benold la prend de la tête. Et en plus, il est bousculé. Il obtient la faute, Benold. Solide défensivement, l'AS Saint-Etienne sur cette situation. Et depuis maintenant de longues minutes face à des Montpelliérains. Allez, à part la frappe de Nico Pey tout à l'heure, à part aussi le petit oubli de Julien Le Cardinal qui a perdu un ballon en entrée de surface sur une mauvaise passe, qui a failli profiter à Lassine Maignan, qui a profité à l'attaquant de Montpellier Maignan, mais qui nous a envoyé un scud dans les tribunes. Le temps additionnel, 5 minutes. Allez, on rentre dedans à l'instant. 5 minutes. Tenir 5 minutes. Benold s'est relevé et Gauthier Larsonneur va envoyer un long ballon devant. Il a demandé à tout son bloc de remonter. Dans 5 minutes, les Verts, si tout va bien, auront décroché une 5e victoire. 5 minutes de temps additionnel pour une 5e victoire en 5 matchs. C'est le chiffre du moment pour les joueurs de Yann Catraud. Les Montpellierains dans la moitié de terrain, pas de solution. Le pressing de Dufus, le Cop Nord qui entonne l'hymne de l'AS Saint-Etienne, le Allez les Verts. Avec toutes les écharpes de sortie, la faute obtenue par Soaim Nahir au milieu. Pas de souci, on est serein, on est calme du côté de l'AS Saint-Etienne. Nahir félicité par Aaron Changvai. Et pas le sentiment que cette équipe de Montpellier a les ressources pour venir nous embêter encore plus qu'elle ne le fait là, c'est-à-dire quasiment pas hein, dans les 4 dernières minutes.
1: Ouais, ils sont éteints au fil du match. Et je pense que ce troisième but de Josh Dufus les a complètement éteints. Et puis on le disait, hein, mine de rien, ils ont l'arceau zéro arrêt.
4: Et puis quand ils vont voir les buts, ils vont dire on a pris donc une frappe de milieu, une volée incroyable, une frappe venue derrière et un tir en pleine lucarne. Quoi. Ça laisse groggy quand même, faut bien reconnaître.
0: Ah ben ça laisse complètement groggy hein. Je suis Montpellier, je me dis quand même enfin qu'est-ce qui s'est passé ce soir. Enfin je suis le gardien de Montpellier, vous prenez des missiles comme ça.
1: Il a fait deux arrêts.
0: Écoutez-moi cette ambiance. Toujours Franck Guichard debout alors qu'il reste encore 3 minutes dans le temps additionnel.
4: Ce soir c'est Nkapet Duentem Boom.
0: Alors vraiment, je vous dis d'écouter, vous nous sortez cette blague moisie, Rodolphe Montagnier. Allez, ouais, ballon profondeur côté droit de Ferra pour Cardona. Le centre entré, peut-être pour Brioum qui récupère, il ne peut pas frapper. Il va se mettre dans le bon centre, peut-être Brioum, il a deux Montpellier face à lui. Oh, le grand pont de Brioum, ah, c'est trop long, c'est poussé, ça va sortir en 6 mètres. Et il en sourit, Jacob Brioum, c'était audacieux cette tentative de dribble là. Et allez, à moins d'une nouvelle blague, Rodolphe, il y a le Cop Nord et toute la tribune Henri Point qui est debout. Et on va les écouter.

0: le ballon dans les pieds des Stéphanois. J'aime beaucoup vos blagues en plus, Rodolphe, hein, ne le prenez pas personnellement. Ah,
1: je vous rassure, je vous connais un peu.
0: Celle-là, j'avais tellement pas vu venir. Allez, 3 buts à 1 pour les Verts qui sont en train de tuer le ballon là dans leur moitié de terrain en faisant tourner avec Jabeur, avec Svetlin, avec Jean Ferrat à droite. Et il y a peut-être un espace qui est en train de se créer là avec Brehoum qui va envoyer en profondeur côté droit Cardona. Il y a Jabeur en retrait, il y a peut-être un deuxième poteau du FUS. Le centre de Cardona en retrait pour Brehoum. Ah, c'est raté, c'est dans le dos de Brehoum. Il était point de pénalty Brehoum. Et encore une fois, un centre en retrait de Cardona. Malheureusement, ce n'est pas passé. On est plus proche d'un 4-1 que d'une révolte montpelliéraine hein, dans cette fin de match.
1: Ils ont, une fois de plus, le troisième, ça leur a mis un coup sur la tête.
0: Hein. Ouais, complètement. Le centre montpelliérain dans la surface, peut-être pour Camara, le pauvre, il est tout seul face à quatre joueurs de synthé. Ses partenaires sont même pas montés. Il y a eu un partenaire qui lui a fait un centre depuis la gauche. Tous les autres sont restés dans le rond central. On n'y croit plus. Si tu y arrives, bah ok, c'est bien, mais on n'y croit plus. Hein. Débrouille-toi, mon grand. Et le ballon récupéré par Jacob Brehoum. Encore une 30 à jouer dans le temps additionnel. 3 buts à 1 pour les Verts. Une cinquième victoire qui se dessine. On vous imagine heureux derrière votre radio, chez vous, en voiture, supporters des Verts. N'hésitez pas à nous appeler dès maintenant pour débriefer ce match avec nous. On est là ensemble pendant plus d'une heure. 04 77 10 0 0 10. On vous attend nombreux, comme d'habitude. Et on sera nombreux aussi à le débriefer ce match lundi. Avec toute l'équipe de 100% Synthé disponible sur YouTube, avec nos partenaires d'Evect, évidemment, d'Envers et Contre Tous, et aussi notre nouveau consultant. Ça va faire plaisir de débriefer une cinquième victoire de suite avec un nouveau visage, Jérémy Clément, l'ancien joueur de la AS Saint-Etienne qui va nous rejoindre cette saison en tant que consultant. Et nous accompagner sur 100% Synthé. Une dernière attaque montpelliéraine peut-être avec Hachi entrée de surface. Attention, la frappe d'Hachi, trop écrasée. Et voilà un petit arrêt à faire pour les stades, pour Gauthier Larsonneur qui se couche sur ce ballon tranquillement. Ça lui fait une petite stat à Gauthier. Voilà, c'est bien. Ça compte. Et le long dégagement de Larsonneur. Oui, ça compte effectivement. C'est un arrêt. Gauthier Larsonneur qui envoie un long dégagement au milieu de terrain. Il reste une quinzaine de secondes. Les Verts longs. Ça y est, cette fois dans la poche. Cette cinquième victoire de suite. Oh, Vidal Cartou, là, qui a fait ce qu'il voulait au milieu avec Zvetlin et avec Jabeur, avec un grand pont. Et attention, les Montpelliérains sont entrés de surface. Côté gauche avec une frappe enroulée. Et c'est encore une fois trop mou. Et c'est encore une fois une petite statistique pour Gauthier Larsonneur. Et le match se termine là-dessus. Cinquième victoire en cinq journées de Ligue 2 pour l'AS Saint-Etienne. Victoire 3 buts 1 face à Montpellier. Elle a été difficile à aller chercher. Une première période très accrochée, mais les Verts ont dominé de la tête et des épaules la seconde période et fort logiquement s'impose 3 buts 1. Il y a de la fatigue qui se voit. Il y a Yervin Cardona qui est allongé par terre. Tamar Svetlin également. Julien Le Cardinal, pareil. Ils ont tout donné, physiquement, les Stéphanois. Et le peuple vert, à Geoffroy Guichard et partout dans le monde, est aux anges. Les Verts continuent leur sans faute pour le moment.
2: Victoire 3-1, 22h02. Le débrief, c'est dans une poignée de secondes. À tout de suite.
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2: Les Verts reçus 5 sur 5 après ce cinquième succès de rang d'affilée face à Montpellier. Victoire 3-1. Retour du côté du Chaudron où j'imagine que Jérémy, l'ambiance est encore remontée d'un cran.
0: Ah bah les supporters stéphanois évidemment,
1: évidemment
0: dans les tribunes, les 40 000, quasiment 40 000 supporters des Verts ravis par le scénario de cette rencontre et ce match, cette victoire, elle est rendue encore plus belle par l'adversité aussi qu'on a eu en première période. Et cette... cette faculté de voir que l'AS Saint-Etienne, quand elle est en difficulté, c'était le cas à Dijon, c'est le cas encore une fois ce soir, la force et le talent de trouver des réponses, de trouver des parades pour aller renverser des tendances et s'imposer. Alors à Dijon, ça a été avec un bel exploit personnel d'Augustine Boakye, mais les Verts étaient menés 2-1 et ont réussi en seconde période à tout renverser. Et là, ce soir, il y a eu cet exploit personnel aussi au retour des vestiaires d'Augustine Boakye. Et puis, il y a eu également Josh Dufus qui est venu nous libérer. Mais les 45 dernières minutes, alors je ne sais pas si le terme de sens unique est bon. Mais je ne serais pas loin de l'utiliser. Ouais. Vu la prestation stéphanoise face à une équipe de Montpellier qui nous a mis énormément en difficulté. L'opposition, lors des 45 premières minutes, la plus belle opposition qu'on ait eue cette saison. Et on va profiter de l'ambiance, les Verts, qui arrivent devant le Cop Sud. Pour la première fois rempli, Geoffroy Guichard, les deux copes de retour cette saison. Et on va écouter, allez, le chant qui va monter depuis le Cop Sud. On a les Stéphanois qui arrivent au niveau du point de pénalty pour recevoir une belle ovation, l'ovation qu'ils méritent en ce début de saison. Avec au premier rang Max Bernauer, avec aussi Erwin Cardona, avec Gauthier Larsonneur. Tous les joueurs sont là. Yann Catreau, je me demande s'il était avec ses joueurs, mais non, il n'est pas là, Yann Catreau. Je ne le vois même pas à bord pelouse. Il est déjà reparti dans les vestiaires, je crois. On avait parfois un Horneland ou un Montagnier qui restait un peu en retrait lors des célébrations, mais là, Catreau, il n'est pas là. Allez, les Stéphanois qui sont au niveau du point de pénalty devant le Cop Sud pour fêter cette victoire. 3-1 face à Montpellier. Appelez-nous dès maintenant 04 77 10 00 10. Le capot des Green qui donne quelques consignes avant les champs. Et c'est parti, allez, ça monte dans le Cop Sud.

0: et les joueurs stéphanois qui fêtent ça en dansant les mêmes pas de danse qu'à Dijon, hein. C'est des pas de danse grecques, hein, je crois, c'est ça, Rodolphe, vous m'aviez dit.
1: Ouais, c'est ça, c'est folklore grec.
2: Spécialement.
0: C'est vrai que vous êtes spécialiste un petit peu du folklore grec.
1: Ouais, c'est ça, bien sûr, tout à fait.
2: Grec et bulgare. Sirtaki.
0: Ouais, je vous imagine un Sirtaki Rodolphe après.
1: Ouais, bien sûr.
0: Après vos claquettes andalouses que vous avez parlé lundi dans 100% synthé dans notre émission spéciale Mercato. Allez, les Verts qui entament leur tour d'honneur. On va en profiter jusqu'au Kop Nord peut-être, hein, sans prendre plein les oreilles. Je ne sais pas si vous êtes d'accord, messieurs.
2: Ah, mais bien sûr, bien sûr. Et pour quand même revenir sur ce que vous avez dit, Jérémy, certes la SS a fait une bonne deuxième mi-temps, mais la SS n'a pas eu la possession de balle en deuxième mi-temps.
0: Incroyable,
2: non seulement sur la deuxième mi-temps, 58% de possession de balle pour Montpellier. Ça c'est pas trop vu, c'était plutôt une possession stérile, mais c'est vrai que les Verts ont été un peu plus tranchants et un peu moins attentistes, j'ai envie de dire, en seconde période, et je pense que c'est ce qui a fait la différence.
0: Ouais, mais la possession. Alors que le speaker est en train d'interviewer Tamar Zeki en anglais, donc j'ai du mal à vous entendre et même à m'entendre moi-même. Voilà, Tamar Zetlin qui a félicité tout Geoffroy Guichard. Mais oui, enfin, encore une fois, le football n'est pas qu'une histoire de possession, et c'est pas dans la philosophie non plus de Yann Catro, hein, qui nous l'a dit et répété, hein, en conférence de presse.
1: C'est quand même incroyable, hein. C'est un chiffre étonnant quand même.
0: Ouais, mais il n'est pas un entraîneur. Sa philosophie nous l'a dit, c'est pas d'avoir la possession et de tourner en rond pendant 90 minutes devant la surface adverse et de multiplier les passes. Il y a de la transition, il y a d'autres palettes dans l'arc de cette équipe, et les Stéphanois ont su les montrer et les exploiter à leur avantage lors de cette seconde période pour s'imposer 3 buts à 1. Les joueurs qui arrivent cette fois devant le Kop Nord, un Kop Nord qui sera resté toute la soirée en grande partie torse nu. Allez, il y a Jacob Rehoum qui arrive en premier, il y a Swahib Nahir qui le suit juste derrière. Ils vont se positionner là aussi au niveau du point de pénalty. Tout est millimétré, hein. C'est vous mettez au point de pénalty.
1: Faut les photos.
0: Vraisemblablement. Et donc les joueurs qui vont là aussi en prendre plein les oreilles devant le Kop Nord, et vraiment comme si tout le monde avait envie de profiter de cette première réussie à Geoffroy Guichard avec un stade plein. Vraiment, il n'y a pas beaucoup de monde qui est parti, hein, à l'heure qu'il est. Tout le monde reste pour profiter, pour donner de la voix et pour féliciter les Verts suite à cette cinquième victoire de rang, 5 victoires en 5 matchs de Ligue 2. Et il s'approche un petit peu pour un petit chalalalala avec Zuriko Davitashvili qui va montrer à ses partenaires comment faire. Tout le monde s'accroupit, le Kop Nord est accroupi et ça va monter petit à petit. On va se taire aussi, on va laisser le son et l'ambiance monter sur votre radio ici Saint-Étienne-Noir.

0: magnifique Chalala depuis le Cop Nord pour terminer cette soirée réussie par l'AS Saint-Etienne. Une cinquième victoire en cinq matchs, cinq points d'avance sur le deuxième Annecy. Qui aurait pu rêver meilleur début de saison? En tout cas pas moi.
1: Ah c'est sûr, hein, 5 sur 5 avec autant de buts. Et puis en plus, une fois de plus, on parlait, on en reparlera tout au long de cet après-match. N'hésitez pas à nous appeler 04 77 10 0 0 10. Mais effectivement, on en a parlé, on va en reparler avec la manière, n'est-ce pas, Maxime?
2: Oui, et puis il y a une bonne nouvelle, Jérémy, parce que.
0: C'est Bernauer Igno. Maxime Bernauer du Brasil.
2: Il va mieux, hein, il saute avec tout le monde, donc je pense que c'était qu'une petite alerte, pas grand chose. Hein.
0: Alors attendez, Maxime Bernauer qui va prendre la parole au micro, j'ai envie qu'on écoute. Voilà. Brésilien,
2: c'était pas
0: son accent brésilien, Maxime Bernauer, l'auteur de ce but incroyable. Bon, je suis pas sûr que ça s'entende, même moi je comprends pas ce que dit Maxime Bernauer.
2: Tout le monde
0: ambiant. En tout cas, ça a l'air d'aller pour notre incroyable buteur du soir, Maxime Bernauer, cette reprise de volée. Fabuleuse en première période, et oui, il regagne les vestiaires avec ses partenaires, Maxime Bernauer.
1: Et c'est ce que d'ailleurs je vais vous conseiller de faire, Jérémy, aller recueillir les vestiaires et recueillir surtout les réactions des acteurs de cette soirée. Merci beaucoup, Jérémy.
0: À tout de suite, les gars.
1: À tout à l'heure, 22h12. N'hésitez pas à nous appeler, on va discuter pendant une heure de ce débrief. Les Verts sont-ils déjà champions? C'est la question qu'on va se poser parce que franchement, à 15 points, et voilà que le deuxième est déjà à 10 à 5 points.
2: On est déjà champion,
1: vous connaissez les supporters, ça y est, c'est parti.
2: Le 3 août 2027.
1: Allez, un peu de sérieux. Puisque vous parliez de supporters et qu'il y en a un qui nous a déjà appelé. Bonsoir, Christian.
3: Bonsoir.
1: Merci d'avoir patienté. 22h12, je le disais en plaisantant, bien sûr. Néanmoins, ce soir, quand même, on le disait, un premier test réussi pour l'AS Saint-Etienne.
3: Oui, premier test réussi, mais en fait, depuis 5 matchs, moi, je suis vraiment bluffé par l'aspect collectif, l'aspect solidaire, la sérénité. Ça fait combien de saisons qu'on n'a pas vu ça à Saint-Etienne? Franchement, ça fait plaisir à voir. Et je pense que Jérémy, cette année, il va dépenser des sous pour s'acheter des pastilles à la pharmacie.
1: c'est tout le mal qu'on lui souhaite, hein, effectivement. Mais c'est vrai qu'on a vu ce soir, ça disait, en plus de des trois buts marqués à Montpellier, qui en avait pris un seul jusqu'à présent à l'extérieur, même de tout le championnat, c'est aussi la manière. Il y a de très beaux buts, c'est construit, on sent une forme de sérénité.
3: Oui, oui, c'est ça, c'est une sérénité. Et puis, franchement, je suis surpris par Cafro aussi, parce que, en fait, ces systèmes, c'est dur pour les adversaires de s'adapter, parce que lui, il a des systèmes et il change en cours de jeu. Et ça aussi, ça fait combien de saisons qu'on l'a pas vu à Saint-Etienne?
1: C'est sûr, c'est sûr.
3: Donc, franchement, moi, Cafro, je suis fan. Pour l'instant, je suis fan, on va dire. Mais pourvu que ça dure, comme dirait un certain monsieur Lafesse.
1: Jean-Yves, de son prénom pour les ceux qui ne connaissent pas.
2: Mais c'est vrai, je suis totalement d'accord avec vous. On l'a dit, je crois que c'est juste avant son but d'ailleurs à Max Bernauer. Il se retrouve en numéro 10. Pendant 5-10 minutes, il s'est retrouvé à ce poste de numéro 10. Mais on s'est dit, mais qu'est-ce qu'il fait? Donc on sent que c'est travaillé à l'entraînement. Hein. C'est pas Max Bernauer tout seul qui s'est dit je vais aller me positionner à ce poste-là. Donc c'est vraiment intéressant de la part de Yann Cassou. On savait que Horneland ne changeait pas. C'était à l'adversaire de s'adapter. Il ne changeait pas. Et là on voit qu'il y a plusieurs systèmes travaillés. On voit que l'ASS a peut-être fini aussi en 4-3-3 avec les différents changements. Donc je trouve que c'est intéressant, comme vous l'avez dit, de pouvoir changer et de s'adapter finalement à l'équipe qu'on a en face et en cours de match changer. Pour que, on va dire, personne ne soit perdu.
3: Et ce qui est frappant, moi, ce que je trouve vraiment, c'est que ça court collectivement, quoi. Avec Horneland, ça courait dans tous les sens, c'était éparpillé. Mais là, c'est groupé, c'est cohérent, c'est. Wow. Moi, franchement, je suis bluffé, je suis vraiment bluffé.
1: Est-ce qu'il y a, malgré tout, ce soir, est-ce qu'il y a un joueur qui vous apparaît un petit ton en dessous, par exemple, parce qu'on va essayer de trouver quand même quelque chose pour freiner l'enthousiasme, si j'ose dire?
3: Ben, moi, je suis un peu déçu par David Tachvili, honnêtement. Mm-hmm. Voilà, même le dernier match, il aurait peut-être dû se faire expulser, je sais pas, mais voilà, je trouve que selon qu'il a été élu meilleur joueur de Ligue 2, pour l'instant on n'a pas le meilleur joueur de Ligue 2 avec David Tachvili.
2: Ouais, c'est compliqué aussi de.
3: Après, il y a le mercato.
2: Il y a le mercato. Il devait peut-être partir. Ensuite, il a pas fait une prépa complète comme tous les autres. Donc après, c'est compliqué. Il y a aussi le système. Je sais que l'auditeur à la mi-temps nous disait qu'il était pas d'accord. David Tachvili, moi, j'ai le souvenir de Jérémy qui nous dit deux ou trois fois dans le match qu'il revient chercher un ballon dans la surface de Gauthier Larsonneur. L'année dernière, David Tachvili, on lui demandait dans les 20 derniers mètres de faire la différence et de marquer des buts. On lui demandait pas de défendre. Donc forcément, ça lui brûle de l'énergie et forcément, quand il a le ballon dans les pieds, il est moins lucide. Donc forcément, il est un peu moins en vue. Donc je pense que mine de rien, ce nouveau positionnement David Tachvili, ça y joue dans ses performances. Tout comme Boakye, même si ce soir il a été très bon, il a été décisif, je trouve beaucoup moins en vue que la saison passée.
3: Et puis ce qui change aussi, c'est que l'année dernière, on s'en remettait à des exploits de David Tachvili, des étincelles de Stassin. Là, cette année, ça peut venir de n'importe où. On l'a encore vu ce soir, les frappes de loin, les gestes incroyables.
2: C'est Bernauer qui met une demi-volée. Incroyable.
3: Ça peut être des buts construits, ça peut être des buts sur coup de pied arrêté. Enfin, il y a, y a,

0: parce que ceux qui sont encore là, ils savent.
1: On l'a souvent dit d'ailleurs hein, à ce micro que finalement ne pas monter, est-ce que la SS était prête, est-ce que... Et forcément, bah, j'espère que les joueurs l'ont appris et que ça va nous servir. Pas trop d'excès de confiance. Après, comme le disait Rodolphe, plus la saison va avancer, si les résultats continuent de suivre, forcément, c'est mental, hein. C'est tout humain. Une fois que c'est un peu plus facile, et se repose un peu sur ses acquis. Mais c'est vrai que c'est important pour les Verts. Et comme on le disait, bah, tant que la machine avance, et ben faut continuer à prendre de la confiance. Et on voit que tout le réussit. On parlait d'un Irving Cardona qui l'année dernière n'arrivait pas à mettre un pied devant l'autre. Aujourd'hui, tout le réussit. Il fait des talonnades, il fait des passes décisives. Il est sur tous les ballons, sur toutes les actions offensives de la SS. Il marche sur l'eau. Et c'est vraiment, en fait, c'est un joueur en confiance, quoi. C'est le foot. On en parle souvent de la confiance, mais là, Irving Cardona, c'est le symbole même de la confiance.
0: Ah, moi, honnêtement, j'ai détesté le passage d'Ourneland. Pour moi, psychologiquement, il a tué Cardona les saisons à le faire jouer 2 minutes en fin de match, et pas à son poste de prédilection en plus. Ça ne pouvait pas faire.
2: Ouais, c'est vrai que c'était difficile. Parfait. Voilà. Ben écoutez, merci beaucoup Christian d'avoir pris le temps de nous appeler.
0: C'est moi qui vais prendre des pastilles du coup.
2: Ah vous voyez que c'est pas si facile de hein, parler pendant 2-3 heures. Ça vous apprendra à vous moquer. Merci beaucoup Christian.
0: Bonne soirée.
2: Bonne soirée. Finissez bien votre week-end. 22h18. Oui Maxime.
1: Une image sympa à partager. On a vu Flo Tardieu qui allait saluer les pensionnaires du COP Sud. On sait qu'il avait été très peiné de la non-montée et de ne pas pouvoir dire au revoir. Il était resté aussi très longtemps lors du dernier match de la saison au pied du COP Sud, et on a vu là qu'il est ressorti aller saluer ses amis du COP Sud, et je trouve que c'est une image sympa d'un joueur qui a quand même fait de belles performances à l'ASS.
2: On l'a vu d'ailleurs avant la partie tomber dans les bras de nombreux joueurs, nombreux anciens joueurs dans le tunnel au moment où ils sont rentrés. Là, il embrassait les uns après les autres alors qu'ils étaient déjà longuement sûrement vus auparavant. Florian Tardieu qui a laissé un excellent souvenir à l'AS Saint-Etienne. 22h19, on repart du côté du Standard. Bonsoir Yvan.
3: Bonsoir toute l'équipe.
2: Bonsoir, plus exactement, vous avez raison. Ben voilà, on a eu notre réponse. On était un peu circonspect à la pause. On se disait, oui, c'est pas mal, mais néanmoins, Montpellier, c'est un os. Et bien, on l'a rongé, l'os. Hein.
3: Eh ben, exactement. Et j'ai même l'impression que Boakye m'a entendu à la mi-temps, comme j'ai dit, qu'il était un peu timide, parce qu'il a envoyé une sacrée roquette, hein, quand même. Hein. Il a envoyé un missile phénoménal, donc génial, belle rentrée. Moi, là, ce que j'aime, enfin, je vais parler même de cette année en général, je vais un peu mettre le match de côté. Moi, ce que je trouve cette année, c'est que je trouve qu'ils sont quand même plus sereins. Il y a une gestion d'effectifs qui est bien meilleure. Au cours d'un match, on voit Catro qui, même à 2-1, fait des changements à la 57e, 60e minute. Peut-être un peu contraint par peut-être une petite gêne, mais j'ai l'impression qu'il n'use pas ses joueurs jusqu'au bout. Il les concerne tous. Du coup, ça paye parce que Dufus, avant son but, fait quand même une super rentrée. Il est à fond dedans, hein, Dufus. Hein. Il fait une entrée géniale, récompensé par un but. Donc, en plus, parfait. Non, moi franchement je trouve que dans l'aspect psychologique et l'aspect gestion, je trouve qu'on Catro apporte quelque chose pour l'instant. Alors bon, c'est sûr on a 5 victoires en 5 matchs, c'est très bien, hein, mais voilà, je trouve que moi la gestion me plaît. Voilà, c'est tout le monde est concerné, tout le monde est là. Le danger vient de partout, comme ça a été dit par l'auditeur d'avant et même par vous. Voilà, j'ai l'impression qu'on court plus dans le vide à tous courir au pressing, ce qui fait que du coup, et ben vu que le pressing est pas fait un peu n'importe comment, et ben les joueurs gagnent beaucoup plus en lucidité, notamment devant le but, parce qu'on remarquera que c'est encore un match où on n'a pas 50 occasions. Hein, me semble-t-il, on fait pas 50 frappes cadrées. Hein, donc à part Cardona qui tape la barre, tout roule quoi. Enfin, tout roule pour l'instant. J'ai l'impression que c'est un gros mot ce que je dis, mais
2: on n'a pas l'habitude de faire ça. C'est ça, bien sûr.
3: Un gros mot dans le sens où on est toujours sur la réserve avec la SS. Hein. Ouais. Nous, on n'a pas connu la SS de 76 où tout roulait comme ça. Donc on est toujours prudent, hein, parce qu'on se dit oulala, qu'est-ce qui va nous arriver la semaine prochaine, qu'est-ce qui va se passer. Et ben j'ai l'impression que maintenant on a moins ce pressentiment de se dire oulala, on a pris un but, oulala, qu'est-ce qui va se faire la semaine prochaine. J'ai l'impression qu'on a gagné en sérénité et que ils arrivent tous à se battre les uns pour les autres. Même le Cardinal, j'ai trouvé un peu moins tranchant cette semaine, ça a été comblé derrière. Enfin non, franchement, on n'a pas subi beaucoup d'occasions.

0: Enfin, j'ai pas grand chose à dire de plus à part les féliciter. Vraiment, très bien.
1: Alors justement, je te posais la question tout à l'heure, Christian. Quel est maintenant pour vous le danger? Parce qu'évidemment, une fois de plus, on le dit, hein, il va y avoir forcément un moment donné où on va recevoir le sentiment que, bah voilà, les verts, on va le voir dès demain, hein, dès dans les journaux, dans la radio, dans les commentaires des supporters sur les réseaux sociaux, les verts qui marchent sur la Ligue 2. Voilà, on l'entend tellement régulièrement cette phrase-là. C'est pas ça le danger maintenant?
0: Si, totalement. Totalement, parce que là, maintenant, on a eu tous les tests possibles. On a eu des équipes qui remontaient de Ligue 2, qui avaient potentiellement un peu faim, des équipes qui étaient déjà là en Ligue 2.
1: Je m'excuse, Yvan, on va partir du côté de Geoffroy Guichard, parce qu'on a, pardon, je vous reprendrai après pour entendre Irvine Cardona.
2: Ouais, c'est bon pour tout le monde?
0: Ouais.
2: Irvine, bonsoir. Cinquième match, cinquième victoire de la saison. Comment tu l'analyses, toi, de ton côté? Quel regard tu portes sur cette victoire?
3: Je pense qu'en première mi-temps, on a fait 15 bonnes minutes. Après, on a perdu un peu la possession. On a été mis un peu en difficulté. Et puis, on a une bonne réaction en deuxième mi-temps où on montre à notre visage où on est plus posé avec le ballon et où on se crée plus d'occasions. Et puis voilà, on arrive à marquer 3 buts et remporter ce match, donc la série continue, c'est bien.
4: Est-ce que c'était le plus compliqué des 5 ce soir, en termes d'adversité?
3: Tous les matchs sont compliqués, après ils sont tous aussi différents. Aujourd'hui on a joué contre une bonne équipe de Montpellier, mais on a su rester calme même quand on a été dans la difficulté pour faire basculer la rencontre.
2: Qu'est-ce qui s'est passé à la mi-temps justement pour faire changer la physionomie du match? La première a été accrochée, la deuxième a été différente.
3: Ouais, on va parler tactiquement, le coach nous a donné une nouvelle consigne, il nous a dit d'être plus calme, de jouer plus ensemble, de jouer plus vite aussi, et c'est ce qu'on a réussi à faire en deuxième.
5: À titre perso, 2 passes décisives ce soir, quand tu marques pas t'en donnes des buts, comment tu juges en tout cas cet enchaînement niveau statistique?
3: Bien, je suis content, ça me réussit, même si j'aurais pu marquer un but, je tape la barre, mais non, d'être décisif c'est bien, et puis quand je dis quand on est décisif et qu'on gagne, c'est toujours parfait et c'est ce qui compte le plus.
4: Quand on voit les buts derrière ces passes décisives, est-ce qu'elles ont un peu plus de saveur? Tu as quand même offert 2 galettes pour 2 jolis bijoux.
3: Ouais, il y a Max qui met un super but et Josh aussi, que je vois arriver dans mon dos quand on me met le centre en retrait, et qui marque aussi un but magnifique. Et puis je suis content pour lui aussi parce que il a eu des moments un peu difficiles, il était peut-être un peu en manque de réussite, et j'espère que ça va lui redonner de la confiance et qu'il va continuer comme ça.
6: Justement, sur ce but, est-ce qu'on peut parler de la touche qui amène à cette action collective rapide?
3: Ouais, on a beaucoup travaillé les touches cette semaine, parce qu'on a pris un beau contre la semaine dernière sur une touche, donc on les a travaillées cette semaine, et puis on voit que ça marche bien, donc tant mieux, il faut que ça continue.
7: Qu'est-ce qui a changé, Irvine? La fin de saison dernière n'avait pas été terrible, là vous êtes sur 5 victoires en 5 matchs.
3: Ouais, il y a beaucoup de choses qui ont changé, il y a des nouveaux coachs, nouveaux joueurs, il y a plein de choses qui changent chaque année, je pense qu'il y a aussi de la confiance, peut-être de la sérénité, beaucoup de choses qui changent chaque saison, et puis pour l'instant ça marche bien, et comme on dit, le plus important c'est que ça continue parce que c'est le plus difficile.
7: C'est important aussi de renouer avec une victoire dans un chaudron plein.
3: Ouais, on attendait que ça depuis un moment. Même les nouveaux joueurs, je pense, qui étaient super excités à l'idée de commencer à jouer avec les supporters dans un stade plein. Et puis, j'espère que ça va continuer longtemps comme ça et qu'ils vont rester bien longtemps avec nous parce qu'on en a besoin.
5: Ils t'ont dit quelque chose, justement, les nouveaux, par rapport à ça, ou vous n'avez pas encore eu le temps d'échanger?
3: Non, on n'en a pas parlé encore, mais on les avait briefés avant le match que ça allait être certainement une des plus belles ambiances qu'ils aient jamais vues, en tout cas en tant que joueurs. Et puis, je pense qu'ils me le confirmeront quand je vais retourner au vestiaire.
7: On a eu 3 super buts. Lequel t'as préféré sur les 3?
3: Ah, celui de Max est beau. Celui de Max est très, très beau.
2: Tu t'y attendais à ce qu'il puisse faire ça?
3: Oui, parce qu'il les fait souvent à l'entraînement, il s'amuse à la fin des séances à faire des volées, donc je le vois tout seul, j'essaie de le mettre dans les meilleures conditions pour que le ballon il arrive de façon molle, on va dire, qu'il ait juste à bien la prendre, et puis c'est ce qui se passe, donc c'est super. Merci.
6: Merci à vous.
1: Voilà, Maxime Bernauer. J'étais sur Maxime Bernauer, buteur, mais c'était bien Irvine Cardona qui était au micro de Jérémy Marillier. 22h26, on repart du côté du Standard. Merci beaucoup, Yvan, d'avoir patienté. Et on est en train d'évoquer, donc, qu'est-ce qui risquait d'arriver à la Saint-Etienne? Parce qu'il va forcément y avoir, à un moment donné, cet excès d'euphorie.
0: Oui, ce qui arrive à toute équipe qui marche sur l'eau, c'est qu'à un moment donné, toute série est faite pour s'arrêter. Hein, donc, ouais. Moi, c'est ce que, forcément, on le redoute tous. Mais après, honnêtement, même si la semaine prochaine on perd, je pourrais pas leur en vouloir. Ça dépend comment on perd, hein, bien sûr, hein, mais gros début de saison quand même. Même si on perd la semaine prochaine, voilà, là le trou on l'a déjà fait en plus. En plus toutes les étoiles s'alignent pour nous, hein, donc ça c'est génial. Voilà, bon, forcément, à un moment donné, il va y avoir peut-être du relâchement. C'est humain, c'est ce qui a été dit juste avant, je ne sais plus par qui. C'est ce qui risque de se passer. Ça va être là aussi le travail du coach, hein, de travailler sur le psychologique. Des cadres aussi, de remobiliser s'il y a des joueurs qui se laissent un peu aller. Mais pour l'instant, je ne les sens pas baisser le pied. Hein. Au contraire, hein, c'est même presque comme des fois, ils sont un peu malmenés, que je les trouve meilleurs presque. Hein, parce que, comme dit Cardona, les 15 premières minutes sont pas mauvaises, mais après, ils ont un peu moins le ballon. Mais même quand ils n'ont pas trop le ballon, on ne les sent pas non plus qu'il y a le feu dans la baraque. Hein, donc, pour l'instant, à part nous-mêmes, je vois pas qui peut nous arrêter pour l'instant, sans s'enflammer, bien sûr.
1: On verra la semaine prochaine ces déplacements du côté de Dunkerque, par exemple, qui nous sera proposé. Ah, pas facile, hein, Dunkerque. C'est jamais très facile d'aller jouer là-haut. Hein.
0: Ouais, là, ça sera un déplacement intéressant à suivre. Dunkerque qui jouait quand même le haut de tableau ces dernières années. Ils ont perdu Bardelis, ceci dit, qui leur fait quand même beaucoup de bien, qui était quand même leur meneur. Hein, donc, voilà. Mais Dunkerque, autre test à l'extérieur qui va être intéressant à suivre.
1: Avant le déplacement à Metz également. Hein, on a quand même petit mois de septembre qui se présente. Ouais.
0: Le seul petit truc, le tout petit bémol, j'aurais peut-être pas fait rentrer Breum. Alors après, s'il l'a fait, c'est que je suppose que
1: quelques certitudes. Ouais, bien sûr.
0: Moi, je pense que c'est peut-être une légère prise de risque s'il se prend un mauvais coup ou quoi que ce soit. Moi, à 2-1, 3-1, je sais pas quand est-ce qu'il le fait rentrer, peut-être à 3-1, je crois. C'est le seul truc. Je suis très pour les changements, très bien, bravo. J'aurais pu se faire rentrer Balal à choisir.
8: Mais justement, c'est peut-être aussi pour lui redonner un peu de rythme. Il avait pas joué, il a pas joué. Ouais. S'il jouait pas ce soir, ça aurait fait 3 semaines sans match. Donc je pense que le match était justement, il était plié. Donc c'était moins de risque de le faire rentrer une fois que le match est plié pour seulement 10 minutes plutôt que si la SS aurait dû faire la différence sur la fin du match.
0: Ouais, après, est-ce qu'en 10 minutes de match, est-ce que vraiment ça... Enfin, je veux dire, est-ce qu'un entraînement n'équivaut pas à 10 minutes de match?
1: Après,
0: 10 minutes de match, est-ce que vraiment il y a un gain énorme, quoi? C'est ma question. Faire rentrer un jeune pour le faire apprécier l'ambiance, la Ligue 1, je comprends, pas de souci. Ça me choque moins. Breum, bon, il connaît, enfin, je veux dire,
1: En tout cas, ça s'est bien passé, c'est l'essentiel.
0: Oui, voilà. C'est peut-être une prise de risque que j'aurais pas prise, moi. Mais après, tout se passe bien, on va pas se plaindre non plus, hein.
1: Merci beaucoup Yvan d'avoir rappelé ici Saint-Étienne Loire. Merci encore toujours pour vos analyses aussi.
0: Merci à vous messieurs, c'est gentil.
1: Bonne soirée.
8: Bonne soirée.
1: 22h30, on rappelle que l'AS Saint-Étienne s'est imposé 3-1 ce soir. Le petit test passé par l'AS Saint-Étienne face à Montpellier s'est très bien passé. 3 splendides buts marqués par les Verts, Maxime.
8: Ah oui, les splendides buts. Et comme on le disait avec l'auditeur précédent, pour parler un peu statistique, seulement 3 tirs cadrés pour Montpellier et j'ai envie de dire seulement 5 pour la SS. Et on disait que la SS a retrouvé cette efficacité depuis le début de la saison et 14 tirs, 5 tirs cadrés dont 3 buts et une barre d'Irvin Cardona qui l'a regretté en conférence, en zone mixte pardon. Et donc ça montre que la SS quand même, je trouve ça intéressant. On disait souvent ça d'ailleurs les autres années. On a fait 25 tirs, on a cadré 2 et on ne marque pas. Et là, cette année, c'est plutôt l'inverse. On frappe peut-être un peu moins que les autres années, mais quand on frappe, c'est pas pour rien. Donc je trouve que c'est intéressant aussi de mettre ça en évidence.
1: 22h30, le débrief se poursuit sur ici Saint-Étienne Noir.
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1: Et on repart du côté du Standard. Bonsoir David.
10: Bonsoir.
1: Merci d'avoir patienté. David, victoire 3-1 des Verts. Sans Lucas Tassin, parce que je crois que vous voulez parler du buteur belge qui est parti, qui a quitté le Forêt pour rejoindre le FC Séville en prêt cette semaine.
10: Exact. Alors aujourd'hui, j'ai pas vu le match. Hein, je me réjouis de la victoire des Verts. Juste un petit retour sur ce que votre auditeur a dit précédemment, sur l'intérêt de faire entrer Breum. Je suis tout à fait d'accord avec lui. Si t'as un match nul ou que le score, voilà, les scores n'est pas fait, qu'il y a un intérêt de le faire entrer, ben c'est le rentrer. Peut-être qu'il peut, peut-être que sa présence peut faire tourner le match en ta faveur. Là, le match est plié. Tu le fais rentrer pourquoi? T'attends quoi? T'attends qu'il se blesse? Pas d'intérêt. tu le fais jouer à un autre moment, et comme dit votre interlocuteur, voilà, il fait un bon entraînement et ça vaut un match. Voilà. C'était juste un
1: aparté. Ok, ça c'est votre avis, mais c'est manifestement pas celui de Yann Castro, effectivement, qui a voulu le faire jouer un petit moment, mais oui, on peut entendre, effectivement.
10: Et pour tout pour 10 minutes, hein, pas d'intérêt, tu joues pas. Alors voilà, sur le départ de Lucas Tassin, bon, alors, selon les chiffres, il serait parti pour un prêt payant de 2,5 millions d'euros, enfin, selon ce que j'ai lu, avec une option d'achat.
8: Mmh. Non obligatoire.
10: Non obligatoire, exactement. Et une éventuelle plus-value, une participation à l'éventuelle plus-value.
1: 20% de plus-value, tout à fait.
10: On est d'accord là-dessus. Bon, qu'est-ce que vous en pensez?
1: Ah ben c'est à vous qu'on pose la question. Nous, on a donné notre avis dans 100% synthé de lundi soir, mais qu'est-ce que vous en pensez, vous?
10: Moi, je n'ai pas entendu votre avis sur 100% synthé lundi soir, justement.
8: Il y a plusieurs avis différents.
1: D'abord, on peut le revoir sur la chaîne YouTube, c'est toujours à nouveau en replay, donc c'est toujours dispo. Maxime, qu'est-ce que vous en pensez, vous, tiens, par exemple? Parce qu'on vous a pas entendu encore sur ce sujet-là.
8: Moi, je pense que c'était une bonne idée. Lui, il ne souhaitait pas rester en Ligue 2. On sait qu'il a potentiellement le niveau de jouer plus haut. Et moi, je trouve que c'est une bonne idée parce que déjà, l'ASS, comme c'est un prêt payant, ils vont recevoir une indemnité de la part du FC Séville. Et si Lucas Tassin à Séville met 20 buts, et ben l'ASS récupère 20 millions et plus, même plus de 20 millions. Donc c'est tout bénef. Et si à Séville il joue que quelques bouts de match, il n'arrive pas à se faire une place, et ben l'ASS le récupère. J'espère en Ligue 1, et on sait qu'en Ligue 1, Lucas Tassin, il peut faire d'énormes différences. Donc je trouve que c'est gagnant-gagnant. Après, le risque aussi, c'est que l'ASS souhaite le conserver suite à la montée en Ligue 1, et Séville décide de le prendre. Donc c'est peut-être un peu aussi la chose un peu tendancieuse de ce prêt. Mais je trouve que c'est plutôt une bonne idée. C'était surtout un bon compromis entre le club, Lucas Tassin et en fait toutes les parties, quoi.
1: Alors, votre avis à vous, David?
10: Eh bien, ce que vous venez de dire, enfin ce que Maxime vient de dire, moi je suis tout à fait d'accord avec lui. Je fais exactement le même constat avec lui. Et ce constat, on l'avait déjà dressé il y a un an. Vous m'aurez dit ça il y a un temps quand on descendait de Ligue 1. Oui, Lucas Tassin a bien joué. Il a potentiellement le niveau de la Ligue 1. On est d'accord. Et moi, je vous dis, je rajoute, s'il a le niveau de la Ligue 1, pourquoi tu l'inclus dans la punition collective de la descente en Ligue 2? Parce que lui, il a dégagé une satisfaction. Donc, qu'est-ce qu'on fait? On le fait descendre en Ligue 2. Il n'est pas content. Il joue pas. Et là, on n'est plus dans le gagnant-gagnant. On est dans le perdant-perdant. Et là, maintenant, vous dites, ouais, on va peut-être faire une plus-value. Oui, mais encore faut-il qu'il soit bon. Et ça, on n'en est pas certain qu'il soit bon.
1: Qu'il soit bon.
10: Vous voyez, là, l'an dernier, bon, il l'avait été. On avait du pognon à prendre. Et on le prend pas.
8: Ouais, mais
10: là,
8: en fait, la différence aujourd'hui à l'AS Saint-Etienne, c'est que les dirigeants Kilmer Sport ont de l'argent. Donc ils avaient dit Lucas Tassin, c'est 12 buts en Ligue 1. Donc Lucas Tassin, on l'a acheté 10 millions. Il repart pas, on veut faire x2, il repart pas en dessous de 20 millions. Et le problème, c'est que personne n'avait mis 20 millions sur Lucas Tassin à l'époque. Donc en fait, c'était simplement on a de l'argent, on n'a pas besoin d'argent en fait. Ouais. Très clairement, on n'a pas besoin d'argent. Lucas Tassin est un bon joueur. Lucas Tassin peut nous apporter en Ligue 2. Lucas Tassin, s'il veut partir, il peut. Mais par contre, c'est tel prix et pas en dessous. Donc c'était. Et c'était un peu ça d'ailleurs. Là, on a trouvé un petit compromis. D'ailleurs, dans l'option d'achat, c'est du coup au-dessus de 20 millions. Donc, s'il part, l'ASS aura réussi son affaire. Donc, ça change. C'est comme à David Ashvili. C'était pas en dessous de 20 millions. Personne n'a mis 20 millions. David Ashvili sera Stefano au moins jusqu'au mercato d'hiver.
10: D'accord, je suis d'accord. Si tout se passe bien, on fera de plus la vue. Mais donc l'an dernier, quand Tassin avait été bon en Ligue 1, qu'on descendait en Ligue 2, personne n'était intéressé par lui au-delà des 10 millions qu'on avait acheté depuis la fin.
1: En tout cas, pas les 20 millions que souhaitait l'AS Saint-Etienne, ce que tu es en train d'expliquer, Maxime.
10: Pas les 20 millions, d'accord. Voilà. Donc on entend un peu tout et son contraire, parce que j'avais entendu le Paris Football Club.
1: Ouais, après faut se méfier, parce que c'est vrai qu'on les chiffres qui circulent, on n'est jamais tout à fait sûr non plus. Hein, vous savez, il y a beaucoup de communication des clubs et des agents. Mais au-delà de Lucas Tassin, on voit bien ce soir que finalement la Saint-Etienne se débrouille très bien sans Lucas Tassin. On le voit bien d'ailleurs sur le plan, les 3 buts marqués ce soir par des joueurs sont magnifiques.
8: 16 buts depuis le début de la saison en 5 matchs. Hein.
10: Oui, mais comment voulez-vous qu'elle se débrouille moins bien? Parce que en fait, Lucas Tassin, il avait plus envie depuis quelque temps de jouer à l'ASS, donc il fallait lui donner satisfaction. Mmh. C'est pas le problème. On peut pas forcer quelqu'un à vous.
1: Ah, c'est
10: vous.
1: Sûr.
10: passe. Voilà, il a pas envie, et ben on se met une table et on en discute. Voilà. Mais là, c'était, je sais pas, chacun tirait la couverture de son côté, résultat des courses, je trouve qu'on a perdu un an.
1: Bon. En tout cas, ce soir, nous on a gagné face à Montpellier, c'était l'essentiel, c'est ça, hein?
10: C'est ce qu'il faut retenir, et espérons que ça continue ainsi. En tout cas, j'aime bien cette philosophie de marquer un but, puis après le suivant, puis après le troisième.
1: C'est voilà. Vrai, on est bien d'accord avec vous. C'est sûr. On est bien d'accord. Merci beaucoup, David, d'avoir appelé. Bye bye, 22h37, merci de votre appel. Merci à tous les nombreux auditeurs qui nous rejoignent ici sur l'antenne. Pardon ? On repart du côté de Geoffroy Guichard, de l'antenne. Écoutez, Thomas, bonsoir Thomas.
9: Bonsoir.
1: Merci d'avoir patienté. Victoire 3-1 face à Montpellier. Le test, je le disais, face aux Héraultais est passé et bien passé.
9: Oui, c'est un gros test ce soir. Fallait pas se louper. On a mis un peu de temps, j'ai trouvé, à rentrer dans le match, dans le vif du sujet. Mais sur la deuxième mi-temps, je pense qu'il n'y a pas photo. La victoire est 100% méritée. Et on a 100% de bonnes raisons d'être convaincu par cette équipe, par le nouveau coach, par tout un nouveau système de jeu. Et normalement, une bonne saison qui devrait bien se dérouler dans l'ensemble.
1: Si j'ai bien compris ce que m'a dit Stéphanie, qui a reçu votre appel au Standard, merci d'ailleurs à Stéphanie. Vous étiez au match, me semble-t-il?
9: Oui, tout à fait, là, on sort du Standard.
1: Racontez-nous, parce que nous, on est derrière le micro, évidemment, dans le casque sur les oreilles, mais c'est assez incroyable quand même.
9: Ouais, bah là, on est plus surpris, hein. On sait qu'on a la meilleure ambiance de France. Donc c'est une habitude maintenant quand on sait qu'on va à Geoffroy Guichard et que c'est un guichet fermé et que voilà, qui plus est sur le premier match avec les suspensions des COP, ça tombait bien que ce soit ce soir qu'on ait de nouveau droit à notre ambiance habituelle. Mais ouais, on n'est plus surpris, hein. C'est clairement, il n'y a aucun stade en France qui peut rivaliser avec cette ambiance-là et il y a peu d'équipes qui repartiront avec un point de Geoffroy Guichard cette année, je pense.
1: Ah bon, on l'espère, effectivement. C'est aussi grâce à des gens comme vous. Qu'est-ce que vous avez pensé de la partie de ce soir? On disait, Montpellier nous a donné du fil à retordre pendant 45 minutes, et puis c'est en seconde période que tout s'est déclenché, finalement. Tout s'est bien déroulé.
9: Ouais, franchement, la première mi-temps était compliquée. Alors, au début, je nous ai trouvé supérieurs dans le premier quart d'heure. On était bien rentrés dans le match tout de suite. Montpellier nous a pressé haut, mais on arrivait à s'en sortir. Et après, jusqu'à la mi-temps, c'était très compliqué. On marque sur une de nos seules occasions un but venu d'ailleurs. Hein. On va pas dire le contraire. Mais jusqu'à la mi-temps, c'était très, très compliqué. Et je pense que le coach a dû remettre les choses en place à la mi-temps. Les joueurs paraissaient un petit peu perdus, un petit peu à courir n'importe où. Et la deuxième mi-temps, tout de suite, on voit dans les cinq premières avant le but, on voit que tout de suite, ça a changé de mentalité. Les intentions sont pas les mêmes. On les a pressés très, très haut. On marque tout de suite, c'est ce qui nous sauve, je pense.
1: C'est sûr.
9: Si on, honnêtement, si on galère un petit peu et qu'on pousse sans marquer dans notre temps fort, et qu'on est à la 70e à un partout, la fin de match n'est pas la même. Là, on marque le deuxième tout de suite, on marque le troisième derrière à la 70e. On achète un petit peu la fin de match tranquille.
1: Exact.
9: Montpellier a vite baissé le pas, puis ils n'ont jamais réussi à rentrer dans ce deuxième mi-temps. Et c'est là qu'on voit que et le coach et les joueurs ont eu vraiment du caractère, parce que enfin, c'était pas le même niveau que les quatre premiers matchs. On a joué sur les quatre premiers matchs.
1: Merci beaucoup. Je suis désolé Thomas, je vais vous couper parce qu'il faut qu'on aille écouter Yann Cassereau. Merci beaucoup Thomas d'avoir pris le temps de téléphoner en tout cas. Merci beaucoup.
9: Tout le monde, et bye bye. À bientôt. Hein.
1: À bientôt, merci. Ciao.
2: Yann Cassereau qui s'installe devant un micro.
11: Oui,
2: coach, bonsoir.
11: Bonsoir.
2: Après un gros premier quart d'heure avec beaucoup d'intensité, Montpellier a réussi à vous canaliser un peu plus sur cette première mi-temps, tout au moins. Qu'est-ce qui vous a le plus gêné ce soir chez cette équipe montpelliéraine?
11: I think principally in the first half, we had a period of time in the first half where we had a good rhythm. And then I think we also had a period in the first half where we lost our flow. It became slower. There are always two teams on the pitch, and I think Montpellier came with a plan to be aggressive, to use physicality. And maybe that resulted in the game stopping a lot. I think that quite possibly we lost, because we were a bit slower with the ball, we also lost our energy to press. And those two things made us I won't say passive, but it kept us a little bit lower in the pitch for a period of the first half. But that, you know, we also have to do that. It would be perfect if we can stay in the opposition's box the whole game, but football is not like that. And we want to be good at everything. So, yeah.
12: Ah, fallait tout.
13: Je pense que sur le début de cette première période, on a eu un bon rythme et puis ensuite Montpellier, comme vous l'avez dit, a réussi à nous causer des problèmes et à nous faire perdre notre rythme. Le rythme de la rencontre est devenu un petit peu plus lent. Il y a aussi quelques arrêts de jeu et on a senti que Montpellier avait vraiment envie d'être agressif et d'utiliser ses qualités athlétiques, et il y a eu beaucoup d'arrêts de jeu. Je pense que c'est probablement l'une des raisons qui a ralenti le jeu et qui nous a aussi enlevé un peu d'énergie à mieux presser cette équipe. Et c'est des choses auxquelles on doit faire face. Ce serait un monde trop parfait si on pouvait passer la rencontre dans la surface adverse, mais le football n'est pas comme ça. Il faut qu'il y ait on ne peut pas être bon partout tout le temps.
2: Bonsoir coach. Bonsoir. La seconde période a été différente, totalement différente. Quelles ont été les consignes justement que vous avez données à vos joueurs pour changer la donne et le scénario?
11: Yeah, at halftime the team was of course affected by conceding the goal, but they also felt like they lost their flow. I think we had the game and then we lost our flow. And it was so important that we were able to start the second half thinking less and playing more and trusting themselves. These guys work really, really hard to do a lot of good things, and they were thinking too much. We needed more freedom. We needed more intensity. We needed to release ourselves to play, and the way they started the second half was magnificent.
13: Oui, quand on est rentré à la mi-temps, les joueurs étaient un peu déçus d'avoir concédé cette égalisation. Ils avaient aussi conscience qu'on avait perdu notre rythme. Et c'était pour ça que c'était très important de commencer la seconde période en pensant moins et en jouant plus, en se faisant confiance à nous-mêmes. Et les joueurs ont vraiment fait du bon boulot. Ils ont fait des bonnes choses. Ils ont joué avec beaucoup plus de liberté, d'intensité, de spontanéité. On avait vraiment besoin de se relâcher et c'est ce qui leur a fait faire une très très belle deuxième période.
14: À Dijon, vous avez beaucoup aimé les attitudes. Est-ce que ce soir, vous avez à nouveau aimé les attitudes de vos joueurs, la solidarité de votre équipe?
11: I think we are close to proving to everyone that. If we have to be together pressing, we'll do it together. If we have to be together defending low, we'll do it together. If we have to keep the ball, we do it together. If things are good, the team works together. When things are bad, the team works together. I think we're close to proving that we're going to be a team with more solidarity.
13: Oui, je pense qu'on est en train de prouver à tout le monde qu'on est une équipe. On arrive à presser ensemble, on arrive à attaquer ensemble, on arrive à défendre ensemble. Tout ce qu'on le fait, on le fait vraiment ensemble. Et même quand les périodes sont un peu plus difficiles, on voit que les joueurs continuent de travailler ensemble. C'est vraiment quelque chose qui me plaît.
14: Bonsoir Ryan, c'était le premier match de la saison à guichet fermé avec une ambiance assez exceptionnelle.
11: Oui.
14: Quel rôle a joué cette ambiance, ce stade, ce public en faveur de ton équipe?
11: Yeah, I'm happy for the players mainly. I'm not someone who thinks about myself too much. I'm happy for the players. I think it's an important moment for them to be together and have some difficulty in the game and find a way of improving as the game went on and controlling the game at the end also, which I felt without being perfect, we kept the game closed in the final moments. So I'm really happy for the players to have this moment And I spoke to the TV and they asked a similar question. What I feel is a huge responsibility to help this football club, to help principally the players, of course. But I'll do everything that I can to help everyone at this club because it's not a normal football club. And we can't jump to the future. So that's why you will hear me talk about living day by day, because it's the only thing we can do. But if I say anything to the fans, it's I'm going to do everything I can when we win, when we draw, and when we lose to help this club, because it's this is not a normal football club.
13: Je suis surtout content pour les joueurs, content qu'ils aient pu partager un moment comme ça. Ils ont rencontré quelques difficultés dans cette rencontre et ensuite ils ont réussi à s'améliorer au fur et à mesure de la rencontre pour arriver à quelque chose de positif dans les derniers instants. Donc je suis vraiment très heureux pour les joueurs. Comme je l'ai dit à vos confrères de la télévision, je sens une vraie grande responsabilité dans tout ce que j'ai à faire pour ce club. Principalement, c'est d'aider les joueurs, évidemment, mais c'est aussi d'aider tout le monde, parce que dans ce club n'est vraiment pas un club comme les autres. Je ne peux pas me projeter encore sur le futur et vous m'entendrez encore parler du travail qu'on doit faire au quotidien. Et je suis très content. Si je dois dire quelque chose aux fans, c'est que je ferai vraiment tout ce qui est en mon pouvoir pour aider cette équipe ce club qui n'a vraiment peu d'équivalent en France.
12: Coach, vous avez parlé de confiance, que vos joueurs aient confiance en leurs capacités pour mettre les trois buts que vous avez marqués. Il en faut de la confiance. Lequel vous avez préféré, on va dire, comme but, lequel est le plus beau, parce que les trois sont quand même magnifiques ce soir.
11: Confiance, je crois.
15: Deux goals.
11: Yeah. What you prefer? I didn't like the Montpellier goal. The other ones were good.
13: Ah, le seul but que j'ai pas aimé ce soir, c'est celui de Montpellier. Les autres étaient vraiment très bien.
2: Coach, quand on regarde le classement à l'issue de cette cinquième journée, vous êtes premier avec 5 points d'avance. 5 points, c'est déjà important. Quel regard vous portez là-dessus?
11: I think to be very honest, I think it's you know, we always start a league table after the first game, and we can look at it, of course. But really, in September, it's a waste of time. It's a waste of time.
13: Oui, évidemment qu'on regarde le classement après chaque rencontre, mais on est aujourd'hui qu'au mois de septembre et se pencher vraiment sur l'importance de ce classement, pour moi, c'est une perte de temps.
16: Coach, je reviens juste sur le troisième but de Joshua, donc qui est sur une touche avec une combinaison vite jouée. Au-delà de ce but-là, il y a pas mal de combinaisons qui demandent la polyvalence de vos joueurs. Et je voulais savoir comment se faisaient leur mouvement, s'ils étaient dictés par un système ou si c'était l'appel du coéquipier qui générait ce mouvement.
11: Football is always a bit of both, but the thing which makes me happiest for the players is I ask them a lot. I ask them to work a lot. I ask them to think a lot. I put a lot of demand on them. We try and make things perfect. And
1: de la liaison avec le stade Geoffroy Guichard et la salle de presse de Geoffroy Guichard. On entendait l'entraîneur de la Saint-Etienne, Yann Castro, s'exprimer sur cette victoire 3-1. On vous la rappelle, victoire 3-1 des joueurs de Yann Castro, l'entraîneur écossais que vous aviez au micro de Jérémy Marillier. C'est pas très grave. On va repartir du côté du Standard pour écouter à nouveau une réaction. 22h51. Bonsoir Adrien.
17: Bonsoir.
1: Merci d'avoir patienté. Victoire 3-1 de la Saint-Etienne. Ça y est. Le 5 sur 5 est réussi, c'est celui qu'on attendait, le test est passé, le test est réussi.
17: Tout à fait, je pense que au niveau du match, la première mi-temps était un peu cadenassée. Il y a les joueurs ont peut-être eu un peu de mal à se mettre dedans, alors parce que c'est par rapport au retour du stade dans une configuration pleine. ou est-ce que Montpellier a tout simplement bien joué? Après, je pense que le danger peut venir de partout quand on voit le premier but marqué par Bernauer.
1: Oui, tout à fait, c'est sûr, quand on voit le but, vous avez raison. On s'attendait pas à ce qu'on disait, on s'attendait à tout sauf à Maxime Bernauer pour réussir une telle volée incroyable.
17: Tout à fait, ouais, complètement. Après, en plus, le but est beau, c'est un beau mouvement d'attaque. Et c'est important quand, quand les attaquants n'arrivent pas forcément à concrétiser les actions, que le danger vienne aussi du reste de l'équipe.
1: Bien sûr.
17: Donc, c'était peut-être un des premiers matchs de la saison avec autant d'adversité en face. Donc, on avait tendance l'année dernière à un petit peu louper les occasions quand il y a des matchs en jeu. Avec la victoire de ce soir, on coupe avec la malédiction de l'année dernière, si je puis dire.
1: Mmh.
17: Donc, j'ai envie de dire que c'est de bon augure pour la suite, surtout quand on voit après le début de deuxième mi-temps. Il n'y a pas forcément peut-être besoin d'être au taquet et dans l'intensité sur l'ensemble du match, mais que quand les joueurs se mettent vraiment à jouer et qu'ils font la différence, ils arrivent à gérer après.
1: Effectivement, c'est quand même plutôt de bon augure hein, pour la suite de la saison. Ce qu'on disait, au-delà du classement sur lequel l'entraîneur disait « j'aime pas bien revenir », mais on sent qu'il y a une forme de dynamique qui est en train de s'installer, semble-t-il.
17: C'est ça. Et puis les joueurs, il y a une osmose qui est en train de se créer. C'est vrai que le mercato est terminé depuis peu. Alors avec les instances de départ, avec Stassin, Davitashvili. Là maintenant, on va dire que le vrai championnat commence avec le groupe au complet et sans autre départ. Donc je pense que là, il n'y a plus qu'à ce que la mayonnaise prenne de semaine en semaine.
1: Oui. Allez-y, pardon.
17: Sur les débuts de championnat, c'est toujours un petit peu compliqué quand on voit un peu les autres équipes qui traînent un peu le pas. Donc, tant qu'on peut prendre de l'avance et engranger des points, des victoires et de la confiance, ça permettra pour plus tard d'éviter certains peut-être coups durs ou baisse de régime qu'on pourra avoir tout au long de la saison, parce qu'on restera pas avec cette intensité-là. Sur 34 matchs.
1: Ah, c'est bien, vous avez raison. C'est ce que je vais dire. Il faut quand même le rappeler quand même, vous avez raison. 15 points pour la Saint-Etienne. On en parlait tout à l'heure, par exemple. Nantes, qui a encore un match en retard, hein, compte un petit point à l'autre bout du classement, évidemment. C'est 14 points d'écart, ça paraît presque incroyable. Est-ce qu'il y a néanmoins, vous venez de le dire, Adrien, est-ce qu'il y a un joueur ce soir qui. Allez, on va essayer de mettre un petit bémol. Il vous a paru un petit peu un peu plus en dedans par rapport au niveau de la Saint-Etienne, au niveau général de ce groupe-là.
17: Alors, j'aurais tendance à dire. Alors, pardonnez-moi pour mon accent anglais, mais Chang Vai. Je l'ai trouvé un peu emprunté sur la première mi-temps au niveau de la ressortie de balle entre la connexion enfin défense milieu attaque. Ça serait pour moi le milieu de terrain qui serait un peu le bémol sur la première mi-temps. Et j'ai trouvé Ballot pas forcément aussi percutant que les derniers matchs, mais ça va aussi du coup avec la liaison entre le milieu, l'attaque. Il a eu du mal peut-être à être un peu servi ou à contre-temps. Donc ça se fait un peu voilà mes deux flops entre guillemets du match.
1: Merci beaucoup pour votre. Je vous rejoins tout à fait. Merci beaucoup pour votre analyse, Adrien. Merci bien.
17: Je vous en prie, merci pour votre accueil et bonne soirée. À l'ensemble de l'équipe.
1: Avec grand plaisir, 22h55. Vous avez peut-être raté le match de ce soir, les Verts sont imposés 3-1. Écoutez le résumé qui vous est proposé par Romain.
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18: C'est parti, le coup d'envoi donné par Zurico, Davitashvili et un ballon dans le rond central. Avec Ballot qui tente d'enrouler au deuxième poteau. Oh, et c'est dégagé en claquette en corner par le gardien de Montpellier, Gapandou Atenbou. Nico Pei qui va pouvoir centrer depuis la gauche, ensemble dans la surface de réparation au deuxième poteau, dans les 6 mètres, et c'est sauvé par Kevin Pedro et par le Cardinal. Oh, la frayeur sur ce coup-là, sur ce centre. Allez, Vin Cardona qui est un peu dézonné. Et Bernauer, allez, en numéro 10, là qui va parfaitement décaler côté droit. Boakye, allez, ça y est, un petit espace. Boakye qui est en surface, centre entrée pour Ballot. Oh, et c'est dégagé en corner par les Montpellierens. Oh, c'était intelligemment fait. Ça faisait très longtemps qu'on n'avait pas réussi à trouver une faille. Allez, est-ce qu'on va récupérer un ballon au milieu de terrain? Oui, ballon récupéré, un beau tac, belle agressivité de Chang Vai. Il y a peut-être un espace qui s'est créé. Chang Vai qui va percuter. Il est à 30 mètres, il va décaler entrée de surface à droite. Cardona, le contrôle de Cardona pour un centre. Le centre, deuxième poteau pour Bernou à la reprise. Oh, le but! Oui, oh là là là là là! Oh là là là là là là! Maxime Bernauer qui nous met une reprise de volée incroyable! Bernauer, Igno. Maxime Bernauer double à Zéo.
19: Il y a peut-être un petit trou dans la pelouse. On sait que cette pelouse-là est toute récente.
18: Et deux autres jardiniers qui arrivent derrière lui pour boucher un trou. Ça revient avec Florian Tardieu. Ils sont dans notre moitié de terrain. Les Montpellierens, on est tous à l'entrée de notre surface de réparation. Ils vont aller à gauche avec Moukele. Le centre dans la surface de Moukele. Ça a passé. L'égalisation.
19: L'égalisation
18: signée Deyla Meda. La défense stéphanoise qui se fait avoir sur ce centre. Mais vraiment d'une manière assez naïve. Avec Chong Vai qui tente de percuter. Il est passé de Chong Vai. Il a percuté tout seul et il approche de la surface. Il y a ballon à gauche. Il le décale dans la surface. En retrait pour Boaki et peut-être. Oh, le tac d'un Montpellier qui écarte le danger. Augustine Boaki qui a percuté. Il a 30 mètres. La frappe de Boaki est. Oh là là, le but.
19: Oui,
18: oh, mais c'est le Brésil ce soir, la SS. Et Boaki qui nous envoie un missile de 35 mètres. Oh, attention, la perte de balle, le cardinal entrée de surface, récupère Marion, la frappe juste au-dessus de la barre de l'arceau, il s'est trouvé dans sa frappe. Oh là là, la grosse perte de balle de le cardinal qui s'excuse avec la main levée auprès de ses partenaires. Oh là, attention à Yann Catro là qui va chamailler avec un joueur de Montpellier qui le touche un petit peu, ça plaît pas à Yann Catro qui le tire avec le bras et derrière les deux sont quasiment tête contre tête.
19: Il lâche pas le regard. Hein.
18: Et carton jaune pour Yann Catro, carton jaune le aussi joueur. Pour Elanas,
20: bien sûr.
18: Le latéral de Montpellier. Le centre deuxième poteau de Benol, peut-être pour Boakier, c'est sauvé par Montpellier qui arrive aussi. Pour Cardona, en plus de voler sur la barre et c'est dégagé. Oh là là, quelle action pour Cardona. Benol qui obtient une nouvelle touche et il la fait rapidement en profondeur en tête surface. Pour Zetlin, en fait pour Dufus, ça frappe et le but de Dufus. Voilà. Le but de Josh Dufus. Les joueurs de Montpellier peuvent avancer, ils sont entrés de la surface de réparation avec Nicolas Pay. La frappe juste à côté de la cage de l'arceau. Il a tenté de la croiser. Et le match se termine là-dessus. Cinquième victoire en 5 journées de Ligue 2 pour l'AS Saint-Étienne. Victoire 3-1 face à Montpellier.
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1: Allez, un dernier retour à Geoffroy Guichard pour aller saluer Jérémy, la dernière minute de cette soirée. Victoire 3-1 de l'AS Saint-Étienne. Jérémy Marillier, quel joueur vous a beaucoup plu, un peu moins ce soir à l'AS Saint-Étienne pour les notes d'Evect, s'il vous plaît?
2: Je mettrai les deux buteurs incroyables en avant, hein, Maxime Bernauer, aussi pour le rôle qu'il a joué en fin de première période, dans ce rôle de numéro 10, et puis Boakier, Augustine Boakier, incroyable sur son but également. Je les mettrai en avant, allez, tous les deux.
1: Est-ce qu'il y a un autre qui est un peu moins?
2: Alors là, vous me prenez au dépourvu. Okay. Je vous laisse.
19: Ouais, vous pouvez venir vers moi, je suis là.
1: Alors Maxime, qui vous a plu?
19: Moi, je suis prêt.
1: Qui vous a plu un peu moins?
24: Moi, Ballot. Tierno Ballot, j'ai pas trouvé qu'il a été bon. Je trouve que c'est peut-être un cache-misère, ces derniers buts.
1: Merci beaucoup, Jérémy, en tout cas.
2: Bonne soirée, les gars.
1: Bonne fin de soirée, bye bye. Merci beaucoup, Maxime. Merci à Stéphanie et merci à Romain également. Bye bye, bonne soirée.
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7: Amour censure de Hoshi est sans doute le titre le plus nécessaire de sa carrière. Je vous explique.
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7: Le 6 octobre 2019, un déclic brutal s'opère pour Hoshi. Ce jour-là, des milliers de personnes défilent dans Paris pour la Manif pour tous, criant leur opposition à la PMA. Choquée, meurtrie par ces images, la chanteuse refuse de se taire. Pour elle, l'amour universel que l'on croit acquis est en réalité menacé. Elle écrit alors un cri du cœur pour dénoncer ouvertement l'homophobie. C'est Amour

0: Ce titre fait aussi tristement écho à son propre vécu. Oshi a elle-même été victime d'une agression devant chez elle. C'est donc ici un titre comme un exutoire.
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2: On le sait, les histoires de famille sont parfois un peu compliquées. Mais voici quelqu'un qui répare les arbres généalogiques qui ont pris la foudre. Pour une succession, elle peut vous appeler à 14h un mardi pour vous annoncer que vous avez un frère caché qui élève des chèvres dans le Larzac.
3: Alors, je m'appelle Virginie Nguyen Brion, je suis généalogiste successorale.
2: Virginie, voilà un métier bien savant. Ça consiste en quoi exactement?
3: Alors, ce métier consiste à retrouver donc les héritiers dans le cadre de succession. L'objectif, c'est justement la transmission d'un patrimoine. Mais ce qui rend ce métier passionnant, c'est que ça va au-delà, en fait, la transmission du patrimoine. On vient rouvrir une histoire familiale. Ça peut arriver que ça amène à de véritables retrouvailles.
2: Alors, c'est pas commun comme métier. On y arrive comment?
3: On arrive à ce métier un peu par hasard. Pour ma part, c'était un peu un coup du destin. À la fin de mes études de droit, me dirigeais plutôt vers le notariat. Et j'ai découvert ce métier et j'ai eu la possibilité de rentrer dans un cabinet historique local. Et j'y ai travaillé pendant 16 ans.
2: Et ces gens que vous retrouvez, ils espèrent quoi et ils demandent quoi?
3: Retrouver ces photos, c'est ça qu'on nous demande. Donc c'est pour ça qu'il y a quand même vraiment une vraie partie généalogie. S'intéresser aux défunts et voir s'il n'y a pas des photos de famille.
2: Vous devez en avoir des histoires à raconter. Une en particulier?
3: Pour moi, le cas le plus exceptionnel, c'est toujours ce côté humain. C'est-à-dire quand on vient annoncer à un frère qu'il a une sœur et donc à la sœur qu'elle a un frère. Que le papa, désolé mais c'est souvent le père, n'avait rien dit. C'est-à-dire qu'il avait eu un fils d'une deuxième union. Et il n'avait pas du tout parlé de sa fille d'une première union. Parfois, les frères et sœurs ont des destins complètement différents et ça va être compliqué pour eux de bien s'entendre. Mais là, en l'occurrence, ils étaient tellement heureux de se retrouver et je pense qu'ils se voient toujours aujourd'hui. Et ça a changé leur vie, ça a bouleversé leur vie.
2: Comment fait-on dans des histoires aussi personnelles pour que ça se passe bien?
3: Il faut à la fois être méthodique, parce qu'il faut respecter une certaine méthodologie, au départ. Ensuite, je pense qu'il faut être empathique, parce que l'empathie, c'est ça qui va faire l'empathie dans les recherches. Parce qu'on va se mettre un peu à chaque fois à la place du défunt, mais pourquoi il serait parti par là, connaître les comportements sociaux de l'époque, etc. Et puis l'empathie, parce que quand on va retrouver les héritiers, en fait, certains ont besoin d'être écoutés, puis il y a certains qui bloquent, mais parce qu'ils ont juste besoin d'être entendus. Alors moi, c'est ici, à Lille, que j'exerce mon métier avec passion de généalogie successorale et que j'ai la chance de pouvoir exercer cette profession qui est toujours pleine de surprises.
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5: Le temps de vous lire en marseillais. Bonjour Médéric.
4: Bonjour Philippe.
5: Notre linguiste marseillais. Donc on va jouer ce matin un peu comme des enfants.
4: Oui, tout à fait. Alors vous savez à quoi jouent les enfants en ce moment? Enfin ces jours-ci, ces temps-ci.
5: Ces temps-ci, avec le smartphone, ouais, un jeu, voilà quoi.
4: Les tablettes, les jeux vidéo, etc. Ouais. On est d'accord. Bon, les tout petits jouent encore avec des voitures, des robots, des trucs Pokémon, etc. Voilà. Alors autrefois, alors non, je vais pas faire celui qui regromelle à mon réguignard.
6: C'était mieux avant. C'est ça.
4: Non, mais je vais vous parler quand même des réguignards. Les Réguignaires de Luberon, c'est une association provençale qui, comme son nom l'indique, regroupe des amoureux de la culture de la langue provençale, des gens du Luberon, qui s'appelle avec autodérision donc les Réguignaires, en gros les râleurs. Eh bien, la présidente de cette association est bien connue chez nous, il s'agit de Claudette Ocelli, aussi connue sous le nom de Mamette, dont on a entendu la voix sur notre antenne pour nous apprendre un peu de provençal. Avec ces Réguignaires, elle organise jusqu'au 14 mars, à Pertuis, à l'espace de Croze, une exposition appelée Joe et Jugué d'Antan, qui propose de retrouver des jeux et jouets d'Antan et avec leur petit nom en provençal. Alors, autrefois, les minots jouaient à Ouda, au dé, au Baouduf, au Toupie ou au Quille. Il y avait les osselets aussi. Alors, je me souviens que mon frère jouait, je trouvais ça bizarre, les osselets. Mais voilà, ça a disparu, j'ai l'impression.
5: Oui, c'est vrai.
4: Non, voilà, on ne voit plus ça. Jouer aux osselets, c'est Djouga, Djibotrao et Mélisa Ousset. Par contre, les billes, on y joue encore. À mon époque, on prisait les gros galops comme ça et on tirait les soldats Starlux.
5: Ouais,
4: ça aussi, voilà. Ou on jouait au pot. Enfin, bref, voilà, j'adorais les billes. Dans la cour de récré, je pense qu'on joue encore à la marelle ou à la corde persaouta, je traduis pas. Mais probablement plus aux yeubanda, les yeux bandés, au Colin Maillard, qu'on appelle aussi Coucourouma. On dirait une chanson Coucourouma. En revanche, on fait encore liser Skundai, le jeu de cache-cache, à partir du verbe s'escoudre, se cacher. Et on dit parfois, va t'escoudre, va te cacher. On joue aussi à la poupée, la titeille, dans son ousta ou des titeilles, sa maison de poupée, ou bien avec une poupoune pour Djouga à la mama, là non plus, je traduis pas. Quand j'étais minot, j'adorais jouer avec les taraillettes, la dinette, mais aussi à la marchande. J'avais d'ailleurs un bel établi de marchande et je vendais à ma mère, à ma grand-mère, plein de beaux fruits et légumes en plastique, ou du poulet, ou en plastique, ou du fromage en plastoc. Avant, la malbouffe, vous voyez, avait déjà tout prévu. Tous ces jeux d'enfants d'hier ou d'avant-hier sont présentés à l'exposition Joe et Jugé d'antan à Pertuis jusqu'au 14 mars pour ce, et samedi, ou donc demain, il y aura en plus un grand jeu de piste sur le double thème du parler provençal et des jeux d'enfants dans les rues de Pertuis, mais aussi du Motus. Tous les t-shirts, toute l'après-midi, nous serons sur place avec mon collègue Bla pour vous faire jouer à Motus en mode démo ou initiation. Mais il y aura aussi un Motus en live, en public avec les meilleurs joueurs de Motus à défier. Alors, de mon temps, on jouait à cache-cache, et celui qui comptait, on disait qu'il pégait. On disait, allez, c'est toi qui pègues. Ouais. Et on joue aussi à faire des moulons dans la cour. Et pour signaler un attroupement, on crie moulons. Donc ce samedi, moulons à Pertuis.
6: Allez, moulons.
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7: Bonjour Julie, bonjour tout le monde.
8: Il y a un débat, Lucie, sur l'origine de la Loire. Je ne sais pas si vous qui nous écoutez, vous êtes au courant, mais c'est ce que vous nous racontez en tout cas aujourd'hui.
7: Oui, alors je parle bien du fleuve. Le plus long fleuve qui s'écoule entièrement en France. 1020 km de long. Fleuve légendaire, royal, qui a vu naître ses fameux châteaux. Fleuve sauvage aussi, puisque c'est l'un de ses surnoms. Est-ce que vous savez où la Loire prend sa source, Julie ?
8: Mais oui, carrément, je le sais, Lucie mieux sait qu'elle prend sa source au Mont Gerbier de Jonc.
7: Excellente réponse, bravo, c'est en Ardèche, dans le Massif central. Plus précisément, c'est une montagne, le Mont Gerbier de Jonc, très reconnaissable avec sa forme arrondie. C'est un ancien volcan qui semble avoir été posé là, comme ça, par un géant. La Loire prend apparemment sa source à environ 1400 mètres d'altitude. Et je dis environ parce que, encore une fois, il y a débat. Sur place, il y a trois sources différentes qui sont indiquées comme étant la source de la Loire. Il y a l'authentique source de la Loire, la géographique source de la Loire et la véritable source de la Loire. Les trois sont des filets d'eau ou au mieux des ruisseaux. Et là, c'est le moment de se souvenir de vos cours de primaire. Pour former un fleuve, il faut qu'il y ait une source, rejointe par d'autres sources affluentes, puis par des rivières affluentes, etc., etc., pour finalement que tout ça aille se jeter dans la mer. Mais alors, comment il peut y avoir une source géographique, une source véritable et une source authentique de la Loire ? Eh bien, parce que les propriétaires des terrains sur lesquels sont situées ces sources se sont chamaillés pendant longtemps pour savoir lequel était le propriétaire de la source de la Loire. Question certainement d'argent et de tourisme.
8: Bien sûr, aujourd'hui, Lucie, c'est fini quand même, les chamailleries, tout le monde s'est mis d'accord.
7: Bien sûr que oui, tout ça c'est terminé. Aujourd'hui, on parle des sources de la Loire. En fait, la Loire prendrait sa source dans la nappe phréatique sous le mont Gerbier de Jonc. Nappe phréatique qui fait jaillir non pas trois sources, mais une trentaine au pied du mont. Alors, il n'y a pas de source officielle en fait. Et cerise sur le gâteau, certains bénévoles se sont mis à chercher quelle était la vraie source de la Loire. Et ils se sont rendus compte que le premier affluent du fleuve prenait sa source plus haut et plus loin que ces fameuses sources dont je vous parlais tout à l'heure. Même si on n'est pas sûr de sa source principale, on est sûr qu'elle se jette à Saint-Nazaire. Et là, il n'y a pas besoin d'investigation.
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1: Il s'appelle Frédéric Brand et ça fait maintenant 17 ans qu'il travaille à l'élaboration des créments, des 4 millions de bouteilles de créments de l'entreprise Louis Bouillot à Nuits-Saint-Georges. Il nous fait voir l'envers du décor, mais d'abord on s'équipe de chasubles orange fluo.
2: Sur le site, il y a une centaine de personnes qui travaillent sur le site. Et c'est un site classé IFS BRC, c'est-à-dire qu'on respecte des normes qualité et sécurité consommateur. Et donc, mettre des chasubles qui permettent l'identification des visiteurs avec un enregistrement bien adéquat.
1: Eh bien, allons-y, ouvrons cette porte.
2: Oui, on va y aller.
1: Oula !
2: Donc, en fait, ici, nous n'avons pas de cave enterrée. Les cuves font jusqu'à 7 mètres de haut.
1: Ah oui.
2: 7 mètres de haut et une seule cuve représente le volume d'un petit domaine viticole. Ça représente environ 520 hectolitres de vin. Ici, nous avons dans cette cuverie-là 50 cuves différentes. Et cette diversité de cuves, cette quantité de cuves est importante parce qu'en Crémant de Bourgogne, nous sélectionnons les zones géographiques. Mais également, nous avons un grand travail au pressurage où nous séparons la cuvée et la taille que nous vinifions séparément. Et afin d'avoir une grande diversité de profils aromatiques qui vont nous servir de nos assemblages créments futurs, nous avons besoin d'avoir une grande quantité de cuves qui vont pouvoir mettre en musique nos assemblages par la suite.
1: Donc malgré le fait qu'on soit dans un environnement plus ou moins industriel et gigantesque, on a quand même cette notion de terroir, c'est important de le rappeler.
2: C'est important. Si maintenant je mélange tout, parce que c'est effectivement une seule appellation que l'on vinifie, mais si je commence à tout mélanger pendant les vinifications, après les assemblages qu'on va faire n'auront plus aucun sens. Il faut vraiment respecter ces trois principes, donc le cépage, le terroir et le fractionnement au pressurage qui vont nous permettre justement d'accorder. Il faut savoir que Louis Bouillot a plus d'une dizaine d'assemblages différents et il faut que chacune de ces assemblages ait une personnalité bien précise avec son moment de dégustation et de plaisir propre. Et donc c'est grâce justement à ces diversités qu'on peut avoir ça.
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3: Les trois quarts des gens pensent qu'ils ne sont pas photogéniques. Et tu vois dans leurs yeux qu'ils se trouvent beaux. Et ça, je trouve ça fait trop plaisir.
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3: Alors bonjour, je m'appelle Florent Collat, je suis photographe sur Tours. Je fais du portrait, je fais du reportage, je fais de l'animalier, je fais plein de choses. J'ai pas envie encore de m'arrêter sur quelque chose. Mes réseaux sociaux, c'est florian.collat sur Instagram et sur TikTok.
1: Et ces réseaux sociaux ont quand même vraiment du bon. Sur Instagram, un jour, je tombe sur ça.
3: Excusez-moi de vous déranger, je suis photographe, je me balade dans la rue, je fais des portraits d'inconnus. Est-ce que t'as genre deux secondes, je fais un petit portrait vite fait?
1: Florian, arrête les gens.

0: comédien, tu dépends vachement du désir de tout le monde, du désir d'un directeur de casting, des envies d'un réalisateur, de ci, de ça. Et j'en ai eu un peu marre. Je voulais prendre les choses en main. Et là, en l'occurrence, mon appareil. Regardez-vous.
1: On va passer de la théorie à la pratique. Mise en situation. Florian Alpag, un père.
0: Je vous montre ce que ça donne.
1: Et sa fille.
0: Vous êtes trop beau. Je crois que le papa a vu que la fille était partante, donc il s'est dit, bon, allez, pourquoi pas. Et puis, oh, finalement, ça leur fait des souvenirs, quoi. Ça leur fait des belles photos faites par un professionnel, bah, gratuitement. Mine de rien, c'est pas tous les jours que ça arrive, j'imagine.
1: Amour, amitié, complicité, en tout cas, visible avec une photo. Certaines images, d'ailleurs, restent dans la tête de notre photographe.
0: Moi, j'ai un petit coup de cœur pour les vieux couples, les personnes âgées qui s'aiment. Je trouve ça trop beau de voir cet amour qui continue avec l'âge, quoi. Moi, ça me touche beaucoup. Et c'est des petits détails, c'est une petite main qui passe sur le dos, une petite attention, un truc. Je trouve ça trop mignon, quoi. De voir que ça fait 50, 60 ans qu'ils s'aiment et qu'il y a toujours des petites fleurs, petits machins, petits bisous. Moi, ça me fait fondre.
1: TikTok, Insta, son site web ou juste la rue, tout simplement, où vous pouvez croiser Florian Colla, de beaux clichés qu'on aime voir exister.
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6: Adi Chasse.
7: Louka.
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9: Eh ben Adi Chasse, Camille.
7: Adieu.
9: Toi, tu vas nous raconter une trop belle surprise qui t'est arrivée il y a 2 ans et demi, c'est ça?
7: Louka, car il y a une saut de la main. J'étais chez ma mamie et à l'ouest m'espagne, Karim, t'as mis déjà d'apnosote. Mes parents, ils arrivent pour manger et qu'ils me disent ça y est d'apnosote à la béiture, qu'il y a une grosse colis qui t'attend. Et ils me disent viens à la voiture, il y a un gros colis qui t'attend. Et Karim, à la béiture, couvrait la porte, il n'est bien, il passerait. Je vois rien dans la voiture. Et au pied de Seti, qui a eu boule des peus, je vois une grosse boule de poils à mes pieds. Car Lumeka, c'est mon chien. Lumeka qui s'appelle Soleil. Mon chien s'appelle Soleil.
9: Oh, parce qu'il a mis du soleil dans ta vie?
7: Pas tout le temps. Pas tout le temps. Kepkuntari, les bestes d'Aumeka, Nia Jacob. Je vous raconterai les bêtises de mon chien une prochaine fois.
9: Eh ben j'ai hâte. Merci Camille.
7: Merci, salut.
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1: Bonjour Serge Papayali.
2: Monsieur Thomas, bonjour, et Dauphinoise, Dauphinois, bien le bonjour également.
1: Où partons-nous pour ce Dauphiné Tour aujourd'hui?
2: Oh mon cher Thomas, aujourd'hui nos pas nous amènent dans une tribu dauphinoise.
1: Une tribu?
2: Oui, je dis tribu car le village compte moins de 350 habitants. Allons visiter les Murimontois ou les Chamois. Alors non, nous ne sommes pas dans un zoo, une réserve. Nous sommes à Saint-Mury-Montémor.
1: Ah, tout simplement.
2: Saint-Mury-Montémor. La tribu des Chamois habite donc dans ce charmant village. Alors, Saint-Mury vient de Saint-Maurice et Montémor d'un mont qui appartient à un certain Aimon. Bon, c'est tout simple.
1: Voilà.
2: Puis on s'en fout un peu. On n'est pas compliqué dans le Grésivaudan. On aurait pu appeler les habitants de Saint-Mury-Montémor, je ne sais pas moi, les Murtois, les Murciens, les Martiens, tiens, pourquoi pas.
1: Oui, pourquoi pas.
2: Eh bien, on a choisi les Chamois, alors là...
1: Rien à voir.
2: On est en Dauphiné, on est les marteaux dans la région, mais évidemment pas. Alors un peu d'histoire quand même. On n'est pas là uniquement pour se moquer gentiment.
1: Non, on se moque pas.
2: Des Chamois, je sais pas si ça fait ça, un Chamois, je suis pas sûr. Je suis pas sûr que ça fasse... Dans le temps, passé un temps, comme disait mon grand-père, passé un temps, le village fournissait à la Toussaint une redevance au prieuré de Domaine. J'ai lu ça.
1: Ah oui.
2: Et, il lui donnait cette redevance en huile de noix. Alors c'était comme ça à l'époque. Aujourd'hui, on ne paye plus en huile de noix. Et pourtant, payer ses impôts en huile de noix, ça paraît une idée concevable. Vous me direz, il y en a encore qui seraient capables de se graisser au passage. Oh, jeu de mots, jeu de
1: c'est
2: mots.
1: C'est beau.
2: Voilà. Oui, voilà. Image, pas jeu de mots. Mais bref, Saint-Mury-Montémor a une autre spécialité. Et vous savez laquelle? Non, bien sûr.
1: Non,
2: ben non,
1: je ne connais pas.
2: Ben,
1: heureusement que vous êtes là, Serge.
2: Si vous me dites oui, je suis en caca, voyez. C'est bien que vous me disiez non. Les ravioles.
1: Ah.
2: Mais attention, pas les mêmes qu'à Royan. Oulala, non, ce sont plutôt des rissoles, on dit. Alors, on peut se poser la question, pourquoi appelle-t-on donc ravioles, ce qui est en fait une rissole?
1: Et oui, pourquoi on les appelle comme ça?
2: Eh bien, écoutez, on posera la question un jour au chamois. Pourtant, elles sont bonnes, les rissoles de Saint-Mury. Et celle de ma grand-mère, elle était aussi, d'ailleurs. Tiens, farcie non pas à la viande, mais à la pomme de terre. Quand j'étais gamin, servie avec du jus de viande dessus.
1: Mais c'est à table.
2: Oui, absolument. Mais je ne suis pas là pour vous parler de mon enfance et de ma grand-mère Germaine, hein, que j'embrasse si elle nous entend. Mais de Saint-Mury-Montémor. Et aussi, alors, des lieux dits qui l'entourent. Parce que j'ai lu dans le truc, il y a plus petit que Saint-Mury.
1: Ah bon?
2: Oh, mais on aime bien les gens tout petits, moi. Je rigole, mais avec tendresse, bien sûr. Ça fait pas tellement tendresse, ça. Bon. Cholet, Chape, Gorge, Sainte-Agnès, jadis regroupés à Saint-Mury. Alors, on ne parlera jamais d'eux, ils sont trop petits. Trop petit, c'est trop petit. Un salut fraternel au balcon de Beldon, dans ce massif de la belle Ladonne, de la belle femme, je ne sais toujours pas où elle est, mais enfin bon. Humour italo-dauphinois oblige, bien sûr. Comme disait mon papa Mario, il faut rire dans la vie, le temps passe, alors rions tant qu'on a des dents. Il n'avait pas cet accent, mon père, en fait. Hein. Ridere quando avevo i denti, disait. Allez, tous ensemble,
1: on n'est pas des quand même.
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1: Ai-je encore besoin de le présenter? Arnaud Fromage est avec nous. Bonjour Arnaud.
4: Bonjour.
1: Pour votre nécessaire minute comtoise, Arnaud, il y a quelques temps, vous nous avez expliqué pourquoi l'emblème de la Franche-Comté était un lion.
4: Mais je ne suis pas allé au bout du raisonnement. Pour rappel, la Franche-Comté adopte le lion vers 1278-79 quand le comte de Bourgogne, Othon IV, décide de se rapprocher du royaume de France. Il décide pour cela d'adopter le lion, le roi des animaux et symbole de la monarchie française. La Franche-Comté n'est d'ailleurs pas la seule région à arborer cet animal que l'on retrouve aussi sur les armoiries de la Normandie ou en Aquitaine et qui est tout autant le symbole de Belfort que de la ville de Lyon parce que oui, il y a une logique là-dedans. Mais voilà, maintenant qu'on a dit ça, reste une question. Pourquoi le lion, qui n'est pas le plus imposant des animaux et qui, soit dit en passant, est une sacrée grosse feignasse, a-t-il pu devenir le roi des animaux et pas la baleine bleue ou le chinchilla?
1: Bon, déjà, ce n'est pas le cas partout, hein.
4: C'est vrai. En Asie, c'est plus souvent l'éléphant ou le tigre qui sont considérés comme les rois des animaux. En Amérique, c'est l'aigle qui règne aux côtés de l'ours, du jaguar ou du puma. En Afrique, le rhinocéros et le léopard sont aussi dans la place aux côtés, c'est vrai, du roi lion. et en Europe, eh bien avant le lion, c'était l'ours qui était considéré comme le roi des animaux, mais tout va changer au Moyen-Âge. En gros, ce sont des histoires de symboles. Au Moyen-Âge, on se passionne pour la mythologie grecque, dans laquelle Hercule, qui était méga fort, a tué le lion de Némée, dont la peau était pourtant censée être impénétrable. Et puis, la crinière du lion est vue comme une sorte de couronne, ce qui fait bien plaisir aux souverains du continent, d'autant que bon, l'Afrique c'est méga loin et que personne n'ira vérifier.
1: Mais bon, un roi c'est très humain, alors comment un animal peut-il être le roi de quoi que ce soit quelque part, Arnaud ?
4: Là encore, vous marquez un point, mais ce qualificatif de roi des animaux, depuis qu'il s'est débarrassé de sa symbolique royale, est plutôt là pour qualifier ce qu'en zoologie on appelle les super-prédateurs. Ces animaux qui sont tout en haut de la chaîne alimentaire et qui sont relativement imprenables à la baston contre les autres espèces du coin. Et même dans ces cas-là, on devrait dire que ce sont les lionnes qui sont les reines, parce que ce sont elles qui chassent, mais seulement les reines de la savane. Bah oui, si on va par là, chaque type de terrain a son roi. Celui de la jungle amazonienne, ce serait plutôt le jaguar, et celui de nos forêts à nous, eh ben ce serait plutôt le cerf. Mais au fond, une grosse feignasse qui laisse les autres combattre à sa place, qui se fait nourrir et qui prend la lumière, est-ce que ce serait pas ça, la définition d'un roi ? Bon bah, je retire tout ce que j'ai dit, alors.
1: Retirez tout, retirez tout. Merci beaucoup, Arnaud.
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1: Ce très jeune artiste a adopté la Bretagne et le pays de Ploërmel pour en faire son espace de création. 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
4: Taureau, je crois que c'est du 21. Ah non, je sais plus.
5: Savez-vous ce que c'est que l'astrologie ?
6: C'est les astronautes qui vont dans l'espace.
4: C'est l'espace et les constellations, le placement des étoiles.
5: Vous êtes de quel signe ?
6: Verseau. Moi, je crois que je suis taureau.
4: Moi, je suis taureau.
6: Moi aussi, je suis taureau.
5: Comment on a découvert que vous étiez de ce signe-là ? C'est grâce à quoi ?
4: Au mois de l'année, par exemple, le taureau, je crois que c'est du 21 mars jusqu'au 20... Ah non, je sais plus.
6: Moi, j'avais un petit carnet de jeu et il y avait un jeu. Si on réussit le jeu, on savait on était de quel signe.
7: C'est quand même magique, hein ?
8: Waouh, c'est fabuleux ! Et pourquoi on fait ça ?
6: Je sais un peu, Verseau, c'est de quel temps à quel temps ? C'est de la fin de janvier au début de février. Et moi, vu que je suis née le 31 janvier, je suis Verseau, du coup. Ça s'appelle des signes astrologiques. Et l'astrologie, du coup, c'est des signes astrologiques.
5: T'es taureau, ça veut dire que tu rentres, t'as besoin d'une étable ?
4: Non, c'est sur les qualités. C'est quand on est, par exemple, taureau, dans le mois où on est taureau, on n'est pas comme d'habitude.
5: Et vous êtes comment, messieurs les taureaux ?
4: J'en sais rien.
9: Il possède certainement des qualités, mais voilà. Lesquelles ?
6: Je sais pas, moi, je pense de l'émotion, beaucoup, beaucoup d'émotions. Après, je sais pas.
10: Comment je peux te montrer que je peux être fort et sensible, noble et affectueux ?
11: Aïe. Les taureaux, par exemple, ce sont des personnes qui sont nées pendant les mois de taureau.
12: C'est logique.
4: Quand on est taureau, on se contrarie plus, on est plus vexé, alors que d'habitude, non.
6: Taureau, vu que les taureaux, c'est costaud, je pense que les taureaux, ils sont costauds. Enfin, ceux qui ont les signes astrologiques taureaux, ils sont peut-être très forts.
5: Et les balances, alors ?
6: Quand on était le signe astrologique balance, c'est-à-dire que quand il y a quelqu'un qui nous dit quelque chose, on va le balancer.

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1: Bonjour, je suis Pierre Bourguignon, je suis un ancien officier de gendarmerie. J'ai depuis quelques années écrit quelques polars. J'habite en bordure de côte. Le but de mon écriture, c'est de faire connaître les Landes et faire connaître un peu la gendarmerie, comment elle fonctionne, parce que ces films télévisés et autres ne reflètent pas du tout l'esprit gendarmerie.
2: D'où est née cette idée d'écrire justement a posteriori de votre profession de gendarme ?
1: J'ai eu envie de donner une image précise de la gendarmerie et de la justice plus largement parlant. C'est pour cette raison que j'ai commis une dizaine de polars dont les enquêtes sont menées par les gendarmes. Mais le dernier, bizarrement, il est mené par un détective. Ce détective, il s'appelle François Latournerie. T'as quoi ? Mais comme c'est pas très vendeur, c'est Jack Larson.
2: Est-ce qu'il y a un peu de vous dans Jack Larson ?
1: Ouais, disons que je fantasme un peu. Certainement, oui, peut-être.
2: Et alors justement, les diaboliques d'Ossegor, l'histoire en elle-même, vous l'avez complètement inventée ?
1: Ah, complètement inventée. Elle se passe dans une boîte échangiste, c'est pas graveleux, c'est simplement de l'humour, ce que je tiens à maintenir dans tous mes polars. Les Landes, j'aime bien, je les connais bien pour y avoir vécu depuis tout petit. Les secteurs dont je parle, je les connais particulièrement, qu'il s'agisse du courant du Chêne, de Moliès, de Messanges ou de Dax. J'ai travaillé dans le Tursan, Jaune, Air-sur-Adour. J'ai eu aussi envie d'en parler puisque j'ai un titre qui se déroule dans ces lieux mêmes, Palombe, Tursan et Salami, le titre. Si vous voulez, on m'a comparé souvent à Saint-Antonio, mais dans le rural, donc j'ai envie d'avoir des titres qui fassent sourire. Tous mes polars, il y a du suspense, vous savez pas qui a fait quoi jusqu'à la dernière page. Ce que je souhaite, c'est pas forcément le cas, mais ce que je souhaite, c'est que le lecteur ait envie d'en lire un autre. J'écris quand j'en ai envie, quand j'ai 10 minutes, 5 minutes, je reprends où j'en étais, et j'ai aucune pression, je me mets dans la peau de l'enquêteur que j'ai été, et bien sûr, je me mets dans la peau du truand, je me dis, si j'étais truand, pour contrer les enquêteurs, qu'est-ce que je pourrais faire ? Et ça vient tout seul.
2: Ce métier de gendarme, finalement, c'était une vocation.
1: C'est arrivé par hasard, mais c'est une vocation. Parce qu'être gendarme, c'est être à la disposition des gens, être prêt, être humain, essayer de comprendre, de trouver des solutions, d'éviter des drames. C'est ça, être gendarme. Et aujourd'hui, ça a beaucoup changé. Les gendarmes sont à l'image de la société aujourd'hui. C'est-à-dire que de la rentabilité, de mon temps, c'est pas ça.
2: Vous voulez dire que leurs conditions de travail ont changé ?
1: Ah, complètement. Ils sont débordés. On leur colle sur le dos de plus en plus de tâches. On peut pas tout faire. On peut tout faire, mais pas forcément bien. Dans le temps, les gendarmes étaient accueillis par la population. Aujourd'hui, on se fait agresser. C'est pas du tout pareil.
2: Donc on rappelle quand même que le nouveau roman, ça s'appelle Les Diaboliques d'Ossegor, c'est publié aux éditions Terre de l'Ouest, qui mine de rien est une maison d'édition de Seignos.
1: C'est un nouvel éditeur qui s'appelle Benjamin Jugio à Seignos, qui porte une attention particulière à l'orthographe et à la syntaxe, et cet éditeur est au top niveau pour ça.
2: Moi j'ai un petit truc à vous demander là quand même, Pierre, avant de se quitter. On va pas le faire à la façon commandant, mais j'aimerais bien quand même que assez rapidement vous me donniez le nom de la radio qui vient de vous tendre le micro ce matin.
1: C'est ici Gascogne.
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3: À la menuiserie Pelé, fondée en 1926, elle est située à Montenay, le long de la route Lavalernais. Quand on arrive sur place dans le hall d'entrée, on passe d'ailleurs devant une machine qui, elle aussi, a 100 ans. Elle était utilisée au début de l'entreprise. Et je rejoins Laurent Pelé, le directeur. Il représente la troisième génération de la famille. Et dans son bureau, justement, il y a quelques portraits de famille.
4: Là, vous êtes devant les photos de mon grand-père et de mon père qui sont dans l'atelier à Montenay, derrière l'église, ce qui est l'origine de l'entreprise.
3: Oui, parce qu'évidemment, elle a changé d'endroit, même si on est toujours à Montenay, mais vous avez déménagé il y a combien de temps ?
4: Il y a un peu plus de 20 ans, c'était janvier 2005.
3: On va s'avancer, Laurent, on va quitter votre bureau. Alors, je vois qu'il y a l'atelier sur la droite, mais là, d'abord, on est dans une autre pièce.
4: Donc là, vous êtes au bureau d'études, où vous avez trois personnes qui y travaillent, où on prépare tout ce qui va être fabriqué en atelier.
3: Alors, justement, vous intervenez sur quel type de chantier tout au long de l'année ?
4: Donc nous avons gardé les particuliers qui représentent à peu près 20% de notre chiffre d'affaires. Et autrement, nous travaillons aussi sur des chantiers publics et des marchés privés.
3: Parmi les très gros chantiers réalisés par l'entreprise Pelé, on peut citer la conception et la pose de toutes les menuiseries du 40, le conservatoire de Laval. En ce moment, Pelé travaille sur la future médiathèque de Lassay-les-Châteaux. Et une grosse partie du boulot s'effectue dans l'atelier.
4: On va aller vers l'atelier, il y aura un petit peu de bruit.
3: Il y a combien de personnes d'ailleurs qui travaillent chez vous maintenant, Laurent Pelé ?
4: Alors, on est plus de 30 aujourd'hui, compris des alternants, des jeunes en formation, du CAP jusqu'à la licence.
3: J'adore parce que, alors évidemment, on entend le bruit des machines, mais il y a cette odeur du bois qui en fait est assez agréable d'ailleurs.
4: Ah oui, on a la chance d'avoir vraiment un très beau métier. On travaille le bois, c'est une matière très noble. Donc toutes les essences du chêne, du hêtre, du châtaignier, du frêne.
3: Je vois plein de machines, il y en a une à ma droite, il y en a une à ma gauche qui est assez impressionnante. Qu'est-ce qu'elle fait la machine qui est sur notre gauche et on s'en rapproche?
4: Donc ça c'est un centre d'usinage numérique qui nous permet d'usiner un peu tout ce qui peut être fait en menuiserie. Elle est à 5 axes, donc on peut faire un ballon de foot en deux fois sur ce genre de machine. Mais elle ne sert pas à ça, évidemment. Elle sert surtout à fabriquer toutes nos portes, tous nos châssis, tous nos agencements.
3: Et alors, quand on s'avance dans votre atelier, on voit qu'il y a eu différentes constructions de cet atelier. Là, j'ai l'impression qu'on est dans une partie très récente.
4: Oui, donc l'atelier a été construit en 2004. On l'a agrandi 3 ans après, en 2008. Et puis, il y a 2 ans, maintenant, on a agrandi 600 mètres carrés et on a mis du photovoltaïque sur le toit.
3: Bon, alors ça se trouve, si je reviens dans 100 ans pour les 200 ans, je suis pas sûr que ce soit possible, mais ce sera 2 fois plus long, alors, l'atelier.
4: Voilà. On sera dans le champ à côté.
3: Alors, Laurent Pelé nous a dit que l'une de ces machines pilotées par ordinateur est capable de fabriquer un ballon de foot. Il en a d'ailleurs un exemplaire dans son bureau. J'ai essayé de faire des jongles avec, alors je me suis fait mais très très mal. Je vous raconte pas l'état de mon pied, c'est une catastrophe.
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5: Ah, le matin, on fait la toilette, et il faut nous prendre pour des gobettes.
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5: La gobette, c'est la truie, ou la métreux, qu'elle est de ses petits gouris. Ah, par chez nous, c'est pas comme chez les Bertans, j'en pas de gros élevage de cochons. Dans le temps, dans les fermes, on engraissait un verra, en que des truches et puis les yeux grasses. Puis, on y faisait sa fête. C'était la Saint-Cochon. Tout le monde venait aider la famille, les voisins, pour éplucher les oignons, faire le boudin puis les saucisses, saler la viande, et puis casser la croûte. On buvait une goutte, puis bien souvent une deuxième. Celle-là, on l'appelle le Reims-Cochon. Même si on l'élève pour le manger, ça n'empêche pas de l'avoir de la tendresse pour le cochon. Écoutez donc ce qu'en dit Jules Gilbert.
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5: Ah, oh, je l'avais acheté sur le champ de foire, le 1er de septembre à Saint-Martin. Oh, il était vif, c'est à pas croire. 2 grandes oreilles, le museau mutin. Le soir, un coup formé dans l'étable, il a ben dû trouver le temps long. Il a regretté ses bains manchables, tous ses petits frères, les autres laitons. Oh, doucement, il s'est fait à son auge, ou qui avait dû boire à gogo. À la paille fraîche qui fait sa bauge, ou qui ronflait comme un sous-l'eau. Oh, pour le pousser, je peine à un gère. Toute la journée, il dévorait. Puis un soir, j'ai dit à ma vieille, c'est temps, faut qu'on tue notre bestiau. Eh ben, ça nous a fait quelque chose. À la Mélipie à Mouet. Ça l'a pas empêché de faire la fête. Ce chagrin-là, c'est vite passé. J'en fais des pâtés en clatette, des grands boudins que j'en épicé. J'en ai mangé de la couchouna et que j'en ai arrosé en du vin gris. Des andouillettes et des tripoilles, des saucisses et du boudin frit. Le soir, j'étais ben tout un peu pompette. Ouais, émotionné pour de bon, j'ai ben failli gâter la fête. Comme un vieux, je pleurais mon cochon.
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1: Ils sont jeunes et ont un avis sur tout. 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
2: Un enfant a-t-il le droit de ne pas être d'accord avec ses parents ?
3: Oui, et d'ailleurs, ils n'acceptent pas ça. On fait des choses qu'on n'a pas le droit et eux, ils le font devant nous. Nous, on doit se coucher tôt et ils doivent se coucher tard.
4: Moi, je dis, oui, on a le droit de ne pas être d'accord parce que c'est pas tout le temps eux qui décident, parce qu'on a le droit de prendre un petit peu l'avis. Par exemple, si nous, on mange un truc qu'on n'aime pas et eux, ils mangent un truc qu'on aime bien,
5: c'est un peu injuste. Hein.
6: En fait, quand, par exemple, nos parents, ils sont pas d'accord avec quelque chose, et que, en fait, nous, on a raison. Ils acceptent pas qu'on a raison. C'est les plus grands et ils veulent toujours avoir raison.
7: Et surtout, parlons de trucs familiales, le plus embêtant avec les parents, c'est que quand t'es l'aîné et que t'as toujours une petite dispute avec ta sœur, ils vont croire aux plus petits. Pourquoi ? Je ne sais pas. Mais alors ça, c'est un truc qui me saoule vachement, en vrai.
8: C'est totalement vrai. Alors, la dernière fois, mon petit frère, il a mis ma chambre en bazar, alors j'avais tout rangé, mais j'ai pris.
2: C'est toi qui as été disputée ?
8: Oui.
2: Et tu as réussi à expliquer à tes parents ou pas ?
8: Oui, au bout d'un moment, ils ont réussi à me croire. Donc ça va, c'est mon petit frère qui a été puni, pas moi, heureusement, mais c'est de l'injustice.
9: Pour moi, on obéit tout le temps à ses parents, même si c'est un truc grave et tout, j'obéis.
2: Mais quand vous n'êtes pas d'accord avec vos parents, est-ce que vous échangez, est-ce que vous arrivez à discuter ?
8: Oui,
5: mais en fait, ils font ça pour notre bien, c'est pas parce qu'ils veulent pas.
2: C'est toujours pour votre bien ?
8: Non, c'est pas vrai.
6: Quand, par exemple, je suis pas d'accord avec ma mère, elle me laisse m'expliquer, mais à la fin, elle dit toujours son dernier mot. Du coup, c'est moi qui ai tort et c'est elle qui a raison, alors que c'est moi qui ai raison.
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10: La recette des petits bonheurs, elle est on ne peut plus simple. Il faut un micro ici, le plus discret possible, à la main. Et il suffit de faire des rencontres, sans rendez-vous, sans se présenter, et le tout en quête de bonheur. En voici donc un petit bonheur que je vous ai trouvé à Aurel, un petit village de Maurienne. On est donc en Savoie. Et pour ceux qui croyaient que l'Arche de Noé pouvait se trouver au bord de la mer, eh ben non, c'est à Aurel.
11: Et ouais, comme quoi. Et ouais. Vous rendez compte, c'est incroyable. Hein.
10: Alors c'est quoi cette Arche de Noé ?
12: C'est mon écurie avec quelques brebis, quelques chèvres, un poney et voilà.
10: Bon, en même temps, je la croise, elle passe avec son petit déjeuner à la main. Crème de cassis et martini blanc. Ouais. Quelle santé.
12: Ouais. Ça, c'est pour les jours à venir. C'est pas pour tout de suite. C'est quand il y a quelques amis qui passent, je les invite à boire un petit coup quand même.
10: En cette saison, Aurel, ça voit le soleil encore un peu ?
12: Ici, au chef-lieu, non, on l'a pas pendant 2 mois.
10: J'ai l'impression que ça dégèle pas souvent, là, oui.
12: Mais les deux hameaux, vous avez Bonvillard et Orlette, oui, ils l'ont toute l'année.
10: Oui, mais pas vous. Donc il faut le bar bien rempli.
12: Il faut boire avec modération.
10: Alors pourquoi l'Arche de Noé ?
12: Non, c'est parce que quand il y a un souci, l'animal, il arrive ici, quoi. Les chats, et voilà, donc un peu de tout et...
10: Voilà, en même temps, effectivement, là, j'ai un chien sous les yeux, il y a un chat pas loin.
12: Oui, puis j'en ai quelques-uns aussi dans la grange, donc je les accueille, puis je leur donne manger, puis je leur fais pas du mal, quoi.
10: Ouais, ils sentent que c'est un refuge.
12: Oui, puis voilà, quand il y a un souci, les animaux, ils arrivent ici, quoi, voilà. C'est un fluide, en fait, j'ai pas besoin de flécher, ils viennent tout seuls.
10: Et là, ce chien qui est là, c'est à vous aussi ?
12: Oui, c'est le mien. Je l'attache à la barrière, comme ça il me voit. Il est trop gentil, mais il est fugueur. Et...
10: Ah, comment ? J'avais pas vu. Là, il vient de bâiller. Comment ça s'appelle ces chiens qui ont la langue bleue ?
12: Eurasier. C'est un chien de race, de pure race.
10: Il a l'air impressionnant quand même.
12: Oui, il impressionne, mais voilà, c'est tout.
10: J'avais vu en passant, là, avant de vous rencontrer, il y a un biberon, il y a des restes de lait. C'est-à-dire qu'il y en a quelques-uns qui ont besoin d'être maternés.
12: Oui, oui, la maman n'a pas assez de lait, donc je lui redonne le biberon.
10: Des chats ?
12: Non, c'est des agneaux.
10: Oui, parce qu'à l'origine, c'est vraiment une bergerie.
12: Oui, oui. Attendez, je vais vous la faire voir. C'est...
10: Oh, ils sont bien, là.
12: Là, c'est... C'est 2 petites agnelles que je donne le biberon là-bas. Puis celle-là, elle est déjà un peu grande.
10: Il y a plein de races différentes, là, j'ai l'impression, non ?
12: Oui, il y a plein de races différentes. Ouais.
10: Je peux vous demander votre prénom ?
12: Je m'appelle Noël.
10: J'ai croisé donc la mère Noël à côté de l'Arche de Noé, c'est pas mal. C'est quoi le dernier petit bonheur de Noël ?
12: Oh, je sais pas. C'est d'avoir une vie simple et voilà, de soigner mes animaux et une vie toute simple.
10: et d'être aimé des animaux, si ça se trouve.
12: Oui, aussi. Ils vous les rendent, de toute façon, si vous êtes gentils avec eux. Ils sont gentils avec vous et ils vous aiment bien. Ils vous sont très reconnaissants, les animaux.
10: Plus que les hommes.
12: Oui.
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13: Avant d'accueillir le centre des congrès, l'Ancan, c'était une atmosphère à part. Un lieu avec du bruit, des odeurs aussi, et de l'effervescence. Ici, on criait les enchères, on vidait les caisses de poissons, et toute une ville vivait au rythme de la mer. Entre 1956 et 1994, la criée de l'Ancan est l'épicentre du port de pêche Rochelet. Chaque jour, les bateaux rentrent au bassin des chalutiers, chargés de merlus, de barres, de dorades. Les caisses sont déchargées directement sur les tables de tri et les mareyeurs enchérissent à la voie. On imagine facilement une ambiance intense, rythmée, quasi théâtrale.
14: Il est tout frais, mon poisson. Il frétille. Il est tout frais.
15: Ça sent le poisson d'en face.
13: À son apogée, au milieu des années 1960, jusqu'à 25 000 tonnes de poissons transitent ici chaque année. La Rochelle figure alors parmi les ports de pêche les plus actifs de France. Et si on s'attarde sur le bâtiment en tant que tel de l'Ancan, eh bien, nous sommes face à une construction longue de près de 300 mètres là, après son agrandissement. C'est un véritable outil moderne. Quai de déchargement, atelier de mareyage, liaison ferroviaire, chambre froide. En fait, tout est pensé pour rationaliser et accélérer le commerce du poisson.
16: Bah, qu'est-ce que ça ?
14: Un bon poissonné, c'est tout frais et bien goulu !
16: Ça pue, puis ça bouffe maintenant que tu l'as posé sur le capot !
13: Dès le XIIIe siècle, le marché aux poissons occupe différents sites dans La Rochelle. Il s'installe dans le centre-ville, rue du Port, puis rue Amelot, avant de migrer dans l'ancien couvent des Carmes. C'est la Coursive, aujourd'hui. Pour finalement se fixer au bord du bassin des Chalutiers. À la fin du XIXe siècle, l'arrivée des bateaux à vapeur transforme profondément la pêche. Les sociétés d'armement se multiplient à partir du début du XXe siècle, puis vient l'âge d'or des Trente Glorieuses, avant le déclin, lié au choc pétrolier notamment, mais aussi à l'éloignement des zones de pêche et aux crises successives. En 1994, la criée quitte l'Ancan pour rejoindre le chef de baie. Une page se tourne alors. Mais le bâtiment, lui, eh bien, il reste debout. Transformé en centre des congrès, il a réussi à conserver son esprit d'origine, avec ses grandes baies ouvertes sur le bassin, ses quais et puis ses volumes impressionnants. Et avec la seconde édition de l'événement la criée de l'Ancan, eh bien, le lieu renoue avec son histoire et reprend le temps d'une journée son accent maritime.

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2: Et Olivier, ce matin, retourne à l'école primaire aujourd'hui.
1: Eh oui, et pour y trouver du gaga. Mais blé, je voudrais aujourd'hui vous parler du mémoire de Judith Boucher, réalisé l'an dernier à l'Université Jean Monnet de Saint-Étienne, et qui s'intéresse à une question rarement étudiée. Comment le parler stéphanois, le gaga, circule encore aujourd'hui dans les écoles primaires, et dans quelle mesure le parler des enseignants influence le parler des élèves? Son travail porte sur toutes les classes de l'école primaire, en milieu urbain comme en milieu rural. Judith a formulé trois hypothèses. Premièrement, le gaga serait peu utilisé par les enseignants en situation d'enseignement. Deuxièmement, lorsque les enseignants l'utilisent, les élèves auraient tendance à le reprendre. Et troisièmement, le gaga serait plus présent dans les écoles rurales que dans les écoles urbaines. Pour répondre à ces questions, elle a observé des classes, mené des entretiens avec les enseignants et avec les élèves, et elle a mené des observations dans les temps informels à l'école. Son analyse porte à la fois sur le vocabulaire gaga et sur des structures spécifiques comme le pronom neutre Y, employé comme complément direct, j'y ai fait, l'inversion des pronoms personnels après un impératif, donne-moi-le au lieu de donne-le-moi, ce qui nous vient du patois, puisque Pierre Duplet écrivait déjà en 1896 à l'inverse du français, quand un verbe à l'impératif a deux pronoms pour complément, l'un direct, l'autre indirect, c'est ce dernier qui s'énonce en premier. Exemple en patois, by my loo. Et puis aussi la formation d'adjectifs à partir de participes passés. Il est trempe de chaud, ses joussons enflent, la reloge est arrête. Donc qu'en est-il des résultats du travail de Judith? Les observations révèlent une situation un peu plus nuancée que ce qu'elle attendait. Très surprenant, 54% des enseignants utilisent au moins une fois un régionalisme en cours au cours des séances observées. Un élève sur 6 emploie spontanément un mot ou une expression gaga lors des entretiens. Et dans les classes, un régionalisme apparaît dans 20% des situations que Judith observe. Il semblerait donc que le gaga soit encore bien présent dans nos écoles. Mais quels sont les mots, les expressions, les tournures qui ressortent le plus, ou plutôt qui ressortent le mieux? Un peu de patience les amis, la suite c'est pour bientôt.
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3: Et je suis ravie de retrouver dans cette rubrique celle qui a été la révélation littéraire dromoise de 2024, Valérie Patureau, avec sa cuisinière des Kennedy qui a conquis 100 000 lecteurs l'année dernière. Elle publie cette rentrée aux Escales, un très très beau troisième roman qui s'appelle L'Enseveli. L'Enseveli, c'est d'abord l'histoire d'Abel, poilu de la Grande Guerre, blessé au combat en sauvant un inconnu. Il est transféré dans un hôpital de fortune où il va faire la connaissance d'un mystérieux voisin de lit, une gueule cassée qui, incapable de parler, va communiquer avec lui à l'aide d'un petit carnet. Adrien, c'est son nom, est médecin et officier, tandis qu'Abel, simple soldat, vient de la Drôme paysanne. Mais là, pour passer les journées, ils vont se raconter l'un à l'autre et tisser un lien si puissant que lorsqu'ils seront séparés, il faudra à tout prix se retrouver. Pourquoi Valérie Patureau a-t-elle voulu redonner vie à des combattants de la Grande Guerre? C'est la question que je lui ai posée.
4: Peut-être parce que je suis la dernière génération à les avoir croisés. Je m'en souviens très bien, je devais avoir 7-8 ans et le frère de ma grand-mère me terrorisait parce que quand on allait chez lui, il retirait son œil de verre et donc il avait eu un terrible, sur un obus pendant la guerre de 14. Moi j'ai un intérêt très fort pour l'histoire, pour cette période particulière de l'histoire aussi, parce qu'elle représente vraiment, je le trouve, au même titre que la Révolution française, elle représente le socle de notre société moderne. Et je ne suis pas historienne, donc je n'ai pas du tout voulu écrire un livre sur la guerre. J'ai voulu écrire un livre sur l'amitié et surtout poursuivre ma quête que j'avais déjà dans Nézida de cette interrogation sur le déterminisme social qui fait que nous rencontrons tous, sans que ce soit vraiment conscient, des gens qui partageons à peu près les mêmes choses, les mêmes... Voilà. Et il n'y a pas 36 circonstances, il y a l'hôpital qui parfois vous amène à partager une chambre d'hôpital avec quelqu'un qui n'a pas du tout la même vie que vous, ni en âge, ni en lieu, ni rien. Et puis la guerre. Et c'était vraiment ça mon sujet. Et là, j'ai eu envie de m'intéresser, de m'interroger sur la sensibilité des hommes qui en fait n'est pas si lointaine de la nôtre.
3: Et puis contrairement à la cuisinière des Kennedy, on est dans un roman du temps long.
4: C'est vrai que dans la cuisinière, je suivais sa vie et Dieu sait que sa vie est assez trépidante et qu'elle nous emmenait d'épisode en épisode. Là, c'est un temps long, c'est un livre à la fois de terre, je dirais, parce que la terre est présente tout le temps, la terre qui vous engloutit, la terre qui... Enfin, c'est vraiment un livre de terre et un livre sur le temps, parce qu'il n'y a que dans ce temps long qu'on arrive aussi à se connaître, à se livrer, à apprendre les uns des autres. La grosse différence aussi avec mes deux premiers romans, c'est que c'était des histoires qui parlaient de personnages qui avaient existé. Là, ils sortent tous les deux de mon imagination. Ils sont nourris de tout mon imaginaire qui a été bercé par tous ces livres formidables sur cette période. Et de beaucoup de choses de ma propre vie, sans s'en rendre compte, les deux grand-mères présentes dans ce livre, ce sont les miennes. Mais je ne sais pas si je l'ai vraiment décidé. Je crois que c'est vraiment arrivé au fil de l'eau.
3: Et de cette écriture puissante de Valérie Pattureau qui, en quelques mots, fait naître des images fortes, des émotions qui vous envahissent, c'est vraiment une magnifique écrivaine que je vous conseille de découvrir avec L'Enseveli qui est paru aux Escales.
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5: Nous sommes avec une des dernières et la plus ancienne fabrique de pâtes de fruits en Auvergne. Avec Anthony Vallat, qui est le directeur général. Merci de nous recevoir, Anthony. Nous sommes face à une vieille photo qui montre, je pense, le tout début de cette maison Cruzy, c'est ça ?
6: C'est pas le début historique, puisque la maison Cruzy a été fondée en 1880, mais c'est effectivement une photo du site de fabrication ici, sur la zone du Brézé, tel qu'il était en 1956, au moment où la maison Cruzy a déménagé du centre de Clermont pour venir s'installer sur la zone du Brézé.
5: De l'usine Goffredi à Mijan-Mermoz sur le champ d'Angélique. Et on aperçoit des angéliques sur ce champ.
6: Et l'angélique étant un des produits un petit peu signature des confiseurs et de la confiserie. Et donc c'est un beau clin d'œil de l'histoire que de penser que notre site de fabrication ici est basé sur un ancien champ d'angélique. Voilà.
5: L'angélique, ces petits bâtonnets de couleur verte,
6: exactement.
5: Ça, je dis pas de bêtises.
6: Il y a beaucoup de particuliers qui ont aussi de l'angélique à la maison.
5: Voilà. C'est la tige.
6: On confie la tige, tout à fait.
5: D'accord, oui. Ok. Et aujourd'hui, vous en faites toujours. Vous avez toujours des producteurs d'angélique qui bossent avec vous.
6: Oui, tout à fait. C'est un agriculteur qui vient nous livrer en tracteur chaque année. C'est au mois d'août, quand la récolte est prête. On se met d'accord avec lui l'année d'avance sur les quantités dont on aura besoin. Et puis il vient nous livrer. On la travaille, on la prépare. Et puis après, on va la faire confire. Donc c'est un produit auquel on tient beaucoup.
5: Il y a toujours une grosse tradition autour de ça. Enfin, en Auvergne, on offrait des pâtes de fruits. C'était un incontournable.
6: Effectivement, la création de la pâte de fruits a été faite en Auvergne. À la base, la pâte de fruits s'appelait la pâte d'Auvergne. Et c'était vraiment une spécialité, on va dire, régionale. Ce qui a fait que l'Auvergne était une terre de fruits confits, c'est que, on va dire que la noblesse venait, descendait de Paris dans le 16e, 17e siècle et venait dans les cures, à Roya ou autre. Ils dégustaient les fruits d'Auvergne. Et la méthode de conservation à l'époque, puisqu'on n'avait pas toute la pasteurisation, etc., c'était de confire les fruits. Ce qui faisait que, du coup, les confiseurs auvergnats ont prospéré sur la base des gens qui venaient en cure et qui ramenaient leurs fruits à Paris en général. C'est comme ça que la confiserie et le métier de confiseur a démarré en Auvergne.

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1: On est dans l'ouest de l'Eure, grosso modo entre Bernay au sud et Pont-Audemer au nord. Le Lieuvin, c'est un petit bout de région dans la région. Aujourd'hui, je m'arrête à Saint-Benoît-des-Ombres chez mon copain Steve. Me voilà garé dans le jardin de Steve.
2: Eh, je crois que le décor est planté. Là.
3: Salut Fred.
2: Non, ouais. C'est magnifique.
3: Ouais.
2: Dans ton jardin, t'as pas planté des arbres. Hein.
3: Bah non, ils étaient déjà là.
2: Hein. T'as planté d'autres trucs. Hein.
3: Tu sais, le terrain commence là-bas où t'es arrivé. Là.
1: Et dès l'entrée, le décor est planté.
3: À partir de là, il y a des sculptures.
2: Alors toi, comme t'aimes bien les musées, bah, t'en as fait un chez toi dans ton jardin. Quoi.
3: Voilà. Ouais. C'est pas un musée figé, ça.
1: C'est-à-dire.
3: Par exemple, aujourd'hui, t'es venu chez moi.
1: Ouais.
3: Quand tu vas rentrer.
1: Ouais.
3: Tu pourras pas dire, je suis venu visiter le musée de Steve.
1: Ah bon?
3: Ah non. Tu pourras dire, j'ai vu ce que j'ai vu aujourd'hui. Parce que si tu reviens dans un moment, c'est plus le même musée que tu vas voir.
1: Dans son jardin, Steve a planté des dizaines de sculptures en bois.
2: C'est toi qui as fait tout ça, là?
3: Ben oui, Fred.
1: Ben oui, c'est lui.
3: Ben oui, c'est moi.
2: Ça fait quoi, 2 hectares ici, je crois?
3: Ouais, 1,5 hectare, ça va jusque là-bas, jusqu'aux chevaux là-bas. Tu vois les chevaux au bout, ouais. Là-bas?
2: C'est des sculptures en bois?
3: Ben ouais, tout est en bois, là.
2: Que tu fais à la tronçonneuse?
3: Tronçonneuse, disqueuse, ciseaux à bois.
2: Tu dégrossis à la tronçonneuse, quoi.
3: Tu dégrossis à la tronçonneuse.
1: Il sculpte des bestioles, Steve.
3: Tu vois, regarde tous ces bestioles par terre.
2: Il y a des crocodiles par terre.
3: Voilà, moi, j'ai pas de chien, moi. C'est ça, mes chiens. Les gens me disent, t'as pas de chien chez toi? Ben, regarde les gueules, tu vois, là. C'est eux qui gardent la cour.
2: Tu fais que des animaux, en fait.
3: T'as remarqué ça, direct, hein?
1: Non, mais quel sens de l'observation?
2: T'as toujours vécu de la sculpture?
3: Ouais, j'ai toujours su fils de sculpteur.
2: Il était en Normandie, ton père?
3: Non, Fred. Moi, je suis né à l'île Maurice. J'ai vécu là-bas. Je suis arrivé ici, en France. J'avais 40 ans.
1: Il y a 25 ans.
3: Donc, j'ai grandi dans l'atelier de mon père, si tu veux.
1: Et pourquoi il a quitté l'île Maurice?
3: Bah parce que j'ai rencontré ma femme.
2: Bibi.
1: Bibi.
3: Ouais.
1: Le petit nom qu'il donne à sa femme.
3: Leila, il s'appelle.
1: Leila.
3: Ouais, Leila.
2: Comme la chanson de
1: Clapton.
2: Eric Clapton. Leila.
1: Je suppose qu'il y retourne pas souvent à l'île Maurice.
3: Si, j'y vais, moi, de temps en temps. J'y vais, je t'ai dit, mais c'est pas à côté de l'île Maurice. T'as déjà été?
2: Bah non.
3: Non.
2: J'attends que tu m'invites.
3: Ben, moi, c'est maintenant ici chez moi, Fred.
1: Et si on en revenait aux sculptures?
2: Comment tu en vis alors? T'as des commandes, des gens qui te passent commandes sur tes sculptures?
3: Oui, j'en ai un peu de commandes. Sinon, comment je vis? Tu sais, nous, on fait des ateliers. Parce que, tu sais, à mon âge, il est temps de.
1: De transmettre.
3: T'as trouvé le mot.
1: J'ai trouvé le premier.
3: T'as trouvé le mot avant moi, de transmettre les connaissances, tout ce que j'ai appris. Mon père m'a appris pour que je transmets. C'est ce qu'il m'a dit. Si tu transmets pas, ça sert à rien que t'apprennes.
1: Totalement d'accord.
3: Et je trouve ça très bien, moi.
1: Pourquoi?
3: Parce qu'il y a un plaisir à apprendre et connaître. Et il y a aussi un autre plaisir qui est peut-être plus grand.
1: Je pense savoir de quoi il parle.
3: De transmettre.
1: Transmettre.
3: Parce que quand tu vois quelqu'un qui fait ce que tu l'as appris, qui réalise ça devant toi, c'est un plaisir que tu ressens.
1: On passe le flambeau.
3: Ouais, c'est notre rôle, hein.
1: Transmettre.
3: On est éphémère ici, nous. On est deux passages, comme on dit.
1: Steve sculpte les fruits et légumes, le bois, la glace et le sable.
3: Tout ça, quoi.
1: Je vous mets les infos et les photos sur l'appli.
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4: On sait qu'on est Lorrain parce qu'on est grenat à la vie à la mort.
5: Bien sûr, évidemment.
4: Je la croise à la librairie La Pensée Sauvage, avenue de Nancy à Metz, un charmant repère d'amoureux de livres de nature et de poésie.
5: Pas très loin du stade Saint-Symphorien.
4: Exactement. Amoureux de livres de nature et de poésie, donc je m'étais perdu.
5: Oui.
4: Elle entre dans la boutique, je lui demande son prénom, persuadée de lui avoir déjà signé un livre. Anne-Marie, elle lâche du bout des lèvres. Elle m'assure que je ne lui ai jamais rien signé, elle s'en souviendrait, et je comprends vite que son après-midi serait plus belle si je daignais lui lâcher la grappe. C'est ma fâcheuse habitude de parler aux inconnus. Mais c'est con, j'ai pas envie de lui lâcher la grappe parce que je pressens le bon millésime.
5: Oui.
4: C'est que la dame a de l'allure et de la conversation. Alors je pousse un tout petit peu le taillage de bavette en lui demandant si ça va. Attention, un vrai ça va, hein.
5: Oui.
4: Pas le gant de toilette tiède de politesse constant à tout bout de champ, sans jamais écouter la réponse.
5: Oui, non,
4: un vrai,
5: toujours oui, de toute façon.
4: Un vrai ça va, intéressé, une main de fer dans un gant de téflon.
5: Oui.
4: Et c'est là qu'elle me cueille en répondant qu'elle a enterré son mari la semaine précédente.
5: Oh.
4: Ah ben, me voilà bien.
5: Voilà
4: si je m'excuse, je concède avoir gaffé.
5: Oui.
4: Or, j'y suis pour rien dans le décès sus mentionné.
5: A priori.
4: Alors, je demande à Anne-Marie si elle a été heureuse avec son mari et aussi comment ce mari s'appelait. Tout ceci est vrai. Hein.
5: C'est délicat, non, c'est vrai.
4: Oui, bien sûr. Il s'appelait Norbert et il a consacré...

0: ses livres, à sa nature et à sa poésie, songeant qu'on peut aimer sans condition les bouquins, sa femme ou l'équipe de foot de sa ville. Et je me suis laissé espérer qu'un instant entre les rayons chargés d'ouvrages, Norbert avait pointé le bout de son nez.
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2: Comme ils sont susceptibles d'entendre ce petit cours, je vais faire attention, je vais être sympa avec nos chers petits anges aujourd'hui.
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2: Pote Péplar. Garçon ou fille, c'est la question que tous les futurs parents entendent évidemment. Bah, dans tous les pays du monde, quand on attend un heureux événement, l'entourage demande souvent « Ah, alors, pote Péplar, hein ?» Garçon ou fille, ça permet de choisir, de bien choisir le cadeau de naissance évidemment. Pote, c'est un gars, ur pote, en breton ça fonctionne à tout âge. Ur pote, un gars ou un garçon. Et plar, ur plar, c'est une fille ou une femme d'ailleurs. Pote, péplar, gars ou fille. Mais on peut préciser, si on veut être sûr, pour les jeunes enfants, ur potric, un petit gars, un jeune garçon, potredigou au pluriel, un peu plus dur à retenir. Hein. Potredigou. Et plaric, c'est pour une jeune fille, une petite fille, plarigou. Au pluriel. Voilà, c'est simple, mais comme toujours, c'est simple quand on connaît. C'est sûr, c'est plus facile après. Donc, pour les gars, pote, potric, potredigou. Pour les filles, plar, plaric, plarigou, au pluriel.
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2: Et maintenant, un nom de bateau. Ça change et on en voit souvent dans les ports avec le mot avel, en mot composé. Avel, c'est le vent. Bon, c'est sûr que du vent, ça aide quand on est en mer. Donc les marins choisissent souvent des noms en rapport avec le vent. Avelvour, par exemple, du vent de mer, Avelvour. Mais on entend aussi, on peut lire Aveldro, le tourbillon. Ça, c'est le vent qui tourne, Aveldro. Autre possibilité, toujours, Avelpen ou Avelaben. Expression moins appréciée, car ça indique où ça parle du vent de tête, Avelaben, le vent de face qui n'aide pas beaucoup en mer. Et sinon, Aveldré ou Aveladré, ben là c'est pour ceux qui veulent du vent arrière. Mais voilà, ce sont de très beaux noms qu'il faut préserver évidemment, comme les noms-lieux, comme les noms de famille, comme notre belle langue en fait. Mais ça se fera que si l'on fait tous un petit effort. Je vous laisse et je vous dis à demain, même heure, d'Ahenta et bon vent.
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1: Chaque année, près de 800 000 personnes montent sur un bateau à Strasbourg, soit plus de la population entière de Marseille qui ferait la queue pour voir la petite France. Aujourd'hui, je teste pour vous les coulisses de Batorama. On est bien évidemment à Strasbourg, embarcadère du Palais Rohan. Et il est tôt, il est très tôt. Hein. La ville s'éveille tout doucement et je monte à bord d'une navette Batorama avec Dylan et les capitaines. Autour de nous, l'île est particulièrement silencieuse et on entend juste les clapotis de l'eau contre la coque. Pendant que les premiers touristes dorment encore, eh bien, l'équipage, lui, prépare déjà la journée. J'ai comme l'impression que je vais prendre part au spectacle que je vois défiler tous les jours devant les fenêtres des studios d'Ici Alsace. Et une fois à bord de la navette, direction le port du Rhin, dans les locaux techniques de Batorama. Avant même qu'un touriste monte à bord, les bateaux passent par une vérification technique complète. Et Dylan m'explique que chaque navette est contrôlée quotidiennement. Hein, les niveaux, la sécurité, les systèmes électroniques. Normal, on peut transporter jusqu'à 135 passagers par bateau. En fait, Batorama appartient au port autonome de Strasbourg. C'est le deuxième port fluvial français. Et à l'origine, les visites servaient surtout à montrer la puissance industrielle du port aux investisseurs. C'était pas vraiment pour les touristes. Aujourd'hui, la visite dure environ 1h10. Et on traverse la petite France, la Neustadt et le quartier européen. Et selon le capitaine, la difficulté principale, c'est de réussir à anticiper d'une part le courant, mais aussi les écluses et les autres embarcations. Hein, dans un espace, il faut le dire, relativement petit. Et ça prend pas mal d'entraînement pour réussir à passer un aussi long bateau sous les ponts de Strasbourg. Et moi, je me fais trimballer et je dois avouer que depuis l'avant du bateau, la ville est encore plus belle. On voit les rues et les façades des bâtiments complètement autrement. J'ai adoré ça. Aujourd'hui, la flotte compte une dizaine de bateaux. Parce que oui, il y a du monde. Et pour gérer l'afflux des visiteurs, j'ai rencontré Lucie. Lucie, elle est agent de quai. Et elle m'explique que ce sont plusieurs centaines de personnes par heure qui montent et descendent des navettes en haute saison. Et le timing est super précis. Parce qu'un bateau part environ toutes les 30 minutes. Alors moi, pour montrer ma bonne volonté, j'ai tenté d'aider à amarrer le bateau. C'était une mauvaise idée. J'ai tiré la corde, mais dans le mauvais sens. Bref, le bateau ne bougeait absolument pas. Mais ça a eu le mérite quand même de lancer un fou rire général. Bon, le capitaine m'a même dit que ça arrivait aussi aux marins. Bon, je me dis qu'à travers ça, je viens d'être officiellement adopté par la marine alsacienne. Youhou ! En tout cas, je réalise que derrière l'image romantique des bateaux qui défilent tranquillement le long de l'île, se cache surtout une organisation quasi aéronautique. Car finalement, Strasbourg, vu d'en haut, c'est sûr, c'est beau. Mais vu d'en bas, depuis l'eau, c'est encore plus beau.
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2: Bonjour, je m'appelle Thomas Félix, j'ai 55 ans. Donc moi j'arrive le matin, je pose mon vélo dans le garage, je traverse la cuisine, je prends un café, je monte à l'étage et j'arrive ici dans ce grand open space. 12 personnes à peu près partagent l'espace. Bonjour les gars.
3: Ce Bordelais est un designer, il habite et travaille dans le quartier du Grand Parc, un secteur qu'il affectionne particulièrement. L'équipe de Thomas Félix a travaillé sur plusieurs projets. On lui doit les fameuses devantures bleues avec un sourire blanc des magasins Cultura.
2: Je suis assez fier, effectivement, quand on regarde en arrière, sur 25 ans d'activité, les façades Cultura, la déclinaison de ces façades sur les différentes natures de magasins de la marque. Et il a fallu créer une charte, quelque chose qui allait unifier toutes ces façades, qui fasse que on les reconnaisse d'un premier abord. Ce grand sourire qui est apposé au nom, à 50 ou 60 mètres du magasin, il fallait qu'on reconnaisse et le magasin et les services qu'on allait y trouver. C'est toujours un processus un peu long.
3: Franchement, vous êtes comment dans le travail, vous ? Exigeant, forcément ?
2: Oui, c'est une maladie, parce que effectivement, on a du mal à se contenter de ce qu'on fait. On va toujours chercher au-delà et plus loin. Oui.
3: Sur Résine Le Bousca, vous avez imaginé tout le mobilier urbain.
2: Des chaises longues, des tabourets, des choses de différentes natures pour équiper l'espace public.
3: Alors, il paraît qu'un matin, vous êtes retrouvé sous le trottoir en train de discuter, de faire connaissance avec Jean-Luc Joie, qui est quand même très connu.
2: Un bordelais pure souche. Ça s'est fait effectivement dans le quartier où j'habitais, et je voyais ce grand bonhomme là faire des choses extraordinaires avec ses gros doigts. Il m'en voudra pas. Et il m'a accueilli très gentiment, et puis on a fait connaissance, on a lié une très belle amitié qui dure encore aujourd'hui. On se voit régulièrement pour refaire le monde.
3: Et dans le quartier où nous sommes aujourd'hui, le quartier du Grand Parc, qu'est-ce qui vous plaît aussi? C'est un quartier en pleine mutation. qui a beaucoup changé ces 10 dernières années.
2: Enfin, c'est très hétéroclite comme quartier. Il y a toutes sortes de populations. Il y a une mixité qui me plaît beaucoup. Je m'y suis installé. Maintenant, j'ai ma maison aussi dans ce quartier. Je vais faire mon marché au Grand Parc. Je vais faire mes petites courses de proximité dans le quartier. J'aime atteindre les quais. J'aime faire mon petit footing sur les quais de temps en temps. C'est des coins que j'affectionne particulièrement.
3: Allez, on va vous écouter un petit peu sur une anecdote, quelque chose qui vous vient en mémoire, qui représente votre vie finalement.
2: On a été les premiers à fabriquer des espaces de travail un peu atypiques chez Thalès. On a installé un jour un canapé de nous-mêmes chez Ikea. On a installé un canapé Ikea chez Thalès. Et c'était peu avant que le directeur de Thalès reçoive le nouveau directeur de Rockopter, d'Airbus Hélicoptère. Et la discussion s'est terminée dans le canapé, qui avait tant fait parler de lui en interne, etc. On ne travaille pas dans un canapé. Finalement, il a fait l'unanimité. Le directeur de chez Thalès est sorti en disant « Vous m'emmènerez dans tous les locaux ?» Parce qu'en fait, j'ai eu la meilleure discussion possible avec le directeur de chez Rockopter, et cette discussion n'aurait pas pu avoir lieu ailleurs que dans un canapé, et certainement pas dans une salle de réunion.
3: Thomas Félix est donc designer dans le quartier du Grand Parc à Bordeaux. S'il a grandi dans le Béarn, Bordeaux est devenu sa ville de cœur.
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2: Révolutionner un domaine, ça tient à pas grand chose. Et le destin de l'Isérois dont on va parler en est peut-être le meilleur exemple.
3: Nom de Dieu.
2: Adolphe Pégou vient au monde le 13 juin 1889 à Montferrat, à côté du lac de Paladru, dans une famille d'agriculteurs.
4: Paysans, c'est dégueulasse.
2: Mais labourer des champs, s'occuper des semailles, c'est pas le projet pour Adolphe. Dès qu'il a 18 ans, bye bye la ferme, bonjour la grande muette, il s'engage dans l'armée et c'est là qu'il va faire une découverte qui va changer sa vie, le pilotage aérien. Revenu à la vie civile, Adolphe Pégou ne chôme pas. En moins d'un mois, il passe du statut de débutant à l'obtention du brevet de pilote.
5: Vous avez fait à 4G un piqué inversé avec un MiG-28.
2: D'ailleurs, un mois, c'est encore le temps qu'il lui faudra pour être embauché comme pilote d'essai par Louis Blériot, l'une des références de cet univers à l'époque.
6: Waouh ! Tout le monde se calme !
2: Mais Adolphe ne va pas s'arrêter là. C'est un enchaînement de premières qui va faire sa légende. Parce que le 19 août 1913, première, il est le premier pilote à sauter en parachute.
7: Hey Adolphe, on pensait t'attacher un gros drap dans le dos pour que tu sautes d'un avion qui pourtant fonctionne très bien en plein vol. Qu'est-ce que t'en penses ?
2: Et alors que la descente se fait tranquillement, il observe son avion qui descend tout seul. Sans personne aux commandes, Pégou voit son appareil faire des figures qu'il n'a jamais vues de sa vie. Sa première pensée, c'est de se dire
8: « C'est de toute beauté !»
2: Et la seconde, mais des manœuvres comme ça, ça pourrait permettre à un pilote de se sortir de situations désespérées. Une réflexion qu'il va mettre en application un mois plus tard, c'est décidément une constante, en réalisant le premier vol tête en bas de l'histoire, 400 mètres la margoulette inversée, et devant son patron Louis Blériot.
9: Quelle histoire ça aussi.
2: Le 21 septembre 1913, moins d'un mois après cette performance, le bougre accélère. Adolphe Pégou réalise cette fois tout un programme de figures acrobatiques qui se termine par le désormais célèbre looping.
10: Attends que je t'explique mon idée, enfin.
2: Adolphe Pégou est-il le premier à l'avoir réalisé ? Les historiens n'arrivent pas à trancher entre lui et le russe Piotr Nesterov, mais ça n'empêchera pas la légende de l'Isérois de naître à ce moment.
11: Impeccable, non ?
2: Toute la presse relate sa démonstration. Il est demandé de partout, en Europe, en Russie, même en Allemagne, où on n'est normalement pas très fan des Français à l'époque. Cette star de la voltige se produit devant parfois des dizaines de milliers de personnes. Et alors que les États-Unis réclament aussi de voir Adolphe dans leurs cieux, la Première Guerre mondiale éclate. Adolphe Pégou est affecté au 2e groupe d'aviation de Reims et rapidement, le professionnel des acrobaties aériennes utilise son savoir-faire pour s'imposer dans les airs. Premier pilote à remporter 5 combats aériens de l'histoire, Adolphe Pégou devient donc le premier as de l'histoire de l'armée française.
12: Et Verboten aussi.
2: Pégou, pionnier, jusqu'au bout. Sa légende prendra fin le 31 août 1915. Il rencontre dans le ciel Otto Kandulski, l'un de ses anciens élèves et pilotes allemands, là-bas dans les airs, pas loin de Belfort. L'aviateur germain et son mitrailleur lui rendront hommage quelques jours plus tard en déposant une couronne de fleurs ornée de l'inscription « À Pégou, mort en héros pour sa patrie ». Ses inventions ne furent pas suffisantes pour lui sauver la vie. Adolphe Pégou, le pionnier de la voltige aérienne, est un Isérois, illustre Isérois.
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2: Adicia Bremonde, eh oh, eh oui, notre expression du jour, est ou estre entre Galliac et Rabastens en français. Bon, c'est assez simple à comprendre.
3: Oui, mais moi j'ai compris.
2: Ben oui,
3: être entre Galliac et Rabastens.
2: Voilà, cette expression, vous pouvez l'utiliser quand une personne a abusé d'un peu trop de vin, des billes, loubis. Qui, mais je dis le vin, mais ça peut être quelque chose d'autre, un autre alcool. Dilentabé, que sera, ben, que la personne entre Galliac et Rabastens.
3: Ouais, alors toujours avec modération, on est d'accord, mais c'est quand quelqu'un est un petit peu peut-être, voire beaucoup pompette.
2: Eh oh, vous m'avez entendu, vous avez compris. Ouais. Bon, le Mike ne buffait pas, il a le coup test. Il vaut mieux que cette personne ne souffle pas dans le ballon. À qui ouais. Pour revenir à l'expression, il y a à bistou de nage, 20 km entre Galliac et Rabastens. Donc ça fait 20 km environ. La route est un peu sinueuse entre Galliac et Rabastens. Et surtout, elle longe le vignoble gaillacois, d'où ben, l'origine de l'expression est entre Galliac et Rabastens.
3: Ouais, Jaro, il y a d'autres expressions dans le même style.
2: Ben, nous cita Gascou, qu'est-ce qu'on disait, per exemple, qu'a cargat à Madira. Littéralement, il a chargé à Madiran. Le vignoble de Madiran se situe en Gascogne, aux confins des départements du Gers, des Hautes-Pyrénées et des Pyrénées-Atlantiques. Aoué ou abé cargat à Madira, littéralement, donc avoir chargé à Madiran, c'est être ivre, tout comme être... Ben, Este beuet, et beuet du verbe beuet, beuet qui veut dire boire en occitan gascon.
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4: 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J'espère que vous allez bien. Aujourd'hui, on va parler d'amour ou alors de célibat. Enfin, je sais pas parce que on voit tellement de choses sur les réseaux sociaux. Oui, les hommes ceci, les femmes ceci. Il y a une femme, elle m'a fait du mal au cœur. Mon mec m'a fait du mal au cœur. Il m'a trompé. Il est parti. Mais en fait, pourquoi vous vous mettez en couple? Vous savez qui vous mettez en couple? Vous vous mettez en couple avec un être humain. Alors un être humain, je vous rappelle quand même ce que c'est capable de faire. Un être humain, ils ont créé la guerre, l'esclavage, la torture, le viol, le génocide et la télé-réalité. Et après, vous êtes surpris quand votre partenaire, qui est un être humain, il vous a mal parlé ou alors il vous a trompé, machin et tout. C'est vous qui choisissez de sortir. Pourquoi vous sortez avec un être humain? Et après, vous êtes surpris quand ça se passe mal. Vous avez l'arrogance de croire qu'un être humain, il va bien vous traiter pendant 30 ans. Il y a des êtres humains, ils trichent au Scrabble. C'est quoi l'intérêt de tricher au Scrabble? Et vous leur confiez vos émotions, vous leur confiez votre cœur à un être humain et vous êtes surpris quand l'être humain il vous fait un coup de Trafalgar, mais vous n'êtes pas bien. Arrêtez de vous mettre en couple. Mettez-vous en couple avec un esprit. Voilà. Un truc en couple avec un esprit. Voilà. L'esprit, au moins, il va pas t'emmerder. En même temps, un esprit, c'est un ancien être humain, donc si ça peut être emmerdant. Non, mais pas les esprits. Arrêtez de faire confiance aux êtres humains. T'as cru que ton partenaire, c'était qui? C'était Jésus. D'ailleurs, même Jésus, ils l'ont tué, les êtres humains. Même lui, il s'est fait avoir. Et vous exigez une loyauté pendant 30 ans. Arrêtez ça. Arrêtez de vous mettre en couple avec des humains. Mettez-vous avec un arbre. Voilà. L'arbre, c'est solide, calme, silencieux, stable. Et en plus, il est enraciné, il peut pas partir. Voilà. Ton ex, il aurait dû essayer. L'arbre, tu peux lui faire des câlins. Il parle pas, il t'engueule pas. Tu peux oublier les sacs poubelles, il dit rien. Tu peux lui raconter ta journée, il te juge pas. Et c'est mieux qu'un mec, c'est mieux qu'une meuf, c'est mieux qu'un psy. Alors après, niveau sexe, bah écoute, c'est du bois. Il est toujours dur. Alors après ça dépend de ce qu'on aime, hein, ça dépend de ce que t'aimes, tu vois. En même temps, si c'est pas très fun, au moins il te ghoste pas, l'arbre, tu vois. Il a pas d'insta, il pose pas de story ambigu en mode « je suis dans une forêt chelou ». Et le pire, c'est que des fois, tu parles à un arbre dans la vie, tu vois. T'as plus de réponses que quand tu parles à une copine. Parce qu'un arbre, lui, il te fait pas rien, non, rien. Non, c'est pas ça, mais laisse tomber. Alors, moralité, si vous vous mettez en couple avec un être humain, n'oubliez jamais qu'en face de vous, bah, vous avez un être humain. 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
5: Tous les jours, une rencontre grâce à Valérie Delos qui se déplace un peu partout au Pays Basque. Elle s'est arrêtée à Bayonne, où elle est tombée sur Mulène qui nous raconte une partie de sa vie.
0: Bonjour, je m'appelle Mulène, j'ai 48 ans et je suis de Bayonne.
6: Bonjour Mulène, aujourd'hui vous êtes une artiste, muraliste. Est-ce que vous êtes d'accord si je dis que vous êtes une résiliente ?
0: Oui.
6: On va faire quelques pas en arrière dans votre histoire. Vous avez eu une première vie de sportive de haut niveau. Vous faisiez quoi ?
0: Alors, j'ai été en équipe de France de volley et ensuite de beach volley. J'ai démarré aux alentours de 15 ans.
6: Ça veut dire un engagement de vie total ? C'est-à-dire qu'on va pas au... à l'époque où vous allez boum, vous étiez focus, entraînement. C'était ça votre vie ?
0: Oui, tout à fait. Et puis, comme je suis rentrée dans les structures d'entraînement intensive, pour moi, c'était aussi, je partais de la maison, mais j'avais comme objectif d'avoir mon baccalauréat pour que mes parents soient fiers.
6: Combien d'heures d'entraînement par jour à peu près ?
0: On ne vit que pour son sport. On se réveille, on petit-déjeune sainement, on part à l'entraînement, on fait de la musculation, on rentre, on déjeune, on fait une petite sieste. Puis on a une seconde phase d'entraînement l'après-midi. Puis ensuite, en fin de soirée, c'est les soins.
6: Donc une vie, on le comprend, hyper intense.
0: Oui.
6: Et puis un jour, dans votre vie, arrive un événement qui va tout arrêter.
0: Oui, j'étais relativement jeune, j'avais 39 ans. Et puis là, on m'annonce que j'ai un cancer de l'ovaire.
6: Vous n'aviez pas encore d'enfant ?
0: Non. Mais bon, je pense que le fait d'avoir été sportive de haut niveau m'a permis de ressortir les cartes de la volonté, de se battre. En fait, l'objectif n'était plus d'atteindre la coupe ou la médaille, mais c'était de rester en vie.
6: Et ça dure combien de temps jusqu'à ce que vous puissiez reprendre une vie normale ?
0: C'est une bonne question. Parce que d'un point de vue clinique, j'ai relativement été, entre guillemets, guérie très tôt. Au bout de 5-7 moi, mes analyses étaient totalement revenues à la normale. Par contre, ça a été tellement intense. En 5 mois, j'ai vécu 2 opérations et 3 cures de chimiothérapie où j'ai dû réapprendre à marcher 2 fois, j'ai perdu mes cheveux. Vous voyez, de vous en parler, ça me remet un peu d'émotion parce que c'était une période très intense, très sombre. Mais effectivement, une fois où l'hôpital vous dit « Bon, c'est bon, maintenant revenez dans un an », c'est plus complexe parce que aussi tout l'entourage pense que c'est bon, on est sorti d'affaire. Mais en fait, c'est comme si on se reprenait une seconde vague. Et c'est comme si, en fait, ça devenait réel. On est paumé, on sait plus. C'est comme un kidnapping, un peu.
6: Et comment vous avez rebondi ? Comment ça se passe ? Est-ce que c'est un déclic un jour ? Est-ce que c'est un cheminement ?
0: Alors, il faut savoir que ce genre d'épreuve, ça vous change à jamais. Il y a un avant et un après. C'est d'abord processer dans le deuil de son ancienne vie. Si on ne processe pas bien ses deuils, on reste aigrié et malheureux. En fait, pendant la maladie, j'ai accepté de mourir. J'ai vraiment travaillé le lâcher prise le plus lointain que je puisse faire. Par contre, je me suis dit, si je meurs demain, je meurs artiste. En fait, pourquoi j'y allais pas ? Parce que j'avais peur. Peur de pas gagner assez bien ma vie, peur de pas savoir quoi faire, peur.
6: Ouais. En quoi l'art, ça a été une thérapie pour vous ?
0: Cette épreuve m'a permis d'être à l'écoute de mes intuitions, de plus en plus, de faire confiance à mon cœur et un peu moins à ma tête. Et effectivement, aujourd'hui, en plus d'être artiste peintre, je suis art-thérapeute. Donc j'accompagne des personnes le jour ils ont un événement douloureux à passer ou émotionnellement s'ils se sentent chargés, voilà.
6: Conclure, si je vous dis cette phrase très galvaudée, mais j'aimerais bien que vous rebondissiez dessus, si on dit que tout ce qui ne tue pas rend plus fort, du coup vous dites oui ?
0: Un grand oui.

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1: Attention, je vous emmène dans vos souvenirs, des souvenirs avec vos enfants.
2: Oh, oh tiens, voilà quelqu'un, petit ours brun. Coucou, c'est toi mon copain, petit ours brun.
1: Le petit ours brun, vous l'avez sûrement en livre chez vous. Eh bien, sachez que l'entreprise Le Jouet Simple assemble les jouets de petit ours brun à Entrammes. Et ça fait un succès de dingue. Pierre Véron, le gérant, nous raconte cette histoire.
3: Qui fêtait l'année dernière ses 50 ans. Et en fait, à cette occasion, on a sorti une gamme de jouets, donc des petits véhicules, des petits camions, des jouets de bain. Et ça a été un véritable virage pour nous. On a sorti ces jouets en septembre dernier. Et on a eu des très bons retours sur cette gamme de produits.
1: La preuve, l'entreprise existe depuis 4 ans et au début, elle n'avait que 3 petits jouets.
3: Aujourd'hui, on a plus de 300 points de vente en France. Et l'année dernière, on aura vendu un peu plus de 60 000 jouets.
4: T'en as beaucoup des jouets.
1: Ça, c'est vrai. Et Le Jouet Simple est la seule entreprise à fabriquer ce style de jouets.
3: Entièrement fabriqué en France, en matière recyclée et à partir d'un seul matériau. Pas de colle, pas de vis, pas d'autocollant. Pour que nos jouets soient entièrement recyclables, lavables et démontables.
1: Et le concept est hyper poussé parce que les jouets sont même consignés.
3: On leur propose de nous renvoyer les jouets quand l'enfant ne jouera plus avec. Et ce qui va nous permettre, nous, de les reprendre et soit de les revendre en seconde main s'ils sont en bon état, soit de les recycler en nouveaux jouets s'ils sont en trop mauvais état. On va réutiliser la matière première.
1: C'est pas bête quand on sait qu'un enfant utilise un jouet que 6 à 8 mois.
5: Pauvre petit lion abandonné au milieu des trucs cassés. Il doit être triste tout seul.
1: Mais heureusement, petit ours brun est là pour prendre soin de lui. Alors, je sais que l'entreprise a un point de chute en région Auvergne-Rhône-Alpes, mais la Mayenne a une place efficace et sentimentale.
3: On a aussi notre propre atelier d'assemblage qui est basé à Entrammes, et notamment ma maman d'ailleurs qui gère tout cet atelier d'assemblage.
2: Oh, tiens, voilà quelqu'un.
1: Eh bien, c'est Mireille.
3: Mireille, voilà, qui est sûrement en train d'assembler des jouets aujourd'hui.
1: Ah, mais c'est tout ce qu'on aime, les histoires familiales. Et de la Mayenne à la France, en passant par l'Europe, l'entreprise continue d'évoluer.
3: Parce qu'en fait, il s'avère qu'on a eu pas mal de commandes venant pour l'export, donc notamment des pays européens. On a fait évoluer le nom de la marque en passant donc de Le Jouet Simple à Simple.
1: C'est simple, on n'a pas fini d'entendre parler d'eux. Pierre Véron continue les partenariats avec d'autres personnages. Mais en attendant, je crois que Petit Ours Brun a aussi envie de participer à l'économie circulaire.
4: Tu sais quoi ? Ce soir, en rentrant de l'école, on va voir si on trouve d'autres pluches à soigner.
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6: Le bâtiment rondouillard au toit de chaume de l'ancien Courtepaille à Cussy-les-Forges a pourtant bien failli disparaître. Ce restaurant grill, dont le néon rouge a éclairé pendant des années l'entrée de ce village de la Vallonnée, a accueilli pendant plusieurs décennies les vacanciers en voiture qui descendaient dans le sud ou rentraient chez eux par l'ancienne Nationale 6.
7: Pas moyen d'avancer. Qu'est-ce qu'ils font devant aussi ? Et l'autre Thierry, il n'y a vraiment pas de quoi. Ah, ils sont en panne par-dessus le marché, c'était bien la peine de nous doubler tout à l'heure. Ah, si j'avais su, je serais jamais parti en vacances.
6: Le Courtepaille de Cussy-les-Forges a même une histoire particulière. Construit en 1964, c'était le deuxième établissement de la célèbre chaîne, devenu au fil du temps le plus ancien encore debout en France. Dans une archive de 2020, André Leroy, qui en a été le directeur pendant 30 ans, se souvient d'une salle de resto restée dans son jus.
8: Elle est d'origine avec ses rideaux verts, ses banquettes, tout est resté dans son jus comme elle a été faite en 64. C'est magnifique avec ses vieilles tables, ses vieilles chaises, ses briques, la cheminée qui est pas la même, les banquettes vertes, des lanternes, c'est vraiment joli.
6: Ce décor authentique a même vu défiler des vedettes des années 70 sur la route de leur tournée, comme Michel Thor ou Claude François.
9: Allez, allez, allez.
6: Puis le rideau est tombé en 2020. Le restaurant a fermé et le bâtiment est resté 5 ans à l'abandon. La belle histoire, c'est qu'il a été repris il y a un peu plus d'un an par Christopher Bertrand, un ancien serveur de la chaîne.
9: J'ai démarré chez Courtepaille, j'avais 16 ans. Je travaillais à Courtepaille de la Poignée, donc en faisant des études pour exercer le métier de tailleur de pierre. Donc oui, rien à voir du tout. Et je suis revenu chez Courtepaille à Cussy-les-Forges. Les choses, parfois, vous savez, vous avez des opportunités dans la vie, il y a des petits clins d'œil, des petites choses.
6: Sous son impulsion, Courtepaille est devenu Courtepatte, un magasin spécialisé pour animaux. Une nouvelle enseigne qui vient de fêter ses 1 an d'existence. Le lieu a changé d'activité, mais il n'a pas perdu son âme. La preuve, toutes les semaines, des automobilistes s'arrêtent encore. Pensant venir manger, ils grimpent le petit escalier jusqu'à la porte avant de réaliser que les grillades ont laissé place aux croquettes pour chiens.
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10: Il est tellement bon en hiver de se blottir, se réchauffer le corps, mais aussi l'esprit, pour affronter la vie avec plus de courage et de vigueur. En occitan, on dit coucouna. Coucouné en français régional, hein, comme ils disent dans les dictionnaires, ils sont mignons. Sauf que le mot de coucouna vient de coucou, provençal, hein, attesté par Mistral, dérivé de l'occitan provençal coucoun, qui signifie coq ou coquille, l'œuf, pour ne pas le citer, d'où tout commence, hein, où l'embryon se développe, blotti contre la paroi, le cocon. J'ai reçu mes petits-enfants, ils m'ont coucouné, ils m'ont enveloppé. C'était génial. Mais chez Kukuna devant Lufio, je me suis blotti devant le feu. Chères auditrices et auditeurs, il y a plein de mots en occitan pour dire se blottir. Satapa, sakata, sarza, sagrumi, c'est rancunia, c'est crapuni. D'accord, mais celui que je vous adresse est rempli d'affection, de chaleur. Je vous coucoune de mots doux pour réchauffer votre âme. Kukuna vous bien. Anadio.
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2: Eh ben bonsoir, bonsoir à tous et bienvenue sur ICI. J'espère que vous avez passé une belle journée. Je promets que la soirée sera agréable. On est ensemble jusqu'à 21h pour se balader dans toute la France avec notre invitée ce soir. On va dessiner avec elle, oui, car il s'agit d'elle, sa carte de France à travers sa vie et sa carrière. Mais avant d'accueillir autour de la table ce soir Benoît Prospero, qui comme chaque soir s'arrêtera quelque part en France pour vous présenter un amoureux du monde vivant avec la revue des merveilles, Catherine Quicandon s'intéresse aux belles initiatives là où ici on entreprend. Enfin, Robin Berdou lui partira tendre son micro à votre rencontre pour vous donner la parole sur un sujet d'actualité. Il n'y a pas que Paris dans la vie, elle va vous le prouver. Mon invitée est multicarte, elle fait tellement de choses, je pense que la liste est non exhaustive. Animatrice de télévision, de radio, comédienne, chanteuse, chef d'entreprise, elle a un parcours tellement original, aussi insolite, son sourire est communicatif, sa personnalité est extraordinaire, elle est pleine d'énergie. Je reçois ce soir Séverine Ferrer sur votre radio ici jusqu'à 21h. Boulimique de vie. Bonsoir Séverine Ferrer.
3: Bonsoir Eric, ravi d'être avec vous et surtout c'est vrai, il n'y a pas que Paris dans la vie.
2: Ben c'est vrai, alors on va le constater avec vous pendant une heure, mais vous faites énormément de choses. C'était la rentrée scolaire hier, pour vous aussi, on s'en dit un mot rapide, on en reparlera, il y a une rentrée sur les chapeaux de roue là.
3: Ah là oui, en effet, mais je ne vais pas me plaindre, je suis une boulimique de travail, je suis une grande passionnée, j'aime ce que je fais, donc j'ai beaucoup de chance.
2: Il y a un spectacle à Paris, il y a un spectacle en tournée, il y a un projet de livre, il y a la radio, on va vous en dire davantage dans un instant. Alors, Séverine, forcément, la France, vous connaissez. Et alors, en préparant cette interview, je pensais vous connaître déjà depuis pas mal de temps, parce que c'est vrai, on va se le dire,
3: on se connaît depuis longtemps. Ouais.
2: Et vous défendez évidemment beaucoup la Réunion, vous revendiquez la Réunion, vous
3: avez
2: vécu,
3: bien sûr.
2: Et alors, je découvre que vous êtes pas née à La Réunion.
3: Eh bien non.
2: Là, je l'ai découvert en préparant l'émission.
3: Et non, je suis montpelliéraine.
2: C'est fou ça.
3: Du 34 de l'Hérault. En effet, je suis née donc à Montpellier, pas très loin de la place de la Comédie. Et à l'âge de 3 mois, mes parents sont repartis donc du coup à La Réunion. Ma grand-mère était pas très bien à l'époque et on lui avait conseillé de venir plutôt en métropole, etc. Et je suis née à ce moment-là. Et c'est très rigolo. J'ai une petite anecdote pour vous d'ailleurs. C'est que dans l'avion qui me ramenait à La Réunion à l'âge de 3 mois, donc j'étais encore un nourrisson, il y avait Marie-France Pisier, cette grande actrice que j'adorais et que j'affectionnais tout particulièrement. Et figurez-vous qu'elle a posé son regard sur ce petit bébé que j'étais et elle a dit, je sens que cette petite, elle a du caractère.